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2: La nature.
3: Aux gens qui habitent à côté.
4: Bah moi, je sais pas, mais il y a monsieur le maire. Dans son prénom, il y a le maire. Bah, il y a la mère. Du coup, bah moi, du coup, je pense que c'est Ali.
5: Ah, tu penses que monsieur le maire est le propriétaire de la mer?
4: Oui.
5: Et comment on appelle les habitants de la mer?
4: C'est ceux qui habitent dans les îles.
5: Et est-ce que vous savez combien elle mesure, la mer? Est-ce que vous savez jusqu'où ça peut descendre?
4: 60 mètres. 3 kilomètres.
3: 100 mètres. 200 plus, plus, plus,
5: plus, plus, plus, plus. Quels sont les animaux qui vivent tout dans le fond, tout dans le fond, tout dans le fond de la mer?
4: Une raie.
3: Une pieuvre.
4: Une tortue.
3: Les étoiles de mer.
4: Les corails.
3: Les requins.
4: Les poissons.
6: Et avec ceci,
7: oui.
6: Ce sera tout.
7: Non.
6: Ce sera tout.
7: Non.
6: Ce sera tout.
7: Non.
6: Ce sera tout.
7: Non.
5: Comment ils font pour voir?
4: Ils ont une vision plus adaptée dans l'eau.
3: Ils ont des gros yeux.
5: Mais des fois, il fait vraiment très nuit, hein. Vous avez vu des images, des fois?
4: Non, parce qu'en fait, il y a des poissons qu'ils ont une antenne où il y a une petite boule qui fait de la lumière.
5: Mais ils n'en ont pas tous. Alors comment ils font les autres, ceux qui n'ont pas de lampe?
4: Ils s'approchent d'eux et du coup, ils voient.
5: Tu penses qu'en fait, il y en a qui ont des lampes et ceux qui veulent voir, bah, ils suivent ceux qui ont des lampes?
4: Ouais.
5: Et quel est le plus gros des animaux, selon vous, qui vit sous l'eau, tout dans le fond de l'eau?
4: Une pieuvre.
3: Des grosses pieuvres.
4: Des baleines.
3: Une grosse, grosse, grosse baleine.
4: Et un requin.
3: La barrière des corails.
5: C'est quoi la barrière de corail?
4: Bah, ça permet pour pas que les requins aillent manger ceux qui sont après la barrière.
5: C'est comme une clôture, en fait?
4: Un peu. C'est comme un filet dans l'eau. Et c'est pour que les gens ils se baignent dedans et pour pas que les requins ils mangent les gens qui se baignent.
5: Parce que les requins, ça mange les gens?
3: Les requins, c'est méchant, donc bah moi, je pense que oui.
8: Des fois, je regarde des vidéos de requins et donc, du coup, et ben, je vois où des fois, ils en mangent les gens. Et je pense que c'est très, très, très méchant.
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11: Arnaud Fromage est avec nous chaque matin. C'est l'heure de la nécessaire minute comptoise. Mon cher Arnaud, bonjour.
12: Bonjour.
11: Du côté des radars, il y a des petites surprises. On donne vraiment des drôles de noms aux choses, parfois, chez nous, en Franche-Comté.
12: Oui, et en voici un nouvel exemple. Alors, petite mise en situation. Vous êtes en voiture, vous venez de Belfort et vous roulez en direction de la chapelle sous Rougemont. Bref, vous êtes sur la départementale 83. Vous passez de nez avant d'arriver à Rop. Là, vous passez devant la mairie, sur l'avenue Charles de Gaulle. Il y a Céline Coiffure, mais vous continuez. La petite patte d'oie à la Vermenoncourt, vous restez sur la route principale et vous avancez encore un petit peu. Il y a les jolies maisons typiques là sur le côté. Et c'est là, dans le virage, qu'il faut freiner, tout simplement parce qu'il y a un radar.
11: Bon, bah, pas mal la petite balade là autour de Belfort. Je vois pas vraiment où vous voulez en venir, Arnaud.
12: Eh bien, exactement à cet endroit précis, là, sous le radar, en face de la boîte aux lettres. Parce que ce n'est pas n'importe quel radar. C'est celui qui est surnommé le radar Johnny Hallyday. Mais alors, pourquoi, allez-vous me demander, maintenant que j'ai réussi à capter votre attention?
11: Eh bien oui, pourquoi le radar de Johnny Hallyday, Arnaud? Oui.
12: Pour comprendre, il faut remonter à février 1970. L'idole des jeunes a donné la veille un concert à Strasbourg et doit se rendre à Besançon. 3000 personnes l'y attendent et il est 18h passé. Dans la DS Palace Citroën, qui roule à fond parce que, bah, années 70, il y a donc Johnny Hallyday et Sylvie Vartan, mais aussi Mickey Jones, le guitariste de Johnny, Jean Ponce, son manager, et Sacha Rull, son secrétaire. On est en février, il fait nuit, il fait froid, il y a du verglas et ça roule vite. Bref, Johnny perd le contrôle de sa voiture. Il glisse et se retrouve dans le fossé. Alors il parvient à reprendre le contrôle de son véhicule, parce que, ne l'oublions pas, Johnny Hallyday est un pilote, mais malheureusement, il y a un bloc de béton qui bloque le fossé et la voiture finit par s'y écraser. À bord, Johnny et son guitariste n'ont rien, mais son secrétaire et son manager sont blessés. Sylvie Vartan, elle, a carrément traversé le pare-brise, elle a le visage en sang. En 1970, la ceinture de sécurité est censée être obligatoire, mais dans les faits, personne ne la met vraiment. Les voisins viennent au secours des blessés, alors au départ, ils avouent ne pas vraiment avoir reconnu Johnny et Sylvie Vartan, parce qu'ils sont sous le choc, et les blessés sont conduits à l'hôpital de Belfort. Johnny s'empare du téléphone d'un riverain pour annoncer qu'il n'y aura pas de concert à Besançon ce soir-là. Sylvie Vartan, elle, s'exile quelques mois à New York dans une clinique de chirurgie esthétique où elle subira des dizaines d'opérations de reconstruction pour effacer les traces de l'accident. Alors voilà pour la petite histoire. Et c'est donc dans ce même virage, toujours à la sortie d'Europe et toujours aussi dangereux, qu'a été installé en 2019 un radar, le radar Johnny Hallyday, pour nous rappeler que, star ou pas, il ne faudrait pas oublier de...

0: Johnny Hallyday. Voilà, on sait désormais où il est grâce à vous, Arnaud Fromage, pour la nécessaire minute comptoise. Vous menez les enquêtes dans tous les sens et vous nous faites revivre avec un superbe podcast La vie incroyable de Paul-Émile Victor, un jurassien qui, pour sa première expérience et sa première expédition, est parti au Groenland. On a entendu le premier épisode jeudi, à partir de dimanche, pardon, à partir de 10h. Et le numéro 2 est déjà disponible en ce moment sur l'application ICI. Vous allez véritablement découvrir ce qu'a enduré l'équipe autour de Paul-Émile Victor, une équipée qui a été véritablement sans danger, mais ô combien importante pour l'avancée de la science. Un podcast passionnant avec vous, mon cher Arnaud Fromage. Je vous dis à demain.
1: À demain.
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1: Le 30 octobre 1812 à Montpellier, le préfet de l'Hérault, Pierre Barthélemy Joseph, comte de Nogaret, a mis les petits plats dans les grands. Il organise un mirifique dîner pour faire plaisir à ses hôtes, mais surtout à un hôte, le comte de Borroméo, qui va intercéder en sa faveur auprès de l'empereur Napoléon pour le faire grand croix de la Légion d'honneur. Sa délicieuse épouse, Marie-Julie Boudon de la Roquette, a fait préparer des dindonneaux aux truffes et de la croustade de bécasse. On est nickel, les invités arrivent, parmi lesquels le fameux comte de Borroméo, général des armées, accompagné de son état-major. Il est en uniforme, il a des favoris noirs très beaux, il raconte aux invités ses faits d'armes, cette soirée est extrêmement réussie. Et là, bam ! La porte du grand salon de la préfecture s'ouvre en grand. Le commandant de la gendarmerie déboule avec une dizaine de ses agents et se rue sur le comte de Borroméo. Monsieur le préfet hallucine. Madame la préfète Marie-Julie Boudon de la Roquette tape une crise de panique. Ses copines l'éventent et le comte de Borroméo est arrêté. Le comte de Borroméo, en vrai, il s'appelle Anthelme Collet. Et avant d'être général, et avant d'être comte de Borroméo, il a été sous-lieutenant, déserteur, missionnaire dominicain, marquis, abbé à Gap, où il a tapé 80 000 francs à ses fidèles, évêque sous le nom de Monseigneur Don Pasqualini, puis faux lieutenant, chanoine honoraire à Saint-Augustin, avant de, enfin, devenir le général comte de Borroméo, ce qui lui a permis de taper dans les caisses d'argent public par-ci par-là pour, prétendument, organiser l'armée de Catalogne. Et juste pour que le tableau soit complet, en 1812, Napoléon, il était en train de galérer au fin fond de la Russie. Vous voyez, je pense qu'il avait peut-être potentiellement d'autres choses à gérer que faire grand croix de la Légion d'honneur, le préfet de l'Hérault. Ah non, attendez, stop, pousse, c'est pas fini. Donc il fout Anthelme Collet en tôle, hop, au cachot, pendant 3 semaines. Et notre préfet, un gros malin, décide de sortir Anthelme Collet du cachot pour le présenter à ses invités lors d'un autre dîner, histoire d'amuser la galerie. Ils le mettent dans la cuisine, Anthelme Collet est seul. À la porte, il y a 2 gardes. Il avise une tenue de cuisinier, un gilet rond, un tablier, un bonnet blanc. Il enfile tout ça, prend 2 plats, hop, un dans chaque main, met un coup de pied vigoureux dans la porte de la cuisine, genre « je suis pressé, ok, il y en a qui bossent ». Il passe devant les 2 gardes et le voilà libre.
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2: Wikizef, petit guide à l'usage des étrangers du sud du péage d'Arras en vacances dans notre belle région.
3: Votre cousine a décidé d'organiser son anniversaire. Seulement, les temps sont durs. Elle voudrait réunir la famille, mais faire ça à moindre frais. Vous savez, les réceptions dans les grandes familles, ça fait vite cher. Hein. Rien que la famille proche, ils sont 25. 2-3 cousins en plus avec les gosses, on monte vite à 50. Alors elle a une idée. Elle se dit, je vais faire à manger des pentières au four avec des saucisses au barbecue. Et ils ramèneront chacun 1 ou 2 bouteilles. Et là, votre cousin, il dit, Vadius, ça va faire une paire de bouteilles. Ne paniquez pas, Wikizef est là pour vous aider. Votre cerveau s'est mis en route à essayer de compter. Et vous ne parvenez pas à trouver comment une 30aine d'adultes en ramenant 1 ou 2 chacun, voire 3, on arrive à une simple paire.
4: Définition.
3: Une paire de bouteilles. Beaucoup de bouteilles. C'est simple, hein. Mais attention, quand on dit une paire de bouteilles, c'est quand on sait qu'il va y en avoir beaucoup, peut-être même de trop, mais on ne sait pas combien. Et en acceptant ce qui va par paire naturellement, les chaussures, les tototes, les chaussettes, les prunes et les jumeaux. Par contre, à un colloque de jumeaux, on peut dire, des jumeaux là-bas, il va y en avoir une paire. Et si on va par là, dans le dressing de votre femme, je suis sûr que des chaussures, il y en a aussi une paire.
4: Exemple.
3: Une paire de manifestants selon la police, une belle paire de manifestants selon les syndicats. Je crois qu'on a fait le tour. Depuis le temps des Wikizef, je crois, j'en ai fait une paire, je suis sûr.
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5: Le bâtiment rondouillard au toit de chaume de l'ancien Courtepaille à Cussy-les-Forges a pourtant bien failli disparaître. Ce restaurant grill, dont le néon rouge a éclairé pendant des années l'entrée de ce village de la Vallonnée, a accueilli pendant plusieurs décennies les vacanciers en voiture qui descendaient dans le sud ou rentraient chez eux par l'ancienne Nationale 6.
6: Pas moyen d'avancer. Qu'est-ce qu'ils font devant aussi? Et l'autre qui rit, y a vraiment pas de quoi. Ah, ils sont en panne par-dessus le marché, c'était bien la peine de nous doubler tout à l'heure. Ah, si j'avais su, je serais jamais parti en vacances.
5: Le Courtepaille de Cussy-les-Forges a même une histoire particulière. Construit en 1964, c'était le deuxième établissement de la célèbre chaîne, devenu au fil du temps le plus ancien encore debout en France. Dans une archive de 2020, André Leroy, qui en a été le directeur pendant 30 ans, se souvient d'une salle de resto restée dans son jus.
7: Elle est d'origine avec ses rideaux verts, ses banquettes, tout est resté dans son jus comme elle a été faite en 64. C'est magnifique avec ses vieilles tables, ses vieilles chaises, ses briques, la cheminée qui n'est pas la même, les banquettes vertes, des lanternes, c'est vraiment joli.
5: Ce décor authentique a même vu défiler des vedettes des années 70 sur la route de leur tournée, comme Michel Thor ou Claude François. Puis le rideau est tombé en 2020. Le restaurant a fermé et le bâtiment est resté 5 ans à l'abandon. La belle histoire, c'est qu'il a été repris il y a un peu plus d'un an par Christopher Bertrand, un ancien serveur de la chaîne.
8: J'ai démarré chez Courtepaille, j'avais 16 ans. Je travaillais à Courtepaille d'Apoigny, donc en faisant des études pour exercer le métier de tailleur de pierre. Donc ouais, rien à voir du tout. Et je suis revenu chez Courtepaille à Cussy-les-Forges. Les choses, parfois, vous savez, vous avez des opportunités dans la vie, il y a des petits clins d'œil, des petites choses.
5: Sous son impulsion, Courtepaille est devenu Courte Patte, un magasin spécialisé pour animaux. Une nouvelle enseigne qui vient de fêter ses 1 an d'existence. Le lieu a changé d'activité, mais il n'a pas perdu son âme. La preuve, toutes les semaines, des automobilistes s'arrêtent encore. Pensant venir manger, ils grimpent le petit escalier jusqu'à la porte avant de réaliser que les grillades ont laissé place aux croquettes pour chiens.
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0: C'est quoi votre passion, Eric ?
1: Alors moi, c'est le chant lyrique italien.
0: Vous avez toujours fait ça ?
1: Non, pas du tout. J'ai commencé à chanter depuis à peu près 2 ans.
0: Vous faisiez quoi avant alors ?
1: Alors avant, moi j'étais plutôt dans le côté sportif, j'étais joueur de foot national. J'ai eu la chance d'être professionnel pendant un petit peu de temps. Et ensuite, j'étais entraîneur de football.
0: Et alors comment votre vie a basculé ?
1: Alors tout simplement, ça a été un concours de circonstances. J'étais dans un camping. Anne-Laure Cibon, qui a fait la Starac, qui a fait la finale à la Star Academy, m'a entendu ma voix et m'a proposé de faire sa première partie.
0: C'est un conte de fées.
1: Complètement, surtout que j'avais jamais fait de scène de ma vie.
0: Il y avait des chanteurs quand même dans votre famille ou pas du tout ?
1: Oui, j'avais ma maman qui était chanteuse, qui devait rentrer au conservatoire de Paris. À l'époque, c'était Jean Nouin et Régine. Et ben, je me sens un peu coupable parce que elle venait d'accoucher et donc elle n'a pas pu continuer son rêve.
0: Le chant italien, c'est important, ça m'est rendu compte.
1: Absolument. J'ai mes ancêtres qui habitaient Palerme et j'ai quand même baigné un petit peu dans le chant italien avec ma grand-mère qui adorait les chants italiens.
0: Les fauteuils se sont retournés. Dites-nous pourquoi je dis ça.
1: Oui, j'ai eu l'occasion, comme ça, c'est un concours de circonstances. J'étais sur un bateau en croisière et j'ai une amie qui était avec moi qui me dit « Rick, il y a The Voice sur le bateau ». Donc je ne le croyais pas. Et donc j'ai fait les auditions. On était 47, il n'en gardait plus que 7. Et j'ai eu la chance de pouvoir chanter, d'aller en finale. Et donc c'était l'Italie contre la France. Mais j'ai perdu contre une sacrée chanteuse, une fille qui était superbe.
0: Vous chantez où alors aujourd'hui ?
1: Actuellement, je fais des petites scènes, mais alors quand je dis les scènes, c'est des salles des fêtes et dans les petits villages. Et j'ai eu l'occasion de faire l'année dernière le tremplin musical à Muret, où il y avait des artistes, auteurs, compositeurs, et j'ai eu la chance de gagner le prix du jury, le coup de cœur du jury, et ils m'ont offert la première partie des Vendredis de l'été qui se font chaque année sur Muret.
0: Vous y pensez régulièrement à votre maman, du coup ?
1: Absolument, oui. En fait, j'ai une coach qui s'appelle Aurore Massad, qui est ma coach et qui chante avec moi, qui me fait penser beaucoup à ma maman, parce qu'elle a à peu près la même voix. Et c'est vrai que ma maman, quand je chante, j'ai l'impression qu'elle est à côté de moi, quoi. Et jamais j'aurais cru qu'un jour j'arriverais à chanter, et je sens qu'elle est avec moi.
0: Vous envoyez en tout cas, on finit par Caruso ?
1: Allez, si vous voulez.

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1: Aujourd'hui, on est sur une méthode qui date à la fois de l'époque moderne, tout ce qui est technique de ferrage. Quant au matériel et la position, ça a évolué au milieu 20e siècle. Et on reste sur des choses assez anciennes.
2: Ouais. Donc là, on a sorti une jument, c'est ça?
1: C'est ça, oui.
2: Ponita?
1: Oui, c'est ça, oui, Ponita. Donc c'est une jument qui a une bonne quinzaine d'années. Hein, on peut un peu le voir à sa morphologie, un petit peu encellé, un petit peu démusclé sur le dos. Donc on va rester sur une ferrure plutôt classique parce qu'elle n'a pas de problème particulier. Donc on va commencer donc les soins sur Ponita. Là, ce qu'on va faire, on va commencer par dériver, c'est-à-dire un petit peu défaire les lacets de la ferrure, un petit peu comme nous les chaussures. Okay. Donc ça, c'est la première étape.
2: Qu'est-ce qu'on utilise?
1: On va utiliser une maillotche en cuir et un dérivoir.
2: Ça lui fait pas mal, on est d'accord. Aucun moment, ça lui fait mal.
1: Non, du tout. On travaille que sur l'ongle. Donc c'est pour ça qu'on a des outils spécifiques, position spécifique pour éviter de leur faire mal.
2: Donc là, l'idée, c'est que je me mets à côté de lui et je vais lui demander qu'il me donne... Moi, je dis sa patte, mais son sabot, quoi.
1: Alors, on parle de membre. Tu te positionnes devant.
2: Là, et là.
1: Alors, il faut que tu mettes le membre sur toi. Faut pas que t'aies peur. Faut un peu forcer quand même, voilà. Et là, tu viens dériver ce clou, là, celui-ci, là.
2: Celui-là.
1: Eh bien, c'est pas mal. Voilà, vas-y, repose. Comme ça, lâche tout. Voilà.
2: Donc là, on vient d'enlever le fer avec une tricoise. Je pensais que ça allait lui faire mal, mais en fait, pas du tout. Et là, maintenant, c'est quoi? C'est un peu la séance manucure.
1: Oui, exactement, c'est ça. Le pied bien à plat. Donc, on est un bon parage. Plus notre parage est réussi, plus la ferrure sera réussie.
2: Donc là, tu viens d'essayer le fer le zéro.
1: Ouais, voilà, c'est ça. Oui. Donc là, on essaie la taille zéro. C'est une taille qui correspond. Donc au niveau du travail sur mon fer, c'est qu'on mette les clous dans cette partie-là qu'on appelle la ligne blanche. Faut pas les mettre en paroi parce que c'est passé souple, ça va éclater. Ouais. Faut pas les mettre trop par ici, parce qu'on va être dans ce qu'on appelle le pied de chair et on va lui faire mal. Donc là, l'idée, c'est qu'on tombe bien sur la ligne blanche. Donc quand je le présente, on voit ici que mon pied dépasse un peu du fer, donc il faudra que j'ouvre un peu cette partie-là du fer.
2: Là, c'est quoi l'étape? C'est de le mettre au feu. Le réchauffer, le chauffer.
1: Ouais, c'est ça. Là, on va le mettre dans ce qu'on appelle une forge. On va le travailler, on va le mettre à la tournure du pied. Donc là, on a vu ce qu'il fallait faire. On a mémorisé la tournure du pied. Donc on va reproduire cette tournure du pied sur le fer. Et ensuite, on va aller porter à chaud.
2: Donc là, on a sorti le fer et on le met directement.
1: Voilà, alors il a refroidi un peu. Et là, tu vois ce que je disais, nos contre-perçures. Donc il faut que nos contre-perçures tombent sur la ligne blanche. Là, tu vois, elles sont un petit peu sur la paroi. Donc je vais pouvoir modifier un petit peu ma branche.
2: Et donc, la dernière étape maintenant.
1: On va poser le fer sur le pied. Donc, okay. C'est l'étape du brochage. Alors, je vais ouvrir mes talons.
2: Et ça lui fait pas mal.
1: Non, du tout. Si on a bien ajusté notre fer, on broche dans ce qu'on appelle la ligne blanche.
2: Et là, notre pépère, il est tout prêt.
1: Voilà. Là, il est tout beau. On peut lui rendre sa liberté.
2: Tu vas être libre, mon petit. Merci, Emmanuel, de nous avoir montré ton travail.
1: Eh bien, avec plaisir.

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1: Le bateau s'appelle l'Antilope. C'est le premier hein, quand on arrive.
2: Ça, oui. Nous sommes 14 bateaux sur cette portion-là de la zone 10ZBL. Voilà.
1: Dit quoi ?
2: Zone de bateau logement. Il y a des bateaux qui ont été vendus, même certains plusieurs fois. Il y en a qui sont en vente actuellement. Les gens viennent un peu visiter pour voir plutôt comment c'est agencé. C'est quand même quelque chose de particulier parce que il y a quand même de l'entretien à faire. Hein, quand il faut faire de la peinture, il faut laver le bateau assez régulièrement. Hein. Si on laisse la peinture s'encrasser, on n'arrive plus à l'avoir propre. Hein.
1: Vous payez un loyer ?
2: Ah oui, tout à fait, oui. Convention d'occupation temporaire.
1: D'accord. Ah, renouveler tous les ans ou...
2: Non, c'est tous les 3 ans. Là, on est dans la timonerie. En fait, c'est facile. Le timonier manipule le timon dans la timonerie.
1: Et le timon, c'est ce que j'appelle le volant. Ça tourne.
2: Ou le macaron, voilà, dans le terme fluvial.
1: Vous êtes né sur un bateau, m'a-t-on dit ?
2: Oui, tout à fait. Je suis enfant de marinier. 10 jours après ma naissance, le premier voyage, c'est Strasbourg-Bâle.
1: D'accord.
2: Voilà, donc j'ai navigué en permanence avec mes parents jusqu'à l'âge de 7 ans que je suis allé à l'école. Oui. Et après, j'ai passé toutes mes vacances scolaires, je les ai passées à bord.
1: Ah oui, c'est ça, parce que vous, fallait bien que vous soyez à terre pendant qu'eux, ils travaillaient. Donc voilà. Vous avez été à l'internat très jeune, j'imagine.
2: Hein, voilà, c'est un internat spécialisé pour les enfants de bateliers et de forains, donc qui ne fermait pas les week-ends, donc on restait aussi à l'internat les week-ends.
1: Oh, tu louloues tout seul tout le temps à 7 ans.
2: Oui, mais bon, ça forge plutôt un caractère. Bon, c'est pas grave, hein, je veux dire, la preuve, hein, ça m'a
1: bah,
2: pas...
1: Oui.
2: Voilà quoi, hein, donc après, on a certes une façon et une vision différente des choses de la vie, quoi.
1: Ah,
2: hein.
1: Ouais,
2: on a toujours voyagé.
1: On peut descendre.
2: Vous descendez en marche arrière.
1: Oui, c'est un peu abrupt comme escalier.
2: Vous avez la longueur totale du pied qui est posée sur la marche. Voilà.
1: Oh là là, voilà. Super. Donc là, on est vraiment chez vous, quoi.
2: Si le bateau avait été un bateau de commerce, on serait dans la cale où on met la marchandise. J'ai habité une maison pendant 22 ans, un appartement pendant une quinzaine d'années. Je suis revenu à mes sources parce que je ne me sens pas bien à terre et que je suis mieux sur l'eau. Étant né sur un bateau de commerce, je suis revenu à mes sources, voilà.
1: C'était votre métier ?
2: Non. J'avais compris dans les années 70 que c'était un métier en perdition. Tout commençait un petit peu à aller de travers. D'ailleurs, mes parents ont arrêté dès 76 de naviguer en France. Ils naviguaient principalement en Allemagne et aux Pays-Bas. C'est là où la navigation est le mieux entretenue et fonctionne le mieux. Et puis, il y avait beaucoup de transports, il y a toujours beaucoup de transports dans ces pays-là à réaliser, ainsi qu'en Belgique.
1: Vous le pilotez, ce bateau, il bouge ?
2: Oui, bien sûr, oui, tous les ans. Tous les ans. Finalement, on part en vacances sans faire de valise, on n'oublie rien. C'est quand même super, quoi. Je veux dire, il y a pas mieux, quoi. Par exemple, l'année dernière, je suis parti entre Breda et Rotterdam pour sortir le bateau de l'eau. Donc, je suis descendu la Moselle, le Rhin, et puis le Val, jusque donc Drimlen. Et puis après, une fois que les travaux étaient terminés, puisque j'ai réalisé des travaux sur la coque. Je suis remonté par des petits canaux qui sont en parallèle de la Meuse jusque Maastricht. Et là, de Maastricht jusque Nancy, j'ai pris la Meuse sur la totalité.
1: Vous avez des cartes alors ?
2: Oui, ça c'est une carte allemande.
1: Mitteleuropäische Wasserstraße.
2: Nein, Mitteleuropäische Wasserstraße.
1: Ah, très bien.
2: Les voies bleues, c'est le fleuve.
1: Mm-hmm.
2: Voilà, et puis après, vous avez les grandes rivières.
1: Ouais.
2: Et puis après, vous avez tout le reste. Vous voyez, comme par exemple Vouziers, tous ces petits machins bleus, ça c'est le gabarit Fraissinet.
1: Ah, ça se navigue.
2: Vous voyez ? Et chaque petite arête là, ça représente une écluse. Je navigue avec une carte électronique internationale puisque je fais beaucoup les pays étrangers parce que on n'a pas de possibilité de se rendre actuellement dans le sud de la France. Il y a 3 voies possibles et c'est très compliqué. On peut pas aller sur Paris. Je parle en période d'été, donc voilà, c'est très compliqué. On peut pas descendre les Vosges parce que c'est navigable sur une très courte durée. Donc on pourrait par exemple descendre, mais pas remonter, ou alors faut descendre et remonter l'année suivante. C'est très compliqué.
1: Qu'est-ce que ça apporte de naviguer comme ça ? C'est paisible ? Qu'est-ce que ça apporte de naviguer sur les canaux comme ça ?
2: Ben, ça apporte de la zénitude, du calme. On voit du paysage, on le voit totalement différemment Si vous suivez le canal en vélo, vous avez une vue qui est totalement différente sur la nature. On est vraiment très proche de la nature et on voit un paysage qui est magnifique. Hein, il y a des endroits où c'est vraiment très très très joli. Hein.
1: Et puis c'est la lenteur, quoi.
2: Ah bah oui, hein, quand vous vous déplacez une dizaine de kilomètres heure, vous avez le temps de voir les choses.
1: Vous vous ennuyez pas, vous, hein?
2: Jamais.
1: Merci beaucoup, je vous tiens au courant.
2: Merci bien.
1: Vous allez faire quoi, là, maintenant?
2: Pour retour, eh bien, maintenant, je vais aller me faire une petite balade, comme il ne pleut pas.
1: À pied.
2: Voilà, et puis, bon, j'ai des articles encore à faire sur Facebook, voilà.
1: D'accord, ça marche, super. Bon après. Bah oui, vous avez le wifi, hein?
2: Oui, oui.
1: Ah oui.
2: Par téléphone. Mon modem, c'est le téléphone.
1: Le téléphone, c'est ça. Allez, super. J'enjambe le truc, je ne tombe pas à l'eau. Bon, bonne fin de journée.
2: Merci.
1: Merci, au revoir, je vous tiens au courant.
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1: Vous aimez manger des fruits de mer? Alors vous allez adorer ce dont on va vous parler maintenant. Parce qu'en matière de fruits de mer, il y a ceux qui les pêchent, ceux qui les mangent et ceux qui les déshabillent avec une dextérité déconcertante.
2: Je m'appelle Lucie Descharles et je suis vendeuse à l'aubette du Berlioz à Étaples-sur-Mer.
3: C'est pas l'homme qui prend la mer, c'est la mer qui prend l'homme. Ta-ta-tin.
1: Et alors, c'est quoi le Berlioz exactement, Lucie?
2: Le Berlioz, c'est un chalutier de moins de 12 mètres qui fait de la coquille Saint-Jacques d'octobre à mai. C'est le chalutier de mon mari et de mon beau-frère Bertrand Descharles.
1: Et alors vous, votre rôle, c'est de vendre évidemment la marchandise, mais en plus, vous la déshabillez.
2: Ouais, on décoquille devant le client il aime bien ça, et moi j'aime le contact avec les clients directement qui demandent ce qu'on veut, et puis on a le produit de la pêche de littoral.
1: Et ben alors allons-y, décoquillons, mais avec doigté.
2: Alors, on prend la coquille dans la main, on lève avec le couteau, il y a un petit trou sur la gauche, c'est bien fait la nature. On racle bien pour pas abîmer la coquille, on enlève la première barre, deux. Et puis, on racle bien la belle coquille Saint-Jacques de nos côtes.
1: Ah oui, c'est beau.
2: Voilà, magnifique.
1: Et c'est sûrement bon. Et ça fait longtemps que vous déshabillez les coquilles Saint-Jacques?
2: J'ai fait des études de comptabilité. J'ai rencontré mon mari, il avait un bateau de 25 mètres. À un moment, il s'est dit, on arrête les 25 mètres, on va prendre un 12 mètres, mais on va ouvrir une étale de pêche. Et je ne connaissais rien du tout, parce que moi, je suis une bureaucrate. Je me suis dit, allez, je me lance. Et j'ai appris moi-même les poissons, j'ai appris à décoquiller. Et j'ai adoré le contact avec les clients. J'ai adoré sortir de mon bureau.
1: Lucie, vous êtes une femme heureuse de septembre à mai. Mais alors, le reste de l'année, qu'est-ce que vous faites?
2: Le matin, je fais la coquille. L'après-midi, je suis dans mon bureau. Et de mai à septembre, quand on ne travaille pas, je suis au bureau. Et je m'ennuie de mes clients et je m'ennuie de l'ambiance des aubettes.
1: Alors Lucie, sérieusement, ce boulot, ça ne doit pas être facile tous les jours, vu la météo.
2: Mais ça va, en fait, le sourire des clients, c'est génial. On oublie, en fait, le froid. Puis ça conserve bien, en plus.
1: Oui, et ça laisse les coquilles Saint-Jacques à bonne température. Bon, alors il ne reste plus qu'à passer à la dégustation. Et puis vous, n'hésitez pas à passer par Étaples-sur-Mer pour rencontrer la belle petite famille et déshabiller l'une ou l'autre coquille Saint-Jacques.
2: Moi, c'est ici, dans les aubettes d'Étaples-sur-Mer, que j'ai du plaisir à vendre la pêche de mon mari et de rencontrer des personnes merveilleuses.
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5: Itinéraire bis en balade dans le Sénonais cette semaine. Et aujourd'hui, je me suis arrêtée dans la commune de Gron. Élodie Cona, bonjour.
6: Bonjour Catherine, bienvenue.
5: Bienvenue chez Déconnecter. Alors Déconnecter, Élodie, c'est quoi?
6: Déconnecter, c'est d'abord la marque de mes céramiques artisanales. Et c'est aussi bientôt une place où vous pourrez venir à l'atelier.
5: Qu'est-ce qui vous a donné envie de vous lancer dans la céramique ou la poterie? On dit céramique ou poterie dans votre cas, qu'est-ce qu'on dit Élodie?
6: Alors moi j'aime bien dire les deux, parce que les deux se rassemblent. Il y a une côté un peu plus artistique pour le céramiste et un côté plus utilitaire pour la poterie. Et moi, ma technique mêle les deux. Ce qui m'a donné envie, en fait, ça a été les circonstances de la vie où j'ai eu un licenciement. Et en fait, la vie m'a permis de prendre ce chemin-là et puis de découvrir. En fait, ça a été magique. Ça a été une rencontre avec la terre, le tour de potier et ça ne m'a plus lâché.
5: Alors, vos céramiques, vos poteries, quelles sont leurs caractéristiques?
6: Alors moi, j'aime bien ce qui est fin, élégant, et j'aime bien la couleur bleue. Donc c'est vrai que ça va être une tendance sur mes poteries. Et j'aime bien que l'art soit dans le quotidien. C'est-à-dire que votre tasse du thé du matin ou du café du matin, et bien vous ayez plaisir vraiment à la prendre et que ce soit un objet joli, mais utilitaire.
5: Il y a aussi des sculptures. On peut parler de sculpture?
6: Alors sculpture, parce que par-dessus un vase, je mêle une autre technique, mais je fais pas de sculpture type buste ou animaux, par contre. Mais voilà, je m'autorise en tout cas à faire des œuvres un peu plus décoratives, mais toujours utilitaires. C'est-à-dire que le vase, vous pouvez quand même mettre des fleurs fraîches dedans.
5: L'année dernière, vous avez fait le Salon Made in France à Paris. Qu'est-ce que vous en retenez de ce Salon Made in France et comment ça s'est passé?
6: Alors, le mot à retenir, c'est intense, aussi bien sur la préparation que sur l'événement. Donc oui, c'était 4 jours et j'en garde forcément un magnifique souvenir et des belles rencontres, des gens intéressés, intéressants, de beaux compliments. Donc ça rebooste aussi et ça fait du bien au moral et de rencontrer d'autres artistes aussi, c'était chouette.
5: Déconnecter, Élodie, ça existe depuis combien de temps ?
6: Eh bien, je viens de fêter mes 3 ans.
5: L'avenir, alors, c'est cet atelier qui va s'ouvrir ici à Gron ?
6: Oui, j'ai hâte. Oui, un nouvel atelier, un espace vraiment cosy, pensé, et du coup, pouvoir accueillir pour faire des cours et partager cette passion aux gens.
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5: Itinéraire bis dans le Sénonais cette semaine, et aujourd'hui, je me suis arrêtée à Sens, chez l'Ultimat. Damien Bonvarlet, bonjour.
7: Bonjour.
5: L'Ultimat, Damien, c'est quoi ? C'est 2 choses très différentes.
7: Alors, ça vient déjà, à la base, c'est un atelier de lutherie, donc depuis 2004, donc 21 ans. Et depuis une quinzaine d'années, j'ai ajouté une activité purement commerciale, donc un magasin de musique. Donc, double casquette, commerçant et artisan. À la base, je suis luthier en corde de pincée, donc effectivement, la part belle est accordée pour la guitare, la basse, mais on n'oublie pas la partie piano numérique et sono, mais c'est vrai qu'on trouve essentiellement de la guitare avec environ 350 à 400 guitares en stock permanent.
5: Ce métier de luthier, vous l'avez appris de quelle façon, vous ?
7: Alors, en partie autodidacte, mais aussi avec des échanges avec déjà des luthiers qui étaient déjà installés. On continue tout le temps d'apprendre, en fait. Pour moi, je considère que je n'ai pas fini d'apprendre.
5: Ici, on répare et on crée.
7: Alors, on répare essentiellement. J'ai pas mal créé par le passé. J'ai mis une pause pour différentes raisons. J'espère revenir à la création. Mais c'est essentiellement de l'entretien, de la réparation, de la modification. Voilà.
5: C'est-à-dire, quand on est face à une guitare que l'on doit réparer, quelles sont les premières choses à faire ?
7: Un diagnostic. Faire le tour de la guitare, bien voir les problématiques, parce que des fois vous avez des choses qui peuvent être impressionnantes visuellement, mais en fait elles sont très simples à réparer. Et à l'inverse, vous avez des fois des choses qui paraissent très très simples, et au contraire on est sur une complexité qui est beaucoup plus importante.
5: Il y a des souvenirs de luthiers comme ça qui vous viennent en tête, des guitares que vous avez dû réparer, qui ont eu une certaine importance dans votre vie professionnelle?
7: Oui, on a eu plusieurs. Alors, on pense effectivement des fois à des instruments assez rares et prestigieux, mais les meilleurs souvenirs, c'est plutôt des instruments qui peuvent paraître quelconques, mais qui sont avec un affect très particulier. Donc, j'ai 2-3 souvenirs comme ça d'instruments qui ont été réparés, notamment d'un jeune qui est décédé. Donc, ce sont les parents qui ont décidé de faire réparer un instrument. C'était une promesse qu'ils avaient fait avant le décès de leur fils. Voilà. Donc là, c'est l'instrument n'a pas forcément de grande valeur commerciale, mais il y avait une valeur affective assez importante, et de pouvoir rendre cet instrument et de voir des larmes de joie auprès des parents, ça dépasse la valeur de certains instruments.
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5: Itinéraire bis dans le Sénonais cette semaine, et aujourd'hui, eh bien, je me suis arrêtée à Sens pour faire la connaissance d'une artisan d'art, Fabienne Roch, bonjour.
8: Bonjour.
5: Votre spécialité, Fabienne, expliquez-moi, c'est assez pointu quand même.
8: Je suis donc restauratrice de faïence, porcelaine, céramique et grès.
5: Qui fait appel à vous ? J'imagine que les demandes doivent être nombreuses, parce qu'autour de nous, il y a beaucoup de choses, il y a beaucoup de pots en céramique, en grès, etc., etc. Quelles sont les personnes qui viennent vous voir et pourquoi viennent-elles vous voir ?
8: Alors, ce sont des clients privés, majoritairement, suite à des casses chez eux, du achat, au moment du ménage, bref, toutes sortes de choses, ou des objets qu'ils ont retrouvés dans leur grenier, qui appartenaient aussi à des grands-parents, des parents, et également les musées. Là, dernièrement, j'ai travaillé pour le musée Abbaye de Saint-Germain à Auxerre, qui préparait l'exposition 4000 ans d'histoire de céramique. Il a fallu que j'aille pour dépoussiérer, nettoyer, faire quelques consolidations. Voilà.
5: Quelles sont les qualités qu'il faut avoir pour pouvoir restaurer des faïences, des céramiques anciennes, par exemple ?
8: Alors, je pense en premier la patience, parce que j'ai beaucoup de clients qui me disent « Oh non, on n'aurait pas la patience de faire ça », donc je pense que c'est quelque chose qui est flagrant, la patience, la minutie.
5: Vous aimez faire des puzzles ?
8: Oui, ça aussi. Des fois, oui, voilà. Il faut être aussi doué en puzzle, parce que des fois, on va prendre des choses très, très cassées.
5: Vous avez des souvenirs de pièces assez fabuleuses qui sont passées entre vos mains ?
8: Alors justement, la salle d'Ecmule d'Auxerre, les deux vases, deux beaux vases de la Compagnie des Indes, qui étaient en très mauvais état, déjà restaurés, enfin bref, beaucoup de travail, et c'était des très belles pièces qu'on peut d'ailleurs voir quand on va visiter cette salle d'Ecmule.
5: Vos autres références, c'est quoi ?
8: Alors, le Louvre, il y a une quinzaine d'années, pour préparer les salles des arts de l'islam. Et donc, on a passé pendant 4 ans à restaurer tous les carreaux qui servent à faire les panneaux sur les murs, plein de céramique islamique. Également au musée de Sèvres. Et aussi, dernièrement, c'était pour Monaco. Des grands panneaux de Roger Capron qui représentent des animaux un peu fantastiques, des animaux marins fantastiques. Un travail qui a pris beaucoup de temps.
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5: Itinéraire bis dans le Sénonais cette semaine, et aujourd'hui je me suis arrêtée à Sens, place de la République, juste à côté du très beau marché couvert de Sens. Colette, bonjour.
9: Bonjour.
5: Ici, racontez-moi, nous sommes où ?
9: Alors, vous êtes dans une confiserie, la confiserie Morissus, voilà, qui existe depuis 1929. Alors, l'usine existe depuis 1929, mais la boutique, elle est ouverte depuis 6 ans maintenant.
5: Une boutique où, quand on rentre, eh bien, on a envie de s'installer et d'ouvrir tous les paquets. Parce que ici, qu'est-ce qu'on trouve dans cette boutique incroyable ?
9: Alors, principalement du nougat, de la praline, des boules coco. Vous avez du bonbon ancien, du berlingot. Et puis aussi, on fait des produits locaux, tels que les nonnettes, la bière de Sens, la moutarde, des biscuits aussi, Eugène Blond, d'Inquiète. Kerkoise, Penven. Alors ça, c'est parce qu'en fait, depuis 6 ans maintenant, on fait partie du groupe Comptoir des Flandres.
5: Maurice Hu, je voudrais qu'on revienne sur cette confiserie créée en 1929 à Véron. Au départ, qu'est-ce qu'on fabriquait à Véron ?
9: Du nougat, de la praline aussi, et les boules coco sont venues après avec le berlingot.
5: Vous, qu'est-ce que vous préférez dans les gourmandises de chez Maurice Hu ?
9: Ah, j'avoue, si j'ai une petite fringale, je pourrais m'en...

0: chez Maurice U. C'est la nougatine là, que vous avez dans les mains, Colette. Une nougatine particulière, c'est ça, nougatine dure hein.
1: Oui, tout à fait. La nougatine, elle est dure. Et chez nous, on la fait avec de l'arachide. Donc, ce qui la rend craquante et un petit peu friable. On s'abîme quand même pas trop les dents avec, c'est bien.
0: Vous, Colette, qui vivez tous les jours dans cette boutique, vous craquez de temps en temps ou pas?
1: Oui et non, on va dire. Pour bien le vendre, il faut quand même aussi le goûter. Hein.
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0: Itinéraire bis dans le Sénonais cette semaine et aujourd'hui encore, on va se régaler. C'est presque une semaine gourmande hein, cette semaine. Je suis en compagnie d'Élodie, Élodie de Conservionne. Élodie, bonjour.
3: Bonjour Catherine, bonjour tout le monde.
0: Conservionne, c'est quoi, Élodie?
3: Nous sommes transformateurs. Donc, en fait, on essaie de valoriser à notre façon les ingrédients de notre territoire pour réaliser des recettes atypiques tout en gardant ce côté traditionnel de la conserve. C'est-à-dire que nous, on a l'élément clé, c'est notre autoclave, c'est-à-dire c'est un stérilisateur professionnel dans lequel on met les bocaux, ça monte à haute température dans un temps donné. Et du coup, on n'en met pas de conservateur, on met non plus pas de colorant artificiel. Ici, on parle de bocaux, beaucoup font encore des confitures, mais moins dans le salé.
0: On va parler des recettes, ça sent bon ici, hein, dans votre petit laboratoire. Qu'est-ce qui mijote?
3: Alors là, on est en train de réaliser notre velouté de sucrine du Berry à la coriandre. Donc la sucrine du Berry, c'est une courge de la famille courge musquée. C'est vrai que c'est réconfortant. Donc là, vous prenez notre sucrine, vous la réchauffez. Vous pouvez mettre des morceaux de gâteau émietté. Moi, j'aime bien avec le pain d'épices, par exemple, ou ce qu'on a dans le tiroir. Hein, si vous avez du petit beurre, c'est très bien aussi. Un bon bol comme ça le soir, c'est vraiment agréable.
0: D'autres veloutés?
3: Oui, alors nous avons aussi travaillé le potimarron avec la patate douce, le potimarron colombo. Avec le potimarron, on a travaillé aussi une seconde recette, c'est potimarron au gingembre. On a travaillé le chou rouge au cumin.
0: Ce qu'il faut dire, c'est que chez Conservionne, Élodie, on travaille avec des produits le plus possible en direct.
3: Oui, c'est vrai que, par exemple, nos sucrés sont réalisés avec des ingrédients d'ici. Donc, on parle des pois chiches, on parle de la patate douce, on parle de l'huile de tournesol. C'est valoriser avec les produits du coin, les produits en direct, autant que possible. L'idée, c'est de garder les saveurs et les textures naturelles des légumes. Donc, c'est ça, en fait, notre secret, c'est de prendre le temps d'avoir cette patience-là.
0: Tout le monde a envie de goûter vos produits. On les trouve où, les produits de chez Conservionne?
3: Alors, nous sommes présents dans des épiceries fines et on est présents aussi dans les Leclerc. Et notre dernier supermarché, c'est le Super U de Hayens-sur-Tholon.
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0: Stéphanie Hackett, Amour charnel, un coup de cœur ici au Serre.
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2: Une artiste absolument formidable qui a grandi au Canada. Elle est d'origine haïtienne. Elle est désormais installée en France depuis quelques années. Vénard que nous sommes d'avoir avec nous Mélissa Laveau.

0: autrice, compositrice, guitariste et chanteuse Mélissa Lavaux est ce soir dans Décibel pour célébrer la sortie de son ébouriffant 5e album. Vous allez adorer At My Softest, I Am The Most Dangerous, un album dans lequel elle revient sur tous les moments de sa vie, et il y en a de nombreux, où elle a échappé à la mort. C'est une artiste que j'adore, mais je vais carrément vous dire que c'est ma star, ma merveille. Elle est dans le studio, Mélissa Lavaux, bonsoir.
1: Bonsoir Émilie.
0: Bienvenue dans Décibel. Je l'ai dit tout à l'heure pour te présenter très très rapidement. Tu as grandi au Canada, tu es d'origine haïtienne et t'es installée en France depuis de nombreuses années maintenant. Et t'as même la nationalité, ça y est.
1: J'ai la nationalité depuis 2019.
0: Et voilà, tu peux voter et tout ça.
1: J'ai voté.
0: À voter, Madame Lavaux, bravo. Et a sorti des albums magnifiques. Le tout nouveau, donc, s'appelle At My Softest, I'm the Most Dangerous.
1: Exactement.
0: Qui veut dire, je vais te faire traduire plein de trucs ce soir.
1: À ma plus douce, je suis ma plus dangereuse.
0: C'est ça. Parce que, évidemment, la douceur, vous l'entendez dans la voix de Mélissa, mais sachez que, voilà, elle est également féroce quand il le faut et quand le monde le réclame. Mélissa, le fait que tu aies ce parcours avec plein de lieux dans ta vie, donc le Canada, Haïti, la France, etc., ça infuse beaucoup dans ta musique. Comment tu décrirais le style musical de ce nouvel album ?
1: Eh bien, j'étais en train de mettre l'album sur Bandcamp ce matin.
0: Ah, et donc il faut le définir.
1: Et du coup, il faut le définir. Et j'ai genre afro, psychedelic, pop rock.
0: Ouais,
1: et je trouve que c'est de la pop, mais c'est surtout du rock, et puis c'est afro psychédélique.
0: Et puis ton jeu de guitare, il est quand même très blues, quoi qu'il arrive.
1: Il est percussif. Oui. C'est marrant parce qu'il y a pas mal de gens qui reconnaissent le bluegrass dans mon style de finger picking. Je sais pas comment dire ça en français.
0: Ce qu'on fait avec les doigts.
1: Le doigté,
0: tu pinces les cordes.
1: Exactement.
0: Et voilà. Elle est donc guitariste, autrice, compositrice, chanteuse. Alors sa voix est très voilée ce soir parce que Mélissa, t'as déjà commencé à tourner.
1: Mais franchement, j'ai l'impression que les gens ils remarquent pas parce que normalement ma voix de chant n'est pas pareille de ma voix
0: parlée,
1: habituelle, usuelle.
0: Ouais.
1: Et là, en fait, ça match.
0: Ça. Elle a une voix de chanteuse quand elle me parle. Elle est encore plus mystérieuse. Alors, Mélissa, rentrons dans le vif du sujet parce que des concept albums, j'en ai écouté des kilomètres. T'aurais pas voulu les faire à pied, mais là, franchement, un concept dans lequel une jeune femme d'une quarantaine d'années arrive à sortir autant de chansons racontant les moments où elle a frôlé physiquement ou métaphoriquement la mort, je suis épatée. Ça t'est arrivé tellement de fois. Tu penses que ça arrive à tout le monde de frôler la mort et qu'il faut juste avoir les bons yeux pour s'en rendre compte ?
1: Oui, je pense qu'on est beaucoup plus proche de la mort qu'on ne le pense et que c'est beaucoup plus banal que ça en fait.
0: Ouais.
1: On vit, on meurt, comme on mange, comme on pète. Genre
0: c'est de la poésie québécoise. Comme on vit, comme on pète.
1: Mais c'est vrai, mais tout le monde y passe.
0: Ah oui, c'est la fin de l'histoire pour tout le monde.
1: Oui, et je trouve que c'est si on écoute la dernière chanson de l'album, c'est genre c'est pas ton dernier rodéo.
0: Ouais.
1: Et il y a ce truc où moi j'ai grandi avec des parents qui avaient perdu tellement d'amis avec la dictature en Haïti, que c'était absolument normal de parler de la mort comme quelque chose, et c'est absolument normal de parler des gens qu'ils avaient perdus comme présents quand même, qu'ils n'avaient pas entièrement perdu, que ces gens étaient présents dans leur quotidien.
0: Et puis aussi, dans la culture haïtienne, on a un autre rapport avec la mort.
1: Absolument, un autre rapport avec la mort. Il y a un mois entier, vous célébrez la Toussaint pendant un jour.
0: Un jour.
1: Les Haïtiens célèbrent tout le mois de novembre.
0: C'est ça. Et du coup, c'est vrai que en plus de tout ça, de toutes ces explications-là, il se trouve que depuis que t'es petite fille, de toute façon, ce qui est macabre, tu trouves pas ça laid ?
1: Non, parce que j'adore les films d'horreur. Ma mère était moins maman hélicoptère. que ma sœur, par exemple, ma sœur et maman hélicoptère, mais vraiment sympa, ses filles sont adorables.
2: Mais donc elle les surveille tout le temps.
1: Tout va bien. Ouais. Maintenant, ces filles, elles vivent leur vie, elles sont très indépendantes. Et ma mère était un peu laxe parce que, et je me suis rendu compte que les films d'horreur, le premier film d'horreur que j'ai regardé à 4 ans.
2: Ah, c'est tôt.
1: C'est Child's Play.
2: Oh purée, c'est Chucky, c'est la poupée de Chucky.
1: La poupée de Chucky.
2: Mon Dieu, mais Mélissa à 4 ans.
1: Et j'avoue que j'avais peur parce que j'ai demandé à ma mère de recouvrir toutes mes poupées et j'en avais beaucoup. Il faut recouvrir les poupées, je peux pas les voir.
2: C'est horrible parce que en plus Chucky il est tellement méchant, il parle trop mal, il dit des gros mots et tout.
1: Mais il y a une cérémonie vaudou.
2: Oui, en plus.
1: Personne se souvient, mais il y a une cérémonie vaudou au début et ça a commencé mon histoire d'amour et de haine avec les films d'horreur parce que il y a des films d'horreur où moi je suis comme oh ben c'est bon, ça va, c'est bon. Et après ça il y a des trucs où je suis comme il y a des films d'horreur par exemple avec des nonnes, The Omen, quand ça se passe dans l'église catholique, là je suis genre j'ai vu des choses. J'ai déjà vu des choses, ça c'est pas si loin de la réalité que ça.
2: Vous dites film d'horreur, je dis documentaire. C'est ça. Mélissa Lavo, cet album est une merveille, alors par quel bout le prendre? Eh ben, je vous propose de vous faire écouter une première chanson, elle s'appelle Yemaya. Là, ça raconte cette chanson un souvenir récent et la narratrice de la chanson, c'est toi, puisqu'en fait, selon les moments de ta vie et selon l'approche que tu as eue ou pas de la mort, il y a des narrateurs et des narratrices différents dans tes chansons. Là, c'est toi qui raconte un souvenir.
1: C'est moi qui raconte, on était en tournée au Brésil et on était à Bahia. Et sur les plages de Bahia, en fait, les vagues sont assez violentes. Et moi, j'avais pas remarqué qu'il y avait un énorme drapeau rouge. Mais le drapeau rouge qui fait parce que...
2: Il fait la taille du studio.
1: Il fait la taille du studio. Et moi, je suis genre, j'ai ignoré le drapeau rouge et c'est flag pour moi. Et du coup, je rentre dans l'eau parce que moi, j'adore être dans l'eau avec mes lunettes. J'adore regarder les petits poissons. Je suis très myope. Sauf que une vague arrive et je suis prise à genoux. Genre, et en fait, je trouve ça tellement drôle. C'est comme si on m'a raconté une blague. Et je ricane hyper fort. Mon pote, qui est mon bassiste, qui est de l'autre côté de la plage, il dit, on t'entendait de hyper loin. Et tu riais, tu ricanais comme si t'étais possédée. Et je suis genre, oups. Et du coup, moi, je ris, mais j'ai même pas le temps de sortir de l'eau parce qu'une autre vague arrive qui est deux fois plus haute que celle-ci. Et ça bouffe mes lunettes. J'avais des Ray-Ban hyper belles de vue. Ça bouffe mes lunettes et du coup je dis bon ben c'est ça, heureusement j'ai des lunettes backup de scène pour terminer cette tournée. Et quand on a joué ce soir-là à Bahia, les gens, j'ai raconté cette histoire, ils disaient Yemaya, t'as pris tes lunettes, ah quelque chose de très bien va t'arriver. Et en fait j'ai juste quitté mon ex quelques mois plus tard.
3: Bah, c'est pas
1: parce
3: mal,
1: que
3: ça.
1: J'ignorais le gros drapeau rouge dans ma vie. Et comme j'ai ignoré le gros drapeau rouge
2: de la plage à Bahia. Alors Yemaya, c'est la déesse de la mer.
1: C'est la déesse de la mer qui adore venger les femmes. Et c'est pour ça que j'ai pris ça personnellement.

0: C'est pas la seule fois dans l'album et dans les histoires qui accompagnent l'album que tu ignores des recommandations. Il y a une autre chanson comme ça qui s'appelle The Rain, The Dogs, The Beach, The Ghost. La pluie, les chiens, la plage, le fantôme. Où une gentille vieille dame dit à toi et à ta sœur, n'allez pas par là.
1: Non, c'est une copine. Ah. Ma sœur n'a jamais été à Marie-Galante. Je lui recommande, mais elle n'est pas une grande voyageuse.
0: D'accord. Donc c'est à Marie-Galante.
1: À Marie-Galante, je suis avec une copine, parce que je jouais à Terre de Blues. Et en fait, elle me dit, hey, on n'irait pas escalader les roches sur la plage. Je me dis, ok, pourquoi pas? C'est la journée off. Et du coup, on marche. Au fur et à mesure qu'on marche, énorme pluie. Déluge tombe sur nous. On dit, comme c'est pas possible. Du coup, on rentre dans un petit boubouille. Et il y a une dame qui nous offre des snacks, qui nous permet de donner des serviettes pour se sécher. Puis elle dit, ah, vous allez quoi? Vous faites quoi ici? En tout cas, bon, journée off, on va sur les pierres et les roches.
0: On va escalader.
1: Elle dit, non, vous ne devez pas y aller. Et puis, c'est le dernier jour, demain on part et tout. C'est la dernière journée pour un peu découvrir l'île. Et je ne conseille pas d'y aller. Elle nous dit trois fois, ne veux pas.
0: C'est fou.
1: Trois fois, c'est genre.
0: Ce qui est intéressant, c'est que donc, déjà, il y a la pluie torrentielle qui devrait t'arrêter, elle ne t'arrête pas. Ensuite, tu as la dame, la messagère qui te dit trois fois, n'y va pas.
1: Et vous avez dit, bon, mais vous faites comme vous voulez. Donc, nous, on sort du oui-oui. Et il y a un chien de rue qui commence à nous suivre. Là, on est comme, ok, tant qu'il ne nous mord pas, c'est bon. Au bout d'une demi-heure, il y a un deuxième chien de rue qui commence à nous suivre. Et puis là, on marche 2 heures et il y a les chiens de rue qui sont encore en train de nous suivre. Et puis on se dit, bon, bah, c'est nos chiens, c'est fini. Et on arrive à la plage, on se met à grimper les roches et c'est des roches volcaniques, donc c'est un peu...
0: C'est
1: assez effilé, ouais. Et moi, j'ai mes petites noix de princesse guitariste et du coup, je suis comme, mais je grimpe quand même. Et moi, mon chien... parce qu'on a chacune notre chien, mon chien commence à me mordre. Je suis comme, non, c'est pas possible. Déjà, les pierres, elles font hyper mal. Mais aussi, d'avoir le chien qui me mord, c'est pas possible. Et je me rends compte que le chien est en fait en train de prendre mes mains, et les attraper et les retirer de la roche. Et moi, je suis genre, mais c'est pas possible. Et du coup, à ce moment, je dis à mon ami, écoute, je veux pas continuer. Je pense que j'ai eu assez de signes. J'ai eu 3 signes.
0: 3 signes énormes.
1: J'ai eu la pluie. J'ai eu les chiens, j'ai eu la vieille dame. C'est bon. Et puis, non, et comme ça, on fournit un peu. Et je suis comme, non, s'il te plaît. On descend. La minute que nos pieds touchent la plage, les chiens, ils disparaissent. Comme ils partent. Ils sont comme, c'est bon, on a accompli notre mission.
0: On a sauvé les meufs.
1: Et je demande à cette copine, du coup, c'était quoi le nom de la dame par curiosité? Et puis elle me dit, c'était Brigitte. Et du coup, moi, n'étant pas vaudouisante, je cherche vaudou haïtien, Brigitte. Et maman Brigitte, c'est la femme de la mort. La femme de la mort, et la mort étant Baron Samedi. Et du coup, quand c'est ton jour pour toi, c'est le jour pour toi que tu meurs, elle t'amène vers son mari. Mais si c'est pas encore ton jour, elle te prévient, elle est comme non.
0: Ne va pas.
1: Viens par ici, je t'amène ailleurs. Et on est repassé par le Wibri, sa petite boutique, son kiosque, et c'était fermé comme si c'était fermé depuis des mois ou des années.
0: Est-ce qu'elle avait plus besoin d'être là?
1: Elle avait plus besoin.
0: Voilà, le genre d'histoire incroyable dans l'album de Mélissa Lavaux. Et là où Mélissa, je te remercie d'avoir fait ça, c'est que toi tu chantes, alors tu peux chanter en français, en créole haïtien, en anglais évidemment, mais pour qu'on comprenne bien, en fait, tu as créé les petites histoires qui vont avec les chansons. C'est un synopsis, en fait, pour chaque chanson, pour qu'on ne soit pas paumé et pour qu'on puisse comprendre toutes ces aventures-là et tout ce chemin.
1: Ce sera développé en un petit carnet. J'essaye de me dépêcher, mais il y a tellement de travail en ce moment. Mais ce sera un petit carnet et comme ça, les gens ils pourront lire les histoires individuellement et puis s'imprégner un peu de l'atmosphère dans laquelle j'étais plongée.
0: Eh oui, et croyez-moi, vous avez envie de voyager avec Mélissa Lavaux. Alors, on n'est pas toujours complètement en sécurité, mais on ne s'ennuie pas. On peut dire ça comme ça, Mélissa?
1: On peut dire que je prends beaucoup de risques.
0: On peut se dire que ce n'est pas le moment d'ouvrir une agence de voyage.
1: Non.
0: Mais voilà, vous pouvez. Elle a quand même les meilleures anecdotes. Les soirées diapo chez Mélissa Lavaux, ce n'est pas emmerdant. Voilà, c'est l'avantage.
1: Je songerai.
0: Do As I Say, c'est une chanson qui est intéressante aussi dans ce qu'on disait tout à l'heure. Alors, tous les moments où Mélissa Lavo a côtoyé la mort. Alors, parfois, oui, c'est la mort, vraiment, c'est le Baron Samedi. Et puis, parfois, c'est juste une déception, un trauma, du mal, de la peine qui peut nous faire décliner. C'est,
1: ouais.
0: C'est ça, un peu, Do As I Say.
1: Là, c'était mon coming out à mon père. Mon coming out à ma mère a été assez... C'est pour les deux parents, mais là, c'est spécifiquement en pensant à mon père.
0: Parce que t'as pas fait ton coming out en même temps avec ton père et avec ta mère.
1: Non, parce que je l'ai dit à ma mère et elle a fait chanter une messe parce que, à la maison, parce qu'il y a un prêtre qui habitait au sous-sol
0: normal.
1: À l'époque. Normal. Qui a essayé de me convaincre que les Noirs ne sont pas homosexuels. Et après ça, a chanté une messe. Après ça, ma mère a demandé à ce que sa fille soit mariée à un homme grand. Elle a insisté grand. C'était assez drôle qu'elle fasse des enfants.
0: Okay.
1: Et moi, j'ai insisté que ma mère comprenne que je connais l'amour de Dieu. Et l'amour de Dieu est inconditionnel. Et je sais que Dieu m'aime. Et j'espère que ma mère, elle m'aimera comme Dieu m'aime. Et ma mère a dit, sors de chez moi, espèce de démon, tu n'es pas ma fille. Et elle a raconté à mon père que j'étais lesbienne. Et un mois plus tard, je tournais, parce que là, j'habitais déjà en France, et je tournais à Toronto un mois plus tard. Et du coup, en tournant à Toronto, mon père, il avait prévu de me voir, d'aller au concert. On a déjeuné et il a dit, oui, ta mère m'a dit ce que tu lui as dit. De toute façon, tout le monde pense que c'est une phase.
0: Ah.
1: Et après ça, il a enchaîné avec, tu veux plus de saucisses? Genre, mon père est tellement déconnecté des fois. Il a littéralement dit, on est entre brunch, il a dit, tu veux plus de saucisses.
0: Ouais, c'est magnifique. Ah là là, les psychanalystes se régalent. Et là, Mélissa a dit, non, je voudrais des huîtres, s'il te plaît, papa.
1: J'adore les huîtres en plus, j'adore.
0: Ben voilà.
1: C'est même pas un euphémisme, j'adore les huîtres.

0: juste une phase pour Mélissa Lavaux. Peut-être aussi c'est juste une phase pour ses parents qui vont, à un moment ou à un autre, la regarder avec l'amour inconditionnel qu'elle mérite. C'est un peu ça que dit cette chanson. À la fois souvenir super traumatique et chanson très joyeuse. Pourquoi ?
1: Parce que je me dis que je suis peut-être pas ici pour longtemps, mais au moins je serai ici pour un bon temps.
0: Ouais.
1: Et que mais c'est tellement plus facile de voir les choses, de repositionner les choses de manière joyeuse. Tellement j'ai vécu des couilles que c'est plus facile de les repositionner de manière joyeuse, comme des choses que j'ai traversées, des choses qui ont fait en sorte. Il y a cette citation que j'adore et je sais pas de qui elle vient. En général, j'aime bien, mais là c'est tu ne sais pas combien, quelle dureté ça a pris pour me rendre aussi douce. Et ça aurait pu être le titre de l'album, mais je me suis dit non, c'est trop dur. Je voulais un truc un peu plus solaire, mais aussi un truc qui tenait les gens à carreau, genre.
0: Ouais.
1: Même si je suis assez vulnérable en ce moment, ça veut pas dire que on peut me faire d'autres couilles. J'en ai eu assez.
0: Elle a eu sa dose. Lassie Miel, c'est une chanson de l'album, celle avec qui on se dira au revoir tout à l'heure, mais je trouve qu'elle est très intéressante parce que là encore c'est toi qui raconte ton histoire. Et ce que je ne savais pas, c'est que ton prénom Mélissa, ça veut dire abeille, et les abeilles c'est pas n'importe quels animaux dans ta culture.
1: Non, mais pas seulement dans ma culture, mais dans presque toutes les cultures, les abeilles représentent des messagères entre le monde des vivants et des morts. En Amérique du Nord, on dit toujours tell it to the bees, va le dire aux abeilles, va le raconter aux abeilles. S'il y a une naissance, s'il y a un mariage, il faut que les ancêtres ils le savent.
0: Et c'est grâce aux abeilles.
1: C'est grâce aux abeilles.
0: Les Mais pourquoi c'est pas ça chez nous? J'ai trouvé ça super beau comme.
1: Les Anglais par exemple, si les charmeurs ou les charmeuses d'abeilles meurent dans la famille, il faut cogner 3 fois sur la ruche pour dire s'il vous plaît les petites abeilles ne nous quittez pas. Votre maître ou votre maîtresse est parti, mais ne nous quittez pas.
0: C'est
1: beau. Et je trouve ça tellement beau. Et à chaque fois, il y a une sorte de relation et tout. Et du coup, j'aimais beaucoup cette histoire des empereurs, des pharaons d'Égypte qui se mettaient en sarcophage avec leur peau de miel et embaumaient leur corps de miel aussi pour mieux le préserver. Et je trouvais que quand je me suis confrontée à la maladie, je me suis dit, en fait, il va falloir que je fasse un choix. C'est soit le choix de genre me laisser pourrir ou de me battre jusqu'au bout, et que tant que je suis vivante, que je vais vraiment, je vais me battre pour ce corps en fait, et que ce corps, je vais être très gentille. J'ai été pas très gentille avec ce corps pendant beaucoup d'années parce que voilà, la société nous dit de détester nos corps, que
0: surtout quand on est des filles,
1: t'es trop poche, t'es blablabla et tout. Et là, je me suis dit non, je vais l'accepter de manière radicale et je vais être hyper sympa avec, je vais être hyper douce avec, et c'est là. Et puis du coup, c'est un peu le résumé de l'album aussi, où je parle de moi comme si j'étais une abeille.
0: Ouais, et à la fois c'est vrai que c'est quand même dingue, enfin je vais pas te dévoiler toutes les chansons, mais ton parcours et la façon dont tu croises la mort assez régulièrement, c'est quand même assez dingue. Déjà quand tu nais, tu sauves la vie de ta mère.
1: Ben oui, parce que ma mère avait un cancer du col de l'utérus.
0: Et en fait, le fait d'être enceinte,
1: oui, ça donne des cellules souches gratuites. Du coup, c'est un traitement assez efficace contre le cancer. Et puis en même temps, ma mère elle a galéré à arriver à l'hôpital. En fait, personne ne voulait l'emmener. Donc c'est cette histoire-là que je raconte. Et puis après ça, tout le monde disait mais Mélissa, à chaque fois, étant malade, elle va pas survivre, passer l'âge de 6-8 ans. Et puis en fait, on voyait grandir. Oh,
2: elle tenue.
0: Elle tient.
1: Tiens.
0: C'est fou. Mélissa Lavaux. Donc c'est à la fois des histoires, voilà, extrêmement terre à terre, et à la fois super poétique. Ça nous amène dans des mondes avec lesquels on ferait pas d'habitude. Et merci pour le voyage, hein, parce que ça vraiment, ça nous fait du bien.
1: Merci.
0: Je pense que c'est aussi une de tes missions sur cette terre, quand même. C'est de nous ouvrir un peu l'esprit.
1: Ah, moi je trouve que j'ai tant la tentation de voir les choses un peu plus positivement et de, d'être... En fait, ça prend tellement peu d'efforts d'être sympa, en fait.
0: C'est vrai.
1: Ça prend tellement peu d'efforts d'être sympa. Il y a, régulièrement, moi, je me reprends et je suis genre, tu sais pas ce que vit cette personne et tu sais pas dans quel état elle est. Juste donne-lui un peu de grâce. Tu vas te calmer, tu vas donner un peu de grâce. Et ouais, et après ça, j'aime être conteuse, j'adore faire rire les gens, j'adore faire rire ma sœur. C'est un peu ma mission de vie, c'est de faire rire. Et je suis malheureusement pas clown, je suis musicienne.
0: Heureusement pour nous, une musicienne en tournée. Bonne route, ma chère Mélissa.
1: Merci, Émilie.
0: S'il y a des signes sur le chemin, hein, des red flags, des dames qui disent « Ne prenez pas ce chemin !» Cette fois-ci, tu les écoutes?
1: Je les écoute, mais surtout, je les accueille.

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2: Un de vos compositeurs de musique de film préférés. Ne monte pas ce soir les marches du Festival de Cannes comme il avait fait en 88 pour la première présentation du Grand Bleu dont il a signé l'inoubliable musique. Non, il est avec nous en direct dans Décibel pour célébrer ses 45 ans de création musicale et vous présenter la tournée anniversaire qu'il fera voyager partout en France à l'automne prochain. On y plonge. Bonsoir Eric.
3: Bonsoir.
2: Bienvenue dans Décibel. On est ravis de vous recevoir à nouveau. La dernière fois, c'était la première saison de cette émission, je me souviens. Et vous étiez déjà en train de nous parler de live et de concert. C'était autour de la musique du Grand Bleu. Là, c'est autour de tout votre répertoire. Mm-hmm. 45 ans de création musicale. Bon, vous les faites pas. Ça ouais. Fait mal de compter ou pas?
3: C'est horrible.
2: Et à la fois, ça veut dire que voilà, c'était plutôt une bonne voie, cette histoire de musique de film quand même.
3: Oui, je suis très... je me rends compte de la chance que j'ai justement d'être encore là, après tant d'années, mais en même temps, ouais, je préférais quand ça faisait 5 ans.
2: Alors justement, tiens, est-ce que quand vous aviez 5 ans, 6 ans, 10 ans, quand vous étiez gamin, vous rêviez d'être compositeur de musique de film? Je vous pose la question, parce qu'à vos débuts, vous partiez pas tellement dans ce sens-là. On vous a entendu notamment aux côtés de Higelin.
4: Qu'elle manque de place.
2: De la scène avec lui, du studio, vous avez même écrit des chansons ensemble.
3: Oui, celle-ci d'ailleurs.
2: Oui, je ne l'ai pas choisie au hasard, on bosse un peu, c'est le service public.
3: C'est la toute première, celle-là, en plus, et ça devait faire 15 jours que j'étais avec lui.
2: Et il vous a fait confiance?
3: En fait, j'étais en train de jouer de la basse comme ça, et puis j'étais en train de faire ce gimmick de basse, et il a dit oh, c'est quoi ça, et puis il a commencé à chanter dessus, et voilà, c'est devenu une chanson.
2: Donc à ce moment-là, vous pensiez déjà aux musiques de film, ou bien vous voyiez musicien, peut-être même chanteur, ou en tout cas guitariste, etc.
3: Ouais, non, moi j'avais commencé ma carrière très jeune, à 17 ans, j'étais musicien professionnel, et j'étais parti pour faire une carrière d'instrumentiste. C'était ça qui me fascinait et dont je rêvais depuis que j'étais gosse. Et j'avais jamais pensé faire de la musique de film, ça m'intéressait pas particulièrement. C'est vraiment Luc Besson qui m'a demandé ça. On s'est rencontrés quand on avait 18 ans. Et moi j'étais donc déjà musicien professionnel, lui il avait encore rien fait, il avait été assistant sur un film je crois. Et en fait il a fait son premier court-métrage quelques temps après ça et il m'a demandé de composer la musique. Et au départ moi je lui ai même dit non, je suis pas compositeur, je suis juste musicien. Ouais. Mais il a insisté parce que... il sentait quoi que si je devais être compositeur, parce qu'il m'avait vu improviser, c'est ça qui lui faisait penser que j'étais compositeur. Et puis évidemment quelques années plus tard, je l'ai beaucoup remercié d'avoir insisté, mais vraiment non, j'avais jamais pensé faire ça et j'ai jamais été particulièrement intéressé par la musique de film.
2: C'est intéressant que vous disiez qu'il vous a beaucoup remercié, que vous l'aviez beaucoup remercié, pardon. Mmh. Et j'allais dire, lui aussi peut vous remercier parce que vos musiques, elles ont donné une dimension vraiment supplémentaire au film. Je pense, Subway. Il y a des moments comme ça, on voit les images. Enfin, c'est complètement collé, corrélé. Et puisqu'en ce moment, c'est le Festival de Cannes, je me posais la question, qu'est-ce que vous pensez, vous, de la place qui est donnée aux compositeurs de musique de film? Par exemple, à Cannes, il n'y a pas de prix pour la meilleure musique.
3: Ouais, je sais.
2: Il y a un César quand même, que vous avez eu d'ailleurs.
3: Ouais.
2: Mais à Cannes et dans plein de festivals de films, finalement, la musique, c'est un peu la cinquième roue du carrosse, on n'en parle pas, quoi.
3: Ouais, je suis d'accord que c'est pas normal et c'est dommage parce que. Enfin, d'ailleurs, il y a des. Je sais qu'il y a beaucoup de gens qui se battent pour ça, notamment à Cannes, pour qu'il y ait un prix pour la musique.
2: Ouais.
3: Mais apparemment, ils en sont pas. Ils y sont pas encore arrivés, mais c'est vrai que c'est dommage et puis il n'y a pas de raison. En plus, ça, il devrait avoir un prix. Il n'y en a plus non plus d'ailleurs aux Victoires de la Musique.
2: Ouais. Il n'y a plus rien aux Victoires maintenant. Il y a 5 catégories, il n'y a vraiment plus grand chose aux Victoires.
3: Hein. Ah bon ?
2: Ah bah oui. Ouais. Non, c'est pas ouf. Il n'y a plus l'album rock, il n'y a plus l'album électro. C'est, tous les albums, ils sont dans une seule catégorie. Il n'y a plus de niche.
3: Ah, je ne savais pas. Vous voyez,
2: c'est bien, ça vous passionne.
3: À quel point je suis. Ouais.
2: Mais c'est vrai que le compositeur de la musique, il est co-auteur du film officiellement, au même titre que le réalisateur avec le scénariste. Et il me semble parfois, oui, qu'ils sont pas autant considérés que les autres.
3: Ben oui, je ne saurais pas vous dire pourquoi.
2: Je sais pas, faut un autre ministre de la culture, j'en sais rien, mais je trouve que c'est important parce que en plus c'est une façon de faire de la musique qui est différente et qui pourrait parler à plein de gamins qui font de la musique aussi, enfin parler de ce métier-là. Il faut faire de la musique de jeux vidéo, faut faire de la musique pour les séries, enfin c'est
3: quand... Ouais, non, il y a beaucoup de travail là-dedans et c'est passionnant. Hein, je dois dire que même si tout à l'heure je disais que j'avais jamais été intéressé par la musique de film. Depuis que j'en fais, par contre, oui, j'adore ça. C'est passionnant à faire. Ça, je m'y intéresse toujours pas plus que ça, mais comme travail, quoi. C'est extrêmement passionnant. C'est magique, en fait. Quand on commence à travailler sur une scène, et puis dès qu'on trouve le truc, quoi, soudain, c'est magique. La scène prend une autre dimension. Soudain, et même soi-même, le compositeur, on se fait attraper nous-mêmes, quoi. C'est vraiment magique. Et l'avantage aussi de la musique de film, par rapport à la musique sans film, c'est que on peut passer d'un style à l'autre sans que ça dérange personne. Alors que si on est chanteur, ou c'est difficile, si on peut pas faire un album de rock et puis après faire un album de jazz, les gens ils vont pas comprendre, quoi.
2: Oui.
3: Alors que dans la musique,
2: faut être Gainsbourg, je vais faire du reggae, mais c'est pas tout le monde.
3: Oui, oui, c'est vrai. Gainsbourg, il s'est permis. Et
2: oui,
3: il
2: mais c'est rare.
3: Mais enfin, ouais. Et puis, en plus, c'est pas exactement. C'était du reggae, c'était la mode de ce moment-là. En fait, il était juste dans l'air du temps, quoi. Et alors que la musique de film, donc, ça a cet avantage, c'est que d'un film à l'autre, moi, j'ai fait des musiques totalement, enfin, plutôt rock, comme Subway, c'était ambiance groupe de rock. Ensuite, Le Grand Bleu Nikita, c'était plutôt, c'était l'ancêtre de l'électro.
2: Ouais.
3: Ensuite, j'ai commencé à intégrer du symphonique là-dedans. Ensuite, j'ai fait certaines BO entièrement symphonique. Enfin bref, ça m'a permis vraiment de passer d'un monde à l'autre sans que ça gêne personne.
2: Ouais, c'est ça. Donc pas de frustration de musicien peut avoir quand on est, c'est vrai, quand on est dans un style.
3: Du coup, pour moi, c'est passionnant, ça, c'est génial.

0: Subway, je résiste pas au plaisir d'écouter It's Only Mystery. Parce que ça aussi, c'est chouette quand même, Eric Serra, de se dire, oui, je fais de la musique de film, mais je fais aussi des tubes du top 50 dans mes musiques de film. Bah ouais.
1: Oui, j'ai pas fait exprès. Hein. Je suis ravi que ce soit un tube.
0: Eric Serra n'a pas fait exprès. Ça, dès le départ, vous vous êtes dit, Eric Serra, que quand vous ferez des musiques de films, vous alliez mettre aussi des chansons dedans, parce que c'est pas obligé, on peut juste faire le score, faire comme ça des musiques instrumentales.
1: Ben, disons que moi, encore une fois, j'avais pas prévu de faire de la musique de film. Du coup, j'ai pas du tout été influencé par ce qui se faisait en musique de film. Donc moi, mes influences et ma culture, c'était surtout à cette époque-là, c'était surtout le rock, tout simplement. Ouais. Moi, je venais de là, et du coup, pour moi, faire des chansons comme ça, c'était assez logique. C'était, puis même le style de musique de toute la BO de Subway, par exemple, c'est de là que je venais, et je m'étais pas du tout intéressé à ce que faisaient les autres en musique de film, donc. Voilà, moi j'ai fait c'est pour ça d'ailleurs, pendant des années, ça me dérangeait qu'on dise que j'étais compositeur de films. Parce que moi j'étais juste musicien, et ok, compositeur, mais pas, je me sentais pas faire partie d'une espèce de confrérie de musique de film. Alors, et cette chanson, je tiens à préciser je l'ai pas faite tout seul, on l'a composée ensemble avec, enfin, je l'ai composé, Corinne Marieno a écrit les paroles.
0: De téléphone.
1: Ouais.
0: Ouais.
1: Et ensuite, Louis Bertignac est venu faire les guitares, et c'est lui qui a fait un peu la réalisation de la chanson, et il a amené vraiment beaucoup, quand il a fait la réal, notamment toutes les parties de guitare, c'est lui qui les a écrites, quoi. Et le fameux gimmick, le toup, toup, toup, toup, toup, qu'on entend presque tout le long, c'est lui qui a eu cette idée. Or, mais mine de rien, c'est le gimmick de la chanson, un peu, quoi. Donc on a tout signé ensemble, finalement. Ouais.
0: Est-ce que cette chanson, elle fait partie du spectacle Eric Serra Live, qui va donc célébrer, je le rappelle, vos 45 ans de création musicale? Ça ressemble à quoi?
1: Oui, cette chanson en fera partie, évidemment, parce que je suis un peu obligé, quand même.
0: Je pense que les gens attendent quand même moments.
1: Et puis, contrairement à certains, malheureusement, je n'ai pas fait que des tubes. Donc, les quelques tubes que j'ai fait, il faut qu'ils soient dans le spectacle.
0: Ouais.
1: Je pense à ça parce que l'autre jour, c'était il y a quelques années déjà, mais j'étais à un concert de Sting, et j'étais avec lui dans sa loge avant le show, juste avant qu'il monte sur scène, et il avait sa setlist à la main. Et du coup, je lui ai dit, tiens, fais voir. Et j'ai regardé la setlist, et là, j'étais assez impressionné quand même, parce que c'était que des tubes.
0: Que des tubes.
1: C'était 100% de méga tubes planétaires.
0: Ouais.
1: Là, effectivement, du coup, ça calme.
0: Donc, il y aura les tubes, Eric Serra live. Est-ce qu'il y aura des extraits de films? Est-ce que c'est un son et lumière? Parce que, alors, moi, j'ai lu des trucs formidables. On me dit que sur scène, vous serez tour à tour bassiste, chanteur, chef d'orchestre. Il y a plein de musiciens avec vous. Ça ressemble à quoi, le show?
1: Alors, on va être environ une trentaine de musiciens, ouais. C'est un genre de groupe pop, entre guillemets. C'est-à-dire batterie,
0: groupe pop,
1: guitare.
0: Ils sont trois, hein. Donc là, c'est 10 groupes pop, vous.
1: Non, mais c'est parce qu'on est un groupe façon, un peu le même que la même formation que j'avais pour le ciné-concert Grand Bleu. Ouais. C'est-à-dire deux batteries, deux claviers, un sax, une guitare. Moi, principalement à la basse, deux choristes et une vingtaine de cordes. Et moi, j'ai l'intention, oui, de jouer un peu de tout. Je vais m'amuser, comme j'ai la chance de savoir un peu jouer de plusieurs instruments. J'ai envie de m'amuser, quoi. Alors, c'est pas un ciné-concert, contrairement au Grand Bleu. C'est un spectacle musical qui retrace toute ma carrière, quoi. C'est une rétrospective. Il y aura parfois quelques projections, mais c'est pas l'essentiel du spectacle. La plupart du temps, ce sera des lights, des décors, des ambiances qui nous replongeront dans l'ambiance des films, mais sans pour autant avoir des images du film.
0: Vous avez parlé du Grand Bleu. Il faut qu'on en parle, évidemment, du Grand Bleu, parce que votre musique, Eric Serra, cette BO, on parlait des tubes de Sting, là, c'est un énorme succès. C'est 3 millions d'exemplaires vendus, et en 4 secondes, vous êtes sous la flotte avec Jacques Mayol. C'est dingue que vous nous ayez dit que voilà, vous n'aviez finalement pas tant d'expérience que ça en composition de musique de film, parce que tout colle parfaitement, les scènes de comédie. Là, moi, je vois la tête de Jean Reno immédiatement. Immédiatement, il y a des moments romantiques. Et les moments sous l'eau.

0: C'était un travail solitaire, cette BO.
1: Ah bah, c'est toujours un travail solitaire quand on compose, on est tous, enfin moi je suis en tout cas, moi je suis toujours, je suis enfermé dans mon studio tout seul pendant des mois.
0: Ouais.
1: C'est toujours un travail solitaire. C'est comme écrire un bouquin, c'est un travail solitaire.
0: Alors à part que vous, vous n'avez pas été que enfermé dans votre studio, vous avez pris des cours de d'apnée pour essayer de comprendre le personnage.
1: Oui, mais ça c'était avant.
0: Ouais.
1: C'est avant de commencer à écrire. C'était oui parce que je voulais absolument ressentir ce dont parlait Jacques Mayol, le vrai Jacques Mayol, dans son documentaire sur lequel il y avait sa voix en voix off. Et ça m'avait complètement bouleversé ce documentaire, je trouvais ça, parce que c'était à la fois un exploit sportif de très haut niveau, il était champion du monde, et en même temps c'était très spirituel, très zen, très philosophique, et cette combinaison me convenait parfaitement. Donc je voulais absolument aller ressentir ce dont il parlait, parce que je sentais que ça avait l'air tellement fort et tellement beau que je voulais aller le ressentir moi-même. Et pour ça, du coup, je me suis entraîné. Ouais, on a eu de la chance parce qu'on a été initié par Jacques Mayol lui-même.
0: Le champion du monde d'apnée qui vous apprend l'apnée.
1: Voilà, qui nous a appris sa technique et après, on s'est entraîné grâce à sa technique et c'était incroyable.
0: Et ça vous a inspiré ?
1: Ah bah énormément, oui.
0: Ouais.
1: Ouais. Alors l'inspiration, elle vient pas instantanément. C'est-à-dire que quand j'étais sous l'eau pendant plusieurs minutes.
0: Combien vous avez fait ?
1: J'ai fait 45 minutes.
0: Non, je t'es fou. Non, mais parce que vous n'aviez jamais fait d'apnée, donc.
1: Non, j'en avais jamais fait. Et en fait, quand on a commencé à s'entraîner, au bout de 3 semaines, j'avais 2 minutes 30.
0: Ah ouais.
1: Ce qui est déjà pas mal, ouais.
0: Ben oui, oui. Là, moi, par exemple, 2 minutes 30, j'ai le temps de mourir, donc bravo.
1: Oui, quand on n'est pas entraîné, en général, en moyenne, on doit tenir, je sais pas, à 30 secondes.
0: Ouais, c'est ça.
1: Mais dès qu'on s'entraîne, assez rapidement, on atteint des chiffres comme ça.
0: Okay.
1: Après, on est loin des records. Hein. Les records, c'est 7, 8 minutes, même plus que ça,
0: incroyable.
1: Je crois. Mais déjà, 2 minutes 30, ça permet quand même de ressentir des choses qui ressemblent à rien d'autre. Quoi. C'est unique ce qu'on ressent. Et du coup, c'est très fort comme émotion. Et en fait, c'est ces émotions et la puissance de ces émotions qui sont une nourriture idéale pour la création et la créativité et l'inspiration. Mais c'est pas au moment où j'étais sous l'eau que j'entendais la musique du Grand Bleu. Non, ça c'est pas vrai. Ça c'est pour la version dessin animé.
0: Oui, c'est ça. Project UMO, c'est le nom de votre dernier album, Eric Serra. Ouais. C'est pas une bande originale de film.
1: Non, c'est mon deuxième album.
0: En 45 ans, bravo.
1: Voilà, ouais. Je suis pas ce qu'il y a de plus prolifique, ouais.
0: Ouais, mais l'idée est géniale. Vous êtes passionné par l'espace depuis que vous êtes tout petit, c'est un truc de gamin.
1: Ouais. Oui, c'est un truc de gosse. J'ai vu quand j'étais gosse les premiers hommes marcher sur la Lune.
0: Ouais.
1: Et à l'époque, c'était de la science-fiction absolue, quoi. Donc, ça m'avait totalement fasciné. Et j'ai toujours été passionné par ça, ouais.
0: Alors, l'album nous emmène dans tout un tas d'endroits du cosmos, de la galaxie, et donc dans la station spatiale internationale, the ISS, le Lebay.

0: 14 titres. Ça commence avec Astronaute et ça finit par Return to My Planet. Donc c'est quand même un petit peu un film, puisque il y a un voyage.
1: Oui, oui, d'ailleurs je l'ai conçu effectivement comme un film. Alors chaque scène, chaque...
0: Vous voyez, chanson.
1: chaque morceau représente une phase de l'aventure que vit un astronaute quand il va passer 6 mois dans l'ISS.
0: Ouais.
1: Donc chaque morceau est une phase de ça. Donc c'est comme un film effectivement. J'ai fait valider les phases en question par des astronautes.
0: Oui, par une astronaute en particulier. Parlez-nous de votre rencontre.
1: Alors, non.
0: Ah.
1: Je suppose que vous parlez de Sophie Adnaud.
0: Oui, Sophie, qui est en ce moment dans l'espace.
1: Oui, donc Sophie, je l'ai rencontrée en juillet l'année dernière. Donc l'album était déjà presque terminé. Donc elle ne m'a pas beaucoup inspiré puisque l'album était déjà fait. Non, j'avais d'abord rencontré il y a longtemps Thomas Pesquet, Luca Parmitano, qui est l'homologue italien de Thomas, Jean-François Clairvoy, qui est un astronaute des années 90. Donc, c'est surtout mon expérience personnelle déjà, et des discussions avec eux qui m'ont beaucoup inspiré, beaucoup nourri pour faire ce projet. Ensuite, j'ai rencontré Sophie qui m'a fait un cadeau magnifique. Elle m'a invité à venir assister à son lancement. Donc, j'étais là-bas à Cap Canaveral. J'ai assisté à ça. Et du coup, à cette occasion, j'ai rencontré plein d'astronautes d'un coup. Là, j'en connais plein maintenant.
0: Il y en a plein dans son téléphone.
1: Voilà.
0: Ouais.
1: Et du coup, j'ai sympathisé notamment avec Claudie Aigneret et son mari Jean-Pierre, qui sont d'ailleurs adorables comme tous les astronautes que j'ai rencontrés. C'est des gens qui m'impressionnent beaucoup.
0: Ça, quand même, dans votre vie, vous en avez croisé. On parlait tout à l'heure de votre rencontre avec Jacques Mayol, un apnéiste incroyable. Là, des astronautes. Enfin, c'est des gens. Alors, c'est des gens comme nous, mais ils sont pas comme nous. Je veux dire, il y a un côté...
1: Non, ils sont pas comme nous.
0: Alors, si on devait nous faire confiance pour faire tourner la station spatiale, autant vous dire, ce serait compliqué, quoi.
1: Mais justement, j'ai, comme vous venez de le dire, j'ai eu la chance de rencontrer beaucoup de gens dans différents domaines et beaucoup de gens pour qui j'ai beaucoup d'admiration, de respect, etc., qui m'ont impressionné, qui étaient très accomplis dans leur domaine. Ce qui m'étonne le plus, ce qui me surprend le plus avec les astronautes, et d'ailleurs, je me suis rendu compte que c'est tous les gens qui travaillent dans le spatial, c'est-à-dire c'est pas que les astronautes, c'est les gens de l'Agence spatiale européenne, les gens de la NASA,
0: les ingénieurs,
1: les gens du CNES, tout ça.
0: Ouais.
1: C'est tous... J'ai jamais rencontré des gens aussi accomplis dans autant de domaines. Parce que, vous voyez, les autres gens impressionnants quoi, que j'ai rencontrés, ils sont accomplis dans leur domaine, éventuellement dans un ou deux domaines. Mais les astronautes, c'est à la fois des athlètes de haut niveau,
0: c'est
1: des scientifiques de haut niveau, et notamment, ils ont un don pour la communication. Ils sont extrêmement... attentionnés, pas du tout méprisants, alors que, notamment quand je suis arrivé à Cap Canaveral, j'étais un peu intimidé, parce que j'arrive là-bas, j'étais le seul artiste dans tous les gens qui étaient sur place, et vraiment, ce qui m'a sidéré, c'est que je me suis senti, adopté, et accueillis dans leur monde comme une adoption, quoi. C'est-à-dire que je n'ai jamais senti la moindre fraction de seconde de
0: supériorité de leur part.
1: Ouais.
0: C'est beau, ça.
1: Et pour ça, je trouve qu'ils sont admirables. Et quand vous leur posez des questions techniques, par exemple, de vous expliquer comment marche l'orbite. Eh ben, ils vous expliquent ça et c'est super clair. Vous comprenez tout de suite. Donc, bref, c'est les gens les plus accomplis que j'ai rencontrés dans ma vie.
0: Alors, cet album, vous leur dédiez, Space Project UMO, il est disponible. Allez l'écouter, le streamer, puisque maintenant, on peut faire ça de manière dématérialisée. Vraiment, vous avez passé un moment dingue. Et il y aura, j'imagine, des extraits aussi sur votre tournée, Eric.
1: Oh bah oui, j'ai envie, c'est mon dernier album, j'en suis très très fier. Et du coup, évidemment, j'ai envie de jouer, donc il y en aura, je sais pas, un ou deux. Deux ou trois morceaux, je ne sais pas.
0: Alors, Space Project, UMO, Subway, Le Grand Bleu, Nikita, Léon, GoldenEye, James Bond, Le Cinquième Élément, Rollerball, Arthur et les Minimoys, Lucie, Anna et Trois Points de Suspension. Vous allez aimer cette série de concerts. Eric Serra live. Bon anniversaire, Eric. Merci. Hein. À votre carrière.
1: Ah,
0: c'est un concert anniversaire.
1: Ah oui, c'est vrai.
0: 45. Enfin, c'est ce qu'on m'a dit.
1: Oui, oui, j'en ai entendu parler.
0: Et bonne tournée, en tout cas, et merci d'être venu nous voir.
1: Ben avec plaisir, merci à vous.
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2: Ma femme était enceinte il y a quelques années, on attendait un petit garçon, on voulait l'appeler Marcel. Et j'étais au théâtre de Paris, je faisais un concert, je dis à Jean-Louis, écoute, je vais faire découvrir une chanson qui s'appelle Marcel aux gens. 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
2: Bonjour, bonjour. J'espère que vous allez bien et que vous avez pu observer l'éclipse solaire d'hier soir. C'était très chouette. Nous sommes ensemble jusqu'à 13h pour profiter des meilleurs moments d'Otakel avec Valérie Damidot et Eric Bastien. Aujourd'hui, nous apprendrons grâce à Esther comment ne pas faire la queue et passer devant tout le monde. Nous découvrirons grâce à Sandrine qu'en cuisine, rien n'est simple. Et nous rigolerons avec Christian, tombeur dans sa jeunesse, ce qui lui a posé des petits problèmes au travail.
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0: concert en octobre à Paris, Caleb Benaudet, Les Innocents, un homme extraordinaire sur votre radio ici. Et ceux qui sont extraordinaires, ce sont les candidats d'Otaquet, bien sûr, Dominique d'ici Berry, avec une histoire de doudou, et Esther d'ici Saint-Étienne-Loire, et son audace pour passer devant tout le monde. Cela a beaucoup plu à Valérie Damido et Éric Bastien.
1: Alors, mon ami Dominique, qui joue avec ici Berry, qui habite à Saint-Denis-de-Jouet, qui est peintre en bâtiment. Alors, il paraît qu'une fois, il t'est arrivé une aventure, et tu vas m'expliquer parce que j'ai un petit doute. Tu es en vacances à Royan avec ta fille, qui a 4 ans, et tu perds ton petit doudou. Enfin, elle perd son petit doudou.
2: Oui.
1: Et donc, tu fais le chemin inverse avec ta chérie pour retrouver le doudou. Et là, tu la vois à l'intérieur d'une voiture sur un tableau de bord.
2: C'est ça, c'est tout à fait ça.
1: Et alors, que se passe-t-il?
2: Bien, on essaye de contacter le propriétaire du véhicule pour récupérer le doudou. Et mission impossible. Et donc, ma femme a essayé d'ouvrir la porte à tout hasard et c'était ouvert. Donc, on a repris le doudou et on est reparti.
1: Bon, maintenant, tu peux l'avouer, à prescription, ta fille est beaucoup plus grande. T'as pété la vitre.
2: Non.
1: Bon, si.
2: C'était ouvert.
1: Hein?
2: C'était ouvert
1: en 2016? Il y a des gens qui laissent leur voiture ouverte à la plage?
2: Apparemment.
1: T'as pété la vitre? Non, mais tu peux le dire. Moi, j'aurais pété la vitre. Hein. Si elle doudou de ma fille à l'intérieur, j'en ai rien à foutre, hein, je te le dis. J'aurais mis mon nom, évidemment, avec mon numéro de téléphone. Mais d'ailleurs, que faisait le doudou dans une voiture?
3: On a toute l'équipe de 90 minutes enquête qui est sur le coup. Hein. On est au courant de tout. Hein. La vitre, on est au courant, Dominique. Hein, donc.
1: Il y a des images de la plage à Royan.
3: On a des preuves.
1: Alors, tu es un petit peu... tu adores taquiner tout le monde, y compris ta sœur.
3: On a des preuves. Le 90 minutes enquête aussi. Hein.
1: On a les envoyés spéciales sur les batailles de coussins. Il paraît que t'étais petite, t'as fait une bataille de coussins avec ta sœur. Et du coup, elle a voulu éviter ton coussin dans la tronche. Et puis, elle a baissé la tête. Et du coup, elle s'est tapée où?
2: Dans le lit. Dans le bois de lit.
1: Et alors, qu'est-ce qu'elle est arrivée, cette pauvre gosse?
2: C'est terminé. Une dent au moins.
1: Ta mère, elle a dit quoi?
2: Je me rappelle plus. Mais sûrement pas quelque chose de gentil. Je pense pas.
1: Tu te rappelles pas si t'as eu une punition?
2: Bon, sûrement, je pense que oui.
1: Tu te rappelles pas de la punition?
3: Ça rappelle de pas grand chose.
1: Oui, j'ai l'impression. Hein.
3: On a le témoignage de monsieur Occhio, de son prénom Pinocchio, qui était sur l'oreiller. Il s'en souvient encore.
1: Alors, mon petit chou à la crème, voici le moment où tu peux marquer 5 points de plus. Ça m'arrangerait que tu marques. Écoute, c'est une question parfaite. C'est une question fastoche. Tiens, un petit. Écoute bien. Poum! Oh là!
3: Oui, c'est rapide.
1: Oh, c'est rapide! J'ai pris la balle dans la tronche. On va parler de golf. Combien y a-t-il de trous dans un parcours de golf standard? Combien y a-t-il de trous dans un parcours de golf standard? Top chrono, 10 secondes.
2: Non, j'en ai aucune idée.
3: Oh là là!
1: Alors, réfléchis, c'est fastoche.
2: Je veux dire.
3: Quand je pense que Esther a travaillé dans un golf.
1: Bah oui, c'est pour ça que c'est pas elle qu'on pose la question. 18 trous, il y a des parcours à 9 trous, mais c'est 18 trous, mon chat. Oh là là. Bah, il va te rester que le bingo si tu veux gagner. Hein.
3: Bon, Esther, ça aurait été bien cette question pour toi, mais on va voir dans un instant. Ouais, non, on va voir dans un instant. Alors, Esther, à Firminy, je me suis laissé entendre que tu étais assez culottée. Et que tu détestais attendre, mon Esther, et que tu t'es débrouillée toujours pour passer devant tout le monde.
4: Oui, c'est vrai.
3: Ouais, tu veux l'exemple du concert de Grégoire? Madame Esther voulait être au premier rang, alors comme ça on a profité d'une dame en fauteuil. La dame elle attendait devant l'entrée qui était fermée et toi t'as dit comment ça se fait qu'on laisse cette dame en fauteuil comme ça, ne pas passer? Et t'as utilisé ça pour rentrer avec elle.
4: Eh oui. Oui, mais d'empêche, on a eu les meilleures places.
3: Ah bah oui, tu m'étonnes. Oui, t'es rentrée, t'as dit qu'elle t'accompagnait, tu t'es installée. Et alors, attends, il y avait 12 places au premier rang. Il paraît que t'as mis des foulards sur tous les 12 premiers rangs.
4: Oui, c'est vrai.
3: Pour réserver pour les copains et la famille.
4: Voilà, pour ma famille.
3: Ah d'accord, ok. Et après, attends, c'est pas fini. Après les dédicaces, t'es passée devant tout le monde en faisant croire que ta fille était enceinte. Non, mais c'est limite quand même, hein.
4: Ah bon?
1: T'es une petite coquine.
3: Quand même, c'est un peu...
4: Ma fille, quand je lui ai raconté, elle me dit, bah, j'espère que t'as pas dit ça, hein. Parce que les gens, ils vont dire, bah, dis donc, cette culottée, là.
3: Ah oui, les culottées,
4: oui. Oui, on comprend rien, hein.
3: Non, mais on aime les gens qui ont de l'audace, mais là, je trouve que... Quand même,
1: de l'audace, toujours de l'audace.
3: L'audace, là, Esther. Bon,
4: c'est
3: voici...
4: Pas méchant.
3: Oui, non, c'est pas méchant.
1: Non, bah non, on n'a pas dit ça.
3: Mais que ça donne pas d'idée aux autres non plus.
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0: Vous écoutez ici Les Oies Sauvages, version Yann Muller. Valérie Damido et Eric Bastien sont maintenant avec Isabelle d'ici Roussillon et Jérôme d'ici Dromardèche. Tous deux vont nous raconter comment ils ont rencontré leur chérie. Et le moins qu'on puisse dire, c'est que dans un cas, ça a été très rapide, contrairement à l'autre.
1: Isabelle, ah, on n'a pas parlé de la rencontre avec Patrick, son chéri. Et oui, parce qu'ils se sont rencontrés à la sortie d'une boîte de nuit. Hein. Alors, ben, ça fait 44 ans, hein, donc on a pris un tube bon, de 1982, ça ne me rajeunit pas, mais c'est à peu près ce que je dansais. Alors, tous les jeunes du coin, comme tous les jeunes de l'époque, hein, avaient l'habitude de se retrouver devant la boulange pour taper les pains au chocolat en sortant
2: bien,
1: de boîte.
2: Délicieux.
1: Et voilà. Et alors, vous vous êtes vus la première fois sur le parking. Et alors là, coup de foudre absolu, puisque vous êtes mariés 6 mois après. Qu'est-ce que c'est que ce coup de foudre? Il était si beau, il sentait le sable chaud? Raconte.
3: Oui, tout à fait, c'était ça.
2: Ah, il sentait le bitume avec le parking plutôt, hein, le sable chaud.
3: Non, mais la place était après.
1: Oui, n'intervenez pas dans les histoires d'amour, vous êtes.
2: Oui, c'est vrai.
1: Alors donc, tu l'as vu, il t'a plu, et pof, t'avais 17 ans.
3: Ouais.
1: Et alors, c'était.
3: Ouais, en effet.
1: 6 mois plus tard, le mariage, c'est dingue.
3: Oui. Et ça dure depuis 44 ans.
1: Mais c'est dingue. C'est lui qui t'a demandé?
3: Un peu forcé quand même.
1: Ah pourquoi?
3: Parce que à l'époque, ma mère devait repartir. Elle avait posé une disponibilité dans la région où nous étions natifs.
1: Ouais.
3: Et la disponibilité venant à sa fin, il fallait qu'elle revienne dans la première région pour reprendre son poste, sans quoi elle le perdait. Donc, au moment de partir, elle a posé un petit ultimatum à mon mari, à mon futur mari, en lui disant, ben, je reprends ma fille. Ou si je la laisse, il faudra qu'elle soit mariée.
1: Oh la vache! Ah bah il était très amoureux alors, dis donc.
3: Alors il a choisi le mariage.
1: Oh là là, c'est trop mignon. T'as toujours ta robe de mariée ou pas?
3: Ben non, puisqu'elle n'était pas à moi.
1: Ah, on t'a prêté la robe, d'accord, ok.
3: Oui.
1: Oh bah écoute.
3: Ouais, à l'époque, mes parents n'avaient pas suffisamment d'argent pour financer la robe.
1: Et, bah donc,
3: donc, c'est ma cousine qui s'est proposée de me prêter sa robe et j'ai eu sa robe. J'ai détesté, mais bon.
1: Bon, tu t'es mariée, c'est déjà bien. Bon, ma chérie, je te propose de marquer 3 points de plus avec la question à choix multiple. Je te pose la question, il y a 3 propositions, 4 pardon, et tu me donneras ton choix. Tiens, je te fais écouter Bilal.
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1: Alors, attention, on va parler de royauté. Quel roi français détient le record du règne le plus long? Henri IV, Louis XIV, François Ier, Bastien 37. Quel roi français? J'ai même pas, mais bien sûr, ça s'apprend à l'école, ça. Mais il a régné sur la France pendant 72 ans, pépère. Alors, il est monté à 5 ans sur le trône, pauvrette. Eh ben, bravo, ça te fait 3 points de plus, tu as 4.
2: Jérôme, t'es mon roi, t'es ma team, t'es mon champion, toi, mon Jérôme. T'es mon poulain, toi, mon Jérôme. Eh oui. On va parler de la rencontre, parce qu'on a aussi parlé de la rencontre avec Isabelle. Bah, la tienne aussi, elle est quand même assez jolie et sympathique. Alors c'est Nathalie, et cette rencontre elle s'est faite lors d'un voyage scolaire. Ça veut dire que vous étiez jeune, hein, déjà, vous aviez quel âge?
5: 12 ans.
2: 12 ans, vous vous rencontrez au fond d'un car.
1: C'est
2: le bus, la sortie scolaire.
1: Mais oui, le
2: mais
1: fond
2: attends,
1: du car.
2: Mais quand t'en as 12 ans, tu t'es dit quoi quand t'as vu cette petite fille?
5: Que je sais pas, il y avait quelque chose, j'ai dit c'est elle ou c'est pas elle. Voilà.
2: À 12 ans?
5: Alors, moi je suis assez comme ça.
2: Ah mais non, je vois ça. Alors il se dit ça, ok, les filles faisaient un peu de bruit, la remarque, elle semblait être rigolote. Bon, le souci c'est que les années passent, et le bus est arrivé à destination et vous ne voyez pas pendant très longtemps, hein, il me semble, hein, très très longtemps.
5: Oui, il me semble 5 ans.
2: Non mais ça veut dire que pendant 5 ans, tu continues à penser à elle.
5: Oui.
2: Alors que t'as 12 ans, donc t'as déjà 17 ans, tu penses encore à elle.
1: C'est trop mignon.
2: Attends, c'est pas fini, il la cherche. Partout, il n'y a que la vérité qui compte, et ça n'existait pas à l'époque. Il la cherche, il la trouve pas, ils n'étaient pas là, Bataille et Fontaine. Elle habitait à 70 km de chez toi, donc tu pouvais la chercher, mais c'était pas très loin, mais pour toi, pour l'enfant que t'es, c'était quand même loin, quoi. Tu pouvais pas savoir.
5: Oui, il n'y avait pas les moyens modernes qu'on a maintenant, hein, les réseaux sociaux.
2: Et un jour, en mobylette, il la croise sur le bord de la route. Attends, tiens-toi bien, Valérie. Il la reconnaît, donc on est des années après, il s'arrête pas.
1: Pourquoi?
2: Mais qu'est-ce qui se passe?
1: Pourquoi tu t'es pas arrêtée?
5: Parce qu'elle était pas toute seule, elle était avec sa grand-mère.
6: Et alors ?
1: Et alors ? 5 ans que tu la cherches ?
5: Et alors, après, je suis allé dans le village où j'avais un copain et je lui ai dit, est-ce que tu connais Nathalie ? Et il me fait, mais c'est elle qui passe là en bas.
2: Oh là là !
5: Ah oui, d'accord, elle est dans ce village, donc.
2: Et voilà. Vous avez fini par vous parler, l'histoire est folle quand même. Ça fait 40 ans qu'ils se connaissent, donc ils avaient 12 ans. Ça fait 30 ans qu'ils sont mariés, c'est les noces de perles depuis cette balade dans le bus.

mythique du film Dirty Dancing, The Time of My Life, Bill Medley et Jennifer Warnes. Une sortie, une activité, une découverte dans votre région, c'est votre agenda d'été, près de chez vous, dans 30 secondes sur votre radio ici.

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1: Et pour la musique, Alain Bachung à présent, avant de retrouver les meilleurs moments d'Otaka avec Valérie Damido et Eric Bastien, Osez Joséphine sur votre radio ici.

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1: Alain Bachung dans la playlist d'ici, Osez Joséphine. Passons maintenant quelques minutes avec Christian d'ici Berry, un tombeur de première dans sa jeunesse, ce qui lui a posé quelques soucis, et Sandrine d'ici Saint-Étienne-Loire. Elle a des problèmes en cuisine, une catastrophe. Si elle vous invite à manger, refusez. Heureusement, elle en rigole avec Valérie Damido et Eric Bastien sur votre radio ici.
2: Dis donc Christian.
3: Oui.
2: J'apprends que quand t'étais jeune, t'étais un peu comme dans la chanson. Un tombeur. Il paraîtrait. J'ai des informations. Il paraît que quand t'étais jeune, tu devais régulièrement changer de boutique parce que t'avais souvent des aventures avec la femme de ton patron.
3: Ah ben oui, ça c'était. Mais c'était pas moi qui attaquais.
2: Ouais, enfin. T'étais
3: madame, hein.
2: Oui, bien sûr, tu te laissais faire. T'étais une victime.
3: Ah ben sûrement, oui.
2: Oh, ben sûrement, qui me dit celui-ci.
4: C'est chaud là-bas, Limousin, là.
2: Mais bien sûr, mais il séduisait les femmes de ses clients quand il était chauffeur-livreur. Un séducteur, je vous dis. Et alors, dis donc, je vois que t'es divorcé, mais que quand même, t'aimerais bien rencontrer une chérie.
3: Une compagne, oui, une chérie, bon, c'est un grand mot.
2: Bah attends, ça veut dire un coup, quoi, tu veux juste... parce que là, moi, je dis gentiment une chérie, toi, tu me fais oui, ou bon...
4: La compagne,
2: oui. Quand même. Oui. Ouais, d'accord, il veut un coup, le gars. Bon.
4: Non, il veut du love.
2: Ah, il veut du love, ouais, c'est ça, ouais, t'as raison. Allez, mon petit séducteur, je fais un petit appel dans la région. Tu habites dans le Limousin, t'as envie de t'amuser avec Cricri, vas-y, appelle-nous 0810 055 056. Écoute bien, c'est la question à choix multiple. Je vais te poser la question, te faire des propositions de réponse. Et à mon top chrono, t'auras 10 secondes pour me donner la réponse. T'as une ambiance.
4: Ah,
2: ça c'est l'arrivée de Eric Bastien.
4: Ça me rappelle mon arrivée, ça. Ah oui.
2: Ça c'est...
4: C'est quand je gagne tout, ça.
2: C'est quand il met pas ses lunettes et qu'il se cogne dans la porte, surtout.
4: Avez-moi.
2: Écoute bien la question, mon petit cri-cri. Quel est le nom de l'astronaute française qui a récemment rejoint la Station Spatiale Internationale? Alors, comment s'appelle l'astronaute française qui vient d'arriver à la Station Spatiale Internationale? Claudie Aigneret, Samantha Cristoforetti, Sophie Adenau, ou Dora Bastien.
4: Bien sûr.
2: Alors, qui est l'astronaute qui a rejoint la station? Claudie Aigneret, Samantha Cristoforetti, Sophie Adenau, Dora Bastien. Top chrono, 10 secondes.
3: Sophie Adenau.
2: Et c'est une... bonne réponse.
4: Bravo.
2: Elle est anciennement pilote d'essai de l'armée de l'air. Bien et sûr. Elle a été sélectionnée en 2022. Bravo, ça te fait 3 points de plus, tu as 4.
4: Bon, alors 4, ça veut dire qu'il est à égalité avec Sandrine. Vous me confirmez, là, du coup?
2: Absolument.
4: On est sur du 4-4.
2: Voilà. Ouais, 4-4.
4: C'est un 4 heures, ça, non? Le 4-4, non?
5: 4-4.
4: Oui, là, le 4-4, oui, voilà, c'est ça. Je vois qu'on a les mêmes rêves, hein, d'ailleurs, Sandrine. Oh, on était fait pour teamer ensemble.
2: Oh. Et ça y est, voilà le séducteur des bacs à sable de Radio France qui ramène sa petite fraise.
4: Ah, moi, là, je suis là, en mode séducteur. Hein, Bonsoir, Sandrine. Ah bonjour,
5: bonsoir Eric.
2: Alors, elle est.
4: Vous voyez, je sais, Sandrine est en couple.
2: Voilà.
4: Oui.
5: Ouais, surprise.
4: Et Sandrine est avec Mickaël. Et je vais vous dire, vous savez pourquoi elle est avec Mickaël? Parce que Mickaël, il cuisine super bien. Alors, heureusement, parce que Sandrine. Et là, on va se mettre du cauchemar en cuisine. Parce que Sandrine, c'est le cauchemar. C'est elle le cauchemar.
2: Ah.
4: Pareil que t'es une calamité en cuisine, raconte-nous.
5: Moi, c'est une catastrophe, hein, je rate tout. Hein. Même les desserts où tu as 1, 2, 3 en étape, j'arrive à rater la deuxième. Hein.
2: Mais pourquoi? Parce que tu oublies les trucs ou?
5: Ah ben j'ai oublié d'y mettre sa faire chauffer. Moi, je t'ai mis dans le saladier, je t'ai mis dans le four et c'est tout.
4: Ah non, mais attends,
5: la casserole avant, tu sais, comme il faut délier. C'est pas fait.
4: J'en ai une autre. Ouais, là, on est énorme. Elle nous fait des omelettes aux pommes de terre sans faire cuire les pommes de terre.
2: Ah merde!
5: Oui, j'ai mis en dernier dessus. C'était joli, hein?
4: Bien sûr. Avec la peau.
5: C'est dur
4: tout
5: à digérer.
4: Voilà. Oh, c'est pas fini. Vous pouvez continuer avec le générique de cauchemar en cuisine. Mais il va adorer Philippe Etchebest. Pour le flan tout prêt, qu'est-ce qu'on oublie? Il est prêt.
5: Ben, c'est ça, j'ai oublié de faire cuire, mais j'ai fait des endives aussi au jambon. Personne m'a dit qu'il fallait faire cuire les endives.
4: Ah, d'accord.
5: Ouais. J'ai mis frit avec le jambon et la béchamel.
4: En fait, tu sors le truc du plastique et tu le mets sur la table, toi. Et tu dis pas qu'il faut cuisiner un peu. Ah non, mais elle est formidable. Bon, alors, nous allons jouer tout de suite.
2: Oui, on va jouer parce qu'on a déjà une minute de retard.
4: Exactement,
2: hein.
4: On est bien. Alors voici cette question, on est en France et on oublie tout, les vacances.
6: Vacances, du tout. Ouais, du tout.
4: en l'air. Bah oui, c'est bientôt Pâques en plus. Non, Pâques, j'oublie tout. En France, de quelle année datent les congés payés? Quand est-ce qu'ils sont apparus, ces congés payés? En 1929? Ou bien en 1936? Ou alors en 1968? Ou en 1969, année érotique, mais sans l'argent qui va avec? Top chrono.
5: Les congés payés, moi j'aurais dit...
4: 29, 36, 68, 69, année érotique. Allez, vite, vite.
5: Je vais dire 36.
4: 36, oui. Ils sont instaurés par le gouvernement du Front Populaire. On est en 36, c'est Léon Blum. La loi qui accorde, à l'époque, 2 semaines de congés payés

0: Le dernier titre de Céline Dion, écrit par Icard. Bonjour, pardon, merci, sur votre radio, ici. Je vous propose maintenant de jouer au quiz musical avec nos candidats. Rémi, d'ici Brézizel, et Laetitia, d'ici Armorique. Comme c'était le 1er avril, Valérie Damido et Eric Bastien avaient choisi des chansons décalées à deviner sur votre radio, ici. Allez-vous trouver les interprètes ?
1: Au taquet, avec Valou et Chonchon des Bois.
2: Eh bien, on peut le remettre, celui-là.
3: On l'adore.
2: On peut le remettre, s'il vous plaît. Qu'est-ce que c'est que ça ?
1: Au taquet, avec Valou et Chonchon des Bois.
3: Oh, il nous a fait des petites surprises,
2: trop
3: on l'adore.
2: Merci Alain, c'est Alain la voix de
3: Laetitia. C'est Alain, merci Alain, j'aime bien les surprises, moi. Alors, est-ce que tu aimes chanter, ma petite Laetitia ?
4: Pas trop.
3: D'accord, est-ce que tu t'y connais un peu en musique ? Parce que là, notre Chonchon des Bois nous a fait une spéciale, évidemment, 1er avril.
2: Bien
3: donc
2: sûr.
3: Avec des chansons que tu sais même pas que c'est des chansons tellement c'est rigolo.
2: Ça pourrait être une farce, quoi.
3: Ouais, ça pourrait être une farce, mais c'est des vraies chansons. Hein. C'est des tubes, tout le monde les connaît. Donc, il y a une chanson après l'autre. Si tu me trouves les deux, tu marques 2 points. Attention,
4: d'accord.
3: Première chanson.
4: Oui.

0: C'est génial.
1: Ah, alors c'est qui chante? 10 secondes.
2: Alors là, je...
0: Ah, c'est l'homme orchestre, le gars. Eh ouais.
1: Oh, ma chérie, tu te rappelles pas de lui, c'est Rémi Bricard. Il avait... une batterie devant, plein d'accessoires pour chanter. Il avait plein d'animaux, une colombe sur lui, c'était l'homme orchestre.
0: Et il se produit toujours?
1: Mais je sais, Rémi Bricard.
2: Mais oui, mais je suis trop jeune pour ça.
0: Oh non.
1: Alors, le Tussia, quand même, t'as l'âge de Chonchon des Bois, il connaît bien Rémi Bricard.
0: Bien sûr, c'est un ami.
1: Bon, alors, deuxième chanson, est-ce que tu vas trouver? C'est très facile aussi. C'est qui, tu m'as dit?
2: Jordi.
0: Ah oui.
1: Oui, genre d'être un bébé. Dur d'être un bébé. Fais pas ci, fais pas ça. Ce pauvre enfant qu'on a trimballé dans le monde entier, il avait même pas 4 ans, il était tellement mignon.
0: Ah bah, c'est pour ça qu'à l'époque, les gens ont pensé que c'était une blague, hein, mais non, c'était vraiment un vrai business.
1: Il a bien chanté. Moi, j'aimais bien. Il avait son autre chanson, c'était comment
0: Dur d'être un bébé, non?
1: L'autre chanson, c'était sur sa copine. Alison, c'est ma copine à moi. Alison,
0: elle est calée. C'est ça, ouais.
1: Bah, Laetitia, ça te fait un point. Bravo.
0: Et quel âge il a aujourd'hui?
1: Elle
0: a bien 40 ans.
1: Elle a bien 40 piges, ouais.
0: Ah ouais, 35, quelque chose comme ça. Bon, Rémi, tu les avais. Rémi Bricard, il porte le même prénom que toi, tu l'avais ou pas?
3: Non, je l'avais pas, non.
0: Tu l'avais pas? Ah ok, un peu dur.
1: Pourtant,
0: là,
3: j'avais pensé à Claude François.
0: C'est un festival aussi, c'est vrai. Bon, mon Rémi, Rémi qui est en Bretagne, rappelons-le, qui nous a présenté son Kigarfarz. Ça va? Je gère. Je suis au cours de Bretagne.
3: Oui, c'est bon.
0: Allez, on y va. Pour le 1er avril, on est encore une fois sur des chansons drôles, rigolotes, des blagues, mais qui ont bien marché. À toi de reconnaître qui chante ceci.

0: années 80. Là. Allez, top chrono, on y va. Rémi, qui chante?
1: Aucune idée.
0: Oh non. Générique de la classe, notamment avec Fabrice sur FR3.
2: Bah, t'as qu'à lui donner toutes les...
0: Non, mais il l'a pas.
2: Enfin, écoutez...
0: C'est vrai, ça a failli. Non. Bézu, à la queue leu-leu. Bézu, il avait un béret, le gars, tout le temps. Tu vois pas dans la classe, non?
1: Non.
0: Ah, on est au cœur. Pile les années 80, il y avait Pompon, c'est voilà les artistes. Oui. Ben oui, Vincent Lagaffe, tout ça. Enfin bon, ça ne fait pas nos affaires, Rémi, mais on va tenter de jouer avec un autre artiste que tu peux reconnaître, qui a fait une petite blague, j'en dis pas plus. Allez, on écoute.

0: passe les bananas. Qui chante?
1: C'est toujours une colle.
0: Ah oh là là. Cuitas les bananas. Il y a même Julien Doré qui l'a repris très récemment en duo avec lui. C'est Philippe Risoli qui présentait le millionnaire.
2: Les bananas.
0: Bien sûr.
2: Elles sont flocos. Les patatos.
0: Ah là là là.
2: Eh ben ça nous fait un... Ah bah oui, alors...
0: C'est le flop. Là.
2: Eh oui, là c'est un flop. Hein.
0: Ah oui, là, ah c'est, oui. Ça n'a pas été pour bien.
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0: Paul Young, Your Song sur votre radio ici. Allez, dans une poignée de secondes, Valérie Damido et Eric Bastien seront avec Jocelyne d'ici Isère, qui nous racontera le premier rendez-vous avec son mari, et Gaëtan d'ici Provence qui lui partagera sa rencontre avec Patrick Fiori. À tout de suite sur votre radio ici.
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2: Alors notre Jean-Pierre, il paraît que tu l'as rencontré grâce à ta meilleure amie à base de cet un rendez-vous arrangé.
3: Oui.
2: Et oui, parce que il y avait un contrat. Hein, la copine, elle avait dit si ça match entre Jocelyne et Jean-Pierre, eh ben vous devez m'offrir une bouteille de champagne tous les ans jusqu'à la fin de mes jours, c'est ça ?
3: C'est ça.
2: Alors c'était où le premier rendez-vous ?
3: Bah alors, on s'est rencontrés en groupe dans un restaurant chinois. Mmh. Et le premier rendez-vous, on est allé au théâtre, à Voiron, à côté de chez nous. Et la pièce de théâtre, c'était Le Tombeur avec Michel Leb.
4: Ah, tout un signe.
3: Voilà, tout un signe.
2: Et alors, qu'est-ce qui s'est passé ? Il te ramène en voiture, le JP ?
3: Voilà, il me ramène en voiture et on discute. Et voilà, au bout d'un moment, j'en ai un peu marre. Et je lui dis, écoute, demain, je vais au travail. Donc, je lui fais un bisou et hop, voilà. Et puis après, on s'est revus.
2: Attends. Tu raccourcis tout, là. Et vas-y, oui, que l'autre, il racontait sa vie. Il parlait de cosinus et de sinus.
3: Voilà.
2: Et de machin. Oui. Que l'autre, elle actait à côté. Elle voyait l'heure passer. Dis donc, demain, je me lève, je vais au garage. Elle lui a sauté dessus, elle lui a roulé un patin.
4: Eh oui.
3: Voilà.
2: Et voilà.
3: C'est l'algèbre, sinus, cosinus, tangente, et moi j'ai craqué, quoi.
2: Oh bah t'as pris la tangente, j'ai envie de te dire. Hein. Allez hop.
4: Voilà. Ah, c'était comme ça, là.
2: Ouais, voilà. Et voilà. Roulage de pelle et compagnie. Alors ça fait quand même 38 ans que vous êtes ensemble.
3: Non, 36
4: ans de pelle. Excuse-moi.
2: Et dis donc, et alors 36 ans, c'est quoi C'est les noces de quoi?
3: De mousseline.
2: De mousseline, oh, c'est mignon. Oh là là là là là. Eh ben c'est très
3: on
2: mignon.
3: On se connaît depuis 38 et ça fait 36 ans qu'on est mariés.
2: Oh my god. Alors attention, là tu vas pouvoir marquer peut-être 3 points de plus. C'est la question à choix multiple. Je pose la question, je te propose des réponses. T'as 10 secondes à mon top chrono pour me dire laquelle. T'as une petite ambiance. Alors c'est la BO du dessin animé Rio. Pourquoi ? Parce qu'on va parler de perroquets. Écoute bien. Dans le langage courant, quel objet désigne un perroquet ? Alors, un support pour parapluie, une lampe de bureau, un porte-manteau sur pied ou Eric Bastien qui répète toujours tout ce qu'il dit. Allez, c'est quoi ?
3: Un porte-manteau.
2: On n'a même pas besoin. Allez, voilà, elle est formidable. Et évidemment que c'est un porte-manteau sur pied. Exactement, avec plusieurs patères, la forme recourbée des crochets comme les becs. Ça te fait 3 points de plus, tu as 6, ma chérie.
4: Gaëtan, il habite Toulon. Bah, dis donc, t'es en voisin si tu gagnes le voyage à Marseille, là, c'est quand même pas très loin.
5: Oui, c'est ça. Et puis en plus, je l'ai rencontré récemment, Patrick Fiori.
4: Eh oui, alors justement, oui. Je voulais qu'on parle de ça. On va écouter Patrick Fiori pour te faire plaisir.
6: Tu reviens.
4: Alors raconte-nous un peu, parce que toi t'aimes bien rencontrer les artistes, les acteurs, t'as parlé de Plus belle la vie tout à l'heure. Quid de cette rencontre avec Patrick Fiori?
5: Oui, ben j'ai vu sur les réseaux sociaux d'une radio qu'il allait passer en interview. J'ai contacté la radio pour savoir si ça serait possible d'aller assister à l'émission.
4: Okay.
5: J'y suis allé, j'ai rencontré Patrick Fiori qui est très très sympa.
4: C'est vrai, je te confirme, super sympa. T'as fait les photos, le selfie, les autographes.
5: Photos, autographes et tout. Oui, vraiment quelqu'un de qui est vraiment super avec proche du public.
4: Bon, je te souhaite de le voir à Marseille puisque le concert est à Marseille et qu'il en fait partie.
5: Mais alors, mais de toute façon, il m'a dit que je serait invité quand il passerait à Toulon.
2: Mais tu es gentil.
4: Oh, t'es un privilégié. Hein. On va jouer avec plaisir pour t'offrir 3 points de plus. Et pour cela, nous avons un extrait. Est-ce que tu vas appuyer sur le bouton vu que t'es technicien de radio amateur et que tu en fais sur une radio ?
5: Ben oui. Oui, mais c'est bon, j'appuie.
6: Okay. Je suis malade.
4: Trop fort.
2: Ça, c'est la chanson d'Éric Bastien quand il a un rhume le matin.
4: C'est ma sonnerie portable. Très clairement.
2: Je rappelle à tous que Éric Bastien est hypochondriaque.
4: Et oui.
2: Chaque matin, il arrive à Radio France avec une valise
4: de
2: médicaments.
4: On vous mettra la valise qu'on avait à l'Alpe d'Huez il y a un an.
2: Exactement.
4: Moitié médicaments, moitié caleçon. En quelle année la carte vitale, la fameuse carte verte, là, a-t-elle été mise en circulation dans notre pays, donc en France? En quelle année? Est-ce qu'elle a été mise en circulation en 1988, 1990 1998, ou c'est bien plus ancien, 1789. Top chrono, parce que ça saignait à cette époque-là, il y avait besoin de la carte vitale.
5: Ah oui. Alors je pense que c'est 88.
4: 1988 ?
5: Oui.
4: La carte vitale a été mise en circulation en France en 1988. C'est une très bonne réponse.
2: Non, 98.
4: 98, c'est une très mauvaise réponse.
2: Il a pas ses lunettes. Je rappelle à tout le monde que comme l'émission est filmée et qu'il veut faire jeune,
4: voilà,
2: il ne met pas ses lunettes de vieux.
4: Non, c'est en 98.
2: L'année de la Coupe du Monde.
4: Eh ouais, pour simplifier les remboursements. Oh, je suis triste, Gaëtan, là.

Mylène Farmer a écrit les paroles, c'était en 1985, Plus grandir. Et c'est déjà la fin des meilleurs moments d'Au Taquet avec Valérie Damido et Éric Bastien. Nous recommençons demain, il sera question de tortues, d'un hôtel un petit peu horrible et de feria sur votre radio ici.

0: Bonjour tout le monde, c'était Sofcel, Thank You Love sur votre radio locale.
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0: À vous qui venez de vous réveiller ou terminer la nuit, soyez les bienvenus ici dès 5h à vos côtés pour vous accompagner ce jeudi sous un ciel pluvieux à tendance orageuse sur une grande partie du pays. On va faire le point complet, le point météo dans 5 minutes. Pour le reste, on s'occupe de tout comme chaque matin. Quelques bons plans pratiques pour vous faciliter la vie au quotidien. Le tout en musique avec Francis Cabrel qui débarque dans un instant juste après le journal de 5h. Bonjour Valentine Lottès.
2: Bonjour Johan, bonjour à tous.
0: Dans un instant, on dresse ensemble le premier bilan de ces canicules à répétition.
2: Il est toujours provisoire, mais déjà terrible. Plus de 7000 morts cet été, uniquement pendant les périodes de forte chaleur. Autant dire que les effets à retardement ne sont pas pris en compte. Justement, les précautions à prendre, c'est dans les infos de 5 heures.
0: Par ici, les économies ce jeudi abordent la question du covoiturage. Comment procéder lorsqu'on covoite au quotidien pour réaliser de substantielles économies? Valère va tout nous expliquer aux alentours de 5h13. Et puis, en attendant, venez donc nous dire comment se passe ce début de fin d'été. Vous nous appelez, vous connaissez le principe et vous repartez avec votre pack été, un sac aux couleurs d'ici bourré de surprises. 0810 055 056. C'est toujours un plaisir de vous savoir de l'autre côté.
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1: Ce jeudi 20 août, bon réveil, il est 5h. Le journal présenté par Valentine Letès et à la une, les morts de la canicule.
2: La France a déjà enregistré 7300 morts de plus cet été, rien que sur les périodes de forte chaleur. Le bilan de Santé publique France, vous l'aurez compris, est donc toujours très provisoire. Certaines régions ont plus souffert que d'autres, les Pays de la Loire et l'Auvergne-Rhône-Alpes notamment, comme certaines catégories d'âge, à savoir les plus de 75 ans, d'où les précautions prises, Margot Longeroche, dans cette maison de retraite d'Aubagne, dans les Bouches-du-Rhône.
3: À l'EHPAD Verte Colline, ça fait 3 mois que la centaine de résidents vit à l'intérieur, volet clos et climatisation à plein régime. Les soignants le savent, la déshydratation peut aller très vite. Sylvie Otto est infirmière coordinatrice.
4: Sur quelqu'un qui a une autonomie moyenne, on va dire, on peut parler de déshydratation, je pense, quasi dans les 48 heures, pour pas dire avant.
3: D'où un plan canicule lancé dès la fin du mois de mai. La directrice Vanessa Retort a même pris du personnel en plus.
5: Nous avons pris cette année des renforts en hydratation. Donc ça peut être des étudiants et autres.
3: Donc des personnes qui sont juste là pour s'assurer que les pensionnaires, ils boivent.
5: Oui, on est sur le qui-vive toute la journée.
3: Ces fortes chaleurs ont aussi fait réagir le maire d'Aubagne, Jean-Pierre Schilari. Il prend le risque lié à la canicule très au sérieux.
6: C'est une période stressante, oui, mais on s'y est un peu préparé quand même. On a fait très attention aux personnes vulnérables.
3: Il a d'ailleurs dû faire face à un gros problème, la climatisation en panne pendant plusieurs heures dans la maison de retraite communale à cause de coupures de courant liées à la chaleur.
6: On était en alerte avec l'hôpital et puis bon, le courant est arrivé quand il fallait. On est passé juste, oui.
3: Forcément, c'est source d'inquiétude pour le maire, dont la priorité pour les années à venir est de rafraîchir Aubagne et éviter le moindre décès lié à la canicule.
2: Les effets des fortes chaleurs aussi sur nos paysages, avec ces forêts en feu, comme dans les Landes, 1700 hectares parcourus depuis la semaine dernière, mais tous les évacués de Luglon et de Garin peuvent désormais rentrer chez eux. Et nos montagnes qui s'effondrent, dans le massif du Mont-Blanc en particulier, l'été 2026 a déjà enregistré un record d'éboulement, parfois mortel, près de 450 pour l'instant dans ce seul massif de Haute-Savoie contre quelques dizaines il y a encore 10 ou 20 ans. Pour aider la nature à reprendre vie, la préfecture du Var interdira la chasse, censée ouvrir le 13 septembre dans tous les secteurs ravagés par les incendies, sauf celle aux sangliers, précise le préfet, vu les nombreux dégâts de l'espèce dans les cultures.
1: Ici, 5h03, un troisième procès, le Squarnex annonce.
2: Du nom de l'ancien chirurgien condamné l'an passé pour 299 viols et agressions sexuelles, la très grande majorité sur des patients et des enfants. On apprend l'ouverture d'une nouvelle enquête approfondie sur 10 autres viols et 40 agressions. Et ce, Delphine Gocho, grâce au procès de Joël Le Squarnec à Vannes il y a un an.
7: C'était au 5e jour de son procès. Son fils aîné vient de témoigner, un homme de 44 ans dévasté par les actes de ce père qu'il admirait. Dans ses carnets noirs, l'ancien chirurgien a consigné tous ses crimes au cours des presque 3 décennies où il a sévi dans des hôpitaux et des cliniques partout en France, essentiellement en Bretagne. Dans ses carnets, Joël Le Squarnec évoque une 20aine de fois sa petite fille, ses fantasmes, des exhibitions sexuelles. Mais après la déposition de son fils, le pédocriminel prend la parole et avoue des abus sexuels. Puis au fil des longues semaines d'audience, les débats révèlent que l'enquête des gendarmes n'a pas réussi à retrouver toutes les victimes consignées dans les carnets. Certaines se font connaître pendant le procès, d'autres vont porter plainte une fois l'enquête ouverte par le parquet de Lorient en mai 2025. Au total, ce sont donc aujourd'hui 48 nouveaux noms qui viennent s'ajouter à la si longue et sinistre liste des victimes de Joël Le Squarnec.
2: 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Peu de ministères sont au niveau requis de cybersécurité. Le chef du gouvernement le reconnaît. Après les 3 différents vols de données du fisc, Sébastien Lecornu ordonne la création d'une nouvelle équipe spécialisée chargée de défendre les données des Français en cas de nouvelle cyberattaque.
1: C'est déjà l'heure de la rentrée pour les basketteurs français.
2: Oui, les Bleus affrontent la Serbie ce soir. Match de préparation avant les qualifications du Mondial 2027. Et la France a un nouveau capitaine, Xavier Monferrand, un certain Victor Wembanyama, 22 ans seulement.
8: Impossible de passer à côté de Victor Wembanyama, c'est le tube de l'été. Il est à Paris avec ses copains des Spurs, au pied de la Tour Eiffel, au musée du Louvre, sur les parquets à Nanterre ou au tournoi d'échecs qu'il organise. Wemby est partout, mais n'allez pas lui dire que le menu est trop copieux.
9: Je ne dirais pas que j'ai eu un été chargé, je dirais que j'ai eu une année chargée. J'essaie d'un peu déconnecter autant que je pouvais cet été. J'essaie d'apprendre un maximum de plusieurs personnes et tout ce que j'apprends dans ma vie me sert à... dans toutes mes expériences.
8: Victor Wembanyama est aussi souvent là où on ne l'attend pas. Alors avant de rejoindre les Bleus en stage à Orléans, Wemby est allé s'essayer au rugby avec le club d'Aix-en-Provence.
9: Ça fait partie de ma curiosité, du développement, à la fois système nerveux, coordination, tout ça, plein de qualités à développer comme ça. Beaucoup de choses que j'avais jamais faites, tout ce qu'on voit à la télé, quoi.
8: Et la fin de l'été, Victor Wembanyama va la passer sur les parquets puisqu'il entame ce soir une série de 4 matchs avec les Bleus du basket avant de retourner à San Antonio pour préparer la saison de NBA.
2: Et le premier, c'est donc ce soir à Belgrade contre la Serbie. La météo, Johan.
1: Vous avez remarqué, ce jeudi, c'est la fin de la canicule totale sur toute la France, dans le sud-est également du pays. Un mercure qui baisse en Méditerranée, alors que c'est l'arrivée d'orages violents sur une large moitié sud de la Nouvelle-Aquitaine ce matin, jusqu'à la région Auvergne-Rhône-Alpes, en passant par le Massif central et l'Occitanie. Et puis dans le nord, ce jeudi, le temps, lui, sera plutôt calme, des températures qui vont chuter, elles aussi, mais pas de pluie, et même du soleil, avec un thermomètre ce matin qui indiquera 21 à Toulouse, 16 à Aurillac, 16 à Cherbourg, 20 à Strasbourg, 26 à Marseille. Et puis pour cet après-midi, le temps sera calme, sec au nord. Quelques passages nuageux entrecoupés d'éclaircies. Mais attention aux orages qui, eux, vont se renforcer avec de fortes pluies. Si vous prenez la route, restez vigilants, notamment quant au risque d'aquaplaning dans le sud et le sud-est. Et puis même de la grêle est prévue cet après-midi au sud-est du Pays Basque jusqu'en Auvergne-Rhône-Alpes. Des températures cet après-midi, 27 à Toulouse, 21 à Aurillac, 27 à Strasbourg, 25 à Limoges et la maximale 32 à Montpellier. Comment ça se passe par chez vous ce matin? Vous prenez votre smartphone, votre clavier d'ordinateur, vous nous postez un petit message, une température, le nom de votre commune. Ici, tous les jours, on fait la météo ensemble.
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1: Et à 5h07, voici peut-être la toute première chanson de votre journée. Francis Cabrel, Les murs de poussière.

0: venez de vous brancher ici, soyez les bienvenus sur votre radio locale. C'est jeudi, il est 5h10.
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0: C'est une histoire improbable, comme il en arrive parfois dans une vie, celle de Michel et Bernard, tous deux la soixantaine, enfants à l'été 1976. Ils avaient 10 ans quand, avec leurs parents, ils ont passé le mois d'août dans un camping au Pays Basque, leur famille respective, résidant dans la tente d'à côté. C'est comme ça qu'ils se sont rencontrés, les deux. Et ensuite, 3 semaines à profiter de l'été dans les années 70, partir à la pétanque, les courses à vélo, au milieu des mobil-hommes, les baignades du matin jusqu'au soir, bref, des copains de vacances d'été, quoi. Et puis, une fois les vacances achevées, ça nous est tous arrivé, enfants, on se promet de rester en contact, évidemment. Il ne se passe rien du tout. Ils se sont perdus de vue. Et 50 ans après, cet été, chacun de leur côté, allait savoir pourquoi, sans se concerter, évidemment, Michel et Bernard ont eu l'idée de revenir dans ce camping du Pays Basque, comme ça, peut-être un peu par nostalgie de leurs jeunes années. Ils ont donc loué chacun un emplacement et... C'était quoi la probabilité que Michel et Bernard se retrouvent comme
2: c'est
0: ça?
2: C'est pas vrai.
0: Eh ben, ils se sont retrouvés dans une allée. Alors, vous allez me dire, mais comment se sont-ils reconnus? Eh bien, Michel a une petite tache de vin au-dessus du sourcil droit, ce qui a permis à Bernard, et c'est peut-être, ça serait pas toi, mais si, c'est moi, etc., etc. Ils ont passé 2 semaines. Je vous parle de ça parce que, à la fin de la semaine, ce sera la fin pour eux des vacances. Ils vont donc se séparer une seconde fois. Vont-ils se retrouver et rester en contact? Contrairement aux années 70, aujourd'hui, il y a les smartphones.
2: C'est ce que j'allais dire, il y a portable maintenant.
0: Probabilité, Valentine.
2: Oui.
0: Vous rencontreriez 50 ans quelqu'un plus tard, qu'est-ce que vous feriez?
2: Je prends le numéro, petit WhatsApp.
0: Bon, voilà. Bon, on souhaite un bon WhatsApp donc à Michel et Bernard. C'était la belle histoire de ce matin. Ce jeudi, à 5h12, c'est dans l'info d'ici, Valentine, la hausse du prix des fruits et légumes.
2: Oui, la canicule est passée par là et la facture est particulièrement salée. Nous sommes sur un marché dans moins de 3 minutes.
0: Et dans les prochaines minutes, un artiste revenu des années 80. Black. Sur les ondes d'ici. Pour l'heure, il est 5h12 et c'est le moment de faire des économies. Bonjour Valère Coréard, chaque jour avec vous un bon plan pour capitaliser sur notre pouvoir d'achat et aujourd'hui on va parler des trajets en voiture.
3: Et on le sait que c'est un budget la voiture, alors quand on doit la prendre au quotidien pour aller travailler par exemple entre l'entretien, l'essence, l'assurance, mais enfin je vais vous parler aujourd'hui d'un bon plan pour réduire la facture, la partager en fait au final, un gain de 150 euros par mois sans rien changer à vos habitudes ou alors vraiment à la marge. En fait, chaque jour, on fait le même trajet en général, c'est logique, et bien souvent une fois les enfants déposés, on est seul dans la voiture, alors... Pourquoi ne pas accueillir une passagère, un passager et partager les coûts du trajet? C'est ce qu'on appelle le covoiturage du quotidien. Et c'est le bon moment pour s'y mettre. Parce que c'est à la rentrée qu'on change souvent ses habitudes ou qu'il y a du changement dans notre vie, tout simplement. Et ça va durer, en principe, toute l'année.
0: Et certaines plateformes de covoiturage proposent également des offres pour les trajets du quotidien, d'ailleurs.
3: C'est vrai, c'est le cas de Mobicop, par exemple. C'est un site de covoiturage intéressant parce qu'il n'y a pas de commission. Il y a aussi Blablacar Daily. Là, on est sur le géant du secteur. Mais l'intérêt de passer par une grosse plateforme, c'est que vous allez plus facilement trouver un profil, en fait, pour covoiturer. Sur le covoiturage du quotidien, il y a un autre avantage. Vous faites en général le trajet chaque jour avec la même personne qui habite sur votre passage, qui va travailler dans votre secteur. Donc, vous faites connaissance et puis vous vous sentez en sécurité. Mais voilà, vous savez désormais comment gagner quand même 150 euros par mois sans rien changer à vos habitudes ou presque en vous mettant au covoiturage du quotidien. Un bon plan budget, des rencontres et un geste pour l'environnement. Et si vous aussi vous avez des bons plans budget d'ailleurs pour vous déplacer, pensez à m'écrire parce que je partage et à la fin ça aide tout le monde. Mon mail, parici-les-économies@radiofrance.com.
0: Merci Valère Coréard. Les bons plans de Valère tous les matins, par ici les économies, une séquence à retrouver en podcast et en replay sur le site de la radio. En attendant, vous écoutez ici, c'est jeudi. Bon réveil, il est 5h14.
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0: Vous écoutez ici, 5h15, notre panier de fruits et légumes, bien plus cher cette année, Valentine.
2: On vous en a parlé dès la publication de l'Observatoire des prix de famille rurale à la fin du mois de juillet, 10% de hausse sur un an. Et voilà maintenant Louis Fontaine, l'effet de la canicule et la sécheresse sur les marchés.
5: Une étiquette interpelle Régine sur l'étal d'un producteur sartois.
6: Regardez ici, tomate ancienne de pleine terre, 8,95. J'achèterai jamais.
5: Dans son panier, deux salades qu'elle vient d'acheter.
6: Vous savez bien qu'avec la sécheresse, c'est beaucoup plus difficile d'avoir des salades. Mais sinon, elles sont à 1,30€. Alors qu'avant, c'est vrai qu'on les avait facilement à 1€.
5: Venir sur ce marché, une habitude que cette retraitée perd petit à petit, même si elle comprend ce que traversent les maraîchers.
6: Quand j'ai envie de me faire plaisir, je viens. Mais sinon, je trouve que c'est cher, évidemment. Disons que c'est un petit peu normal que les prix aient augmenté. Parce que s'ils ont moins de récolte, c'est tout à fait normal.
5: Le rituel du marché, vous êtes nombreux à y être attachés comme Jacqueline. Malgré la hausse, elle continue de s'y rendre, mais elle achète différemment.
7: On s'en prive, on prend autre chose. Des carottes, je prends des choses. Moi, j'essaie d'acheter local quand je peux, mais on se restreint.
5: Pour Eric et Bernard, c'est maintenant qu'il faut soutenir les producteurs.
8: J'ai mes habitudes auprès des maraîchers également, donc on est fidèle parce qu'il faut soutenir quand même la filière des maraîchers, c'est important.
9: Et on regarde quand même de plus près. On connaît nos marchands.
5: Certains consommateurs rencontrés l'avouent, ils risquent de se tourner davantage vers les grandes surfaces.
2: Le prix des fruits et légumes à la hausse, quand celui des fournitures scolaires recule. Pour un élève de 6e, cette année, il faut compter 180,80 € en moyenne pour remplir son cartable, contre plus de 10 € l'an passé. C'est quand même 30 € de différence, souligne Famille de France. Et l'association vous conseille d'en profiter maintenant. Le blocage du détroit d'Hormuz au Moyen-Orient risque de changer la donne d'ici la rentrée.
0: Bon, c'est pas encore la rentrée, on profite encore des quelques jours qui nous attendent avant cette date fatidique. En attendant, il est 5h17 dans les coulisses télé ce matin. On vous emmène découvrir l'envers du décor d'une série culte. Souvenez-vous, chapeau melon et bottes de cuir multi-rediffusée à la télévision. C'est à suivre, le temps d'écouter ce tube de la fin des années 80, Black Wonderful Life. Bon réveil à vous.

0: 5h21, ce jeudi, on est ravis de vous savoir déjà debout de l'autre côté de votre poste de radio. Ici, c'est un 20 août qu'ils sont nés, l'inoxydable Robert Plant, mythique chanteur chevelu du groupe britannique Led Zeppelin. L'un des groupes qui a marqué l'histoire du rock dans le monde entier, même si à Singapour, dans les années 70, ils avaient eu l'interdiction de se produire en concert. Là-bas, à l'époque, porter les cheveux longs étant une infraction. Lui, il a les cheveux courts, voit même le front dégarni. Massimo Gardia, jet-setter, séducteur, longtemps invité des plateaux de télé pour exhumer ses souvenirs mondains. Fête ce matin, ses 86 ans. Alors que Jean-Loup Chrétien, lui, le premier astronaute français à avoir participé à un vol habité au début des années 80, aujourd'hui, Jean-Loup fête ses 88 ans. Ce 20 août, c'est aussi la journée mondiale du moustique. Si vous en croisez quelques-uns aujourd'hui, dites-leur bien qu'à cette date de l'année, leurs jours sont comptés. Ça devrait les calmer. Et puis enfin, à cette date, disparaissaient deux grands noms du spectacle. Jerry Lewis, star incontestée de la comédie à l'américaine. C'est lui aussi qui a eu l'idée du Téléthon il y a quelques années. Et puis enfin, le 20 août 1980, Joe tirait sa révérence.
1: À toi, à la petite.
0: Joe Dassin, qui s'éclipsait à l'âge de 41 ans seulement. Vous écoutez ici, c'est jeudi. Il est 5h22 et tout au long de l'été, les coulisses télé ont exhumé quelques-unes des séries collector qui ont marqué la télévision. Aujourd'hui, une dernière pour la route. Chapeau melon et bottes de cuir. C'est une série comme seuls pouvaient en inventer les Anglais. L'histoire d'un duo iconoclaste au service de sa gracieuse majesté. Sous le chapeau, parapluie à la main, le fringant John Steed, espion gentleman. De l'autre, portant les bottes, sa partenaire, qui y changera au fil des saisons, mais dont la plus célèbre restera à jamais Emma Peel. Indépendante, cultivée, douée, c'est l'antithèse de la James Bond girl, qui plus est, spécialiste des arts martiaux. Quand on revoit Chapeau melon et bottes de cuir, c'est le goût des années 70 qui se rappelle à nous, même si la série fut créée la décennie précédente. À chaque épisode, on y retrouve une bonne dose d'excentricité, avec des méchants très bizarres, toujours tirés à quatre épingles, et de grandes virées en décapotable à travers la campagne anglaise. Le tout servi par un humour forcément à l'anglaise.
2: Avez-vous eu un accident ? Reçu un coup sur la tête ?
3: Non, je ne crois pas, non.
2: Savez-vous que vous êtes porté disparu depuis 2 semaines ?
3: 2 semaines ? Il y a 7 jours dans une semaine. Et vous vous appelez Madame Pell.
2: Oui, c'est bien ça. Et le monsieur qui vient de sortir, comment s'appelle-t-il?
3: Steed. John Steed.
2: Tout à fait exact.
0: Sur cette série, il y aurait beaucoup à dire. Mais comme le temps nous est compté, parlons chiffon, car l'élégance vestimentaire est toujours au premier plan. Lui, ses costumes 3 pièces, elle, ses tenues avant-gardistes. Pour la petite histoire, dans le premier épisode, Patrick Bacny portait un trench façon inspecteur Colombo. Finalement, sa panoplie évoluera rapidement, tout comme son personnage, bientôt habillé d'un chapeau melon, d'un veston sous la veste et de son indispensable parapluie cachant une épée. John Steed était né.
4: Je vous conseille cet élixir, c'est formidable. Je l'administre toujours à mes amis.
5: Après que les bandits les ont attachés face à un engin de mort perfectionné.
4: Oh, à votre santé.
5: Essayons de faire le point.
4: Il faut trouver le capitaine Crugeret.
5: Il le faut, car tout semble tourner maintenant autour de ce perroquet.
4: Dangereux ?
5: Peut-être.
4: Encore un peu d'élixir, Madame P.
0: Chapeau melon et bottes de cuir, à découvrir ou à revoir cet été, au choix sur Prime Video ou Canal+. Et si on s'appelait ce matin, tous les jours ici, vous êtes les bienvenus pour nous faire vivre votre été de votre côté, 0810 055 056. Dès lors que vous passez sur l'antenne, vous gagnez un sac rempli de surprises, 0810 055 056. Voici Marine à 5h25, ici évidemment.

0: Vous écoutez ici tous les jours avant l'info un petit bout d'histoire avec Stéphane Bern et son voyage dans le temps. Ce matin, Stéphane, vous nous ramenez à l'époque du tout premier réveil.
1: C'est l'histoire d'un horloger qui devait se lever tôt, très tôt. C'est l'histoire de l'horloger qui inventa le réveil matin. Fin du XVIIIe siècle aux États-Unis, le jeune Levi Hutchins commence un apprentissage auprès d'un célèbre horloger près de Boston. La légende raconte qu'il arrivait tout le temps en retard, un comble pour un horloger. Et c'est pour y remédier que l'ingénieux apprenti aurait inventé le premier réveil mécanique. Bon, en réalité, ce n'est pas tout à fait exact. C'est arrivé plus tard, quand Levi Hutchins s'installe à son compte dans le New Hampshire. La règle de l'entreprise impose de se lever à 4 heures du matin. Et même pour l'époque, c'est tôt. Trop tôt pour qu'un coq ne se mette à crier et réveille le jeune horloger. Un jour, en regardant ses armoires remplies d'horloges, il trouve la solution. Fabriquer son propre réveil. C'est l'idée d'une horloge pouvant sonner l'alarme qui était difficile, pas son exécution. À la bonne heure. Levi Hutchins s'imagine un ingénieux système qui consiste à ajouter un engrenage à une horloge en laiton, puis d'attacher cet engrenage à une cloche pour qu'elle sonne tous les jours à 4 heures. Il place son invention dans une armoire de 75 cm par 35. Et oui, ce tout premier réveil matin mécanique prenait de la place sur la table de chevet. Levi Hutchins meurt à l'âge de 93 ans, sans jamais avoir développé ou commercialisé son invention. Il voulait se réveiller à l'heure, mais pas gagner des fortunes. On dit souvent que le temps, c'est de l'argent, mais pas là, en l'occurrence. Voilà, maintenant, quand la sonnerie de votre réveil vous arrachera brutalement à la douceur de vos songes, vous saurez désormais qui insulter de tous les noms.
0: Merci Stéphane Bern. Regardez bien votre réveil en ce moment même. Il indique 5h30, l'info en France et dans le reste du monde. C'est l'heure du 90 secondes avec vous, Valentine Lettès.
2: 48 nouvelles victimes de Joël Le Squarnec identifiées. La justice ouvre une nouvelle information judiciaire. Une nouvelle enquête approfondie sur 10 viols et 40 agressions sexuelles. L'ancien chirurgien a déjà été condamné pour près de 300 crimes de ce genre au cours de son procès l'année dernière. Plus de légion d'honneur pour François Fillon, suspendu de l'ordre pendant 10 ans, selon un décret paru au journal officiel. L'ancien Premier ministre a été condamné il y a plus d'un an maintenant dans l'affaire des emplois fictifs de son épouse Pénélope. Une grenade lacrymogène, probablement à l'origine de l'un des incendies dans les dunes du Pas-de-Calais, annonce le parquet. Lorsque le feu est parti, une intervention des gendarmes pour empêcher des migrants de traverser la Manche était en cours, selon l'association Utopia 56. Après cet été d'incendie, laissez la nature reprendre vie. Le préfet du Var interdira la chasse, censée ouvrir le 13 septembre dans tous les secteurs ravagés par les incendies, sauf celle aux sangliers, précise le préfet, au vu des dégâts faits par l'espèce dans les cultures. La pelouse du Parc des Princes aussi a brûlé, complètement sèche après ses fortes chaleurs. Le premier match de Ligue 1 de foot prévu dimanche entre les Parisiens et le club de Rennes aura finalement lieu au Rosenpark, le temps de remplacer celle du Parc des Princes. C'est l'heure de rentrée de vacances pour beaucoup et le trafic s'annonce chargé sur la route dès aujourd'hui. C'est orange, difficile dans toute la France dans le sens des retours et même rouge du sud-est à l'ouest ce vendredi.
0: Ici 5h32, l'info du jour consacrée ce matin aux effets terribles de la canicule sur notre santé.
2: 7300 morts de plus pendant les différents épisodes de forte chaleur de cette année. Un bilan encore provisoire de Santé publique France puisque l'été n'est pas terminé. La canicule tue et la canicule épuise, en particulier à nous Caron, les plus âgés.
3: Oui, c'est ce que confirme Jean-Marc. Comment ça se passe la canicule à 82 ans ?
4: Dur, très dur, parce qu'on est vite fatigué. On n'arrête pas de boire, de se reposer. Plus on va en âge, plus c'est dur à supporter.
3: À la table d'à côté, Raphaël, lui, est plus jeune.
5: 64 ans.
3: Mais cet été est quand même particulièrement dur à vivre pour lui.
5: On n'en peut plus, quoi. La chaleur, elle nous abat, quoi. Elle nous fatigue. J'en peux plus de la chaleur qui fait.
3: Cet été dans le Vaucluse a été celui de tous les records, avec par exemple 46 jours au-dessus des 35 degrés à Avignon. Difficilement supportable pour René, 80 ans.
6: De temps en temps, ça me faisait un peu perdre la boule, quoi. On finit par intellectuellement par décrocher un peu avec la chaleur, quoi, voilà.
3: Car plus on vieillit, plus la chaleur a un impact important sur le corps, explique le docteur Henri Nachard, gériatre à l'hôpital d'Avignon.
7: D'abord, la première raison, ce sont des troubles de la sudation. La personne âgée ou les personnes âgées produisent moins de sueur que les personnes plus jeunes. Elles ont donc plus de mal à adapter leur corps aux élévations soudaines de température. La deuxième cause, c'est un dérèglement du mécanisme de la soif. Avec l'âge, la personne n'a plus cette sensation de soif qui apparaît.
3: La perception de la chaleur est également altérée chez les personnes âgées. Alors le docteur Nachard recommande de prendre des précautions avec la hausse des températures.
7: Prendre régulièrement des douches ou des bains frais sans se sécher. Boire entre un litre et demi, deux litres d'eau par jour.
3: Il ajoute qu'il faut continuer de rester vigilant car il est possible d'avoir un coup de chaleur plusieurs jours après un épisode de canicule. En cas de soif intense, de confusion ou d'étourdissement par exemple, il est conseillé de consulter le plus rapidement possible.
2: Et c'est pourquoi ce bilan de la surmortalité en France cet été est voué à s'alourdir puisque les fortes chaleurs ont des effets à retardement sur les corps. Heureusement, le temps se rafraîchit encore aujourd'hui, Johan.
0: La canicule tire sa révérence totalement sur tout le pays aujourd'hui alors qu'on annonce l'arrivée d'orages violents sur une large moitié sud de la Nouvelle-Aquitaine jusqu'à la région Auvergne-Rhône-Alpes. En passant par le Massif central et l'Occitanie, quelques températures. Tiens, ce matin, il fera 21 à Toulouse, 16 en milieu de matinée à Aurillac et Paris, 15 à Lille, 20 à Strasbourg, alors que dans l'après-midi, le temps sera calme, sec également au nord. Quelques petits passages nuageux entrecoupés d'éclaircies, mais attention aux orages, eux, qui vont se renforcer avec de fortes pluies. Si vous prenez la route, attention à l'aquaplaning. De la grêle également prévue cet après-midi au sud-est du pays, Pays Basque, jusqu'à Auvergne, en Rhône-Alpes. Et puis pour les températures, ça se rafraîchit effectivement, comme vous disiez, Valentine, 27 à Toulouse, par exemple, 21 à Aurillac, 27 à Strasbourg, 25 à Limoges, 32 de maximale à Montpellier. On est un petit peu en deçà des normales saisonnières. Quelques températures, celles que vous nous donnez tous les jours sur la page Facebook d'ICI. On salue Kevin qui lui passe le bonjour du jeudi à la grande équipe d'ICI. Johan, Valentine, merci Kevin. Kevin qui vit à Mulhouse et chez qui ce matin il fait 19 degrés.
2: Eh bien, bonjour à Mulhouse, Kevin.
0: Alors carrément, tout Mulhouse.
2: Ah oui, tout Mulhouse.
0: Ça fait du monde. Maria, elle a relevé 15 degrés à 5h15 précisément. Elle vit dans le Marais Poitevin. Et enfin, Mika a la chance d'être ce matin à Ramatuelle où il fera 26 degrés. Merci à vous pour tous vos messages. Ici, tous les matins, on fait la météo ensemble.
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0: C'est ce qu'on appelle une chanson chorale orchestrée, composée par Pascal Obispo. Ensemble, ça a raison d'être sur votre radio locale.

0: Lynn Renaud, parraine effectivement de cette chanson qui récoltait des fonds pour lutter contre le sida. Vous écoutez ici votre radio locale qui vous accompagne tout au long de l'été et dès le début du jour. Il n'est pas encore levé le jour et pourtant il est déjà 5h40.
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0: Dans 3 minutes, gare aux arnaques ce matin. Encore, on vous évite de tomber dans le piège. Valentine Lethez, ce jeudi, c'est pas vrai, s'intéresse à notre santé.
2: Oui, pour repérer toutes les fake news et toutes les bêtises qui circulent sur Internet en matière de santé, une page Internet, les références pour nous aider à faire le tri. C'est pas vrai avec Aude Razo, c'est dans un instant.
0: Et pour la musique, dans moins de 3 minutes, le programmateur d'ici vous a choisi cette chanson. Il arrive. Les yeux collés un peu, mais de bonne humeur, avec sa guitare, son peps légendaire. Bruno Mars, elle aussi, elle est là, bien réveillée avec nous. Bonjour Cathy.
2: Bonjour Cathy.
3: Bonjour.
0: Je dis bien réveillée, est-ce que vous êtes bien réveillée ce matin?
3: Ah oui, parce que moi, de toute façon, tous les matins, vers les 4h à peu près, je mets le poste, je mets la radio et je vous écoute. Hein,
2: Pourquoi 4h30?
3: C'est une habitude, je n'aime pas rester trop longtemps. Dès que je suis réveillée, il faut que je me lève, moi.
0: Vous n'avez pas regardé le plafond.
3: Ah voilà, exactement, je crois que c'est ça.
2: Mais alors, qu'est-ce que vous faites quand vous vous levez à 4h30, à part nous écouter, je veux dire?
3: À part vous écouter, je déjeune, je commence à faire ma vaisselle, je fais mon ménage.
0: Vous êtes de la team, comme on dit, vaisselle le matin, vous, Cathy?
3: J'aime pas trop la vaisselle, alors je fais ma petite vaisselle.
0: Qui aime faire la vaisselle, voilà. Quoique on pourrait trouver des personnes. Bon, donc vaisselle ce matin, et ensuite, qu'est-ce qui est prévu au programme de ce jeudi?
3: Je fais mon reportage, après, une chose ou l'autre, la matinée se passe. À midi, je vais chercher mon petit-fils et on va aller au restaurant parce qu'il adore ça.
0: Ah, très bien. Il a quel âge, le petit-fils?
3: Oh, il
0: a 17
3: ans.
0: Bon, ah oui, donc, ce petit-fils.
2: Oui, il adore le restaurant.
0: D'accord, et il aime bien manger.
3: Il aime le restaurant, mon Dieu, ça, il adore ça.
0: Oh, et il aime déjeuner avec mamie. En tête-à-tête, alors
3: Oui, il adore ça.
0: On va vous souhaiter une belle journée, Cathy, et puis on va vous envoyer le pack été chez vous, près d'Aix-en-Provence, puisque c'est là que vous habitez. Vous habitez où? C'est quoi le nom de la commune? Et ben voilà. Saluez tout le monde de notre part, de la part de Valentine Lethez, et puis je vous souhaite une belle journée, et puis à très bientôt.
3: C'est gentil, merci beaucoup, vraiment, merci beaucoup à tous. Oui.
0: Salut Cathy, ça se passe comme ça tous les matins. Dans un instant, gare aux arnaques.
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0: Chaque matin ici, c'est votre rendez-vous anti-arnaque qui vous évite de tomber dans le panneau. Aude Razo, aujourd'hui vous nous parlez d'une page internet qui lutte contre les fake news en matière de santé.
4: Oui, je me suis dit que c'était bien de faire un focus là-dessus parce que vous, les auditeurs, vous êtes très très nombreux à m'écrire tous les jours pour me demander si tel ou tel complément alimentaire est une arnaque ou si la dernière astuce santé que vous avez vu passer sur Facebook est vraiment efficace. Cette page, notez bien, elle s'appelle santé.fr/décryptage. Je la trouve très bien parce que dessus, on peut poser des questions directement à des experts. Il y a une petite case prévue à cet effet. Est-ce que c'est vrai que... Et vous écrivez votre question. Le curcuma peut-il soigner l'arthrose et les cancers? Faut-il vraiment éviter le pamplemousse lorsqu'on prend des médicaments? La luminothérapie est-elle une arnaque ou est-elle efficace contre la dépression saisonnière? Voilà quelques-unes des thématiques qui sont développées.
0: Et qui sont ces experts qui répondent?
4: Alors, c'est sérieux, ce sont des experts partenaires du service public d'information en santé. Et ils nous disent donc que non, il n'y a aucune preuve que le curcuma aide à guérir le cancer. Que oui, c'est vrai, certains médicaments peuvent devenir toxiques si vous consommez du pamplemousse. Ils nous mettent toute la liste. Et puis oui, la luminothérapie est efficace, mais c'est moins sûr pour les lampes antidéprimes grand public qu'on trouve en magasin. C'est bien d'avoir une page internet comme ça quand on voit les tonnes de fausses bonnes idées santé qui pullulent circulent sur nos réseaux sociaux. Dernière en date, des internautes nous jurent la main sur le cœur que leur nez est plus joli, plus fin, depuis qu'elles prennent des médicaments anti-acné. Là, c'est l'agence de sécurité du médicament qui a dû réagir. Attention, dit-elle, ces traitements contre l'acné sévère sont puissants et peuvent provoquer des dépressions, des risques pour le foie, des risques très graves aussi pour le fœtus, pour les femmes enceintes.
0: Merci Aude, on rappelle le nom de cette page internet anti-fake news, santé.fr/décryptage. Il est 5h45, vous écoutez ici. Si vous êtes devant un miroir, tiens, ce matin, vous allez constater que votre peau n'est pas translucide, évident, mais pour le requin lutin, bah, c'est un peu différent. Et dans un instant, le requin lutin, on va aller le rencontrer en compagnie de Benoît Prospero et son monde merveilleux du vivant. Ce sera le temps d'écouter un petit peu de funky music. Voici Bruno Mars sur votre radio locale. Bon réveil, 5h40.

0: Vous écoutez ici un petit peu de naturel dans ce monde de béton et d'acier. C'est l'heure du monde merveilleux du vivant. Aujourd'hui, trois choses à savoir sur un requin au nom sympathique. Bonjour Benoît Prospero.
1: Oui, sympathique, le requin lutin. Bonjour à toutes et tous. Au programme Profondeur, Alien et Translucide. Et donc, première chose à savoir, le requin lutin vit jusqu'à 1300 mètres de profondeur. Et c'est son énorme museau aplati et atypique qui lui a donné son nom de Tengu-Zame, ou requin lutin, en hommage à Tengu, une créature du folklore japonais, ou au visage rouge et au nez énorme.
0: En effet, 1300 mètres, c'est assez profond.
1: Ah ben oui, à cette profondeur, vous n'y voyez strictement plus rien. Deuxième chose à savoir, le requin lutin a des mâchoires qui sont proatractiles. Concrètement, ça veut dire qu'elle se projette sur sa proie. Je ne sais pas si vous avez vu le film Alien, mais quand il capture ses proies, il a une sorte de mâchoire intérieure qui sort de sa gueule. Et bien là, c'est pareil. Et en plus, le requin lutin a cette particularité d'avoir une des mâchoires des plus rapides de l'océan. Il capture ses proies à une vitesse de plus de 3 mètres par seconde. Et ce, sur une distance d'environ 10% de la taille de son corps. Le plus grand requin lutin mesurant 6 mètres, sa mâchoire peut bondir devant lui de plus d'un demi-mètre. Une évolution physiologique qui s'étend sur 129 millions d'années et qui serait liée, alors a priori, au grand fond où il y a moins de proies et où il est plus difficile de déployer une nage puissante et rapide, entre autres, à cause de la pression extrême, d'où cette évolution physiologique.
0: En fait, le requin lutin, c'est presque un extraterrestre.
1: Et à ce sujet, c'est pas fini. Troisième chose à savoir, par les jambes du ver de terre, le requin lutin a la peau semi-translucide. D'aspect caoutchouteuse et flasque, elle est légèrement rosée et on peut apercevoir ses vaisseaux sanguins à travers l'épaisseur de ce tissu cutané dépourvu de pigments. D'où vient la translucidité de ce costume? De la structure protectrice de sa peau, une cotte de maille faite de minuscules écailles qui font penser à des dents. Des denticules très solides recouvertes d'un émail très dur, des petites écailles plus écartées que chez les autres requins et qui laissent donc passer la lumière et c'est translucide. Le monde vivant est merveilleux. Et pour sa connaissance, merci au docteur en sciences Nicolas Gilsoul, auteur avec Jacques Cuisin du livre publié aux éditions Robert Laffont, Voyages extraordinaires au Muséum National d'Histoire Naturelle.
0: Merci Benoît, on se retrouve évidemment demain, même heure, même antenne.
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0: Et à 6h10, c'est la une de la presse, jeudi, hold up sur nos données personnelles.
3: Oui, le magazine Que Choisir sort ce jeudi un dossier complet sur le piratage de nos services publics, banques et centres d'appel. Avec nous par téléphone, le rédacteur en chef de Que Choisir.
0: Bonjour Arnaud Deblot. Arnaud ?
4: Oui, bonjour.
0: Les hackers sont dans l'actualité ces derniers jours, notamment pour avoir piraté les services du Trésor public. Dans le dossier que vous avez consacré à ce sujet, on apprend que parfois ces pirates disposent du concours de complices en interne. Ça arrive souvent, ça ?
4: Et oui, parce qu'il y a dans tous les systèmes de protection, il y a quelque chose qui est difficilement contrable, si vous me permettez l'expression. Eh bien, c'est le facteur humain. Et oui, l'enquête que nous avons réalisée montre que quelquefois, ces fichiers, les données personnelles, sont volées par des complicités internes, que ça soit dans des banques, des centres d'appel, voire des plateformes de e-commerce. Vous avez des personnes, qu'elles soient en CDD, CDI, voire qu'ils soient de simples stagiaires, qui se font embaucher ou qui, par opportunisme, arrivent à voler un certain nombre de données. Ces entreprises, quand elles se rendent compte qu'un de leurs employés a été malhonnête, elles essaient de régler discrètement le problème. La plupart du temps, d'ailleurs, c'est en l'exfiltrant et il n'y a pas forcément une plainte qui suit derrière.
0: Il y a un de vos journalistes à Que Choisir qui s'est infiltré dans un centre d'appel chargé du service client d'Engie et il a découvert quelques trous dans la raquette.
4: Alors, dans les centres d'appel, il y a un certain nombre de précautions qui sont prises, du moins dans les centres d'appel très sérieux. Par exemple, vous ne pouvez pas rentrer dans la salle où il y a tous les ordinateurs avec un téléphone portable. Mais malgré tout, alors qu'elle était en formation, cette journaliste a pu pénétrer dans certains logiciels, dans certains fichiers clients et pouvoir, entre guillemets, se servir un peu comme elle le voulait, tout simplement parce que, là encore, les contrôles ne sont pas infaillibles, même si, encore une fois, il y a des précautions de base et des précautions théoriques qui sont prises. Il y a, comme vous le dites, des trous dans la raquette. Elle a réussi à le faire en se connectant d'ailleurs sur le compte Engie d'un journaliste complice. Elle a pu tout savoir, accéder bien sûr à ses données personnelles, adresses et même heure où il était présent puisque la consommation d'électricité est suivie en temps réel.
0: Est-ce que ce piratage de données va être un risque de plus en plus fréquent ?
4: L'actualité récente le montre, il n'y a pas en ce moment un jour ou une semaine sans que effectivement un certain nombre de données s'évaporent dans la nature et ces données valent véritablement de l'or et intéressent que ce soit les petits escrocs comme les gros réseaux criminels.
0: Dernière question, Arnaud, ces données, elles servent à quoi, à celui qui les vole ?
4: Vider votre compte, à monter des sociétés en votre nom qui seront des sociétés effectivement pas tout à fait honnêtes. Bref, vous avez toute une palette de possibilités pour les escrocs de pouvoir s'enrichir sur votre dos avec vous qui êtes victime. Et quand on s'en rend compte, eh bien, le préjudice pour la victime peut être énorme. Plusieurs centaines de milliers d'euros sans qu'on s'en rende compte tout de suite.
0: Hold up sur vos données, c'est un dossier à retrouver dans les pages de Que Choisir actuellement en kiosque. Merci Arnaud.
4: Merci beaucoup.
0: Dans ces tendances, ce jeudi, les photos d'identité à l'honneur avec ce bon vieux photomaton, plus que jamais à la mode. Ce sera juste après Alain Souchon. On avance, ouais, on avance. Il est 5h53, bon début de journée, vous êtes bien ici.

0: on avance. Vous écoutez ici, avant de retrouver le journal de 6h et toutes vos infos locales, Muriel Jordan est là aujourd'hui. Muriel, gros plan sur une cabine photo que vous connaissez tous.
1: Ouais, non, mais vous avez vu ça? On est à l'époque des selfies, des smartphones, des filtres. Et le photomaton, lui, l'ancêtre, tient encore debout. Non, mais c'est un truc de fou. Le photomaton reste tendance et il a réalisé, une fois encore, de grosses performances parce que c'est chaque année, au mois de septembre, qu'il réalise ses chiffres records. 1,5 million de photos vendues. Alors pour moi, la cabine photomaton, c'est toujours un sketch. Ça reste le tabouret qui tourne et que tu dois régler. La photo des enfants traumatisantes. Tu sais, quand tu mets 2h45 à réussir une photo sans qu'ils bougent, ni qu'on voit seulement leur front. Alors là, tu perds des points de vie. C'est aussi la déception de ne pas avoir assez fait la gueule pour valider la photo du permis de conduire. C'est d'ailleurs grâce au photomaton qu'on doit se coltiner la même gueule pourrie sur nos pièces d'identité pendant 20 ans. Il faut quand même un bac plus 8 MacGyver pour y arriver du premier coup. Mais surtout, surtout, ça reste le film Amélie Poulain quand Audrey Tautou, Amélie, tombe amoureuse de Nino. Vous savez, Mathieu Kassovitz, qui collectionne les photos oubliées dans les photomatons parisiens.
2: À ce moment précis de l'histoire, Amélie est la seule à connaître la clé de l'énigme de l'inconnu des photomatons.
1: Aujourd'hui, le photomaton célèbre ses 100 ans. Il est né il y a un siècle aux États-Unis et c'est dans les années 30 qu'il est arrivé en France.
0: Et cette cabine photo qui est toujours tendance, donc, s'est modernisée avec le temps et permet de faire bien plus que des photos d'identité, Muriel.
1: Oui, elle propose aussi de prendre des photos marrantes. Par exemple, vous vous transformez en joueur du PSG, en pilote de Formule 1, en princesse. Plein de cabines se sont converties à l'intelligence artificielle dans ce genre-là.
3: Regardez droit devant vous.
1: Pour 1 euro maintenant, on peut tester notre rythme cardiovasculaire. Vous imaginez?
4: Et si vous testiez en 2 minutes notre nouveau service forme et bien-être, vue et audition, risque cardiovasculaire? Nous allons tout d'abord mesurer votre rythme cardiaque.
1: Vous fixez l'objectif pendant 45 secondes et au lieu d'obtenir la planche de photo traditionnelle, vous avez un espèce de bilan de santé. Bon, évidemment, c'est pas un vrai bilan médical, c'est plutôt pour faire de la prévention et nous pousser à consulter si nécessaire. Et il y a aussi les clichés fantasy pour se transformer en joueur de basket en train de marquer un panier ou en joueur de foot du Paris Saint-Germain. Dans le JT de France 2, visiblement, les clients qui ont testé ont bien kiffé.
5: Là, je pourrais devenir une héroïne de jeux vidéo avec ça. Ça pourrait créer un avatar ou quoi?
6: Ouais, c'est top, c'est bien fait, donc. Ouais, ça y est, je suis parti du PSG maintenant.
5: C'est choquant. On dirait vraiment que j'ai fait un shooting photo.
1: Bref, le photomaton, c'est tendance. Et sa version moderne pour changer de peau, pour nous transformer en super-héros, pourquoi pas? Si on peut plus voir en peinture, choisissons la photo.
0: Ben oui, évidemment, Muriel. Vous, Valentine, les photomatons, vous les fréquentez un peu?
7: Oh, très peu. Bon, très peu, le moins possible. Je déteste ça, tout le monde est derrière les rideaux.
0: C'était un plaisir de passer ce début de journée en votre compagnie. Tout à l'heure, Valentine, 6h30, on vous retrouve pour le 90 secondes.
7: Et toute l'actu en France et dans le monde.
0: En attendant, on vous laisse en compagnie de toute l'équipe d'ici matin sur votre radio locale. Excellente journée.

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1: Bon réveil, jeudi 20 août, il est 6h. Le journal avec Cédric Armel. Bonjour Cédric.
2: Et bonjour Ombline, bonjour à tous.
1: Le corps calciné découvert à Saint-Gilles est bien celui de l'influenceuse nîmoise.
2: Sonia Bellina, 29 ans, confirmation de son identité hier par le parquet de Nîmes. Son cadavre a été découvert la semaine dernière, tout proche de Lunel. Et dans cette affaire, deux hommes ont été placés en garde à vue, Aurélien Tirard.
3: Il s'agit de deux hommes soupçonnés d'avoir participé directement ou indirectement au fait. Deux hommes âgés d'une trentaine d'années, dont l'un d'eux est connu pour violence et port d'armes, suspecté d'avoir été le dernier en contact avec la victime la nuit où elle a été tuée. Alors pour tenter d'en savoir plus sur leur niveau d'implication dans la mort de Sonia Bellina, les gendarmes de la section de recherche de Nîmes entendent ces deux hommes, des enquêteurs qui, selon nos informations, s'intéressent depuis plusieurs jours à un véhicule suspect, véhicule signalé le soir des faits. Les gendarmes en parallèle, enquête sur un rendez-vous auquel l'influenceuse s'est rendue avant sa mort. La victime avait-elle rendez-vous avec les deux hommes placés en garde à vue ? Était-il à bord du véhicule suspect ?

0: sera aux enquêteurs de le déterminer dans cette enquête ouverte pour assassinat. La famille de la victime dénonce de son côté les messages haineux publiés depuis une semaine. Leur avocat Mourad Batik envisage de porter plainte pour harcèlement en ligne.
1: Des précisions à retrouver aussi sur ici.fr et on ira à 6h30 dans le quartier Chemin Bas d'Avignon à Nîmes, là où habitait la victime avant sa mort, pour donner la parole aux habitants de ce quartier. 12 personnes interpellées dans le Biterrois en flagrant délit, vaste coup de filet depuis la fin du mois dernier. Tous sont soupçonnés de faire partie d'un trafic d'animaux protégés, notamment des passereaux, une espèce d'oiseau. Elle était destinée à la revente en France et à l'étranger. 22 de ces animaux ont été retrouvés morts au domicile des mis en cause. On en parle plus longuement dans le journal de 7h sur Ici Héros. Il a été épinglé pour des commentaires et des agissements sexistes à la patinoire Vegapolis de Montpellier. Un homme de 72 ans interpellé. 3 victimes identifiées à ce stade. L'une d'elles, une fille de 14 ans, évoque des commentaires sur ses fesses. Le septuagénaire est également soupçonné d'avoir tenté d'enlever le crop top d'une autre jeune fille. Il sera présenté à la justice en décembre prochain.
2: Il est 6h02 sur Ici Héros et on va maintenant à 7.
1: Pour profiter de l'ambiance des fêtes de la Saint-Louis, 282e édition. Elles ont commencé hier avec le moment important, ce sont les joutes, c'est l'événement. Ce sont des combattants avec perches et boucliers postés sur des barres qui tentent de se faire tomber dans l'eau. Le premier tournoi de ces joutes commence aujourd'hui avec celui des tout-petits. Et cet art des joutes se transmet depuis 4 générations dans la famille Fromato, explique Armand, le grand-père.
3: Vous vous rendez compte, ça me fait quand même 62 ans de mariage et ça me fait 65 ans impliqué dans les joutes. Et donc après, mon fils a suivi. Je vois qu'il est bien étalonné par mon petit-fils Rémi, qui continue aussi. Et puis on a eu la joie cette année d'avoir l'arrière de l'arrière petit-fils. Les joutes, si vous voulez, c'est comme quelqu'un qui adore les boulots, qui adore... Il y a des choses qu'on ne peut pas expliquer, mais c'est quelque chose, en définitive, qui se fait naturellement. Quand il joute le petit, maintenant, puisque c'est lui, je suis plus malade moi que lui. Parce que je suis dedans avec lui.
1: Armand Fromato au micro d'Estelle Romer pour Ici Héros. Ouais, le pic de ces fêtes et de ces joutes, c'est lundi après-midi avec le tournoi de joutes des poids lourds. Ce sera lundi à partir de 14h30. La tension descend un tout petit peu pour les pompiers. Notre département de l'Hérault n'est plus en risque élevé face aux incendies. L'accès reste quand même déconseillé à 6 massifs forestiers dans l'Hérault aujourd'hui, indique la préfecture. Le bilan des canicules, lui, continue de s'alourdir. Plus de 1200 morts en excès lors de la première canicule du mois dernier. Ça donne un bilan provisoire de 7300 morts depuis le mois de mai selon Santé publique France. On attend le chiffre de la vague de chaleur, du bilan de la vague de chaleur du mois d'août.
2: Objectif, mieux recycler les déchets pendant la feria de Béziers.
1: Objectif pas vraiment atteint. La semaine dernière, la moitié des déchets jetés dans les poubelles pour ordures ménagères auraient pu être jetés dans les poubelles recyclables. L'agglo de Béziers a pourtant disséminé près de 600 conteneurs exprès pour les déchets recyclables. Les aficionados auraient pu faire beaucoup mieux dans le tri des déchets, estime Stéphane Gachon. Il est directeur du service prévention et gestion des déchets à l'agglo de Béziers.
4: Nous, à l'agglo, on a lancé une politique extrêmement ambitieuse, donc on est forcément déçus. Maintenant, il est vrai que ce n'est pas propre à Béziers, ce temps de réaction vis-à-vis des bonnes habitudes en matière de tri des déchets. On retrouve encore dans nos ordures ménagères beaucoup trop de déchets qui n'ont rien à y faire. Ils font partie clairement des déchets recyclables. Sur les 140 tonnes, il y a 100 tonnes qui sont constituées d'ordures ménagères et quand on voit ce qu'il y a dans ces ordures ménagères, on pourrait vraiment réduire considérablement les tonnages. Eh bien, on a des canettes, on a petit emballage aluminium, des emballages plastiques, on a des bouteilles. Je pense que ce qui manque aujourd'hui encore, c'est le bon sens citoyen. Alors qu'on est en pleine période festive, alors qu'on est dans un moment de relâchement, eh bien, de se dire qu'il faut malgré tout essayer de garder un tout petit peu de sens civique et de trier. Et dans un moment ultra festif, parfois, certains bons réflexes s'oublient. Donc, c'est à nous de communiquer pour les rappeler.
1: Stéphane Gachon, directeur du service prévention et gestion des déchets à l'agglo de Béziers, y répondait à Stéphane Pocher pour Ici Héros.
2: Le MHSC veut continuer sur sa lancée.
1: Après sa première victoire de la saison à Nancy la semaine dernière, demain, les Montpelliérains jouent à Dunkerque, 3e journée de Ligue 2 face, un adversaire du haut de tableau. Pour Zoumana Camara, le coach du MHSC, il faut rester concentré pour ses joueurs.
5: Dans ce championnat, il n'y a pas de test. Toutes les équipes sont difficiles à jouer, elles ont toutes des caractéristiques différentes. On l'a vu la saison passée, on l'a vu cette saison. Il n'y a qu'une seule équipe qui n'a pas pris de points. Pour l'instant, c'est Nantes. Toutes les autres équipes ont pris des points. Ça veut dire que tout le monde est capable de prendre des points face à tout le monde. Donc, c'est pas plus un test Dunkerque qu'une autre équipe. C'est une valeur sûre de ce championnat qui a un style de jeu assumé depuis pas mal de temps maintenant. Ils ont une manière de jouer, quel que soit le coach qui arrive ou les joueurs qui arrivent. On sent une empreinte et un style de jeu qui maintenant commence à être reconnu et par rapport à ça, ouais, ce sera un adversaire redoutable.
1: Malheureusement, ce match face à Dunkerque demain pour les Montpelliérains se fera sans Théo Chenaï. Le milieu de terrain est blessé. En revanche, Florian Tardieu est lui opérationnel pour jouer dans le Nord. Il est arrivé, on rappelle, cet été de Saint-Étienne. Victor Wembanyama, nommé capitaine de l'équipe de France de basket, le joueur des Spurs de San Antonio, 22 ans, va être né ce brassard de capitaine lors d'une série de matchs qualificatifs pour le mondial de basket 2027. Premier rendez-vous ce soir face à la Serbie. Alors la météo, les températures descendent et les orages arrivent aussi. Hein. Il y en a eu cette nuit.
2: Exactement, il y en a eu cette nuit. Il y a des éclairs encore ce matin, notamment à Montpellier. Mais le soleil sera bien présent quand même sur l'Hérault pour ce jeudi. Quelques cumulus par-ci par-là. L'ambiance côté température, 19 degrés à Salvetat-sur-Agoute, 23 à Béziers, 25 à Agde. Cet après-midi, donc vous le disiez, les températures baissent. Hein. Ça y est, on va commencer à pouvoir respirer un petit peu mieux. 28 degrés au Cailar, 34 à Montpellier et 34 degrés à Agde. Concernant le vent, il soufflera en rafale autour de 40 km/h. Il est 6h07, c'est le moment de regarder vos conditions de circulation sur les routes héraultaises. Et pour le moment, ben, ça roule super bien. Pas de retard de train non plus. Si vous êtes témoin de quelque chose, 04 67 58 6000, on vous attend.
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2: Bonjour tout le monde, jeudi 20 août, aujourd'hui c'est la Saint-Bernard. On connaît tous Saint-Bernard.
1: Oui, on connaît aussi les Saint-Bernard, les chiens, vous savez, ceux qui gèrent les troupeaux, ceux qui encadrent les troupeaux.
2: Bonne fête à vos toutous. On connaît le Bernard de la famille, le Bernard du boulot, ou même celui qu'on appelle juste Bernard parce qu'on n'a pas vraiment su comment il s'appelait. Ça vous parle. Hein. Et si votre Bernard, il est déjà en train de raconter là une anecdote de 25 minutes, bah, pas de panique. On change de monde, direction notre téléphone pour une petite conversation avec un autre monde. Bernard, on raccroche et on vous emmène ailleurs.
1: Oui, avec plaisir.
2: Vous êtes prêt, Bernard,
1: Bernard? Et vous, Bernard?
2: Allez, c'est parti. Voici téléphone sur ici. Belle journée.

0: On vient d'écouter Téléphone avec un autre monde sur Ici Héro.
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0: On va retrouver dans un instant Virginie Vives et son reportage de la semaine. Un an tout pile que la nouvelle drague a été livrée, donc c'est 29 millions d'euros quand même, hein, 150 000 heures de travaux, 70 mètres de long. C'est quoi exactement son boulot à la nouvelle drague? On va en parler bien sûr avec Virginie dans quelques secondes. Ne bougez pas, tout de suite.
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0: Et avec Vivian ce matin, on parle aujourd'hui d'un sujet qui met tout le monde d'accord. Quel est le film qui vous fait toujours autant rire, même après l'avoir vu 10 fois? Le film que vous connaissez vraiment par cœur, dont vous récitez les répliques, mais qui vous fait toujours autant rire. C'est avec Vivian.
4: Quelle est cette comédie culte qui vous fait rire? Tiens, Maxence, bonjour.
5: Bonjour.
4: Alors Maxence, vous, quel est ce film qui vous fait marrer?
5: Alors moi, c'est un humour vraiment décalé. C'est l'humour de les nuls, comme ils disent.
4: Ah bah oui.
5: Puisque c'est la cité de la peur.
4: Bah oui, dans Dansant la carioca, oui, bien sûr.
5: Ah oui, et puis des répliques cultes. Par exemple, est-ce que vous voulez un whisky? Un doigt, vous voulez pas un whisky d'abord? Ben, voilà.
6: Vous voulez un whisky?
7: Ou juste un doigt?
6: Vous voulez pas un whisky d'abord?
5: Ce sont des répliques qui restent et qui resteront.
4: Moi je dis, il bluffe.
5: Fou, c'est. Je suis content, puis hop, il vomit. Enfin,
4: il vomit, bah oui.
5: Vraiment, c'est, tout le long du film, c'est que ça. Donc, c'est ça qui fait vraiment rire.
8: Youpi, dansons la carioca.
4: C'est complètement barré pour ceux qui ne l'ont jamais vu, mais c'est vrai que c'est quand même très drôle.
5: Et ça commence très fort, donc c'est dès le début, ça marque le style d'humour. Mais bon, ce sont les nuls, donc on sait à quoi s'attendre malgré tout. Mais on est quand même surpris par toutes ces répliques.
4: Attention, ça va couper, ça va couper.
5: c'est ça.
4: Je vous embrasse, Maxence. Merci de nous avoir appelé. La cité de la peur.
5: C'est gentil, merci beaucoup.
0: On va retrouver bien sûr Vivian de 9h à 10h et il vous pose la question, vous aimez la Saint-Louis, les joutes, tout ça? Restez bien avec nous. Nous, on continue de vous accompagner. Une chanson qui nous rappelle qu'on ne choisit pas toujours où on commence dans la vie, mais qu'on peut choisir où on va. Maxime Le Forestier donc nous emmène justement né quelque part. Et rassurez-vous, vous n'avez pas besoin de connaître l'adresse, hein, exact, pour profiter de la chanson. C'est sur Ici Héro, votre radio locale. Je vous souhaite un bon réveil à 6h15 en direct avec nous.

0: Maxime Le Forestier avec Né quelque part sur Ici Héros, 6h19. Reportage en immersion sur la plus grosse drague de Méditerranée. Les marins partent en mission sur les ports de la Nouvelle, hein, Gros du Roi et 7. Comment ça se passe alors la vie à bord entre 10 marins 24 heures sur 24? Virginie va poser la question.
1: Julien, on leur fait la visite du bateau?
2: Faut des muscles, des tatouages. Ça, voilà, faut que ça donne envie quand même, le marin. Surtout un dragueur.
3: Virginie et vous?
4: La drague Hydromer a été livrée en mars 2024. Hyper performante et confortable, elle est aussi habitable, ce qui a changé la vie des 10 marins qui vivent à bord désormais.
2: C'est un bateau qui travaille 24 heures sur 24, avec un équipage qui embarque le lundi, qui débarque le vendredi.
4: Ok.
2: Et qui travaille non-stop. On se relaie avec des cars, on est sur un fonctionnement type marine marchande. On dort, on mange, on lave notre linge, c'est une petite ville, c'est un appartement, on est tous ensemble. Tu vas voir, il y a une cuistot, il y a une buanderie, il y a un système, tout est organisé comme sur un bateau de marine marchande.
4: Marin quoi, c'est ça.
2: Exactement, avant tout marin.
5: On a la chance d'avoir un très bon équipage.
4: Thomas, le Bosco, a deux filles.
5: Ah oui, non, mais après c'est pour ça qu'il faut être très franc entre nous. Et... quand ça va pas, David est là pour veiller au grain.
4: Ouais.
5: On a un très bon capitaine.
2: Mais c'est arrivé, il faut prendre ta disque pour aller la scène.
6: Et on les a pas retrouvés les trois. Ah bah écoute, ah bah je sais pas.
2: Surtout les bateaux, c'est comme ça, quand tu t'en vas avec un équipage, tu vis en vase clos pendant une certaine durée, et ben t'es obligé de faire un effort, hein. Là tu es obligé de prendre sur toi, et des fois ça se passe très bien parce que t'as un équipage qui est correct et qui justement fait concession. Des fois tu tombes sur des gens qui sont pas adaptés au milieu maritime et qui n'arrivent pas à prendre sur eux, et ça peut vite dégénérer. Ouais.
4: Quand t'as quelqu'un dans le pif et que tu le vois une fois de temps en temps, ça va, mais quand tu le vois tous les jours, 84 heures par semaine, le truc il monte en deux, quoi.
2: On voit, là, quand on est sur des périodes d'exploitation comme ça, là, on voit plus les collègues que la famille là,
4: oui.
2: En ce moment. Donc c'est sûr qu'il faut, sinon bien s'entendre, au moins faire semblant. Mais c'est aussi pour ça qu'après, on a un mode relationnel qui est particulier, les marins. C'est vrai que des fois, quand on travaille avec les bureaux à terre, tout ça, ils comprennent pas notre manière de réagir. Ils se disent, tiens, ils sont fous, tu sais, ils paraissent un peu bruts, un peu bruts de décoffrage, tu vois, un petit peu. Mais c'est en fait parce que si t'as pas cette manière d'être à bord, ça se passe pas bien, en fait.
4: C'est-à-dire
2: si t'es pas
4: franc. Tu dis tout ce que tu penses tout de suite, tu gardes rien parce que.
2: Tu gardes rien, c'est pas la peine. Sinon, ça explose à un moment. Et ça explose toujours de la mauvaise manière, dans
4: et
2: le mauvais sens.
4: Au mauvais endroit, au mauvais moment.
2: On est obligé, en sachant que, comme tu viens de le voir, à tout moment, la situation peut dégénérer et que moi, à tout moment, je peux avoir besoin de Toto. Toto peut avoir besoin de moi, comme il peut avoir besoin du stagiaire. C'est peut-être le stagiaire qui te tendra la main pour te sortir de l'eau.
4: Ouais.
2: C'est peut-être le mec que tu détestes qui viendra te tendre la main quand tu seras dans l'eau, ouais, en train de te noyer. Tu vois ce que je veux dire?
4: Ouais,
2: ou qui viendra te sortir d'un local qui est en feu. Donc, t'es obligé, dans tous les cas, de prendre sur toi et de te dire que ça va bien se passer, et ça se passe bien finalement.
4: Ouais.
2: On est tous sur le même bateau, dans la même galère. Ouais, voilà. C'est avant tout, c'est ça.
4: Pour que tout se passe bien, la répartition du travail est militaire. La drague fonctionne 24 heures sur 24. Il y a donc un système de relais, jour et nuit.
7: Chinois, Mathieu.
0: Demain, Virginie va assister à une urgence et surtout comprendre que derrière la bonne humeur se cachent de grands professionnels quand même. Si vous souhaitez réécouter le podcast, il est dispo. Ça s'appelle Virginie et vous pouvez le retrouver sur l'application Ici, sur aussi le site ici.fr, Radio France, Spotify et Deezer. J'adore, ça va motiver. Voici Charlotte Cardin tout de suite.

0: Charlotte Cardin qui vous accompagne à 6h25, histoire de bien se réveiller sur Ici Héros. Dans un instant, on va retrouver Catherine Viguier pour l'horoscope. Ne bougez pas, tout de suite.
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4: De son enfance à Montpellier à ses études au Jam, Mauvaise Bouche est un pur produit artistique héroleté. La jeune chanteuse a sorti son premier album fin 2025 et elle sera déjà en concert à La Cigale à Paris en décembre. Elle a sorti cet été une balade romantique entre pop et R&B

0: mauvaise bouche, c'est bien.
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2: Catherine Viguier, il est 6h27, c'est l'horoscope. Nos 12 signes et la tendance de ce jour.
3: Enthousiasmante, bélier. Vive ce jeudi, des paysans à souhait qui vous offrent d'autres perspectives que celles habituelles. Taureau, vous vous impliquez pour une personne, pour vous aussi, en y mettant les moyens. Gémeaux, sans doute qu'un ou une autre vous demande de vous remettre en question et ça n'est pas facile. Cancer, vous faites l'expérience de vous organiser autrement, avec moins de stress, en allégeant vos tâches, bravo. Lion, votre priorité ? C'est le bien-être des vôtres et votre bien-être à vous. Ce sera une belle journée. Vierge, vous refuserez d'aller trop vite si vous, vous avez besoin de ralentir. Balance, vous ne vous faites pas d'illusions, votre combat actuel est de voir clair et que vos actes suivent. Scorpion, monnaie, tel est le sujet du jour, vous pourriez négocier une rémunération ou un prix. Sagittaire, c'est un peu beaucoup. Même votre journée, elle sera réussie, vous allez rayonner. Capricorne, il s'agit de digérer quelque chose en secret, en retrait. Samedi, on en reparlera. Verseau, une fête, un événement ou une personne vous rend joyeux et optimiste. Poisson, vous êtes tenu de vous responsabiliser aussi bien en société que dans la vie privée. Et pour nous tous, on part à l'aventure, celle qui nous enthousiasme.
2: Bonne journée avec ici Héros dans l'info d'ici ce matin. On va faire un point, bien sûr, on va faire un point sur une enquête, Cédric.
4: Celle sur la découverte d'un corps calciné à Saint-Gilles, près de Lunel, la semaine dernière. Et le parquet de Nîmes a confirmé hier que la victime est bien l'influenceuse Sonia Bellina, 29 ans. C'était la piste principale dans cette enquête. Elle avait 200 000 abonnés sur les réseaux sociaux. Et dans cette affaire, la procureure de Nîmes, Cécile Jansac, a confirmé que deux personnes sont en garde à vue. Cette affaire suscite une émotion particulière dans un quartier de Nîmes, le quartier Chemin Bas d'Avignon, où habitait la jeune femme. On entendra ses habitants juste après le 90 secondes avec Valentine Letesse.
5: Déjà condamné pour près de 300 viols et agressions sexuelles sur ses patients, Joël Le Squarnec est soupçonné d'avoir fait une cinquantaine d'autres victimes. Une nouvelle enquête est ouverte par le parquet de Lorient sur l'ancien chirurgien âgé aujourd'hui de 75 ans. La canicule a tué au moins 7300 morts cet été et la canicule a dévasté nos forêts comme nos montagnes. Les spécialistes parlent déjà d'un record d'éboulement cet été, environ 450 dans le seul massif du Mont-Blanc contre quelques dizaines il y a encore 10 ou 20 ans. Tous les évacués des Landes justement peuvent rentrer chez eux. La préfecture a donné l'autorisation aux 300 habitants de Luglon et de Garin, mais le feu brûle toujours. Fixé par les pompiers, il n'est pas encore considéré comme maîtrisé. Une avancée majeure dans le traitement du cancer de la peau grâce à l'ARN messager, la fameuse technologie du vaccin contre le Covid-19. Selon les laboratoires américains Merck et Moderna, leur traitement améliore considérablement la survie sans récidive des patients atteints d'un mélanome. Remplir le cartable de votre enfant vous coûtera 30 euros moins cher cette rentrée. En moyenne, 180 euros de fourniture scolaire pour un élève de 6e. Et profitez-en maintenant, le blocage du détroit d'Ormuz au Moyen-Orient risque de changer la donne, selon l'association Famille Rurale. Changement de terrain pour le premier match de Ligue 1 de la saison. Le Paris Saint-Germain ne pourra pas recevoir Rennes vu l'état de sa pelouse, particulièrement clairsemée à cause de la canicule. Les Bretons recevront donc les Parisiens dimanche.
4: 6h31 sur Ici Héros. Ils s'en doutaient, désormais, c'est confirmé. Les habitants du quartier Chemin Bas d'Avignon à Nîmes savent depuis hier que le corps calciné découvert à Saint-Gilles, près de Lunel, est celui de Sonia Bellina, une influenceuse de 29 ans avec plus de 200 000 abonnés. Elle vivait encore dans ce quartier avant sa mort. Les habitants sont encore choqués par la nouvelle. Antoine Lifou.
6: Là, au pied d'une barre d'immeuble, ce groupe d'hommes assis en rond sous un arbre et sur des chaises en plastique.
7: Par contre, elle habitait à côté de chez lui, au moins.
6: Qui, depuis plusieurs jours, parle de Sonia Bellina.
8: Malheureusement, ça touche une personne du quartier, donc forcément, ça en parle. Ça pourrait être notre sœur, notre fille. Il y a des personnes qui la connaissent.
6: Faouzi à la mine basse, lui qui espérait que le corps calciné ne soit pas celui de la jeune femme.
8: C'est malheureux. J'ai une pensée pour sa famille. Moi, j'ai un enfant qui a son âge, et c'est vrai que le moment doit être difficile pour les parents, et c'est triste pour elle surtout. tout, c'est triste pour sa famille. Peu importe ce qu'elle faisait, personne ne mérite à mourir.
6: Son téléphone en main, il se dit écœuré par des messages sur les réseaux sociaux autour des vidéos de Sonia Bellina.
8: Je pense pas que c'est le moment, c'est déplacé. Et voilà, il faut déjà avoir une pensée pour les parents et respecter les parents et ses proches.
6: À côté, François boit son café. Il baisse la tête quand il pense à la jeune femme.
0: Dans le quartier, ça fait pas mal de bruit. Ça concerne beaucoup de monde. Elle a des frères, elle a des soeurs dans le quartier. Après, ce qui est malheureux, peu importe ce qu'elle a fait, ce qu'elle faisait, ce qu'elle faisait pas, elle a pas mouru comme ça, quoi.
6: Lui dit s'être retenu de répondre à des commentaires haineux sur cette jeune femme qui a grandi là, à quelques mètres.
0: Et les réseaux sociaux, c'est le diable. Il y a tout et rien, c'est la boîte de Pandore. On y met ce qu'on veut, chacun fait ce qu'il veut avec. Ça colporte des rumeurs, ça répète des rumeurs, on ne sait même pas, on ne vérifie même pas, il n'y a pas de...
6: Passe derrière, Elisabeth qui revient des courses, son panier bleu en main. Elle qui habite dans la même rue que la famille de l'influenceuse disparue se dit soulagée par l'interpellation des deux suspects.
9: J'espère que la loi va faire quelque chose, hein, qu'elle repose en paix, je la plaire.
6: Si elle n'a fait que croiser la jeune femme, elle répond aux commentaires sur Facebook.
9: Eh bien je commente, je dis aux gens, laissez reposer cette jeune fille en paix, elle a assez souffert. Et la famille, pareil, souffre aussi. Hein, il faut la laisser reposer en paix. On n'est pas là pour la juger. C'est son choix. Si elle a voulu faire ce métier, c'est elle qui le fait. Et après, les gens, ils n'ont pas à juger. Il n'y a que Dieu qui juge. C'est pas nous. Il ne faut pas être méchant dans la vie.
6: Elisabeth dit espérer que le quartier se retrouve dans les prochains jours en hommage à Sonia Bellina.
4: Et dans cette affaire, l'un des deux suspects qui est actuellement en garde à vue est soupçonné d'avoir été le dernier contact avec l'influenceuse la nuit des faits la semaine dernière.
2: À la une du journal de 7h.
4: Un trafic d'oiseaux sauvages démantelé dans le Biterrois par l'Office français de la biodiversité. Et c'est parti pour les fêtes de la Saint-Louis à 7 avec ses joutes. Une famille se transmet cet art des joutes depuis 4 générations. Dans la météo, c'est un peu plus perturbé qu'hier. Hein. Des orages, un peu de pluie aussi.
2: Oui, et les températures qui baissent, ça va faire du bien. Le temps sera quand même calme hein, aujourd'hui dans l'Hérault avec un ciel largement ensoleillé. Les températures 20 degrés ce matin à Saint-Pons-de-Thomenière, 24 à Clermont-l'Hérault et jusqu'à 25 degrés à Lunel. Et cet après-midi, la chaleur va s'accentuer avec un soleil généreux. Quelques cumulus quand même menaçants. 30 degrés à Saint-Pons-de-Thomenière, 33 à Clermont-l'Hérault et jusqu'à 34 degrés à Montpellier. Les orages resteront surtout possibles du côté du Gard. Il est 6h35, c'est le moment de regarder vos conditions de circulation sur les routes héraultaises. Et ça roule quand même super bien encore ce matin. Profitez-en. Pareil concernant les trains. Au départ de Montpellier-Saint-Roch, il y a un seul train qui est retardé. C'est le train en direction de Nîmes à 8h38. Il faut rajouter 20 minutes supplémentaires. 04 67 58 6000 pour nous tenir au courant de la circulation.
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2: Jeudi 20 août, on est en plein mois d'août, alors aujourd'hui, pas question de se mettre la pression, non, on profite encore du soleil, on garde le sourire et on va continuer de donner de la voix, donner du rythme aussi, donner envie de chanter. Bref, on donne tout là, hein, Cédric.
4: Ouais. Prêt ? Vous êtes prête là ?
2: Deux
4: vous
2: experts,
4: aussi ?
2: Bah oui, France Gall et Elton John, Cédric Armel, Amblin Bremin. Voilà.
4: Sacré duo, Elton John et France Gall bien sûr, on les embrasse.
2: Donner pour donner.

0: Gall avec Elton John sur Ici Héro.
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0: Une histoire digne d'un roman d'Agatha Christie qui nous emmène dans le Montpellier de la Belle Époque. Et c'est avec Éléonore Sozo.
2: Susanna Margaret Kager est une riche américaine dont les parents sont morts quand elle était toute petite fille. Elle et ses demi-frères et sœurs ont hérité d'une fortune considérable. En 1903, Susanna Margaret a 38 ans et elle s'installe à Montpellier, à la Villa des Bambous, quartier Pierre-Rouge, pour faire soigner les suites d'une fièvre typhoïde. C'est un médecin montpelliérain qui s'occupe d'elle, le docteur Diffre. Mais Mademoiselle Kager meurt 4 ans après son installation à Montpellier, le 31 juillet 1907. Elle est courte cette histoire, hein ? Oui, non mais, c'est pas fini, ça ne fait que commencer. Mademoiselle Kager avait dû venir voir la fin. 4 mois avant de trépasser, elle avait déposé un testament chez Maître Cornier. Le témoin de la rédaction de ce testament, c'est le consul des États-Unis à Marseille. Mademoiselle Kager était manifestement une femme généreuse, très reconnaissante des gens qui avaient pris soin d'elle. Elle a donc fait de ce bon docteur Diffre son légataire universel. Charge à lui ensuite de redispatcher certains montants de cet héritage auprès de la sœur qui avait fait office de garde-malade, de l'évêque de Montpellier, etc., etc. Bon, le problème, c'est qu'en France, un médecin n'a pas le droit d'hériter de son patient. Alors, le frère de Susanna Margaret déboule à Montpellier et fait poser des scellés sur la Villa des Bambous et sur le coffre-fort. Et là, commence le bras de fer juridique. Le docteur Diffre avance que déjà, lui, il était en Angleterre pendant les derniers jours de vie de Susanna Margaret. Donc c'est un autre médecin qui l'a soignée. Donc, il n'a pas vraiment hérité de sa patiente, puisque quand elle est morte, bah, c'était pas lui son médecin. Est-ce une coïncidence s'il est parti en Angleterre pile au moment où elle agonisait ? L'histoire ne le dit pas.
3: Tiens.
2: Ensuite, Susanna Margaret vivait et possédait la Villa des Bambous à Montpellier. Mais est-ce qu'on peut vraiment dire que c'était son domicile ? Ou est-ce qu'elle était juste là pour se faire soigner ? Finalement, la Villa des Bambous, là, à Montpellier, en France, c'était pas un peu sa résidence temporaire ? Parce que si c'est sa résidence temporaire, alors c'est la justice des États-Unis qui doit trancher et pas la justice française. Ça devient compliqué. Le bon docteur Diffre et le frère de Susanna Margaret ont dû réaliser que s'ils se lançaient dans un procès, ni l'un ni l'autre ne verraient la couleur du fric avant quelques années, parce qu'ils ont fini par se mettre d'accord et se répartir l'héritage.
0: Merci beaucoup Éléonore Sozo, retrouvée sur ici.fr et sur l'application Ici. Dans quelques minutes, direction la Bambouserie en Cévennes.
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0: 6h43 sur Ici Héro, l'heure du rendez-vous véto. Alors, les vacances sont là et vous avez décidé d'emmener votre boule de poils. Le train, vraiment, c'est une excellente option. C'est plus écologique, c'est moins angoissant que la soute d'un avion. Mais attention, embarquer avec son animal ne s'improvise pas comme on prendrait une simple valise. Et on en parle ce matin avec Dr Pierre Fabin.
9: C'est un moyen de transport génial, mais qui demande un peu d'anticipation. Première chose, pour la SNCF, votre animal est un passager. Il lui faut impérativement son propre billet. La bonne nouvelle, c'est que la tarification a été simplifiée ces dernières années. Comptez un tarif forfaitaire, en général autour de 10 euros selon le train, que vous ayez un Maine Coon ou un Terre-Neuve. En revanche, si le prix est fixe, les conditions à bord sont radicalement différentes selon le gabarit de votre compagnon.
0: Et justement, quelles sont les règles à bord ? Un petit Spritz, par exemple, il ne voyage pas de la même manière qu'un Golden, j'imagine ?
9: Exactement, l'installation dépend de la taille. Pour les petits animaux, chats, petits chiens, lapins, ils doivent obligatoirement voyager dans un sac ou une caisse de transport fermée, placée sur vos genoux ou à vos pieds. Pour les chiens plus grands, ils doivent rester à vos pieds, tenus en laisse et surtout porter une muselière pendant l'intégralité du trajet. C'est d'ailleurs la cause numéro un des drames en train. Le propriétaire met la muselière pour la toute première fois sur le quai de la gare. Le chien panique, essaie de l'arracher et le voyage devient un enfer. Une muselière doit s'apprendre des semaines à l'avance, à la maison, avec des friandises, pour devenir un objet positif et familier.
0: Donc l'anticipation, ça reste la clé. Et alors, pendant le trajet de 4 heures là, en lui-même, comment on gère le stress, le mal des transports, l'envie de faire pipi aussi?
9: Alors, pour le chat, vaporiser des phéromones apaisantes dans la caisse 15 minutes avant de partir et placer une alaise absorbante au fond au cas où. Surtout, n'ouvrez jamais la caisse dans le wagon. Un chat effrayé est inattrapable. Pour le chien, la règle d'or, c'est la très longue balade avant d'arriver à la gare. Un chien fatigué qui a fait tous ses besoins dormira profondément. Ne le nourrissez pas juste avant le départ pour lui éviter le mal des transports, mais l'hydratation reste vitale. Prévoyez une gamelle pliable pour lui proposer de l'eau. Et enfin, détail méconnu, la présence de votre animal est légalement soumise à la tolérance des autres voyageurs. Si votre voisin de siège est très allergique, le contrôleur peut vous demander de vous déplacer.
0: Merci beaucoup, docteur. Heureusement que vous êtes là. Hein. Allez, c'est parti. 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Et on vous envoie surtout à la bambouserie en Cévennes. Ce qu'elle fête cette année, c'est 170 ans. Elle rassemble plus de 1000 variétés de plantes qui sont venues des quatre coins du monde. Et ce que j'adore là-bas, c'est que c'est pas juste une balade au milieu des bambous. Non, vous pouvez prendre le temps de découvrir le parc, de profiter d'une visite guidée qui est donc de 30 minutes environ et même de tenter la balade aérienne pour voir la végétation autrement. Vous connaissez donc le numéro 04 67 58 6000, c'est Domi qui vous attend et nous aussi on vous attend puisqu'on va jouer dans un instant. Juste avant, vous savez ce moment où vous regardez votre vie, vous vous dites mais pourquoi je suis là à attendre que quelque chose arrive? Et ben False Garden a trouvé la solution, regardez un citronnier. C'est parti, c'est sur Essiro.

0: Paul's Garden pour vous accompagner. C'est bien sûr sur Ici Héro.
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0: Et tous les matins, on adore écouter vos vocaux que vous nous laissez sur le répondeur du 04 67 58 6000, comme par exemple Luc.
3: Bonjour, ici Héro, c'est Luc de Tourbes. Le festival organisé par l'association Tourbes Jazz aura lieu du vendredi 21 au dimanche 23 août dans le parc de la Baie Anglade. Cette année encore, l'association accueille une artiste internationale, Andrea Motis, en concert le samedi 22 août. La billetterie se fait en priorité en ligne sur www.tourbe-o-jazz.com. 20 locaux et restaurations sur place seront possibles lors de ces soirées. Merci.
0: Merci beaucoup Luc pour ce vocal. N'hésitez pas vous aussi hein, si vous avez une information à nous laisser. 04 67 58 6000. Ce soir, si vous avez envie de vous faire plaisir sans vous prendre la tête, direction Loupion pour les estivales. De 18h jusqu'à 23h30, vous allez pouvoir découvrir les vins, les produits du terroir avec plein de producteurs. Tiel, coquillages, gâteaux, chocolat, glace, bref, vraiment de quoi se régaler, hein, régaler tout le monde. Le tout en musique et en plus avec une entrée libre. Alors pour les dégustations, il faudra compter 2,50€ l'unité ou 6€ le pack avec 3 dégustations de vin. Et en bonus, un verre sérigraphié offert. Alors vous ramenez les copains, vous prenez l'air et vous allez profiter d'une vraie soirée gourmande et conviviale à Loupian. On continue de vous accompagner en musique, 6h51. Voici Joe Dassin sur votre radio locale, ici Héro.

Jo Dassin qui vous accompagne sur Récits Héros. Je vous emmène à Balaruc-les-Bains. Vous allez pouvoir lever les yeux vers les étoiles. C'est proposé par Ciel Mon Ami. En fait, c'est une soirée qui vous invite à découvrir les merveilles du système solaire. Dès 17h, vous allez pouvoir partir à la découverte des planètes, des grands phénomènes astronomiques, avant une causerie animée par Michel Gravereau. Et lorsque la nuit tombe, place à l'observation du ciel, à l'œil nu, et au

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7: Aujourd'hui, je vous apprends quelque chose. C'est la journée mondiale des moustiques. Voilà, vous le saviez Cédric?
8: Non, pas du tout. Vous venez de me l'apprendre.
7: Bah merci à Fred Ballard. Et alors pour célébrer nos petites bêtes préférées de l'été, hein, dans l'humour rendu, vous faites très bien. Là, il n'y en avait pas cette année, hein, avec les fortes chaleurs en même temps. Là, c'est quand il arrive près de l'oreille.
8: Ouais, c'est insupportable. La nuit notamment, quand ça réveille, c'est insupportable.
7: Ah, là on a envie de faire. Tu vois?
8: Hop.
7: Ah voilà, bon, Fred Ballard est allé chercher ceux qui les ont fréquentés, assidûment d'ailleurs pendant leur voyage au bout du monde.
9: À l'agence, il m'avait dit de me méfier des moustiques. J'avais amené de la citronnelle. Erreur, point lance-flamme.
10: Ah bah oui, déjà en France, quand on est passé du moustique basique au moustique tigre, on a changé de technique hein, pour repousser l'ennemi. Alors, on n'ose pas imaginer à quoi ressemblent les moustiques de l'île Moustique.
9: Des vrais moustiques, gros comme des libellules, à côté des scorpions, c'est peace and love. Ah, il te pique pas le moustique là-bas, il t'empale. Il te pompe 3 litres de sang à chaque voyage. Moi, ils m'ont chopé au pectoral, j'avais les seins de Samantha Fox.
10: Alors, pour ceux qui n'ont pas l'âge de Patrick Timsit, hein, Samantha Fox était une chanteuse des années 80 dotée d'une poitrine généreuse qui n'était pas due hein, à une double piqûre de moustique. Oui, parce que certains font des allergies, ce qui n'est pas le cas de Roman Frécilet, un ami des moustiques.
11: Tu bois du sang, moustique. Viens, j'en ai plein. Tout le monde doit manger sur cette planète. Je peux t'inviter, le plaisir, il est pour moi. Viens, moustique. Amène une meuf, c'est sur mon bras. Viens. Mais pourquoi tu laisses le truc qui gratte après? Moi, quand quelqu'un m'invite chez lui, avant de partir, je chie pas sur le tapis. Je respecte, c'est la base.
10: Oui, en fait, c'est ça le problème chez les moustiques. Il y a un gros déficit d'éducation. Ils n'ont pas tout lu Nadine de Rothschild. Hein. Ils sont aussi discrets qu'un Airbus. Heureusement, moustique rime avec comique. Quand le moustique pique, le fou rire démange.
7: Merci beaucoup, Fred Ballard. Belle journée à tous.
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7: Jeudi 20 août, vous écoutez Ici Héros, il est 7h. Le journal avec Cédric Hermel, 12 personnes arrêtées dans le Biterrois.
8: En flagrant délit, dans plusieurs parcelles agricoles, elles sont toutes soupçonnées de faire partie de trafic d'espèces d'oiseaux protégés, comme le passereau. Une enquête de l'Office français de la biodiversité a permis de mettre à jour un véritable réseau, Mathias Kern.
12: Oui, c'est ce qui ressort des auditions et des perquisitions réalisées chez les suspects. Cela a permis de confirmer l'existence de plusieurs trafics de passereaux, souvent destinés à la revente en France, mais aussi à l'étranger. Lors de cette opération, des cages ont été saisies, 34 oiseaux ont été relâchés, tandis que 22 autres ont été retrouvés morts au domicile des mises en cause. Par ailleurs, 10 armes à feu ont été saisies, ainsi que 7 pieds de cannabis dans le cadre de procédures traitées là par les services de gendarmerie. Pour ce qui concerne les oiseaux, les enquêteurs ont constaté depuis plusieurs années maintenant l'utilisation détournée des filets de protection des cultures de tournesol pour capturer illégalement des passereaux, notamment des espèces telles que le chardonneret élégant ou encore la linotte mélodieuse, de jolis noms d'oiseaux pour des espèces protégées.
8: Les suspects, eux, encourent 3 ans de prison et 150 000 euros d'amende. Le corps découvert à Saint-Gilles, près de Lunel, la semaine dernière, est bien celui de l'influenceuse Sonia Bellina. Confirmation du parquet de Nîmes hier. 2 suspects sont en garde à vue dans cette affaire. L'un d'eux est soupçonné d'être la dernière personne à être rentrée en contact avec la victime, selon nos confrères de France Info. Les gendarmes de la section de recherche de Nîmes sont en charge de l'enquête.
7: Il roulait très vite, à contresens, dans certaines rues, parfois sur les trottoirs.
8: Un homme de 19 ans interpellé quartier Figrolles à Montpellier. Il a été repéré par un équipage de la BAC, la Brigade Anticriminalité, en train de rouler à trottinette sur un trottoir.

0: Avant de fuir, il avait 200 grammes de résine de cannabis sur lui. Un homme de 72 ans, lui, interpellé, soupçonné de propos et d'agissements sexistes sur plusieurs mineurs, des faits commis à la patinoire Vegapolis de Montpellier, notamment en mai dernier, avec des commentaires sur les fesses d'une adolescente de 14 ans. Il sera présenté à la justice en décembre prochain.
1: Les premières joutes, c'est aujourd'hui à 7.
0: Avec celle des tout-petits, pour commencer et donner le ton des fêtes de la Saint-Louis. Elles ont commencé hier, top départ de 5 jours de concerts, de défilés traditionnels, de tournois de pétanque, de boules carrées aussi. Plusieurs milliers de visiteurs viennent chaque année pour profiter de ce moment emblématique de la ville de Sète, pour le maire de la commune Hervé Marquez aussi.
2: On attend pendant 360 jours une fête qui dure 5 jours. Donc ça passe très vite. C'est la fête patronale de la ville de Sète. On a envie que tout se passe bien partout, dans tous les quartiers, dans toutes les rues de Sète. Donc c'est énormément d'émotions. Moi, le moment qui me touche le plus dans la Saint-Louis, c'est ce moment de la descente de la Bourse, là, dans les premiers défilés où on découvre le cadre royal rempli, le public est là, attend les jouteurs, et que les jouteurs descendent là avec ce beau défilé. C'est ce qu'incarne l'affiche de cette année, et c'est ce moment très précis où les trois bombes, les trois pétards explosent. À l'époque, c'était trois coups de canon qui disaient que la journée commençait officiellement. Moi, c'est des moments qui me touchent parce que c'est des souvenirs depuis mon plus jeune âge.
0: Et on entendra dans l'info d'ici à 7h30 sur Ici Héro, une famille de jouteurs. Ce sont les formatos qui se transmettent cet art depuis 4 générations. L'Héro, toujours en risque élevé face aux feux de forêt aujourd'hui, tout comme 4 autres départements en France. 6 massifs sur 9 sont en orange sur la carte de la préfecture du département. Elle déconseille d'aller y randonner aujourd'hui. Un chiffre maintenant, plus de 1200, c'est le nombre de morts en excès recensés pendant la première canicule du mois de juillet. Un chiffre révélé par Santé publique France hier. Ça veut dire que le bilan provisoire des différentes vagues de chaleur depuis le mois de mai s'élève désormais à plus de 7000 décès.
1: Et on va maintenant à la plage.
0: Pas forcément pour aller se baigner, mais pour assister à un phénomène, celui des tortues kawanes qui viennent faire leur nid sur nos plages depuis le début de l'été. Elles y abandonnent leurs petits, et pour protéger ces animaux, des bénévoles d'une association se mobilisent à Sérignan, bénévoles que vous avez suivis, Adèle Chiron.
3: Une mission qui commence tôt le matin pour Yann Gézor, sur 2 km les pieds dans le sable.
4: On balaye, on scanne une éventuelle trace. Et à partir de là, s'il y a cette trace suspecte, alors on va contacter le correspondant local qui va venir confirmer ou infirmer une trace de tortue marine.
3: Et y a-t-il des endroits plus propices à la ponte ?
4: Il n'y a pas de règle, ça peut être très proche de la mer, comme ça peut être en pied de dune, au milieu de la plage.
3: Si des œufs sont repérés, un périmètre de sécurité est installé. Bon, cette année, dans le département, pas de traces, malheureusement, des tortues marines. Et ce qui freine cette surveillance, explique le naturaliste de l'association.
4: C'est le nettoyage des plages. Donc on voit bien, la cribleuse est passée le matin et ça efface les traces. Donc surtout si on n'a pas de bénévole qui est passé ce jour-là, il n'y aura pas un citoyen pour dire « Oh, il y a un truc bizarre, il y a une trace de tortue marine ».
3: Difficile d'ailleurs de trouver des vacanciers sur la plage qui s'intéressent au sujet. Je croise une habitante de Sérignan.
5: J'étais au Guatemala, donc là-bas, j'avais contribué avec une association qui s'occupait des tortues marines. Donc il ne faut pas toucher aux œufs.
6: Est-ce que vous avez l'impression qu'en France, on est assez sensibilisé au sujet ?
5: Non, je ne pense pas. Moi, honnêtement, je n'ai jamais su qu'il y en avait ici, en fait.
3: En juillet, une tortue a été repérée sur une plage à Frontignan, mais des curieux sont venus la filmer de très près. L'animal a pris peur et a finalement fait demi-tour dans la mer.
0: La période de ponte est donc presque terminée. Donc si vous voyez des traces sur la plage, vous pouvez appeler l'association Sauvegarde Héro Littoral. On vous a mis son numéro sur ici.fr, page Héro. Et on va faire un point sur la saison de ponte des tortues kawanes avec Yann Gézor à 7h45. Il est l'invité d'Ici Héro ce matin. Après Nancy, Montpellier fila Dunkerque demain soir. 3e journée de Ligue 2 pour un MHSC qui aura face à lui une équipe de haut de tableau et qui a plusieurs points en commun avec notre MHSC. C'est l'analyse en tout cas du défenseur du club, Yael Mwanga.
7: On est deux équipes joueuses, deux équipes qui vont vouloir avoir le ballon. Et moi, je pense que ça va passer notamment sur quelle équipe va mettre le plus d'intensité pendant le match. Ils instaurent un pressing haut comme nous. On récupère beaucoup de ballons, eux aussi. Du coup, il va falloir être précis dans la ressortie de balle, mettre toutes les chances de notre côté pour gagner ce match. Moi, je m'attends à un match avec autant de combats. Je pense que c'est le championnat qui veut ça. Et du coup, nous, on est prêts, on est armés pour ça. Il faudra gagner le plus de duels et être au rendez-vous. Je pense qu'on a progressé, on est sur une continuité. Voilà, jusqu'à la saison dernière. On a eu pas beaucoup de défaites à l'extérieur. Du coup, il faut continuer, il faut garder cette confiance-là et vraiment aller à Dunkerque pour gagner.
0: À Dunkerque, MHSC, match à suivre en direct demain soir sur ICIRO, prise d'antenne 19h45. Le coup d'envoi, notez bien l'horaire, il est à 20h et ce sera à suivre en direct avec Ulysse Le Tocquin. La météo, les températures continuent de baisser aujourd'hui, Ombline.
1: Exactement, Cédric. On annonce quand même une belle journée hein, sur la région de l'Hérault aujourd'hui. 21 degrés ce matin à Bédarieux, 22 à Pézenas, 25 à 7. Et puis cet après-midi, il y aura quand même quelques nuages menaçants qui vont se développer, mais les éclaircies resteront nombreuses. Les maximales 32 à Bédarieux, 32 à Lodève et 33 degrés à Agde. Il est 7h07, c'est le moment de regarder vos conditions de circulation sur l'Hérault Héraultaise. Ça commence à charger un petit peu plus du monde, de demande sur les routes, mais rien de bien méchant, pas d'accident ni quoi que ce soit à vous signaler. Pour les trains, le train de 8h38 en direction de Nîmes au départ de Montpellier-Saint-Roch a toujours du retard, toujours 20 minutes hein, il devait partir à 8h38, il partira avec 20 minutes supplémentaires. Et le train de 9h en direction de Marseille-Saint-Charles, pareil, on rajoute 15 minutes. Bonne route.
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1: Jeudi 20 août, ce matin, on commence avec une petite question existentielle. Qu'est-ce qui est le plus important ? Aimer ou être aimé ? On va pas donner la réponse avant le café, bien évidemment. Heureusement, on a Daniel Balavoine qui a déjà la réponse et elle tient en quelques mots. Aimer est plus fort que d'être aimé. Voilà, on se met un petit peu de poésie dans ce réveil et on commence la journée donc avec Daniel Balavoine sur votre radio locale ici Hérault. C'est votre radio préférée, bien sûr. Bon réveil.

0: Balavoine avec Aimer plus fort que d'être aimé sur Ici Héros.
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0: On va partir à Mudaison dans un instant. Alors là-bas, on ne fait pas que cultiver les idées, non, on fait aussi croustiller les pommes de terre. De marque locale, Crousti Sud et la toute nouvelle Soledoc font leurs chips ici. Et derrière tout ça, il y a un patron qui est littéralement tombé dans les chips après avoir inventé lui-même la machine pour les fabriquer. Ça donne fin tout ça à 7h12, on va en parler dans un instant, à tout de suite.
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0: Mon œil dans le projecteur avec Gérald Roux. Vu ces dernières semaines, on jette un regard, donc ce qui nous faisait... Waouh, c'est compliqué ce matin, 7h14. C'est pas possible, je la refais. Dans
7: Allez-y.
0: Cette dernière première partie de l'été.
7: Ouf, d'accord. Bravo.
0: Voilà. On jette un regard sur ce qui nous attend d'ici la fin de l'année. Vous avez compris?
7: J'ai tout compris.
0: Voilà. Ce matin, procès pour corruption de Rachida Dati.
8: Le mois de septembre, c'est le mois de la rentrée pour des millions d'écoliers et d'étudiants, avec souvent une grosse boule au ventre. Pour Rachida Dati, septembre 2026, ce sera aussi une rentrée stressante, bien plus que celle de la majorité des élèves qui oublient leur boule au ventre dès le lendemain de la rentrée. Car le 16 septembre, l'ancien ministre sera jugé en correctionnel pour corruption et trafic d'influence dans l'affaire Renault. Soupçonné d'avoir touché 900 000 euros du constructeur automobile, sans réelle preuve de travail, alors qu'elle était avocate et surtout députée européenne. A-t-elle fait du lobbying en faveur de Renault au Parlement européen en échange de cet argent? Ce sera la question centrale du procès. Cette rentrée de septembre viendra conclure une année 2026 bien mal engagée pour Rachida Dati. Comme les étudiants qui loupent un partiel décisif, elle a loupé en mars dernier une étape cruciale de son parcours. Elle a été nettement battue aux élections municipales à Paris. Un peu avant les municipales, comme certains étudiants abandonnent une UV, une option qui devait leur rapporter des points, Rachida Dati a abandonné le gouvernement, quitté le ministère de la Culture. De toute façon, dans cette matière de la culture, elle avait eu du mal, elle a loupé l'épreuve où elle pensait réussir, la réforme de l'audiovisuel public. Pour les accusations qui pèsent contre elle, l'ancienne sarkozyste risque gros. 10 ans de prison et 450 000 euros d'amende. Mais Rachida Dati est une battante, nul doute qu'elle va tenter de braver cette épreuve en déployant toute son énergie. En parlant d'énergie, une fois cette dure rentrée passée, quelle que soit l'issue du procès, Rachida Dati, comme les étudiants qui font de longues études, aura de nouvelles épreuves à préparer. Car elle est aussi soupçonnée de corruption dans l'affaire du groupe énergétique GDF Suez, soupçonnée d'avoir touché 300 000 euros en échange de lobbying au Parlement européen en faveur de l'industrie gazière, ce qu'elle conteste. Et puis il y a cette autre enquête sur ces 450 000 euros de bijoux non déclarés. Décidément, avec tous ces dossiers, Rachida Dati sait comment occuper son agenda prochainement. Elle aura plein de révisions sur son bureau.
0: Merci beaucoup Gérald. Et évidemment, dans un instant, je vous le disais, on va retrouver Arthur Deplante pour Ici ça marche, et il sera à Mudaison. Juste avant, la lettre avec Renan Luce, c'est sur Ici Héros, votre radio locale. Belle journée.

0: Renan Luce avec la lettre pour vous. Allez, direction Mudaison. Deux marques locales font croustiller l'Occitanie, les chips bio de Crousty Sud et la toute nouvelle marque Soledoc. Alors derrière ces deux aventures, un même patron qui est tombé vraiment dans les chips un peu par hasard, hein, après avoir inventé lui-même la machine pour les fabriquer. Rencontre donc avec un entrepreneur qui a transformé une invention et véritable histoire de chips, c'est avec Arthur Deplante.
1: Vous connaissez l'expression pour dénigrer qui dit « Oh bah lui, c'est sûrement pas la chips la plus croustillante du paquet ». Eh ben, Jérôme Ferral, il est clairement l'inverse de l'expression.
2: Alors à la base, moi je suis plutôt un ingénieur mécanicien, j'ai une société qui s'appelle Femag Industries, qui est basée à Mudaison aussi, et qui fabrique des machines pour l'agroalimentaire.
1: Et en 2008, il a notamment inventé une technologie de friture à basse température qui permet de produire des chips très bonnes avec peu de matière grasse.
2: Et voilà, avec cette technologie, j'arrivais pas à la commercialiser comme je l'entendais. Du coup, j'ai créé une autre société qui s'appelle Crousty Sud et qui fabrique des chips de légumes et de pommes de terre 100% bio.
1: On n'est jamais mieux servi que par soi-même. Vous avez donc créé une usine à Mudaison, à l'est de Montpellier.
2: Oui, c'est une usine de 2000 mètres carrés. Donc, dernières normes agroalimentaires, avec toutes les machines qu'on utilise en interne, sont développées à travers de mon autre société qui est dans les mêmes locaux.
1: Et il y a une forte cadence ?
2: 3,5 millions de sachets par an, à peu près.
3: On va manger des chips ! T'entends ? Des chips !
1: Avec 20 collaborateurs, vous y faites vos chips bio Crousty Sud.
2: Oui, on distribue nos chips partout en France à la marque Crousty Sud, essentiellement en magasin bio à la marque Crousty Sud, sur la France et aussi à l'étranger.
4: Ok, et là vous nous amenez quelques petits paquets, les paquets Soledoc.
2: Oui, alors Soledoc, c'est une nouvelle marque qu'on a lancée et qui est plutôt destinée à la grande distribution en région, Occitanie.
1: Pourquoi ce besoin de créer une autre marque de chips, Jérôme ?
2: En fait, nos chips sont quand même très différentes de ce qu'on peut trouver chez nos confrères. Donc elles ont un taux de matière grasse qui est beaucoup plus bas, donc un goût de pomme de terre qui est beaucoup plus marqué. Voilà, l'idée c'était de faire connaître notre produit à un plus grand nombre en lançant une nouvelle marque vraiment pour la grande distribution, parce que jusqu'à présent on n'était pas du tout en grande distribution, on était essentiellement en magasin bio et en jardinerie. Ouais.
1: Et bah quelle histoire ! Une machine pour faire des chips qui ne se vendait pas, et aujourd'hui c'est une usine avec deux marques locales. Vous vous attendiez à ça en 2008 ?
2: Non, pas du tout. On s'attendait à rien du tout. Non, on a énormément progressé, notamment depuis 5 ans, parce que l'usine à Mudaison a 5 ans, elle est assez récente. Depuis 5 ans, on a quasiment multiplié notre activité par deux, quoi.
1: Ah bien ! Un chiffre d'affaires de ?
2: À peu près 4 millions d'euros, la date. On y met beaucoup plus de moyens. L'objectif, c'est vraiment de devenir la marque régionale leader dans les 5 ans qui arrivent.
1: Et c'est ce qu'on souhaite à vos deux marques de chips. Crousty Sud, à retrouver dans les magasins bio, et Soledoc, désormais en grande distribution. Tout ça fait à Mudaison, car ici...
2: Ça marche.
0: Merci beaucoup, Arthur. Direction Béziers, ce samedi, le 22 août, pour découvrir le nouveau spectacle des Folies Grusses.
5: Si vous repartez avec des rêves en plus,
0: spectacle équestre et aérien, hein, en plein air, avec des chevaux, il y a des artistes et une ambiance qui promet d'être franchement canon. On vous offre votre pack famille pour deux adultes, un enfant. Vous arrivez donc dès 19h pour profiter des espaces, puis à 21h30, place au spectacle. Et à 23h, vous pourrez même rencontrer et échanger aussi avec les artistes pendant l'after show. Le numéro, je vous le donne, 04 67 58 6000. On vous attend, c'est Domi qui va répondre, qui va vous avoir au téléphone, donc n'hésitez pas à l'appeler dès maintenant. La suite avec Thelma Houston pour vous, c'est sur ICRO, votre radio locale.

0: Thelma Houston à 7h26 sur Ici Héro. Ne bougez pas, on va jouer avec Benjamin dans un instant.
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0: Bonjour Benjamin.
13: Bonjour, bonjour à tous.
0: Comment ça va? Ça s'entend, vous avez la pêche, vous, ce matin, là, à 7h28.
13: Oui, hein, ça va. Ben oui, levé depuis 4h30, donc ça va.
0: Ah ben, on est pareil, hein. Qu'est-ce que vous faites dans la vie, vous?
13: Je suis chauffeur poids lourd.
0: Ok, donc là, vous êtes sur la route, en ce moment?
13: Oui, après là, je me suis arrêté.
0: Direction?
13: Direction Metz.
0: Direction Metz. Bon, ça va, vous restez quand même dans l'Hérault.
13: Oui.
0: Ok, et les Folies Grusses, alors, vous y êtes déjà allé ou pas?
13: Oui, j'y suis, ben, j'y vais chaque année, plus ou moins.
0: Eh ben, voilà. Vous avez raison. Et cette fois-ci, ben, on vous offre vos places. Deux adultes, un enfant. C'est le pack famille pour samedi. Direction Béziers. En plus, vous êtes pas loin. Vous allez pouvoir profiter avec toute la famille. Chouette, ça, Benjamin.
13: Oui, c'est très bien.
0: Ouais. Eh ben, profitez-en bien.
13: Très beau spectacle.
0: Merci de nous avoir appelés. Je vous souhaite de passer une bonne journée. Bon courage, hein, pour le boulot. Et puis à bientôt.
13: Merci à vous et bonne journée à tout le monde.
0: Bye bye. 7h29 sur Ici Héros. Et ce matin, dans l'info d'ici, on va faire connaissance avec une famille qui se transmet un art de génération en génération.
14: Cet art, c'est celui des joutes, un sport où des combattants sur des barques s'affrontent et tentent de faire tomber l'adversaire dans l'eau. Combattants qui sont équipés de boucliers, notamment. C'est l'événement à suivre pendant ces fêtes de la Saint-Louis à 7. C'est jusqu'à lundi avec les premiers tournois. On fait connaissance avec la famille Formato, donc cette famille qui se transmet cet art de génération en génération. Ça se passe juste après le 90 secondes avec Valentine Lettès.
15: Un pompier blessé en Lozère, deux hameaux évacués, 250 hectares parcourus par le feu. La saison des incendies n'est décidément pas terminée, ni celle des fortes chaleurs, mais un premier bilan de Santé publique France. La France a déjà enregistré 7300 morts de plus cet été pendant les canicules. De nouvelles victimes de Joël Le Squarnec, identifiées par la justice. Une cinquantaine d'hommes et de femmes agressés par l'ancien chirurgien. C'est son procès, il y a plus d'un an, qui a permis leur découverte. Joël Le Squarnec a été condamné à 20 ans de prison pour près de 300 viols et agressions. Garde à vue toujours en cours dans le Gard des deux hommes soupçonnés de l'assassinat de Sonia Bellina. Le corps retrouvé carbonisé dans des vignes de Saint-Gilles a été formellement identifié hier comme celui de l'influenceuse aux 250 000 abonnés sur TikTok. Avis aux parents, les fournitures scolaires sont moins chères par rapport à l'an passé. 30 euros d'économie selon Famille de France pour un élève de 6e. Dépêchez-vous, avec le blocage du détroit d'Ormuz au Moyen-Orient, ça risque de ne pas durer selon l'association. Pas de chasse dans toutes les forêts du Var où les incendies sont passés. Censé ouvrir le 13 septembre, le préfet prépare un arrêté d'interdiction. Seule la chasse aux sangliers sera autorisée vu les dégâts causés par l'animal dans les cultures. Vous êtes nombreux à rentrer de vacances ce week-end. Dès demain, c'est orange pour les retour et même rouge selon Bison Futé. Très difficile de rouler du sud-est à l'ouest de la France.
14: 7h31 sur Ici Héros. Laissez-moi vous présenter à cette heure-là les Formatos, une famille emblématique de 7 pour une raison. Ils sont jouteurs de père en fils depuis 4 générations. Ils seront à l'honneur lors des fêtes de la Saint-Louis jusqu'à lundi et racontent cette transmission au micro d'Estelle Romer.
2: Pour comprendre, rendez-vous au fond du jardin dans une pièce très spéciale.
16: On va dans notre QG où c'est qu'on fait les réunions avec les grands-pères, le fils, le petit-fils.
2: On pourrait dire la salle des trophées.
17: Ah oui.
18: On rentre, il y a 5 ou 6 pavois.
16: Voilà, ça c'est des pavois de combat.
18: Et qui ont été offerts pour la famille. Il y a des barques de joute, des coupes.
16: Tout ce qui rentre dans la famille, ça rentre ici.
2: La passion sétoise des joutes s'est transmise sur 4 générations. Elle naît chez Armand, aujourd'hui 83 ans.
19: J'ai débuté les joutes, ça fait 65 ans. Figurez-vous que moi j'habitais dans la rue de Tunis et j'étais pas joute. Et j'avais un monsieur qui s'appelait Richin, président du Pavador. J'étais avec lui, je suis monté sur la barque. J'ai eu la chance de jeter quelqu'un, ça m'a fait voir les joutes différemment. Puis après, j'en ai pris la folie.
2: Et... 20 ans plus tard, il devient lui-même président de la Société des Jouteurs de Sète et transmet sa passion à Eric, son fils, licencié depuis 43 ans.
16: Pour moi, ça a été un peu plus facile parce que j'étais tout petit, il y avait mes oncles et tout à la maison, on faisait les réunions déjà, donc on est tombé dans le bain direct. Quoi. Et après, ça a été le relais qui s'est passé.
2: Lui-même fait suivre à son fils, Rémi, l'actuel combattant des Formatos à 30 ans.
20: On va aux joutes avec les poussettes en fait. C'est une passion, ouais, voilà, c'est le côté combat, c'est la convivialité. Quand il y a la saison des joutes, il m'a mené aux joutes, donc c'est moi qui joutais. Et le lendemain, il m'a mené aux joutes quand lui joutait.
2: Et l'histoire continue jusque Mylon, le petit dernier, 3 ans, est déjà inscrit à l'école de joutes.
16: Qu'est-ce que tu dis au bord du quai quand on va voir les joutes hein?
21: Allez, tatin.
16: Voilà, et donc au bord du quai, on l'amène et crie « Allez, tonton !»
20: Je suis encore plus fier quand je vois le petit jouter. Que comme moi, par exemple, si je gagne un tournoi. Quoi. Ça commence à la maison, quand il s'habille à la maison, qu'il a la tenue comme les grandes, tout bien blanche. On voit la fierté, il est fier.
2: Et ça leur donne un lien très spécifique.
20: Enfin, après les joutes, même à table, on en parle tout l'hiver aussi.
19: C'est voilà. La passion. Il y a des choses qu'on ne peut pas expliquer. C'est merveilleux parce que nous, la famille Formato, nous sommes très attachés. Et ça suit dans la vie.
20: Et ça nous fait passer aussi encore plus de moments ensemble, en fait.
2: La famille a du talent et a déjà remporté de nombreuses coupes.
16: On n'est pas là pour rire, quoi. C'est traditionnel, tout ça, mais quand même, quand il faut aller combattre, on va combattre. Hein. Après, on se lie d'amitié et tout, mais voilà.
2: Et elle s'inscrit dans l'histoire sétoise, car pour l'anecdote, même l'écusson bleu-jaune-rouge des jouteurs sétois s'inspire d'une photo prise lors d'un combat d'Eric Formato dans les années 80.
14: Et rendez-vous samedi après-midi pour voir Rémi Formato sur une barque pour jouter.
0: À la une du journal de 8h.
14: Du nouveau dans l'enquête sur la découverte d'un corps à Saint-Gilles, près de Lunel. Et le MHSC qui prépare son 3e match de la saison face à Dunkerque, c'est demain soir. Alors la pluie, des orages, de la grêle, qu'est-ce qui nous attend?
0: Il y a eu de la grêle hier, hein, oui. À l'ouest du département, des orages aussi, beaucoup d'éclairs ce matin. Mais là, la journée va être ensoleillée, ça c'est plutôt une bonne nouvelle, notamment dans l'intérieur, aussi bien d'ailleurs que dans l'intérieur des terres que sur le littoral. Les températures ce matin, 22 à Ganges, 23 à Prades-le-Lez, 24 à Montpellier, et cet après-midi, il fera 32. Du côté de Prades-le-Lez, 34 à Montpellier, 34 également à Agde. Le risque orageux concernera surtout les secteurs proches du Gard. On va en parler d'ailleurs dans quoi une demi-heure avec notre spécialiste météo, Loïc Spadafora. Il est 7h35, on regarde ensemble vos conditions de circulation sur les routes héraultaises. Et on nous signale un véhicule en panne sur l'A9 au kilomètre 142. Le véhicule se situe sur la bande d'arrêt d'urgence. On est en direction de Montpellier. Si vous avez un train à prendre, le train de 8h, 38 en direction de Nîmes est toujours retardé, 15 minutes cette fois-ci, on a perdu 5 minutes, c'est plutôt pas mal. En revanche, celui de 9h en direction de Marseille plus 30 minutes, bonne route.
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0: Jeudi matin, vous avez bien dormi, vous êtes en forme, vous avez retrouvé vos clés, votre téléphone, votre motivation aussi. Alors franchement, on peut dire que tout va bien. Voilà. Et comme tout va bien, on va profiter hein, avant qu'un collègue, un bouchon ou un mail de 8h02 vienne tout gâcher. Vous connaissez ça, hein. Mais c'est tout de suite Gérald de Palmas. Il nous propose de rester debout, hein, de ne pas tomber surtout. À la...

0: Gérald Palmès avec Tombé à 7h39 sur Ici Héros.
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0: Vous connaissez les animaux totémiques, vous savez, ces drôles de créatures qui défilent dans nos villages et qui racontent chacune une histoire, une identité bien particulière. Alors aujourd'hui, une histoire de prince, de princesse et de diable. Vous allez voir, l'amour, ça c'est sûr, l'amour triomphe toujours. C'est avec Virginie Vives.
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0: 1,50 m de haut. Venez rencontrer le Drac Truite.
1: C'est 5 euros la place et 3 euros pour les enfants, madame.
2: Nous sommes à la Salvetat sur Agout. Ivre comme tous les matins, Hugolin, pêcheur passionné.
3: Manon ! Je t'aime, Manon ! Je t'aime d'amour !
2: Non, pas celui-là, on est dans l'Hérault, pas à Marseille. Hugolin jette donc son filet dans la goutte, comme chaque matin. Sauf que ce jour-là, il se fait entraîner par une force surhumaine et se retrouve dans son propre filet face à une gigantesque truite. Le Drac Truite.
4: Attends, attends, j'ai 3 filles à la maison. Si tu me laisses en vie, je t'en donne une pour l'épouser.
1: Sympa, papa.
2: Hugolin fonce chez lui, rassemble ses filles dans la salle à manger.
5: En bande organisée, personne peut nous canaliser.
1: Les filles, allez, c'est 2 minutes 30 la chronique.
5: Pistez par les banalisés.
2: Et il leur demande de se sacrifier.
6: Moi, je l'épouserai si ça doit vous sauver.
2: Trop mignonne. La Benjamine se propose et à partir de ce jour-là, reçut chaque nuit la visite du Drac Truite. À la surprise de tous, la jeune femme s'épanouissait de jour en jour. Les deux sœurs, curieuses et surtout envieuses, se planquent un soir pour voir ce qui se passe et découvrent que la grosse bête crado se mue en superbe jeune homme aussitôt la nuit tombée. Folles de jalousie, elles foncent voir le curé du village qui pratique un exorcisme de la goutte. Alors que l'eau se met à bouillir, la Benjamine saute dans l'eau, préférant mourir avec son drac que vivre sans lui. Oh. In extremis, les amoureux se retranchent dans une grotte. Et là, une source jaillit et miracle, miracle...
7: Voyage, voyage.
1: Non, miracle, miracle...
2: Le drac reprend définitivement forme humaine. La fin, c'est toujours la même. Ils vécurent heureux et eurent beaucoup d'enfants.
8: Au clair de la lune, mon ami Pierrot.
2: Le drac était en fait un jeune homme à qui le diable avait jeté la malédiction de se transformer chaque nuit en truite effrayante. Mais c'était sans compter l'amour d'une jeune femme au très grand courage.
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10: Merci beaucoup Virginie Vives, à retrouver sur ici.fr et sur l'application ici. On va retrouver Céline Dion qui nous invite à danser dans un instant, 7h42.
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0: Oh là là, j'en veux encore.
1: Vous voulez la repasser ou pas? Parce qu'il y a l'invité qui arrive normalement.
2: Hein. Ah oui, c'est vrai.
1: Bah oui.
2: Oui, belle journée avec nous.
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0: Je pourrais rester avec Céline Dion tous les jours, si vous saviez. Et là, c'est un phénomène rare à observer hein, sur les plages héraultaises, Cédric.
1: La venue des tortues marines sur le sable pour la saison de la ponte jusqu'à la fin de l'été sur nos plages héraultaises. Ces mammifères marins se posent surtout la nuit sur le sable pour pondre et des bénévoles de l'association Sauvegarde Héro Littoral sillonnent les plages de Sérignan à la recherche d'indices tout l'été pour protéger ces animaux. Alors, la saison se termine dans notre département. L'heure est donc au bilan. Yann Gézor, coordinateur de l'association, répond au micro d'Adèle Chiron pour faire ce bilan.
5: Donc à partir du 15 juin, l'association réalise des recherches de traces de tortues marines, donc particulièrement sur la plage de Sérignan. Donc on part de la plage de la Maire et on remonte jusqu'aux Orpelières, ce qui fait environ 2 km. Et là, on recherche des éventuelles traces de tortues. En fait, une tortue, ça fait quand même une centaine de kilos, et qui monte sur le sable, donc ça laisse des traces. Et c'est ce que nous, on va chercher, on va jouer au détective, en fait.
6: Vous en avez vu combien, vous,
5: cette année ? Zéro. Pas de pointe cette année. On aurait pu en avoir une à Frontignan, mais malheureusement, le comportement donc des personnes, des usagers de la plage, ont fait qu'ils se sont approchés, qu'ils ont filmé, ce qu'on peut comprendre. Mais la tortue a eu peur, et donc elle est retournée à la mer. Alors, ils l'ont filmé pendant qu'elle montait, parce que c'est quand même un moment extraordinaire à observer, on est parfaitement conscient. Mais ils sont allés beaucoup trop près de la tortue. Ils se sont approchés, filmés, un petit peu embêtés, mis devant. Et donc, par conséquent, la tortue n'a pas aimé et elle est retournée à la mer.
6: Quand on sait que c'est votre travail au quotidien de faire de la prévention, comment vous vous sentez quand il y a ce genre de comportement ?
5: En échec, parce qu'on n'a pas réussi à faire passer les bons messages. L'éducation à l'environnement, ça a un coût. Les collectivités territoriales ne nous aident pas à faire de l'éducation à l'environnement. Et on ne peut pas faire ça gratuitement, ce n'est pas possible.
6: Est-ce qu'il y a eu des années où on en a eu ?
5: Oui, il y a plusieurs années, en 2022 à Valras-Plage, une ponte complète où il y a eu quand même 96 tortillons qui ont rejoint la mer, donc c'est quand même pas mal. Après, il y a eu Agde, Marseillan, Villeneuve-les-Maguelon, donc c'est quand même des zones qui sont favorables à la nidification des tortues marines.
6: Les autres années où vous en avez vu des pontes, vous mettez un périmètre en place ou pas ?
5: Oui, bien sûr, donc on met une zone de protection du nid. L'objectif, c'est de le protéger des rangements des chiens aussi, et des humains qui veulent aller voir.
6: Et vous avez des bénévoles quand même pour faire ça?
5: Exactement, donc nous avons les bénévoles de l'association. En fin de période d'incubation, on mettra des bénévoles pour surveiller justement l'émergence et protéger les petites tortues. Et sur les années futures, on fera appel sans doute à des personnes qui veuillent bien rechercher les traces de tortues. Et surtout, l'objectif, c'est qu'en fait, il n'y ait plus besoin de nous. C'est que ce soit les gens eux-mêmes qui contactent les associations. C'est pas qu'on est feignant, c'est juste qu'en fait, c'est que ce soit mieux que ce soit la population qui s'empare du sujet. Ce sera beaucoup plus simple. C'est pas du tout même ancré dans la tête des gens, mais c'est compréhensible, on n'a pas été bon en éducation. Mais l'idée, c'est de prolonger sur l'ensemble des plages du département que des gens cherchent par eux-mêmes. Il y a une petite formation déjà pour connaître les espèces de tortues, et c'est surtout pour les bons gestes à adopter. Voilà, c'est ça. Et parce que si on voit une trace, qu'est-ce que je dois faire ? Donc c'est là-dessus où on va former nos bénévoles et surtout c'est aussi leur donner des éléments de langage parce que les gens ils voient, ils regardent les traces, mais qu'est-ce que vous faites ? Et donc c'est aussi participer à l'éducation, à la sensibilisation du grand public.
1: Il répondait à Adèle Chiron pour Ici Héro.
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0: Profitez bien de votre journée avec nous sur Ici Héro, 7h50, où que vous soyez, en voiture, à la maison, au travail, en vacances aussi, les doigts de pied en éventail déjà. On profite tous ensemble et on se détend avec les artistes qu'on adore, The Alan Parsons Project. C'est pour la suite sur Ici Héro, belle journée.

0: excellente matinée avec nous, 7h54 sur SI Héro. Et on dit bonjour à Frédéric Leterny qui arpente en notre région pour scanner tous les programmes des festivals à venir. Bonjour Frédéric.
1: Salut tout le monde. Aujourd'hui, je viens vous parler d'un concert un petit peu particulier. Ce sera le 3 septembre. En fait, c'est dans le cadre du Z-Event. Le Z-Event, c'est un événement caritatif qui fête ses 10 ans cette année et qui collabore avec plusieurs associations. Pendant plus de 50 heures, du 4 au 6 septembre, les participants diffusent du contenu en direct, tous ensemble, sur les plateformes et encouragent les spectateurs à se mobiliser pour une cause commune. En amont de tout cela, eh bien, c'est le concert dont je vous parlais et c'est annoncé comme la dernière édition du Z-Event cette année. Du coup, ça va forcément envoyer du lourd. Le concert se déroulera à la Sud de France Arena à Montpellier. Et oui, parce qu'il va falloir contenir du monde. Et vous allez pouvoir applaudir Guy.

0: Gazo.
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0: L'Orchestre Curieux et plein d'autres artistes pour célébrer une grande fête, eux aussi se mobilisent pour ces causes communes. Le prix des places est fixé entre 35 et 45 euros, mais n'oubliez pas, en acheter, c'est faire preuve de solidarité. Il y a de nombreuses associations qui vont avoir droit au reversement de dons grâce à ce event. Allez, je vous redonne la date, c'est le 3 septembre, ça se passe à la Sud de France Arena et ça va permettre de bien fêter la rentrée. N'hésitez pas à vous renseigner, vous allez pouvoir...

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2: C'est le moment de retrouver Stéphane Bern. Et alors ce matin, on voyage au temps du premier réveil.
3: C'est l'histoire d'un horloger qui devait se lever tôt, très tôt. C'est l'histoire de l'horloger qui inventa le réveil matin. Fin du XVIIIe siècle aux États-Unis, le jeune Levi Hutchins commence un apprentissage auprès d'un célèbre horloger près de Boston. La légende raconte qu'il arrivait tout le temps en retard, un comble pour un horloger. Et c'est pour y remédier que l'ingénieux apprenti aurait inventé le premier réveil mécanique. Bon, en réalité, ce n'est pas tout à fait exact. C'est arrivé plus tard, quand Levi Hutchins s'installe à son compte dans le New Hampshire. La règle de l'entreprise impose de se lever à 4 heures du matin. Et même pour l'époque, c'est tôt. Trop tôt pour qu'un coq ne se mette à crier et réveille le jeune horloger. Un jour, en regardant ses armoires remplies d'horloges, il trouve la solution. Fabriquer son propre réveil. C'est l'idée d'une horloge pouvant sonner l'alarme qui était difficile, pas son exécution. À la bonne heure. Levi Hutchins s'imagine un ingénieux système qui consiste à ajouter un engrenage à une horloge en laiton, puis d'attacher cet engrenage à une cloche pour qu'elle sonne tous les jours à 4 heures. Et il place son invention dans une armoire de 75 cm par 35. Et oui, ce tout premier réveil matin mécanique prenait de la place sur la table de chevet. Levi Hutchins meurt à l'âge de 93 ans, sans jamais avoir développé ou commercialisé son invention. Il voulait se réveiller à l'heure, mais pas gagner des fortunes. On dit souvent que le temps, c'est de l'argent, mais pas là, en l'occurrence. Voilà, maintenant, quand la sonnerie de votre réveil vous arrachera brutalement à la douceur de vos songes, vous saurez désormais qui insulter de tous les noms.
2: Très belle journée avec nous sur Ici Héros.
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2: Il est 8h, merci d'être avec nous, belle journée. Le journal Cédric Armel, le corps calciné découvert à Saint-Gilles est bien celui de l'influenceuse nîmoise.
4: Sonia Bellina, 29 ans, confirmation de son identité hier par le parquet de Nîmes. Son cadavre a été découvert la semaine dernière près de Lunel. Et dans cette affaire, deux hommes ont été placés en garde à vue, Aurélien Tirard.
5: Il s'agit de deux hommes soupçonnés d'avoir participé directement ou indirectement au fait. Deux hommes âgés d'une trentaine d'années, dont l'un d'eux est connu pour violence et port d'armes, suspecté d'avoir été le dernier en contact avec la victime la nuit où elle a été tuée. Alors pour tenter d'en savoir plus sur leur niveau d'implication dans la mort de Sonia Bellina, les gendarmes de la section de recherche de Nîmes entendent ces deux hommes, des enquêteurs qui, selon nos informations, s'intéressent depuis plusieurs jours à un véhicule suspect, véhicule signalé le soir des faits. Les gendarmes en parallèle, enquête sur un rendez-vous auquel l'influenceuse s'est rendue avant sa mort. La victime avait-elle rendez-vous avec les deux hommes placés en garde à vue? Était-il à bord du véhicule suspect? Ce sera aux enquêteurs de le déterminer. Dans cette enquête ouverte pour assassinat, la famille de la victime dénonce de son côté les messages haineux publiés depuis une semaine. Leur avocat Mourad Batik envisage de porter plainte pour harcèlement en ligne.
4: Précision à retrouver aussi sur ici.fr et on ira à 8h30 dans l'info d'ici, dans le quartier Chemin d'Avignon à Nîmes où habitait la victime avant sa mort. Un coup de filet dans le Biterrois, 12 personnes interpellées en flagrant délit, toutes soupçonnées d'avoir participé à des trafics d'oiseaux protégés, notamment de passereaux. Ces animaux étaient destinés à la revente en France et à l'étranger. 22 ont été retrouvés morts au domicile des mises en cause. Mises en cause qui risquent 3 ans de prison et 150 000 euros d'amende. Il a été épinglé pour des commentaires et des agissements sexistes à la patinoire Vegapolis de Montpellier. Un homme de 72 ans interpellé. 3 victimes identifiées à ce stade. L'une d'elles, une fille de 14 ans, évoque des commentaires sur ses fesses en mai dernier. Le septuagénaire est également soupçonné d'avoir tenté d'enlever le crop top d'une autre jeune fille quelques années auparavant. Lui a expliqué aux enquêteurs avoir un franc-parler et qu'il aimait jouer avec les enfants. Il sera présenté à la justice en décembre prochain.
2: L'Hérault est toujours en risque élevé face aux incendies.
4: L'accès est déconseillé dans 6 massifs forestiers de l'Hérault aujourd'hui. Et le bilan des canicules continue de s'alourdir. Plus de 1200 morts en excès en France lors de la

0: Première canicule de juillet, ça donne un bilan provisoire de 7300 morts depuis le mois de mai selon Santé publique France. On attend désormais le chiffre de la mortalité du mois d'août.
1: 8h02 sur ICI Héro, on parle de l'événement de l'année à 7.
0: Les fêtes de la Saint-Louis, 282e édition, elles ont commencé hier. Et aujourd'hui, place aux premières joues de celles des tout-petits. Ce sont des combattants avec perche et bouclier qui tentent de se faire tomber dans l'eau en étant sur des barques. Les joues, c'est une histoire de famille chez les formateurs qui se transmettent cet amour de ce sport depuis 4 générations, explique le grand-père Armand Formato.
2: Vous vous rendez compte, ça me fait quand même 62 ans de mariage et ça me fait 65 ans impliqué dans les joutes. Et donc après, mon fils a suivi. Je vois qu'il est bien étalonné par mon petit-fils Rémi, qui continue aussi. Et puis on a eu la joie cette année d'avoir l'arrière de l'arrière petit-fils. Les joutes, si vous voulez, c'est comme quelqu'un qui adore les boulots, qui adore... Il y a des choses qu'on ne peut pas expliquer, mais c'est quelque chose... En définitive, qui se fait naturellement. Quand il joue le petit, maintenant, puisque c'est lui, je suis plus malade moi que lui, parce que je suis dedans avec lui.
0: Armand Formato, le grand-père de la famille qui répondait à Estelle Romer pour ICI Héro. Et le pic de ces fêtes de la Saint-Louis et des joutes, notamment, c'est lundi après-midi avec le tournoi des poids lourds. Bon, ça, ce n'est pas une nouvelle qui risque de vous donner le sourire si vous devez faire le plein de la voiture ce matin. Le prix de l'essence est repassé au-dessus de la barre des 2 euros. Vous devez payer en moyenne 2,02 € le litre de samplon 95 ce matin. Un chiffre en moyenne issu de données gouvernementales. Le tarif du samplon 98 s'élève lui à 2,10 € le litre. C'est un peu moins que le gasoil qui vaut en moyenne 2,24 € le litre.
1: L'aglo de Béziers voulait inciter les aficionades à mieux recycler leurs déchets pendant la feria.
0: Objectif pas vraiment atteint. La semaine dernière, même avec près de 600 conteneurs disséminés dans l'aglo, la moitié des déchets jetés dans les poubelles pour ordures ménagères auraient pu être recyclés. Et ça a un impact financier, estime Stéphane Gachon. Il est directeur du service prévention et gestion des déchets à l'agglo de Béziers.
3: On essaye de faire rimer écologie et économie. Et moins on aura de tonnes d'ordures ménagères, la poubelle grise, plus on arrivera à essayer de contenir l'envolée du coût des déchets. Et aujourd'hui, le fait d'avoir encore trop de déchets non triés, ça coûte extrêmement cher pour le contribuable. Aujourd'hui, un coût de traitement avec l'envolée des taxes et des coûts en général, notamment de l'énergie, on est aux alentours de, on va dire, entre 250 et 300 euros la tonne sur des ordures ménagères. On pourrait être plus proche de la moitié de ce prix-là sur les emballages. Oui, beaucoup plus de travail puisque la chaîne de tri doit en plus essayer de récupérer au maximum ces déchets qui n'ont rien à y faire. Ça augmente les tonnages traités dans l'usine en pleine saison. Et puis derrière, ça nécessite aussi de multiplier les camions et les rotations pour aller vers les sites de traitement. Donc l'intérêt pour la collectivité, clairement, aujourd'hui, et pour le contribuable, c'est de pouvoir trier un maximum.
0: Stéphane Gachon qui répondait à Stéphane Pocher pour ICI Héro.
1: Le MHSC veut continuer sur sa lancée.
0: Après sa première victoire de la saison à Nancy la semaine dernière, demain les Montpelliérains jouent à Dunkerque dans le Nord, troisième journée de Ligue 2, face à un adversaire de haut de tableau. Pour Zoumana Camara, le coach du MHSC, ses joueurs doivent rester concentrés.
4: Dans ce championnat, il n'y a pas de test. Toutes les équipes sont difficiles à jouer, elles ont toutes des caractéristiques différentes. On l'a vu la saison passée, on l'a vu cette saison. Il n'y a qu'une seule équipe qui n'a pas pris de points. Pour l'instant, c'est Nantes. Toutes les autres équipes ont pris des points. Ça veut dire que tout le monde est capable de prendre des points face à tout le monde. Donc, c'est pas plus un test Dunkerque qu'une autre équipe. C'est une valeur sûre de ce championnat qui a un style de jeu assumé depuis pas mal de temps maintenant. Ils ont une manière de jouer, quel que soit le coach qui arrive ou les joueurs qui arrivent. On sent une empreinte et un style de jeu qui maintenant commence à être reconnu et par rapport à ça, ouais, ce sera un adversaire redoutable.
0: En tout cas, ce déplacement à Dunkerque se fera sans Théo Chenaï, le milieu de terrain est blessé. En revanche, Florian Tardieu est opérationnel pour jouer dans le Nord. Dunkerque, MHSC, match à suivre en direct demain soir sur ICI Héro. Prise d'antenne, notez bien l'horaire, 19h45 et le coup d'envoi, c'est à 20h. Alors, on voit un peu le soleil qui perce à travers la fenêtre du studio, mais est-ce que ça va durer aujourd'hui ou pas? Est-ce qu'il y a de la pluie?
1: Exactement ça.
0: Oh non.
1: Grand soleil.
0: Non,
1: comment
0: non, non.
1: ça? Oh non.
0: Non, je veux pas de pluie aujourd'hui, je veux du soleil.
1: Ah bah voilà, bah, grand voilà. soleil, c'est ce que je vous annonce, une belle journée. Donc
0: non, non, mais plus tard, parce que ça va pas durer toute la journée, visiblement.
1: Ce jeudi, bah, on risque, oui, il risque d'y avoir quand même quelques nuages et surtout quelques orages. D'ailleurs, on va faire le point avec Loïc Spadafora, notre expert météo, là, dans quelques instants. Restez bien avec nous. Les températures 21 degrés ce matin à Olonzac, 23 à Agde, 25 à Palavas. Cet après-midi, 33 à Sète, 34 à Béziers et 33 aussi du côté de Bédarieux. Les températures ont baissé et elles vont continuer hein, d'ailleurs de baisser. La tramontane, elle soufflera autour de 40 km/h en rafale. Il est 8h07, c'est le moment de regarder vos conditions de circulation sur les routes héraultaises et on nous signale toujours ce véhicule en panne sur l'A9 au kilomètre 142. On est en direction de Montpellier. Le véhicule se situe sur la bande d'arrêt d'urgence, donc si vous passez dans le secteur, soyez prudent et surtout levez le pied. Pour les trains, alors là, mauvaise nouvelle, puisqu'il y en a pas mal qui sont retardés, notamment le train de Nîmes au départ de Montpellier-Saint-Roch à 8h38. Il faut rajouter 25 minutes. Le train en direction de Toulouse à 8h40, plus 5 minutes. Paris-Gare de Lyon, plus 30 minutes. Le train de 8h50. Marseille-Saint-Charles, plus 40 minutes. C'est le train de 9h. Et on a aussi le train de 9h12 en direction de Nîmes où il faut rajouter 5 minutes. 04 67 58 6000, vous avez ce numéro à votre disposition, on vous attend.
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1: Jeudi 20 août, Saint-Bernard aujourd'hui. Hein. Si vous avez un Bernard d'ailleurs dans votre entourage, faites-lui un petit coucou. Mais pas trop longtemps, hein, parce qu'un Bernard, il peut rapidement devenir très bavard. Hein. Bon, on les embrasse, bonne fête à vous. Nous, on va prendre le linge, direction Manureva. Pas besoin de bateau, juste un petit peu d'imagination et surtout d'Alain Chamfort dans les oreilles. Bernard, rangez vos pantoufles, on embarque. 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

0: Alain Chamfort qui vous accompagne à 8h13 sur Ici Héro. Un point sur la météo avec Loïc Spadafora. Bonjour Loïc.
1: Bonjour.
0: Vous vous êtes baigné avec la pluie hein, à 4h du mat là tout à l'heure.
1: Ouais, effectivement, c'est vrai que la nuit a été très arrosée. Il est tombé de 20 à 50 mm de précipitation sur le canton de l'Hérault, notamment entre Bédarieux et Lodève. Alors ça a été beaucoup moins arrosé hein, qu'on prévu sur la zone littorale. À peine quelques gouttes de pluie du côté de Sète et de Montpellier. Mais voilà, du côté de Lodève, hein, 50 mm la nuit dernière, donc ça a fait du bien.
0: Ça a fait du bien, mais est-ce que ça va continuer là?
1: Alors pour cette journée de jeudi, non, hein, c'est le retour du soleil avec encore des températures plutôt élevées. Hein, cet après-midi, 30 à 34 degrés dans les plaines du département. Mais la nuit prochaine, nouvelle dégradation orageuse incomprévue, on en parlait hier, avec des orages qui vont balayer hein, l'ensemble du département donc la nuit prochaine. Et ces orages, ils concerneront davantage cette fois-ci la zone littorale et les plaines littorales du département avec de nouveau un bel arrosage en perspective.
0: Donc ça, ce sera la nuit. Donc on fait un gros dodo, hein. Et puis, demain, on va se réveiller, tout sera vert.
1: Effectivement, c'est ça. Un gros... Oui, à peu près. Hein.
0: Ouais. Merci beaucoup, Loïc.
1: Merci, belle journée à vous.
0: À demain, et puis profitez-en encore pour vous baigner avec l'eau de la pluie. Hein. Je ne sais pas si vous suivez Loïc Spadafora sur ses réseaux sociaux. Moi, quand j'ai vu ça ce matin, qu'est-ce qui me fait rire, Loïc? Allez, on continue bien sûr de vous accompagner. Et le rendez-vous en Tiarnac, c'est dans un instant. À tout de suite.
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0: C'est pas vrai, le rendez-vous en Tiarnac avec Aude Razo.
7: Et ce matin, vous nous parlez d'une page internet qui lutte contre les fake news en matière de santé.
8: Oui, je me suis dit que c'était bien de faire un focus là-dessus parce que vous, les auditeurs, vous êtes très très nombreux à m'écrire tous les jours pour me demander si tel ou tel complément alimentaire est une arnaque ou si la dernière astuce santé que vous avez vu passer sur Facebook est vraiment efficace. Cette page, notez bien, elle s'appelle santé.fr/décryptage. Je la trouve très bien parce que dessus, on peut poser des questions directement à des experts. Il y a une petite case prévue à cet effet. Est-ce que c'est vrai que... Et vous écrivez votre question. Le curcuma peut-il soigner l'arthrose et les cancers? Faut-il vraiment éviter le pamplemousse lorsqu'on prend des médicaments? La luminothérapie est-elle une arnaque ou est-elle efficace contre la dépression saisonnière? Voilà quelques-unes des thématiques qui sont développées.
7: Et qui sont les experts qui répondent?
8: Alors, c'est sérieux, ce sont des experts partenaires du service public d'information en santé. Et ils nous disent donc que non, il n'y a aucune preuve que le curcuma aide à guérir le cancer. Que oui, c'est vrai, certains médicaments peuvent devenir toxiques si vous consommez du pamplemousse. Ils nous mettent toute la liste. Et puis oui, la luminothérapie est efficace, mais c'est moins sûr pour les lampes anti-déprime grand public qu'on trouve en magasin. C'est bien d'avoir une page internet comme ça quand on voit les tonnes de fausses bonnes idées santé qui pullulent sur nos réseaux sociaux. Dernière en date, des internautes nous jurent la main sur le cœur que leur nez est plus joli, plus fin, depuis qu'elles prennent des médicaments anti-acné. Là, c'est l'agence de sécurité du médicament qui a dû réagir. Attention, dit-elle, ces traitements contre l'acné sévère sont puissants et peuvent provoquer des dépressions, des risques pour le foie, des risques très graves aussi pour le fœtus, pour les femmes enceintes.
7: Et on rappelle le nom de cette page anti-fake news, c'est santé.fr/décryptage.
0: Les années 90, c'est parti. Voici La Rousseau sur Ici Héro.

0: Je suis essoufflée d'avoir chanté. La Rousseau pour vous accompagner sur Ici Héros. 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On vous attend. À tout de suite.
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0: Reportage en immersion sur la plus grosse drague de Méditerranée. Les marins partent en mission sur les ports de la Nouvelle, Gros-du-Roi et Sète. Comment ça se passe à bord entre 10 marins, avec les 10 marins, 24 heures sur 24 surtout? Est-ce qu'ils s'engueulent un petit peu? Virginie va poser la question.
3: Julien, on leur fait la visite du bateau?
4: Faut des muscles, des tatouages. Et voilà, ça donne envie quand même, le marin. Surtout un dragueur.
5: Virginie et vous?
6: La drague Hydromer a été livrée en mars 2024. Hyper performante et confortable, elle est aussi habitable, ce qui a changé la vie des 10 marins qui vivent à bord désormais.
4: C'est un bateau qui travaille 24 heures sur 24, avec un équipage qui embarque le lundi, qui débarque le vendredi.
6: Ok.
4: Et qui travaille non-stop. On se relaie avec des cars, on est sur un fonctionnement type marine marchande. On dort, on mange, on lave notre linge, c'est une petite ville, c'est un appartement, on est tous ensemble. Tu vas voir, il y a une cuistot, il y a une buanderie, il y a un système, tout est organisé comme sur un bateau de marine marchande.
6: Marin quoi, c'est ça.
4: Exactement, avant tout marin.
7: Non, on a la chance d'avoir un très bon équipage.
6: Thomas, le Bosco, a deux filles.
7: Ah oui, non, mais après c'est pour ça qu'il faut être très franc entre nous. Et... quand ça va pas, David est là pour veiller au grain.
6: Ouais.
7: Et on a un très bon capitaine.
4: Et c'est arrivé, il faut prendre ta discours et la scène.
8: Et on les a pas retrouvés les trois. Ah bah écoute, je sais pas.
4: Surtout les bateaux, c'est comme ça. Quand tu t'en vas avec un équipage, tu vis en vase clos pendant une certaine durée, et t'es obligé de faire un effort. Hein. Là, tu es obligé de prendre sur toi. Et des fois, ça se passe très bien parce que tu as un équipage qui est correct et qui justement fait concession. Des fois, tu tombes sur des gens qui sont pas adaptés au milieu maritime et qui n'arrivent pas à passer ce cap, à prendre sur eux, et ça peut vite dégénérer. Ouais.
6: Quand t'as quelqu'un dans le pif et que tu le vois une fois de temps en temps, ça va, mais quand tu le vois tous les jours, 84 heures par semaine, le truc il monte en deux, quoi.
4: On voit, là, quand on est sur des périodes d'exploitation comme ça, là, on voit plus les collègues que la famille là, en ce moment. Donc c'est sûr qu'il faut, sinon bien s'entendre, au moins faire semblant. Mais c'est aussi pour ça qu'après, on a un mode relationnel qui est particulier, les marins. C'est vrai que des fois, quand on travaille avec les bureaux à terre, tout ça, ils comprennent pas notre manière de réagir. Ils se disent, tiens, ils sont fous, tu sais, ils paraissent un peu bruts, un peu bruts de décoffrage, tu vois, un petit peu. Mais c'est en fait parce que si t'as pas cette manière d'être à bord, ça se passe pas bien, en fait.
6: C'est-à-dire
4: si t'es
6: que pas franc. Tu dis tout ce que tu penses tout de suite, tu gardes rien parce que.
4: Tu gardes rien, c'est pas la peine. Sinon, ça explose à un moment et ça explose toujours de la mauvaise manière, dans
6: et
4: le mauvais sens.
6: Au mauvais endroit, au mauvais moment.
4: On est obligé, en sachant que, comme tu viens de le voir, à tout moment, la situation peut dégénérer et que moi, à tout moment, je peux avoir besoin de Toto. Toto peut avoir besoin de moi, comme il peut avoir besoin du stagiaire. C'est peut-être le stagiaire qui te tendra la main pour te sortir de l'eau.
6: Ouais.
4: C'est peut-être le mec que tu détestes qui viendra te tendre la main quand tu seras dans l'eau, en train de te noyer. Tu vois ce que je veux dire? Ou qui viendra te sortir d'un local qui est en feu. Donc, t'es obligé, dans tous les cas, de prendre sur toi et de te dire que ça va bien se passer et ça se passe bien finalement.
6: Ouais.
4: On est tous sur le même bateau, dans la même galère.
6: Ouais,
4: voilà. C'est avant tout, c'est ça.
6: Pour que tout se passe bien, la répartition du travail est militaire. La drague fonctionne 24 heures sur 24. Il y a donc un système de relais, jour et nuit.
9: Suis-moi, Mathieu.
0: Et demain, Virginie va assister à une urgence et surtout comprendre que derrière la bonne humeur se cachent de grands professionnels. Si vous avez envie d'écouter le podcast, il est dispo sur notre site Ici Héros, Radio France, les applications ici, Spotify et Deezer. On va jouer avec Daniel dans un instant. À tout de suite.
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16: Victorien a 26 ans. Il vient de Frontignan. En 2023, il a lâché son boulot d'ostréiculteur pour participer à la Star Academy. Depuis, il a sorti deux albums et plusieurs singles, dont Moitié les mêmes, au début de l'été 2026.

0: coup de cœur, ici, héros. Bonjour Daniel.
1: Bonjour.
0: Comment ça va Montpellier?
1: Très bien.
0: Ouais,
1: très
0: la journée se passe bien.
1: Avec un petit soleil et peut-être une température à peine un peu plus fraîche.
0: Ouais, un peu plus. Ouais, 34 degrés, ça reste quand même assez élevé, mais c'est sûr que comparé au jour précédent, on va s'estimer un peu plus chanceux là, hein, cette fois-ci.
1: Absolument.
0: C'est quoi votre programme?
1: Aujourd'hui, je vais aller jouer aux boules.
0: D'accord, coquine.
1: Oui, je rigole. Je vais aller à la fête de l'Atte et je vais aller jouer aux boules avec des amis.
0: Ok, vous tirez ou vous pointez?
1: Ah non, moi je pointe.
0: Ah, je suis d'accord avec vous. Bah, c'est sympa, c'est un chouette programme ça. En plus, vous êtes à l'extérieur avec les copains, tout ça.
1: Absolument, puis on peut enfin recommencer à sortir sans avoir un peu moins chaud.
0: Sans être en eau, quoi. Hein. On sort à peine, hop, on transpire direct. Là, ça va faire du bien, on sera un peu moins moite. Bon, et dimanche, un chouette programme. Vous allez aller vous marrer avec Anthony Joubert?
1: Ah, ça va faire du bien.
0: Ah ouais.
1: Ça va faire du bien. J'aime beaucoup cet humoriste.
0: À quel moment ça a merdé? C'est son spectacle que vous allez pouvoir retrouver dans les arènes de Palavas à 21h30. Vous savez avec qui vous allez y aller?
1: Bon, j'irai certainement avec un ou une amie que j'inviterai, oui.
0: Eh ben, profitez-en bien, Daniel. Merci beaucoup d'avoir appelé. Et puis, jouez bien avec vos boules. À bientôt. Ciao. Allez, dans l'info d'ici ce matin, on fait un point sur une enquête, Cédric.
2: Celle sur la découverte d'un corps calciné à Saint-Gilles, près de Lunel, la semaine dernière. Le parquet de Nîmes a confirmé hier que la victime est bien l'influenceuse Sonia Bellina, 29 ans, 200 000 abonnés sur les réseaux sociaux. Ça suscite une émotion particulière dans un quartier de Nîmes où vivait la jeune femme. On entendra ses habitants juste avec le 90 secondes, après avec Valentine Letès.
3: Près de 300 viols et agressions sexuelle sur des patients. Joël Le Squarnec a fait des dizaines d'autres victimes. La justice en a identifié 48 pour des faits non prescrits et ouvre une nouvelle enquête sur l'ancien chirurgien. Toute l'affaire Le Squarnec est sur ici.fr. La Lozère brûle à son tour. Un pompier blessé, deux hameaux évacués, 250 hectares parcourus hier près de Prévenchères. Et on mesure seulement les effets de cet été caniculaire. Au moins 7300 morts de plus pendant les très fortes chaleurs. Un bilan de la surmortalité toujours provisoire. Stylo, compas et calculette moins chers en cette rentrée 2026. 30 euros d'économie en moyenne pour un élève de 6e selon Famille de France. L'association conseille aux parents d'en profiter. Avec le blocage du détroit d'Ormuz au Moyen-Orient, ça risque de ne pas durer. Technologie phare du vaccin contre le Covid-19. L'ARN messager permet une avancée majeure dans le traitement du cancer de la peau. Selon les laboratoires américains Merck et Moderna, leur nouveau traitement améliore considérablement la survie sans récidive des patients atteints d'un mélanome. 18 000 nouveaux malades chaque année en France. Pas de pelouse, pas de match à domicile pour le Paris Saint-Germain. Le gazon du Parc des Princes, particulièrement clairsemé à cause de la canicule. Le premier match de Ligue 1 des Parisiens aura finalement lieu dimanche chez l'adversaire au Rosenpark de Rennes. Et puis surprise pour la famille royale britannique, 6 ans après leur départ fracassant, le prince Harry et son épouse Meghan reviendront au Royaume-Uni d'ici la fin du mois.
2: 8h31 sur Ici Héros. Ils s'en doutaient, désormais, c'est confirmé. Les habitants du quartier Chemin Bas d'Avignon à Nîmes savent depuis hier que le corps calciné découvert la semaine dernière à Saint-Gilles près de Lunel est bien celui de Sonia Bellina, une influenceuse de 29 ans. Elle vivait encore dans ce quartier avant sa mort. Ses habitants sont encore choqués par la nouvelle. Antoine Liffaut.
4: Là, au pied d'une barre d'immeuble, ce groupe d'hommes assis en rond sous un arbre et sur des chaises en plastique.
5: Par contre, elle habitait à côté de chez lui,
4: qui depuis plusieurs jours parle de Sonia Bellina.
6: Malheureusement, ça touche une personne du quartier, donc forcément, ça en parle. Ça pourrait être notre sœur, notre fille. Il y a des personnes qui la connaissent.
4: Faouzi à la mine basse, lui qui espérait que le corps calciné ne soit pas celui de la jeune femme.
6: Bah, c'est malheureux. J'ai une pensée pour sa famille. Moi, j'ai un enfant qui a son âge, et c'est vrai que le moment doit être difficile pour les parents, et c'est triste pour elle surtout. C'est triste pour sa famille. Peu importe ce qu'elle faisait, personne ne mérite à mourir.
4: Son téléphone en main, il se dit écœuré par des messages sur les réseaux sociaux autour des vidéos de Sonia Bellina.
6: Je pense pas que c'est le moment, c'est déplacé. Et voilà, il faut déjà avoir une pensée pour les parents et respecter des parents et ses proches.
4: À côté, François boit son café. Il baisse la tête quand il pense à la jeune femme.
5: Dans le quartier, ça fait pas mal de bruit. Ça concerne beaucoup de monde. Elle a des frères, elle a des soeurs dans le quartier. Après, ce qui est malheureux, peu importe ce qu'elle a fait, ce qu'elle faisait pas, elle a pas mouru comme ça, quoi.
4: Lui dit s'être retenu de répondre à des commentaires haineux sur cette jeune femme qui a grandi là, à quelques mètres.
5: Et les réseaux sociaux, c'est le diable. Il y a tout et rien, c'est la boîte de Pandore. On y met ce qu'on veut, chacun fait ce qu'il veut avec. Ça colporte des rumeurs, ça répète des rumeurs, on ne sait même pas, on ne vérifie même pas, il n'y a pas de...
4: Passe derrière, Elisabeth qui revient des courses, son panier bleu en main. Elle qui habite dans la même rue que la famille de l'influenceuse disparue se dit soulagée par l'interpellation des deux suspects.
7: J'espère que la loi va faire quelque chose, hein, qu'elle repose en paix, je la plains.
4: Si elle n'a fait que croiser la jeune femme, elle répond aux commentaires sur Facebook.
7: Eh bien je commente, je dis aux gens, laissez reposer cette jeune fille en paix, elle a assez souffert. Et la famille, pareil, souffre aussi. Hein, il faut la laisser reposer en paix. On n'est pas là pour la juger. C'est son choix. Si elle a voulu faire ce métier, c'est elle qui le fait. Et après, les gens, ils n'ont pas à juger. Il n'y a que Dieu qui juge. C'est pas nous. Il ne faut pas être méchant dans la vie.
4: Elisabeth dit espérer que le quartier se retrouve dans les prochains jours en hommage à Sonia Bellina.
2: Et l'un des deux suspects qui est en garde à vue actuellement est soupçonné d'avoir été la dernière personne à être rentrée en contact avec l'influenceuse la nuit des faits.
0: À la une du journal de 9h.
2: Des trafics d'oiseaux protégés démantelés près de Béziers par l'Office français de la biodiversité et le coup d'envoi des fêtes de la Saint-Louis à 7. L'événement de l'année en ville, nous dira le maire de la commune. Elle arrive quand la pluie ? On se prépare.
0: Un petit peu ce soir apparemment, d'après l'Expadafora, notre expert météo. Une ambiance douce hein, quand même. Les températures descendent un petit peu. 19 degrés ce matin au Caylar, 22 à l'Odève, 25 à 7. Et cet après-midi, ça restera chaud, lumineux. Quelques cumulus menaçants par-ci par-là. Les maximales atteindront 28 degrés au Caylar, 32 à l'Odève et 33 degrés à 7. Et en cours de la nuit, un passage pluvieux, orageux traversera l'Hérault d'ouest en est, avec une baisse, donc je le disais, des températures. L'infotrafic en temps réel dans les roues, eh bien, ça roule plutôt bien hein, ce matin, profitez-en. En revanche, si vous avez un train à prendre, là, c'est plutôt des mauvaises nouvelles. Tous les trains sont retardés, là, jusqu'à 9h, puisqu'il y a eu une panne de train. Tous ceux qui suivent, forcément, ils sont retardés. Donc, ça va de 5 minutes jusqu'à 45 minutes, notamment pour le train en direction de Nîmes, qui doit partir à 8h38. Et pareil pour le train en direction de Marseille-Saint-Charles qui doit partir à 9h. Bon courage en tout cas.
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0: Jeudi matin, on est réveillé, plus ou moins, on va dire. Et surtout, on a tous cette personne qu'on admire un petit peu. Vous savez, celle dont on connaît les chansons, les habitudes, presque le menu du midi même. Bref, le fan, mais avec un léger problème de dosage. Ce serait qui, vous ? Dites-le nous sur la page Facebook, ici, Héros. De qui vous êtes fan ? Justement, nous, on raconte l'histoire de Michel Berger, tout de suite.

0: Michel Berger avec la groupie du pianiste sur Ici Héros.
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0: Digne d'un roman d'Agatha Christie qui nous emmène dans le Montpellier de la Belle Époque et c'est avec Éléonore Sozo.
2: Susanna Margaret Kager est une riche américaine dont les parents sont morts quand elle était toute petite fille. Elle et ses demi-frères et sœurs ont hérité d'une fortune considérable. En 1903, Susanna Margaret a 38 ans et elle s'installe à Montpellier, à la Villa des Bambous, quartier Pierre-Rouge, pour faire soigner les suites d'une fièvre typhoïde. C'est un médecin montpelliérain qui s'occupe d'elle, le docteur Diffre. Mais Mademoiselle Kager meurt 4 ans après son installation à Montpellier, le 31 juillet 1907. Elle est courte cette histoire, hein ? Oui, non mais c'est pas fini, ça ne fait que commencer. Mademoiselle Kager avait dû venir voir la fin. 4 mois avant de trépasser, elle avait déposé un testament chez Maître Cornier. Le témoin de la rédaction de ce testament, c'est le consul des États-Unis à Marseille. Mademoiselle Kager était manifestement une femme généreuse, très reconnaissante des gens qui avaient pris soin d'elle. Elle a donc fait de ce bon docteur Diffre son légataire universel. Charge à lui ensuite de redispatcher certains montants de cet héritage auprès de la sœur qui avait fait office de garde-malade, de l'évêque de Montpellier, etc., etc. Bon, le problème c'est qu'en France, un médecin n'a pas le droit d'hériter de son patient. Alors, le frère de Susanna Margaret déboule à Montpellier et fait poser des scellés sur la Villa des Bambous et sur le coffre-fort. Et là, commence le bras de fer juridique. Le docteur Diffre avance que déjà, lui, il était en Angleterre pendant les derniers jours de vie de Susanna Margaret. Donc c'est un autre médecin qui l'a soigné. Donc, il n'a pas vraiment hérité de sa patiente, puisque quand elle est morte, bah, c'était pas lui son médecin. Est-ce une coïncidence s'il est parti en Angleterre pile au moment où elle agonisait ? L'histoire ne le dit pas.
3: Tiens.
2: Ensuite, Susanna Margaret vivait et possédait la Villa des Bambous à Montpellier, mais est-ce qu'on peut vraiment dire que c'était son domicile ? Ou est-ce qu'elle était juste là pour se faire soigner ? Finalement, la Villa des Bambous, là, à Montpellier, en France, c'était pas un peu sa résidence temporaire ? Parce que si c'est sa résidence temporaire, alors c'est la justice des États-Unis qui doit trancher et pas la justice française. Ça devient compliqué. Le bon docteur Diffre et le frère de Susanna Margaret ont dû réaliser que s'ils se lançaient dans un procès, ni l'un ni l'autre ne verraient la couleur du fric avant quelques années, parce qu'ils ont fini par se mettre d'accord et se répartir l'héritage.
0: À retrouver sur ici.fr et sur l'application Ici. Dans un instant, on vous propose de découvrir, de redécouvrir le dernier titre de Mylène Farmer, C'est à qui le tour. Ce sera un titre qui fera partie de son nouvel album qui sortira en octobre prochain, Aigre mort.
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0: sera le premier titre de son album Aigre Mort qu'on retrouvera en octobre prochain. C'était Mylène Farmer sur Ici Héros. On connaît la gare de Montpellier-Saint-Roch pour prendre le train, pour attendre le train, parfois courir après un train, mais jusqu'au 10 octobre, on peut aussi y faire un sacré voyage dans le temps, en direction 2700 ans avec l'exposition Gare aux Gaulois. Et pour nous en parler, Hilaire Autem, directeur régional des gares d'Occitanie chez SNCF Gare et Connexion. Bonjour.
1: Bonjour.
0: Alors Hilaire Autem, première question toute simple, pourquoi mettre des Gaulois dans une gare? Parce que c'est vrai, on imagine plutôt les panneaux horaires, les quais, pas forcément les archéologues.
1: Alors c'est vrai que c'est le premier endroit, le premier lieu où nos voyageurs découvrent le territoire. Et donc on veut que les gares ne soient pas qu'un seul lieu où on vient prendre le train, où on vient faire de la mobilité, mais on veut que la gare soit aussi un lieu de vie, un lieu d'échange et un lieu où on peut aussi faire de la culture, venir s'enrichir et venir partager des moments de vie.
0: Concrètement, qu'est-ce que les voyageurs vont découvrir là en passant par Saint-Roch? Est-ce qu'on peut vraiment comprendre comment ils vivaient à cette époque par exemple?
1: On va pouvoir voir comment ils vivaient à l'époque, leur quotidien, mais aussi découvrir de façon assez intéressante qu'ils avaient une activité riche d'échanges avec les autres peuples qui étaient aussi sur le territoire, en particulier les Grecs ou les Romains à proximité, et que le Languedoc était déjà une terre d'échanges et de transit importante.
0: C'est vrai que quand on dit Gaulois, on pense souvent au casque à cornes, à Astérix, à la potion magique, tout ça. L'exposition, est-ce qu'elle permet justement de casser un petit peu ces clichés?
1: Alors je crois que oui. Alors ce qu'il faut voir aussi, c'est que cette exposition, elle est réalisée en partenariat avec l'INRAP. L'INRAP, c'est l'Institut National des Recherches Archéologiques Préventives. Ils vont rechercher des traces archéologiques, et en particulier à travers cette exposition, ils nous font part de leur expertise, de leur savoir-faire, leur analyse scientifique des modes de vie des Gaulois.
0: Et on rappelle que c'est totalement gratuit.
1: C'est en effet gratuit. L'intérêt aussi de ces expositions que nous mettons en gare, c'est que ça permet à nos voyageurs, qui soient du quotidien, qui font du domicile-travail, du domicile-études, ou des voyageurs occasionnels, hein, des voyageurs qui du tourisme ou pour les professionnels, de prendre le train qu'ils ont, le temps qu'ils peuvent, et puis avec la fréquence qu'ils veulent. Quelqu'un qui vient tous les jours en gare pour son domicile-travail, il peut passer 2 minutes chaque jour et voir une partie de l'exposition. Et l'avantage qu'on a, c'est qu'elle est ouverte en permanence à tout le monde, et chacun vient la voir à son rythme.
0: Et on parle notamment de l'Attara, donc c'est l'actuelle Latte, d'Agathée aussi, qui est devenue Agde. Pourquoi ces deux lieux, ils sont hyper importants pour comprendre l'histoire de notre territoire?
1: Mais l'avantage qu'on a, c'est qu'on a un territoire qui est riche, et on a l'avantage d'avoir des sites importants. Et vous citez l'Attara, vous citez Agathée, et je voulais aussi citer Ancérune, puisque cette exposition, elle est faite aussi en partenariat avec le musée de l'Éphèbe et de l'archéologie sous-marine d'Agde, et puis l'Oppidum, le musée archéologique d'Ancérune. Donc on a un territoire qui est riche, et on en profite, puisque c'est une exposition qui est aussi dans 5 gares de France, mais chaque gare a sa propre personnalité, et on expose vraiment ce qu'on trouve sur nos territoires, et en particulier ce que nous proposons dans cette exposition avec l'INRAP. Ce sont vraiment des objets, des analyses qui sont issues des recherches qui ont été faites sur notre territoire.
0: Donc si vous voulez faire un petit voyage dans le temps sans billet, sans réservation et sans même quitter Montpellier, Gare aux Gaulois est à découvrir donc gratuitement à la gare Montpellier-Saint-Roch jusqu'au 10 octobre. C'est totalement gratuit, et pour une fois, vous allez aller à la gare sans prendre le train. Merci beaucoup. On continue en musique. Allez, Earth, Wind & Fire pour vous sur Ici Héros.

0: Let's Groove pour vous accompagner. 8h55 sur Ici Hero. Et c'est le moment de retrouver notre docteur, docteur Kirzek ce matin, gare aux animaux qui peuvent gâcher les vacances. Bonjour docteur.
1: Bonjour à tout le monde, on se promène en forêt, on visite une ferme pédagogique, on rencontre des animaux. Et si nos compagnons à quatre pattes sont souvent adorables, ils peuvent aussi être imprévisibles. Et chaque année en France, près de 250 000 personnes sont mordues par un chien. Et dans 80% des cas, l'accident se produit à la maison, avec un animal qui est connu de la famille. Alors il ne s'agit pas d'avoir peur des animaux, loin de là, mais d'apprendre à les respecter tout simplement et à les comprendre. Il y a quelques règles à partager avec toute la famille. On ne dérange jamais un animal qui dort, qui mange ou qui s'occupe de ses petits. Ce sont des moments de vulnérabilité où le risque de morsure est décuplé. On apprend aux enfants à ne pas tirer la queue ou les oreilles, à ne pas crier brusquement non plus. On ne laisse jamais un enfant de moins de 6 ou 7 ans seul avec un chien, même familier. L'interaction doit toujours être supervisée par un adulte. Et pour les chiens inconnus, la règle est simple. On demande toujours la permission au maître avant de le caresser et on tend le dos de la main sans geste brusque. Et avec la chaleur, les animaux aussi sont plus vulnérables et plus irritables.
0: Alors, les animaux de la ferme, bien sûr, les vaches, les chevaux, les taureaux ne sont pas des peluches. Quels sont les dangers et surtout, comment se comporter pendant les visites ?
1: Chaque été, des promeneurs sont blessés par des vaches, surtout en montagne ou dans les pâturages. Il faut garder à l'esprit que ce sont des animaux puissants, parfois imprévisibles, surtout lorsqu'elles protègent leurs veaux. Donc le meilleur conseil, c'est on ne s'approche jamais, on ne caresse pas un animal de ferme sans la présence du propriétaire. Les barrières électriques ne sont pas là pour décorer. Si vous traversez un champ avec des vaches et leurs petits, gardez vos distances, contournez le troupeau et ne courez surtout pas. Le mouvement de course peut déclencher une réaction de poursuite chez l'animal. Et bien sûr, on n'oublie pas que les chevaux peuvent donner des coups de pied très violents s'ils sont surpris par derrière. Et si malgré toutes ces précautions, une morsure ou une griffure survient, le premier réflexe est de rester calme. La plaie doit être nettoyée abondamment à l'eau et au savon pendant au moins 5 minutes. On désinfecte et on couvre d'un pansement propre. Ensuite, on consulte un médecin sans tarder. Une morsure, même minime, peut s'infecter gravement. Le médecin va vérifier la nécessité d'un rappel du vaccin contre le tétanos et va évaluer surtout la

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6: Et c'est le moment de retrouver Vivien Kiguière en direct de Sète. Bonjour Vivien.
7: Bonjour Ambeline, bonjour Cédric, comment ça va?
6: Bah bien, et vous alors, il se passe quoi à Sète?
7: Ça va très très bien, ça se passe plutôt bien, on s'installe tranquillement avec la Saint-Louis qui commence à s'animer. Évidemment, il y a les rues de Sète avec de plus en plus de monde. Nous, on est situé donc juste devant l'entrée des Halles à Sète, en face du Café Lumière. Il y a le comptoir de Sète, ben voilà, nous sommes là et nous allons passer la matinée ici jusqu'à midi. Avec une première question déjà, puisqu'on ne va pas changer le fonctionnement, vous allez pouvoir prendre la parole entre 9h et 10h au 04 67 58 6000 avec une question finalement assez simple. Pour vous, Sète, c'est quoi? Est-ce que ce sont les Joutes? Est-ce que c'est la Saint-Louis? Est-ce que ce sont les Thiels, Brassens, la plage, Mont-Saint-Clair, Ambeline? Cédric, si je vous dis 7, vous me répondez quoi, vous?
6: La petite Venise.
7: La petite Venise, ok. Pourquoi pas?
8: La plage, moi, je dirais.
7: Et la plage, c'est
6: la
7: vrai
6: plage
7: que...
6: des baleines.
7: Et pourquoi pas? En tout cas, effectivement, vous avez le choix et vous allez pouvoir répondre juste après les infos de 9h. On se retrouve donc ici, en direct de la Saint-Louis, pour la 282e édition. Ça fait 282 fois que je viens.
6: C'est toujours aussi... ça.
7: Alors oui, alors effectivement, je parais plus jeune, mais vous savez, maintenant, avec les pilules, on fait tout.
6: Ah, ça fait des miracles. Bonne émission, Vivien, à tout à l'heure.
7: Merci, merci, merci.
6: Bye bye, très belle journée à tous.
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6: Vous écoutez Ici Hérault, bienvenue tout le monde, il est 9h. Le journal Cédric Hermel, les premières joutes, c'est aujourd'hui à 7, on
8: avec,
6: en parlait.
8: On en parlait avec celle des tout-petits pour commencer et donner le ton des fêtes de la Saint-Louis. Elles ont commencé hier, top départ de 5 jours de concerts, de défilés traditionnels, de tournois de pétanque. Plusieurs milliers de visiteurs viennent chaque année pour profiter de ces fêtes. C'est le moment emblématique de la ville pour le maire de la commune, Hervé Marquès.
9: On attend pendant 360 jours une fête qui dure 5 jours. Donc ça passe très vite. C'est la fête patronale de la ville de Sète. On a envie que tout se passe bien partout, dans tous les quartiers, dans toutes les rues de Sète. Donc c'est énormément d'émotions. Moi, le moment qui me touche le plus dans la Saint-Louis, c'est ce moment de la descente de la Bourse, là, dans les premiers défilés où on découvre le cadre royal rempli, le public est là, attend les jouteurs, et que les jouteurs descendent là avec ce beau défilé. C'est ce qu'incarne l'affiche de cette année, et c'est ce moment très précis où les trois bombes, les trois pétards explosent. À l'époque, c'était trois coups de canon qui disaient que la journée commençait officiellement. Moi, c'est des moments qui me touchent parce que c'est des souvenirs depuis mon plus jeune âge.
8: Et on vous propose également de découvrir l'histoire d'une famille de jouteurs emblématiques de Sète depuis 4 générations, les Formato. Leur histoire est à réécouter sur ici.fr, page Héros. Ici Héros, Ambeline vous le disait, qui est en direct des Halles de Sète pour ses fêtes de la Saint-Louis avec Vivien Kuguière, s'il vous plaît. On ne vous a pas donné n'importe qui. Rendez-vous dès la fin de ce journal et ça se passe jusqu'à midi. Le corps découvert à Saint-Gilles près de Lunel la semaine dernière est bien celui de l'influenceuse Sonia Bellina. La confirmation du parquet de Nîmes hier. 2 suspects sont en garde à vue dans cette affaire. L'un d'eux est soupçonné d'être la dernière personne à être rentrée en contact avec la victime, selon nos confrères de France Info. Les gendarmes de la section de recherche de Nîmes sont en charge de l'enquête. Un homme de 72 ans interpellé, soupçonné de propos et d'agissements sexistes sur plusieurs mineurs. Des faits commis à la patinoire Vegapolis de Montpellier, notamment en mai dernier, avec des commentaires sur les fesses d'une adolescente de 14 ans. Le septuagénaire sera présenté à la justice en décembre prochain. 12 personnes interpellées dans le Biterrois en flagrant délit dans plusieurs parcelles agricoles. Vaste coup de filet dans cette affaire. On parle ici de plusieurs trafics d'espèces d'oiseaux protégés.

0: comme le passereau. Un véritable réseau a été mis à jour par l'Office français de la biodiversité, Mathias Kern.
1: Oui, c'est ce qui ressort des auditions et des perquisitions réalisées chez les suspects. Cela a permis de confirmer l'existence de plusieurs trafics de passereaux, souvent destinés à la revente en France, mais aussi à l'étranger. Lors de cette opération, des cages ont été saisies, 34 oiseaux ont été relâchés, tandis que 22 autres ont été retrouvés morts au domicile des mises en cause. Par ailleurs, 10 armes à feu ont été saisies, ainsi que 7 pieds de cannabis dans le cadre de procédures traitées là par les services de gendarmerie. Pour ce qui concerne les oiseaux, les enquêteurs ont constaté depuis plusieurs années maintenant l'utilisation détournée des filets de protection des cultures de tournesol pour capturer illégalement des passereaux, notamment des espèces telles que le chardonneret élégant ou encore la linotte mélodieuse, de jolis noms d'oiseaux pour des espèces protégés.
0: Les suspects encourent 3 ans de prison et 150 000 euros d'amende. Sur les plages de Sérignan, un phénomène rare se passe depuis le début de l'été. Des tortues kawanes viennent sur les plages pour faire leur nid et y pondre. Et pour protéger ces animaux, des bénévoles de l'association Sauvegarde Héro Littoral se mobilisent. Vous les avez suivis, Adèle Chiron.
2: Une mission qui commence tôt le matin pour Yann Gézor sur 2 km, les pieds dans le sable.
3: On balaye, on scanne une éventuelle trace. Et à partir de là, s'il y a cette trace suspecte, alors on va contacter le correspondant local qui va venir confirmer ou infirmer une trace de tortue marine.
2: Et y a-t-il des endroits plus propices à la ponte ?
3: Il n'y a pas de règle, ça peut être très proche de la mer, comme ça peut être en pied de dune, au milieu de la plage.
2: Si des œufs sont repérés, un périmètre de sécurité est installé. Bon, cette année, dans le département, pas de traces, malheureusement, des tortues marines. Et ce qui freine cette surveillance, explique le naturaliste de l'association.
3: C'est le nettoyage des plages. Donc on voit bien, la cribleuse est passée le matin et ça efface les traces. Mais surtout si on n'a pas de bénévole qui est passé ce jour-là, il n'y aura pas un citoyen pour dire « Oh, il y a un truc bizarre, il y a une trace de tortue marine ».
2: Difficile d'ailleurs de trouver des vacanciers sur la plage qui s'intéressent au sujet. Je croise une habitante de Sérignan.
4: J'étais au Guatemala, donc là-bas, j'avais contribué avec une association qui s'occupait des tortues marines. Donc il ne faut pas toucher aux œufs.
5: Est-ce que vous avez l'impression qu'en France, on est assez sensibilisé au sujet ?
4: Non, je ne pense pas. Moi, honnêtement, je n'ai jamais su qu'il y en avait ici, en fait.
2: En juillet, une tortue a été repérée sur une plage à Frontignan, mais des curieux sont venus la filmer de très près. L'animal a pris peur et a finalement fait demi-tour dans la mer.
0: Et si vous voyez des traces sur la plage, vous pouvez appeler l'association dont on vous parle, Sauvegarde Héro Littoral. On vous a mis leur numéro sur ici.fr, page Héro. Les footballeurs montpelliérains vont à Dunkerque demain, match de la 3e journée de Ligue 2. Une rencontre à suivre demain en direct sur ici Héro. Notez bien l'horaire, prise d'antenne 19h45, coup d'envoi à 20h ce vendredi. En attendant, ce jeudi matin, 9h05, on est à Montpellier, mais aussi à 7 avec vous, Vivian Cuguière. Ça se passe comment pour l'instant, là, au Hall de 7?
6: Ben, ça se passe plutôt bien, tranquillement. On s'installe, évidemment, ça commence la journée. Il y a de plus en plus de monde et le soleil est là. Et il sera là tout au long de la journée, d'ailleurs, puisque le temps plutôt calme est annoncé pour ce jeudi, avec au milieu quelques cumulus quand même menaçants. La masse d'air est instable, le temps est lourd, et ça, je vous le confirme. En cours de nuit, un passage pluvio-orageux va balayer le département d'ouest en est. Il y a la tramontane aussi qui souffle autour des 40 km/h en rafale. Et puis les températures qui commencent à baisser. Et ça, pour beaucoup, c'est quand même un sacré soulagement. Alors, les températures maximales aujourd'hui, 28 degrés au Quélard, 30 degrés à Saint-Pons-de-Thomières, 32 à Ganges, à Lodève et Bédarieux, 33 degrés pour vous qui nous écoutez à Clermont-Lérault, à Olonzac, à Palavas, ici à 7, on attend 33 degrés cet après-midi, et puis 34 degrés aussi pour les Biterrois, Verrac, de Le Cap d'Agde, de Montpellier, Lunel, 34 degrés, c'est le maximum pour aujourd'hui. Voilà comment ça va se passer, Cédric. Vous allez revenir quand même tout à l'heure à 10h, s'il vous plaît. Hein.
0: Mais avec grand plaisir. En attendant, je vous laisse la main pour profiter des fêtes de la Saint-Louis à 7.
6: Eh ben c'est parti, merci, à tout à l'heure.
0: À tout à l'heure.
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6: Et on commence en musique, comme toujours, avec Johnny Hallyday. Tiens, qu'on écoute tout de suite avec Gabriel. Bienvenue chez vous, merci de nous avoir choisis.
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0: C'est toujours bien de commencer avec une chanson de Johnny Hallyday sur votre radio. Ici Héron, c'était Gabriel.
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0: Et voilà, nous sommes ensemble encore aujourd'hui jusqu'à midi. On passe la matinée ensemble. Et nous voici donc à la Saint-Louis de Sète. Ça y est, c'est parti. 282e édition. Avec Sète qui célèbre ses racines et ses traditions. Je le précise aussi pour ceux qui sont de passage dans notre région. Il ne faut pas oublier que c'est encore les vacances et que vous êtes peut-être en train de nous écouter. Vous n'êtes pas d'ici, vous n'êtes pas du coin. Venez faire un tour à Sète. Vous n'allez pas être déçus. Avec plein de manifestations qui se préparent, avec évidemment les joutes languedociennes dans le cadre royal, avec des défilés, avec des bodegas, avec des feux d'artifice aussi. Le grand tournoi des lourds à ne pas manquer, ce sera lundi, retransmis en direct sur notre site internet ici.fr. Et puis nous passons donc la matinée ici. Alors on est juste devant les Halles hein, de Sète, c'est pas difficile de nous trouver, surtout qu'en plus on a eu la très bonne idée de venir avec des chapeaux, des éventails parce qu'il va faire chaud encore aujourd'hui. Vous allez facilement nous reconnaître, on est de couleur bleue, on est juste devant l'entrée, vous pouvez pas nous rater, vous venez quand vous avez envie. Si vous voulez faire un petit coucou, vous pouvez passer, il n'y a pas de problème, ce sera un plaisir de vous rencontrer, de vous faire une petite bise si vous voulez, il n'y a pas de problème. Je suis facilement reconnaissable puisque je suis entièrement nu, non avec un chapeau pardon, excusez-moi. Alors comment faire, qu'est-ce qui va se passer maintenant? C'est pas compliqué, vous allez pouvoir prendre la parole comme chaque jour, entre 9h et 10h, qu'on soit ici à 7 ou pas, de toute façon le concept reste le même, vous prenez votre téléphone 04 67 58 6000. Quelle est la question du jour? Si je vous dis 7, 7 pour vous c'est quoi? Est-ce que ce sont les joutes? Est-ce que c'est la Saint-Louis? Est-ce que c'est la Tielle? Qu'est-ce que c'est bon la Tielle? Est-ce que c'est Georges Brassens? Pour vous peut-être que 7 c'est Georges Brassens, voilà, ça vous vient tout de suite en tête, la plage, ça peut être le Mont-Saint-Clair. Il y a sûrement d'autres réponses évidemment. 04 67 58 6000. Je rappelle en plus que lorsque vous participez à cette émission, pareil, ça ne change pas, vous pouvez repartir avec un beau cadeau. 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Vous prenez la parole 04 67 58 6000. Pour vous 7 c'est quoi? On en parle dans un instant. Merci d'avoir choisi ici Héro.
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0: Florent Pagny, tiens, nouvelle chanson. Ça, c'est une nouveauté sur votre radio ici, Héro. Ça s'appelle Le braquage des sentiments. Allez, on l'écoute ensemble.

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2: Merci d'écouter ici. Voilà, nous sommes en place, nous y sommes, nous sommes ici. Ça fait plaisir, comme chaque année, on se retrouve à 7 pour la Saint-Louis, 282e édition. On n'allait pas rater cette nouvelle édition. Et vous pouvez prendre la parole au 04 67 58 6000. Si je vous dis 7, si je vous dis 7, ça vous fait penser à quoi? Est-ce que tout de suite vous pensez au Thiel, vous pensez au Mont-Saint-Clair, vous pensez aux Joutes, vous pensez à la Saint-Louis, vous pensez, je sais pas moi, à la Macaronade, vous pensez au Quai d'Alger, j'en sais rien, à la plage aussi, puisque vous êtes nombreux à venir à la plage à 7. Vous pouvez prendre la parole au 04 67 58 6000, faut surtout pas hésiter. Vous allez pouvoir évidemment vous exprimer comme chaque jour et peut-être repartir avec le cadeau de la semaine, à savoir un séjour. Alors vous allez passer une nuit dans un lieu magnifique, le château du Parc, c'est du côté de Pézenas, et vous allez vraiment vous relaxer. Donc faut pas hésiter, c'est Molly qui vous accueille au standard d'ici Héron, 04 67 58 6000. Je m'assois à côté d'un monsieur qui s'est assis au bar. Bonjour monsieur.
3: Bonjour.
2: Alors comment vous vous appelez vous?
3: Eric.
2: Eric, ok. Vous êtes déjà ravi, vous venez là régulièrement, vous êtes chez toi?
3: Oui, un peu chez toi, oui.
2: La Saint-Louis, pour vous, ça, c'est quoi la Saint-Louis? Qu'est-ce que ça vous évoque?
3: Ah, c'est une belle fête de la ville. C'est vrai que d'année en année, ça prend beaucoup d'ampleur, mais c'est magnifique. C'est vrai que c'est très, très, très beau.
2: La question du jour sur notre radio aujourd'hui, là, ici, Héron, c'est 7 pour vous, c'est quoi? Si je vous dis 7, vous me répondez quoi sur le moment? Sans parler forcément de la Saint-Louis, hein.
3: Plus belle ville du monde. Hein.
2: En toute objectivité.
3: Ah ben oui, non mais on est chauvin.
2: Vous allez me dire ce que vous en pensez. Moi j'ai proposé 7, ça peut évoquer Brassens, ça peut évoquer le Mont-Saint-Clair, ça peut évoquer la plage, ça peut évoquer la Thiel, la Macaronade.
3: Paul Valéry aussi.
2: Ah oui, c'est vrai.
3: Oui, oui. Ah, la Macaronade, oui. Ah. C'est typique de 7. Hein. Ouais. La Thiel, Sétoise. C'est une magnifique ville, c'est ça. C'est pour ça que je vous répète, c'est la plus belle ville du monde.
2: Je vous crois. Et vous, alors vous êtes là depuis tout petit, depuis, vous êtes né ici?
3: Pur c'est toi, je suis né à 7, moi. Pur c'est toi. Non, bon. C'est vrai que c'est magnifique. C'est une fête qu'il ne faut pas qu'elle se perde.
2: Bon. Eric, je vous laisse répondre parce qu'on vous appelle. On vous appelle, il est en train de prendre le petit café juste devant les halles. Vous aussi, vous pouvez bien sûr nous appeler au 04 67 58 6000. On a quelqu'un au téléphone, c'est ça? Allons-y, bonjour. Bonjour, bonjour, qui est là?
4: Bonjour.
2: Bonjour, c'est Gisèle?
4: Oui, bonjour, Julien.
2: Comment ça va, Gisèle?
4: Ça va très bien, merci, et vous?
2: Bah, ça va, en pleine forme. Et voilà, aujourd'hui, je suis venu à 7, là. Je suis allé faire un petit tour à la Saint-Louis, c'est bien sympa. Il y a une bonne ambiance, il ne fait pas trop, trop chaud pour l'instant, en plus, c'est parfait. Vous êtes à quel endroit?
4: Alors, moi, je suis à Lignin-sur-Orbe, à côté de Béziers.
2: D'accord, ok, très bien. Alors, vous, si je vous dis 7, qu'est-ce que ça vous évoque? Vous pensez à quoi tout de suite?
4: Alors, moi, c'est Brassens.
2: Ah, voilà, voilà. Ah ouais, Georges Brassens. C'est un chanteur que vous aimez bien.
4: Et puis, oui, mon mari a vécu 25 ans, donc on connaît très bien 7.
2: Ah, et alors pourquoi est-ce que vous n'habitez pas à 7? Pourquoi est-ce que vous avez choisi Lignin-sur-Orbe?
4: On s'est rencontrés là-bas, et puis bon, la vie a fait qu'on est parti travailler ailleurs.
2: D'accord, ok, c'est comme ça, c'est la vie, mais vous y revenez voilà. De temps en temps, régulièrement? Vous venez faire un petit tour ici à 7?
4: On adore le port, on adore tout ce qui est magnifique.
2: Et là, par exemple, il y a la Saint-Louis pendant quelques jours, est-ce que vous allez venir pour la Saint-Louis ou non, au contraire, vous venez quand c'est plus calme?
4: Ben oui, on préfère quand c'est plus calme, tout à fait.
2: Oui. D'accord. Donc pour vous, allez, c'est plutôt Brassens. Maintenant, vous n'êtes pas contre une petite Thiel. Si je vous offre une petite part de Thiel. Voilà.
4: Et la macaronade.
2: La macaronade. Boule, il est à quelques mètres d'ici, là, sur la place du Pouffre. Il est en train de préparer la macaronade, j'imagine, comme toutes les Saint-Louis.
4: C'est ça. Voilà. C'est ça. Et après, aussi, il y a il y a deux magasins sur 7 qui sont très bons au niveau des Thiel aussi.
2: C'est vrai? Ah oui, il y en a plein. Ouais. Vous savez que là, on nous a placé là, juste à côté de l'entrée des halles. Sans vous mentir, là, au moment où je suis en train de vous parler, il y a quand même tout un étal avec que des tielles de toutes les tailles, juste à côté de moi. J'ai juste envie de tout manger depuis qu'on est arrivé.
4: Et ça, ce sont les vrais, hein.
2: ce sont les vrais. On a la chance d'avoir les vrais chez nous dans notre département. On a de la chance, Gisèle, quand même. C'est pas mal, ça.
4: Oui.
2: Eh bien, je vous souhaite une excellente journée. C'est cool de nous avoir appelé. Je le note pour vous. Donc, c'est plutôt Georges Brassens. Ce que vous évoque 7, c'est plutôt Brassens. Mais tout le monde peut prendre la parole. Il n'y a pas de problème. Je vous fais un gros bisou, Gisèle. Merci d'avoir pris le temps de nous appeler.
4: Bonne journée. Au revoir.
2: À bientôt, merci d'être là chaque matin. On va écouter un petit peu de musique parce que c'est aussi, ça fait du bien d'écouter tiens Sting avec Englishman in New York. 04 67 58 6000. Vous avez envie de prendre la parole comme Gisèle, vous pouvez le faire. Si je vous dis 7, vous pensez à quoi? Ben n'hésitez pas donc, vous nous appelez et puis on vous attend. Nous on est à 7, n'hésitez pas à passer. On vous fait un gros bisou, bienvenue chez vous.

Englishman in New York, c'était Sting sur votre radio ici. On retient pour faire plaisir à Gisèle qu'on a eu il y a quelques instants. Et puis en plus, parce que c'est quand même un petit peu d'actualité, moi je pense qu'on peut écouter un petit peu de Brassens, mais Brassens avec l'orage, s'il vous plaît. Parlez.

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1: Voilà, ça fait toujours du bien, Georges Brassens, évidemment, puisque vous pouvez répondre, Georges Brassens, à notre question. Aujourd'hui, si je vous dis 7, vous pensez à quoi? Qu'est-ce qui vous vient tout de suite en tête? Est-ce que c'est effectivement Georges Brassens? Est-ce que c'est la macaronade? Est-ce que c'est le Mont-Saint-Clair? Est-ce que c'est la plage, les joutes, la Saint-Louis? 04 67 58 6000, vous prenez la parole et vous passez sur notre antenne. Ici Héros, c'est votre radio.
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1: Il y a un monsieur qui est à côté de moi et qui demande à quoi ça ressemble un animateur. Ben, si vous voulez voir à quoi ça ressemble un animateur, vous pouvez venir juste à côté de l'entrée des Halles. Nous y sommes jusqu'à midi. Voilà, ça ressemble à ça. Ça ressemble à ça, monsieur l'animateur. Ça va? Ben, venez, venez, approchez, puisque vous voulez parler. Ça va? Vous n'êtes pas trop déçu, c'est bon?
4: Avec le plaisir que vous m'apportez, c'est compensé.
1: Ah, mais c'est cool, c'est gentil. Quel est votre prénom à vous?
4: Hey Max, allons.
1: Allons.
4: Tout le monde me connaît ici.
1: Oui, mais tout le monde vous connaît, mais moi je vous connaissais pas physiquement.
4: Plus connu que vous.
1: Bah écoutez, je vous souhaite.
4: Mon chapeau n'est pas beau, hein.
1: Ah bon, il n'est pas beau mon chapeau. Il vous faut le chapeau officiel ici, héros. Voilà, on a apporté le chapeau officiel. Mettez-le sur la tête, avec ça vous allez cartonner tout au long de la journée. Voilà. Bonne Saint-Louis en tout cas. Merci d'avoir pris le temps de venir nous voir sur cette entrée de 7 et dans les Halles de 7. Ouais, l'entrée des Halles de 7, nous sommes là jusqu'à midi. Vous pouvez venir. Il y a Jean-Paul qui est à Gignac et qui est avec nous. Bonjour Jean-Paul.
5: Oui, bonjour.
1: Comment ça va Jean-Paul?
5: Un bec, super. Belle journée. Bon.
1: Ah ben ouais, la journée commence plutôt pas mal pour nous. En tout cas, ça a l'air plutôt sympa. Je pense que ça va être bien. Vous avez prévu quoi pour aujourd'hui?
5: Aujourd'hui, nous allons faire du parapente sur Mio. On doit voir
1: 7
5: de là-haut, je pense.
1: Ouais. Non, mais c'est pas ça. Mais c'est-à-dire que je m'attendais à ce que vous me disiez, je sais pas, on va aller marcher, on va rester à la maison. Vous allez faire du parapente. Mais est-ce que vous avez des activités comme ça tous les jours ou c'est juste aujourd'hui?
5: Non, c'est exceptionnel.
1: C'est exceptionnel. Voilà. Bon, ben très bien. Vous allez vous régaler. Ça va être bien. Ça va être super chouette de faire du parapente. Si jamais je vous dis 7, alors vous pensez à quoi? Qu'est-ce qui vous vient tout de suite en tête alors?
5: 7, c'est notre petit lieu secret, notre écrin. On y va souvent avec mon épouse, et notamment pour la peinture, avec le musée Paul Valéry, mais on aime bien aussi toutes les œuvres de Di Rosa et de Robert Combas et de son frère Claude Combas aussi.
1: Voilà. Bien sûr, ouais.
5: Donc,
1: d'accord.
5: C'est tout ce courant-là d'artistique, et aussi en même temps, en se promenant dans les rues, on peut voir les fresques de street art aussi.
1: Voilà. Bien sûr, ouais. Ah ouais, c'est magnifique, il y a toute une rue là avec. Ouais. Ah oui, donc, alors on va dire plutôt le côté artistique, mais vous n'êtes pas contre aussi un petit peu de gastronomie sétoise, c'est toujours plaisant.
5: Bien.
1: Bah ouais, il n'y a que des trucs bons à cette.
5: Avec, on aime bien découvrir les différentes différentes maisons en fait, qui ont chacun leur secret, voilà, qui s'attribuent l'origine de la spécialité.
1: Ah bah ouais, c'est sûr. Mais bon, elles sont bonnes, hein. Franchement, qu'est-ce qu'elles sont bonnes, ces tielles. Et puis, il y en a qui sont un petit peu différentes. L'autre fois, j'en avais mangé avec de l'aubergine dedans. C'est incroyable, mais c'est bon, hein, j'aime bien.
5: Ah, ça, je ne sais pas s'ils sont d'accord, les sétois.
1: Ah ben, je sais pas, c'est à 7, hein, je ne l'ai pas inventé, hein, je veux dire, elle existe. Après, mais moi, j'avais trouvé ça plutôt bon, donc à tester. Donc, côté artistique, la gastronomie aussi, voilà, ça, c'est ce qui fait 7 pour vous, Jean-Paul.
5: C'est bon, oui, c'est une ville très singulière, hein, c'est en Languedoc, en fait. Ouais. On n'en a pas deux, comme ça, même sur tout l'arc méditerranéen. Hein.
1: Et vous avez prévu de venir un petit peu là pour la Saint-Louis ou pas du tout? Après le parapente.
5: À vrai dire, on ne se souvenait plus mais oui. En écoutant Radio France, on s'est dit, ben, on va aller à 7.
1: Et ben voilà, on vous a rappelé que c'était la Saint-Louis, quoi. Vous aviez oublié.
5: Oui, complètement. On avait un peu oublié la date.
1: Ben voilà, pourtant la date.
5: Merci, merci à vous.
1: C'est toujours la même, hein. C'est toujours à la fin du mois d'août, et c'est toujours donc le lundi de la Saint-Louis. Bon, mais c'est parfait. Eh ben, je vous souhaite une excellente journée. Bonne séance de parapente, régalez-vous, et puis on se dit à bientôt, Jean-Paul.
5: À très bientôt.
1: À bientôt, 04 67 58 6000. Vous aussi, prenez la parole comme Jean-Paul, comme Gisèle avant. Qu'est-ce que vous en pensez? Si je vous dis 7, vous me répondez quoi? C'est quoi pour vous 7? Qu'est-ce qui vous vient tout de suite en tête? On a eu donc Georges Brassens, on a eu à l'instant la partie artistique avec les peintres, Di Rosa, avec le street art aussi, la gastronomie, on est toujours un petit peu là également. Ben, c'est à vous, à votre tour, 04 67 58 6000. Vous prenez la parole dans un instant, on vous attend.
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1: Merci d'écouter ici. On est en direct de 7, mais il n'y a pas qu'à 7 hein, qu'on fait la fête. Il y a aussi la Feria Vigneron à Clermont-Lérault samedi avec la Bodega Vigneron, avec les restaurateurs partenaires. Alors c'est simple, tout achat de vin se fera uniquement à la Bodega Vigneron tout au long de la soirée. Après, vous choisirez la terrasse de votre choix pour découvrir les spécialités des restaurateurs pour cette belle occasion. 19h, l'apéro avec Peña, 20h30, groupe brésilien, 22h30, ambiance avec DJ Robix, chapeau, foulard à gagner de la Feria. Ça se passe à Clermont-Lérault. Et c'est donc samedi, la Feria Vigneron. Voilà, ça c'est un bon plan aussi. Il y a plein de choses à faire dans le département. Et vous prenez souvent la parole, d'ailleurs, pour nous avertir de ces événements, pour qu'on ne passe pas à côté. Grâce à un message vocal, on va écouter celui d'Odile.
10: Bel Air Culture vous donne rendez-vous pour sa traditionnelle fête de l'été. Rendez-vous donc le vendredi 28 août 2026 à partir de 19h30 à Saint-Guéroult sur l'esplanade de la salle Bellevue. Au programme, une belle soirée repas-concert avec le groupe Bast qui vous fera vibrer au son de son répertoire rock'n'folk. Côté repas, salade pastèque feta, paella royale et dessert glacé. Attention, réservation indispensable avant le 24 août. Alors notez la date et venez partager une soirée festive gourmande et musicale avec Bel Air Culture.
1: Ah bah parfait, c'est noté, merci Odile. Vous aussi faites comme Odile et laissez un message vocal en enregistrant notre numéro de téléphone dans vos contacts et via WhatsApp. Vous laissez un petit message d'une trentaine de secondes, c'est le mieux. Ah, si vous faites moins, c'est pas grave hein. Si vous faites plus non plus, mais je veux dire, voilà, c'est pas la peine de faire un message de 8 minutes. On va pas vous dire fusée à la radio pendant 8 minutes, mais mettez toutes les infos et comme ça, ça nous permettra de tout savoir et de ne rien rater. Merci beaucoup.
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1: Si je vous dis 7, qu'est-ce que ça vous évoque? Est-ce que vous êtes plus sur les joutes? Non, ça vous fait penser tout de suite aux spécialités culinaires de 7, à la ZZ de 7 peut-être, au Mont-Saint-Clair, ou lorsque vous allez à la plage, parce que vous allez à la plage à 7, les canaux aussi, Benjamin Biolay, Georges Brassens, je ne sais pas. 04 67 58 6000, prenez la parole. Il y a Aline. Aline, elle n'est pas à 7, elle est à la Grande Motte. Bonjour Aline.
11: Bonjour Vivian.
1: Comment ça se passe à la Grande Motte? Est-ce que tout va bien?
11: Tout va bien. Il fait beau, il fait chaud.
1: Bon, c'est bien ça. Hey, est-ce que vous avez votre autocollant LGM sur la voiture, vous?
11: Bien sûr, comme tout, tout le monde.
1: Eh oui, on a fait un reportage là-dessus, là, hier, je l'ai écouté, avec le succès incroyable de l'autocollant LGM. Tout le monde se l'arrache le mercredi, c'est incroyable ça. Vous, les quelles couleurs alors?
11: Moi je l'ai plutôt blanc sur une voiture foncée, vous voyez, c'est... Il est clair, il faut qu'il se voit quand même. Hein.
1: Ben, il se voit bien.
11: Alors au début, on pensait que ce serait que les grands motos en fait, hein, ceux qui sont là tout le temps. Alors on est vite allé le chercher. Et puis on a eu plus en plus. Et puis maintenant, tout le monde a son petit autocollant.
1: Exactement. Alors, je suis parti en vacances à l'autre bout de la France et j'en ai vu plusieurs des autocollants LGM sur les voitures. Donc effectivement, ça se balade un petit peu partout. Très bonne idée, ça, de la part de la Grande Motte.
11: Oui, très bonne idée, bien sûr.
1: Bravo. Bon. Allez, on va quitter la Grande Motte et on va aller à 7. Pour vous, 7, c'est quoi, Aline? Si je vous dis 7, vous pensez à quoi tout de suite?
11: Alors moi, 7, c'est tout de suite un souvenir d'enfant. Un souvenir qui revient, et quand je parle de 7, c'est la nostalgie de revivre ces instants de, comment dire, on attendait c'est ce moment de passer à 7 avec impatience. En fait, quand j'étais enfant, on habitait à côté de Nîmes, et un petit village, et tout pour les vacances scolaires, pour les fêtes, Noël et Pâques toutes les fêtes, on allait voir ma grand-mère qui, elle, se déplaçait pas et qui était à côté d'Agen. Donc, en fait, mon père avait pris l'habitude de s'arrêter sur 7. On faisait à l'aller l'arrêt sur la belle plage, la grande plage de sable fin. Et pour mes yeux d'enfant qui avait entre 6 et 10 ans à l'époque, et mon petit frère, c'était le moment où on se dégourdissait les jambes. Et au retour, on avait l'habitude de s'arrêter sur le port, à côté de la criée, et de revoir quelqu'un qu'on connaissait, mais alors sur lequel on est tombé par hasard. Enfin, mes parents sont tombés par hasard un jour. Et on s'est arrêté le long du port. Et il y avait une petite cabane à côté de la criée qui restait assez longtemps. Et c'était là où on mangeait des brochettes d'abats chez Pacheco. Et on attendait ce moment pour manger le sandwich au retour, avec impatience aussi. Et j'étais toujours sur 7. Voilà, ma petite histoire.
1: L'arrêt à l'aller lorsque vous partiez, l'aller au retour. Du coup, vous étiez moins triste de rentrer peut-être à la maison, puisque vous saviez que vous alliez vous arrêter à 7 et que ça allait être un bon moment. Eh, oui. Ça, c'était assez malin, quoi, au final. C'était plutôt une bonne idée.
11: Et voilà. Et donc, ben voilà, ça t'est resté dans mon cœur à cause de ça. Et je le partage avec toute ma famille. On a toujours, mes enfants ont eu aussi l'arrêt sur la plage. Quand on est parti, je m'arrêtais quand j'allais voir ma grand-mère qui était vraiment très âgée, je m'arrêtais avec mes enfants sur cette plage. Et au retour, on cherchait à retrouver Pacheco. Et puis, on a pu retrouver le petit Pacheco. On a trouvé le restaurant. Et voilà, les sont passés. Il y avait presque un rituel qui s'était instauré complètement dans ma famille, coup, dans Aline, ma tête.
1: Ali, maintenant, quelques années plus tard, est-ce que vous revenez de temps en temps à 7 ou
11: Oui, bien sûr. Et comme par hasard, à chaque fois, on se dit, on va rester aux côtés des Halles, on va manger par là et tout. Et puis finalement, on marche. Et on finit toujours, pas très loin, sur des restaurants, sur le bord de la... le bord du canal, et vraiment pas très loin. La dernière fois, c'était par hasard avec des amis. On était vraiment pas très loin de l'endroit où il y avait la cabane de Pacheco. Je me souviens pas le nom du restaurant, malheureusement, mais voilà, on était dans ce coin et comme si on nous appelait à revenir à l'endroit.
1: Ouais, une évidence. Ok, ça marche. Super histoire. Et merci de nous avoir appelé, Aline, pour nous raconter ça. Effectivement, j'avais pensé à tout ce qui est gastronomie, j'avais pensé à la plage, tout ça, mais j'avais pas pensé aux souvenirs perso. Et effectivement, ça peut vous faire penser aussi à ce que vous avez vécu il y a quelques années. Et vous avez bien fait de nous appeler pour ça. Aline, je vous fais un gros bisou, vraiment. Et puis, je vous remercie énormément de nous avoir appelé depuis la Grande Motte. Voilà. J'espère qu'on va venir un jour à la Grande Motte faire l'émission. Vous viendrez nous passer. On passera faire un petit coucou, d'accord?
11: Ah là, j'ai des souvenirs aussi, là. Parce que là, je suis là depuis longtemps.
1: On en parlera la prochaine fois. On parlera la prochaine fois de vos souvenirs à la Grande Motte, Aline. Je vous embrasse. À bientôt.
11: Allez.
1: 04 67 58 6000, vous aussi, comme Aline. Vous pouvez prendre la parole et dites-moi soit à quoi ça vous fait penser lorsque je vous dis 7. Qu'est-ce qui vous vient tout de suite en tête? Vous prenez la parole dans un instant, juste après. 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
2: Exactement, 9h midi et jusqu'à midi, nous sommes donc en direct de 7 pour vous faire vivre la 282e édition de la Saint-Louis. Ça commence, déjà ce matin, là, ça a commencé, hein, y a du monde, il y a de plus en plus de monde ici. Nous sommes devant les halles de 7. Vous voyez le comptoir de 7? Voilà, vous voyez le café Lumière? Bon, on est en face, on est là, on est juste à l'entrée. À côté, il y a des tielles, devant, il y a le bar. Et puis nous, on est là avec les logos ici, héros, vous allez les reconnaître assez facilement. On est en bleu, on est venu avec des chapeaux, des éventails, si vous voulez récupérer, si vous voulez faire un petit bisou, si vous voulez venir, il n'y a pas de problème, si vous voulez qu'on fasse connaissance, c'est avec grand plaisir. Et puis comme toujours, entre 9h et 10h, vous prenez la parole sur votre radio ici, 04 67 58 6000. On parle de 7, la question est toute simple. Au final, si je vous dis 7, ça vous fait penser à quoi? Est-ce que vous êtes plus sur la partie gastronomie, parce que vous aimez bien la tielle, la macaronade, les zézettes de 7? Vous êtes plutôt sur le côté artistique aussi, Di Rosa, Paul Valéry, Georges Brassens pour la musique évidemment, Benjamin Biolay, ou est-ce que vous êtes plutôt sur la plage, le Mont-Saint-Clair? 04 67 58 6000. On va accueillir Arlette de 7, et en plus ça rime. Bonjour Arlette.
3: Bonjour Vivien.
2: Alors vous n'êtes pas bien loin, alors ça veut dire que vous ne devez pas être très très loin de notre studio là. Vous êtes où vous?
3: Je suis plutôt vers les plages. Je suis au Métairie exactement.
2: Ok. Alors si je vous dis à 7, vous pensez à quoi tout de suite? Qu'est-ce que ça vous évoque?
3: 7, déjà, c'est ma ville, donc j'aime tout dans ma ville, tout ce qu'on peut citer, le Mont-Saint-Clair, la Pointe-Courte, la Saint-Louis, bien sûr, les joutes, sa gastronomie, son port, les halles le dimanche, se retrouver là en famille, c'est super, quoi. Et en ce moment, donc, puisqu'on y est, j'étais à l'ouverture de la Saint-Louis hier soir. Et bien sûr, je vais assister à toutes les festivités de la Saint-Louis. Comme depuis que je suis toute jeune, comme je suis née à 7, c'est ancré dans moi. C'est vraiment ma ville de cœur.
2: Donc, par exemple, lundi après-midi, pour le tournoi des Lourds, vous serez là, vous serez au cadre royal. D'accord.
3: Ouais. Oui, j'ai mes places. Vous suivez ça, oui. Comme chacun.
2: Vous connaissez tout, d'accord. Vous connaissez les jouteurs, vous connaissez tout par cœur, en fait. Vous connaissez
3: oui, par cœur, voilà, j'imagine. C'est ça, voilà. Au fur et à mesure. Bon, il y en a des nouveaux toujours, mais on les connaît tous. Hein. Oui, tout à fait. Oui.
2: Alors après, Arlette, si jamais je veux vous faire plaisir, vous êtes plus macaronade, tielle, c'est quoi votre préférence? C'est quoi niveau gastronomie sétoise?
3: Bon, ben, je fais souvent la macaronade pour mes amis quand ils viennent manger, donc, mais je la mange pas au restaurant, je la mange chez moi.
2: Vous la faites vous-même, d'accord, ok.
3: Oui, ma mère est d'origine italienne, donc ma grand-mère aussi, donc ça fait qu'on a des habitudes, les moules farcies aussi, enfin, tout ce qui est gastronomie sétoise, c'est fait maison.
2: D'accord. Et Arlette, j'ai aussi une question à vous poser, parce que de plus en plus, on voit 7 à la télévision, avec par exemple la série Demain nous appartient, forcément. Vous en pensez quoi? Vous trouvez ça cool qu'on parle de 7
3: dedans, d'ailleurs, oui.
2: Vous avez joué dans Demain nous appartient, vous?
3: Non, au début, ils m'ont plus appelé, là.
2: Et vous faisiez quoi? Vous étiez quoi? Figurante, ou vous aviez un rôle et tout?
3: Oui, figurante. J'étais à l'hôpital, j'étais sur un fauteuil roulant.
2: D'accord. Bon, c'était sympa, c'est une bonne expérience.
3: Oui, tout à fait. Non, mais de tous les feuilletons qui ont tourné à 7, j'ai tourné dedans. Hein. Je me suis inscrite et c'est vrai que c'est vraiment une expérience à faire. Hein. C'est sympa.
2: Bon, eh ben ça c'est cool que vous nous ayez appelé. Et puis si vous voulez venir, ben vous pouvez, il y a pas de problème. On est là jusqu'à midi. Je serais ravi de vous faire votre connaissance, hein, pour de vrai, mais il y a pas de problème. Sinon, ce sera une prochaine fois.
3: D'accord.
2: Et puis je vous dis à bientôt. Oui. Profitez au maximum de la Saint-Louis. Et puis
3: ça j'espère comme tout le temps pour la 282e édition.
2: Et puis qui sait, peut-être que vendredi à 10h-10, le téléphone va sonner puisque vous avez participé à cette émission, et peut-être que vous repartirez avec la nuit pour aller au château du parc à Pesnas. Bon, non, c'est pas 7, Pesnas.
3: Ce serait super,
2: c'est pas pareil.
3: Je croise les doigts, merci. Mais,
2: voilà, ce serait pas mal. Bon, oui. Je vous embrasse, je vous fais un gros bisou.
3: Moi aussi, je vous embrasse. Au revoir.
2: À bientôt, Arlette. Merci de nous avoir appelé. 04 67 58 6000. À votre tour de prendre la parole.
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2: Alors là, je suis trop content. Je suis trop content parce qu'il y a une dame qui est venue nous voir ici ce studio, là, juste devant l'entrée des Halles de 7. C'est Irène. Bonjour.
5: Bonjour. Comment allez-vous?
2: Mais moi, ça va très très bien. Alors Irène, vous, peut-être que vous en souvenez si vous avez écouté la radio, c'est la fameuse Irène qui se déplace ici à 7 avec le scooter.
5: Scooter pour aller à la plage.
2: Je vous imaginais un peu comme ça, voyez.
5: Ah bon? Parce que bon, bah tant mieux alors.
2: Je suis ravi en tout cas de faire votre connaissance. Merci. Mais n'ayez pas peur de ce micro, parce que d'habitude vous êtes au téléphone, mais là cette fois-ci vous parlez pour de vrai à la radio avec le micro de la radio.
5: Oui, ça me fait plaisir de vous. Sinon, vous êtes là jusqu'à quelle heure, midi?
2: On est là jusqu'à midi, on va avoir des invités. Dans quelques minutes, il va y avoir le maire de Sète qui va venir. On va parler de l'affiche aussi, de la personne Magali qui a créé l'affiche de la Saint-Louis de cette année. On va parler des joutes, on va parler avec Minal aussi qui est l'ancien speaker des joutes. Bon bref, on va parler de tout ça, on va jouer. Et puis, vous allez faire quoi?
5: Ben là, je vais au kiné. Cet après-midi, je vais à la plage.
2: Donc, tranquille, la vie.
5: Et lundi, je pars au Portugal voir la famille.
2: Et ben ça va, c'est plutôt cool. Avec le scooter?
5: Oh ben non, ça fait trop loin.
2: Et vous avez récupéré le chapeau ici, Héros, alors?
5: Oui, il me l'a donné, le monsieur. C'est très gentil. Hein.
2: Oui, on a embauché des gens pour ça. Donc, des petits stagiaires. C'est le stagiaire.
5: Ah, vous voulez pas me prendre aussi?
2: Alors, quand on est stagiaire, visiblement, il faut manger des tielles. Voilà, on mange des tielles.
5: On mange, donc ça va.
2: Irène, je vous fais un gros bisou et je vous remercie d'être venue. Voilà, ça me fait très plaisir.
5: Moi aussi, je vous aurai à la radio la prochaine fois.
2: Ça marche. Bonnes vacances à Portugal. Merci. À bientôt. Allez, on écoute Laurent Voulzy avec Rock Collection. Si vous voulez nous appeler, il reste plus que quelques minutes. 04 67 58 6000. Ça fait plaisir de vous rencontrer en tout cas et de vous parler aussi. Si je vous dis 7, vous pensez à quoi? C'est la question du jour. Vous pouvez vous exprimer. Il reste encore un petit peu de temps dans les infos de 10h.

0: Merci d'écouter Ici Héros. On est devant le comptoir de 7, juste à côté de l'entrée des Halles, pour passer la matinée à l'occasion de la Saint-Louis, évidemment, la 282e édition. Et si je vous dis 7, vous pensez à quoi, vous? Vous prenez la parole encore ce matin entre 9h et 10h.
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0: Et si on accueillait André de Jacou? Bonjour André.
3: Oui, bonjour Vivian et bonjour tout le monde. Bonjour les Sétois.
0: Eh bien bonjour, voilà, tout le monde est là pour vous dire bonjour évidemment. Ça se passe bien à Jacou? Tout va bien?
3: Ça va, ça va. Bon, de toute façon, je suis handicapée, si vous voulez, donc moi je reste à la maison. Mais je vous écoute tous les jours.
0: Et voilà. Si je vous dis 7, alors à vous André, qu'est-ce que vous pensez? Qu'est-ce qui vous vient tout de suite en tête lorsque je vous dis 7?
3: Eh bien voilà, il y a 50 ans, j'ai connu des amis.
0: Ouais.
3: Qui étaient, lui, il était pêcheur à 7.
0: D'accord.
3: Donc c'était son métier, etc. Et je l'ai connu, il était d'abord à Marseille, il habitait Marseille en plage, parce que moi-même j'ai habité Marseille en plage. Et si vous voulez, il nous a fait connaître une personne de Marseille en plage, âgée, qui nous a fait une bouillabaisse. Je n'ai jamais mangé une bouillabaisse.
0: Non mais... Ouh, ben oui, je vous crois.
3: Avec le poisson que lui avait pêché et il savait ce qu'il fallait. Et je vous assure que c'était un régal et je m'en souviens toujours. Et ces gens-là, quand il a pris la retraite, ils sont partis à La Réunion parce qu'ils avaient de la famille là-bas. Et
0: d'accord.
3: Ils sont restés quelques années, mais il y a 2 ans, eh ben, ils sont revenus en métropole. Parce que, bon, ils ont un fils dans le coin, là, si vous voulez. Mais ouais. Ils sont revenus à 7. Voilà.
0: Ben ouais, voilà. Voilà. Ouais, ils sont revenus.
3: Voilà. Donc, si vous voulez, le seul inconvénient pour eux, c'est le climat. Parce que La Réunion, c'était très chaud. Et comme il était en mer, il a fait les palourdes, tout ça dans l'eau. Il a beaucoup de problèmes avec ses os, si vous voulez.
0: D'accord, ok, d'accord.
3: Donc, il a fait de l'âge aussi.
0: De retour à 7, et ça fait bien plaisir en tout cas, et ils doivent être quand même bien contents de revenir ici.
3: Oui.
0: Vous, en tout cas, ça vous rappelle une bouillabaisse. Voilà, si je dois résumer un petit peu la situation, ça vous rappelle ce bon moment et puis ces bons amis.
3: De revoir des amis surtout.
0: Bah oui.
3: C'était des amis que j'ai connus 50 ans, si vous voulez, et ça nous fait plaisir. Voilà, de les revoir. En plus, il est marié avec une dame qui est d'origine vietnamienne. Alors, vous pensez bien que le poisson et tout ça, avec elle, ça y allait. Moi, je ne suis pas de la région et ils m'ont appris à manger le poisson parce que je ne mangeais pas de poisson.
0: Et à aimer notre département et à aimer 7.
3: Ah,
0: en
3: oui,
0: tout cas, c'est cool, à aimer le poisson. Eh bien, c'est voilà. Gentil de nous avoir appelé. Pareil, André, moi, je vous fais un bisou, hein, comme à tous ceux qui nous ont appelés ce matin et à tous ceux qui viennent nous voir
3: merci.
0: Ici.
3: Merci
0: je vous embrasse.
3: Et bisous à tout le monde. Voilà.
0: Ben, bisous à tous. Merci, merci, merci, merci, merci. Bisous à vous. Voilà, on passe la matinée ensemble. Nous sommes à 7 devant l'entrée des Halles avec des chapeaux ici, roues avec des éventails. Si vous êtes dans le coin, si vous voulez passer jusqu'à midi, nous sommes sur place. Il n'y a pas de problème. Ce sera un plaisir.

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4: Après une dizaine d'années de conservatoire, le Sétois Da Brother a lancé son projet musical mélangeant rap, électro, rock et même parfois disco. 2026 pour lui, c'était non seulement un concert au Pérou à Montpellier pour la fête de la musique, mais aussi la sortie de son tout premier album dont est issu le morceau Coucou les potes.
3: Coucou les potes.

0: Nicolas Brother. Coucou les potes.
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3: Vous écoutez Ici Héros en direct de 7, s'il vous plaît. Bienvenue chez vous, il est 10h. Les infos de ce jeudi, Cédric Armel.
4: Les fêtes de la Saint-Louis, c'est parti à 7. L'événement emblématique de la ville, 5 jours de festivités avec les fameuses joutes qui commencent cet après-midi par les tout-petits. Les joutes, une tradition dans la famille Formato depuis 4 générations. On vous propose de rencontrer cette famille emblématique de 7. Pour cela, c'est simple, il faut aller sur ici.fr, page Héros. Et si vous êtes dans le coin à 7 ou aux alentours, vous pouvez aussi passer nous voir jusqu'à midi au hall de 7, Ici Héros. Est en direct ce matin avec Vivian Cuguière. Un vaste coup de filet dans le Biterrois. 12 personnes interpellées en flagrant délit, toutes soupçonnées d'avoir participé à des trafics d'oiseaux protégés, notamment de passereaux. Ces animaux étaient destinés à la revente en France et à l'étranger. Les suspects risquent 3 ans de prison et 150 000 euros d'amende. 2 personnes en garde à vue en ce moment. Les enquêteurs pensent qu'ils sont liés à la mort de Sonia Bellina, le corps calciné de l'influenceuse de 29 ans. Découvert la semaine dernière à Saint-Gilles, près de Lunel, la section de recherche de Nîmes est en charge de l'enquête. Les premiers détenus ont été transférés à la prison de Réau. Annonce ce matin de Gérald Darmanin, le ministre de la Justice. L'établissement pénitentiaire de région parisienne inaugure un quartier de haute sécurité de 20 places. Il doit accueillir des détenus liés à la criminalité organisée. L'Hérault, toujours en risque élevé face aux feux de forêt aujourd'hui. Même chose pour 4 autres départements. 6 massifs sur 9 sont en orange sur la carte de la préfecture. Elle déconseille d'aller notamment y randonner aujourd'hui. Après Nancy, les footballeurs montpelliérains prennent la direction de Dunkerque dans le Nord. Demain, match de la 3e journée de Ligue 2. Une rencontre à suivre demain en direct sur Ici Héros. Prise d'antenne 19h45. Coup d'envoi 20h. Une affiche de gala au stade Raoul Barrière. Demain soir, les rugbymen biterrois reçoivent les Leicester Tigers, monument du rugby anglais aux 11 titres de champion. Il s'agit là alors d'un match amical avant la reprise de la Pro D2 qui est prévue pour la SBH le 27 août prochain. Il fait beau à 7 ou pas, Vivian?
3: Ouais, il fait très beau. Franchement, ça se passe bien. On a déjà attaqué effectivement les tiels. On n'a pas fait l'étape croissant. On est allé directement au tiel. Vous connaissez un petit peu les tiels ou pas, Cédric?
4: J'en ai jamais goûté, mais si vous en avez une ou deux qui vous restent, je suis preneur. Hein.
3: Alors là, c'est mort. C'est complètement mort parce que le problème,
4: vous êtes méchant.
3: C'est que... Non mais à chaque fois, le problème c'est qu'on nous passe commande lorsqu'on vient à 7. Donc on dit, eh ben, vous nous ramenez des tiels. Sauf qu'après il y a le trajet retour. Sur le trajet retour, on le fait sur le genou, ça sent bon dans la voiture. Il est évident qu'on va pas attendre. Et à chaque fois on dit, oh, on a oublié de vous en apporter. Non, c'est pas qu'on a oublié, c'est qu'on a tout bouffé dans la voiture au retour. Donc je vous le dis tout de suite.
4: Quelle mauvaise foi, Vivian.
3: Ah oui. Alors, la météo pour aujourd'hui, temps plutôt calme. En journée avec du soleil au milieu de quelques cumulus menaçants. La masse d'air instable. Le temps lourd en cours de nuit, là, la nuit prochaine, il y a un passage pluvio-orageux qui est annoncé. Passage pluvio-orageux actif qui va balayer le département d'ouest en est. Et la tramontane souffle autour des 40 km/h en rafale. Et les températures commencent à baisser. Ça, c'est peut-être quand même la bonne nouvelle du jour parce que.

0: on n'en peut plus. Le Quélard, 28 degrés. Saint-Pons-de-Thomières, 30. Ganges, Lodève, Bédarieux, 32. Oui, alors quand j'ai dit ça commence à baisser, je n'ai pas dit non plus qu'on allait devenir. On ne va pas se glacer, hein. Je veux dire, il n'y a pas de problème. Hein. Palavas, 7, Olonzac, Clermont-Lérault, 33 degrés encore. Béziers, Agde, Montpellier, Lunel, 34 degrés. Et ça, c'est rigolo parce que c'est le même numéro que le numéro du département. 34 degrés dans le 34. C'est bête à son, mais ça me fait rigoler. Bon, alors voilà, eh ben, à demain alors.
1: À demain et bonne émission jusqu'à midi.
0: Merci Cédric.
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0: Ben merci d'être là, ça fait plaisir. On a plein d'invités qui vont venir ici devant les Halles. On est à la Saint-Louis, je le répète, mais il y en a qui viennent d'arriver, ben voilà, soyez au courant. Ben la Saint-Louis, 282e édition, vous vous rendez compte, est toujours aussi bien. On est sur place, bienvenue chez vous, on est là jusqu'à midi. Marc Lavoine.
4: Une

0: Marc Lavoine avec le parking des Anges sur votre radio ici Héron. Nous sommes ici à 7. Effectivement, on s'est garé au parking. C'était pas le parking des Anges, c'est le parking des Halles. Et puis on est descendu. Puis là, on est juste à côté de l'entrée, à côté du comptoir de 7. Alors, c'est pas vraiment en face le café Lumière, parce que je me suis fait gronder par Anne-Marie, parce que j'avais pas dit exactement ce qu'il fallait. Bonjour!
1: Bonjour!
0: Alors, qu'est-ce que j'ai dit, quoi?
1: Non, mais c'est pas. Ouais, si, c'est pas loin. Le café Lumière, il est là, quoi. Hein, y a pas de problème.
0: C'est une différence de 10 mètres, on est d'accord?
1: On est de 10 mètres, oui. Bon, tu as raison.
0: Anne-Marie, c'est qui? Alors, vous êtes qui, Anne-Marie, vous?
1: Ben, moi, je suis une fidèle auditrice de ici, Héro.
0: Ouais.
1: Et même Radio France Héro.
0: Ouais.
1: Alors, ça fait 45 ans que je suis à 7.
0: Ouais.
1: Et voilà. Et là, je suis fraîchement retraité.
0: Oh.
1: De Pôle emploi. Enfin, de France Travail.
0: D'accord, ok.
1: Et donc, je profite.
0: D'accord.
1: Je profite.
0: Alors, vous me dites, mais tout le monde me connaît à 7. Pourquoi est-ce qu'on vous connaît à 7?
1: Ben, déjà, j'avais un boulot qui était public, déjà. Et puis, je connais pas que des chômeurs. Je connais plein de gens. J'ai fait plein de choses. J'ai fait de la gym, j'ai fait de l'équitation, j'ai participé aux élections, voilà.
0: Vous êtes active à 7, voilà, on vous connaît, Anne-Marie, vous êtes Anne-Marie de 7.
1: Ouais, je dis bonjour à tout le monde.
0: Mais c'est bien, mais c'est cool, mais ça me fait plaisir de vous rencontrer.
1: Ah ben oui, mais on s'est déjà rencontrés à Escala 7.
0: Peut-être, mais je me souviens pas de tout le monde, mais j'essaye, mais cette fois-ci, je vous oublierai pas, c'est sûr.
1: Voilà.
0: Bon, c'est quoi le programme, là? Vous allez faire quoi? Vous vous promenez, vous?
1: Ben, on a des trucs à faire, hein, toujours pareil. Hein.
0: C'est pareil, on a des trucs.
1: Et on est toujours pressé, au début de la retraite, on est toujours pressé, alors qu'on a le temps, quoi. C'est con, mais c'est comme ça.
0: Je vous souhaite une bonne journée, Anne-Marie. Merci d'avoir fait un petit détour par chez nous.
1: Merci Vivian, et merci à tout le monde.
0: Vous avez le chapeau, vous avez récupéré le chapeau en éventail, si vous voulez, vous pouvez. Hein. Regardez, il y a Mathis qui est là, il peut vous en donner. Si vous voulez, vous n'êtes pas obligé, vous faites comme vous voulez. Merci d'écouter ici Héron. On est ensemble jusqu'à midi ici, sur place. Vous pouvez venir, comme Anne-Marie, nous faire un petit coucou, repartir avec un chapeau, un éventail. Faut pas hésiter.
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0: On va recevoir notre premier invité, là, c'est Cédric Lissiardi, qui est élu délégué au Jout et qui nous fait la gentillesse de venir nous voir. C'est vrai que c'est quand même plus simple de vous avoir le matin. Bonjour Cédric.
4: Bonjour à toutes et à tous.
0: On s'était parlé la dernière fois, on se voit une fois par an en quelque sorte. Ben voilà, bon, ça va.
4: C'est le rituel de la fête de la Saint-Louis, de se retrouver, de discuter, d'échanger et puis surtout de dévoiler un programme des festivités de la Saint-Louis.
0: Bon, jusque-là tout va bien?
4: Tout va bien, une belle ouverture qui s'est déroulée hier avec beaucoup de monde, des familles. C'était important de réussir ces fêtes et cette ouverture-là.
0: Bon, vous savez Cédric, parce que je vous l'ai déjà dit l'année dernière, on ne pourra peut-être pas tout évoquer parce qu'il y a plein de choses qui se passent pendant ces quelques jours ici à 7. Mais si on voulait vous avoir, et c'est évidemment pour évoquer le programme, pour que vous nous disiez, pour que vous me donniez envie, les Sétois connaissent très bien la Saint-Louis. On a aussi une pensée pour tous ceux qui sont de passage dans le département de Léon, qui viennent du nord, de Bourgogne, de la Bretagne, qui viennent passer quelques jours pas loin d'ici, qui disent mais qu'est-ce qui se passe en fait à 7? Qu'est-ce que vous nous avez prévu alors Cédric?
4: Effectivement, c'est la fête locale de la ville, c'est la fête de la ville. Et il y a les joutes qui sont le cœur même de cette tradition et de ces fêtes-là. Et puis derrière se fait beaucoup de manifestations, du sport, des joutes, des traditions, des échecs, beaucoup du vélo hier et beaucoup de concerts, beaucoup d'animations sur toutes nos places publiques. Il y a beaucoup de choses à faire et il y en a pour tous les goûts et pour tous les envies.
0: C'est vrai que nous tout de suite on pense aux joutes. Le premier truc qui nous vient en tête c'est les joutes. Mais c'est pas que ça la Saint-Louis.
4: C'est pas que ça la Saint-Louis, c'est dans tous les quartiers que c'est important aussi que les animations perdurent et persistent dans toutes ces fêtes. Et puis effectivement, les joutes sont quand même le moyen, quand même, le cadeau de la ville lors de la naissance. Et ça, c'est important d'honorer nos hommes en blanc. Et c'est de tradition avec des tournois qui vont commencer cet après-midi avec les jeunes sur chariot dans le cadre royal. Et ça finira lundi avec le grand tournoi de joutes.
0: Bon, c'est pas très compliqué de comprendre les joutes, encore que nous, lorsqu'on regarde. On regarde s'il tombe à l'eau ou s'il tombe pas à l'eau. Mais c'est toujours un spectacle. Même si on ne suit pas complètement le tournoi, on peut en tout cas apprécier cette tradition.
4: Oui, effectivement, on peut apprécier cette tradition. En restant qu'une vingtaine de minutes, on comprend vite l'enjeu qu'il y a, la férocité, la dangerosité aussi des joutes. Et puis surtout, c'est pas, on gagne rien, c'est le folklore, c'est l'envie de de se dire que ben, peut-être que ça sera lui le roi de la Tintin de ce soir-là. Quoi.
0: Dans ce beau programme, d'ailleurs, on parlera de l'affiche tout à l'heure avec la créatrice de l'affiche. Qu'est-ce que vous avez relevé? Qu'est-ce que vous nous conseillez? Je sais pas, un rendez-vous, quelque chose qui vous paraît voilà, incontournable, à noter dans l'agenda. Voilà.
4: Ben, comme je dis, il y a les joutes qui vont s'effectuer tous les jours à partir de ce soir 18h. Et puis après, il y a les joutes féminines de la presse. Vous n'êtes pas d'ailleurs, vous joutez pas à la presse?
0: Je sais pas nager.
4: Ah, on a des bouées.
0: C'est quand même la meilleure excuse que j'ai trouvée.
4: C'est vrai que je ne l'avais pas entendu celle-là.
0: Il y a Arthur Deplante qui a participé l'année dernière.
4: Ouais, c'est ça.
0: Je ne sais pas s'il le refait cette année. Non, il ne le refait pas cette année. Pourquoi il ne le fait pas cette année? Ouais, il est occupé. Bon, d'accord.
4: Non, mais effectivement, c'est important. Puis il y a la pyromélodie qui va se faire sur la chambre de commerce avec un magnifique spectacle de pyromélodie avec des feux d'artifice et tout ça. La Coupe d'Or, c'est un grand tournoi qui s'effectue à nuitée. Et puis des animations autant sur la place Aristide Briand que sur la placette, sur la place de la mairie. En fait, il y en a pour tous les goûts, ouais, et pour tout le monde. Les enfants, samedi après-midi, il y a beaucoup de stands qui vont s'effectuer sur la place Aristide Briand avec un concert pour enfants. C'est les familles qui sont au centre de nos préoccupations et c'est important qu'ils soient là, les familles sétoises.
0: Et puis il y a aussi tous ceux qui vont venir se balader. Il n'y a pas besoin d'avoir non plus un programme de fou. On vient de toute façon à 7, il se passe des choses, on mange de la tielle, on se promène.
4: En fait, voilà. Je vais vous dire, à partir de 8h jusqu'au soir, 2h du matin, il y a toujours quelque chose à faire.
0: Même après 2h du matin. Hein. Bon, des fois, il y a eu...
4: Il faut être raisonnable.
0: Oui, d'accord. Oui, vous n'avez pas le droit de dire que ça continue après 2h du mat. Mais enfin, après 2h du mat, il se passe encore des trucs.
4: Il se passe des trucs, effectivement.
0: Bon, alors, c'est quoi votre. Vous êtes où, là, pendant la Saint-Louis? Parce que là, j'imagine que ce n'est pas le moment de partir en vacances.
4: Effectivement,
0: hein.
4: Je suis avec vous pour dire le programme de ce qui va se passer pendant la Saint-Louis. Je suis avec les équipes de la ville, avec les services de la ville pour gérer les situations et la manutention de tout ça. Et puis après, je suis sur les tournois de joute, les remises de prix, les prises de parole, la présence des officiels. Et puis, il y a aussi un moment personnel où on va fêter, on va profiter aussi des animations.
0: Bien sûr,
4: ouais. On est là aussi pour profiter entre amis, entre collègues, entre familles. C'est important.
0: Ah ouais. Vous êtes super pressé, là. Vous êtes attendu ou vous
4: Mais
0: êtes
4: non, à... pas non, du tout.
0: Bon. Bon, alors, on va écouter Alex Warren. Comme ça, je vous garde avec nous. J'ai encore des questions à vous poser, d'accord?
4: Allez,
0: un petit peu de musique et on revient juste après. 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On est en direct de 7. C'est la Saint-Louis. Il y a plein de choses à faire et on se régale. C'est parfait. Ah oui.

0: Alex Farren avec Fever Dream sur votre radio ici. Voilà, bonjour à tous ceux qui passent, qui viennent récupérer un petit chapeau, à des auditeurs, qui viennent nous faire un petit coucou. Il y a Pierre qui vient de passer là par exemple à l'instant. Voilà, juste pour nous dire, ben moi je vous écoute et ça me fait plaisir de venir vous voir avec le traditionnel. Eh ben je vous voyais pas si grand. Donc voilà, je mesure pas non plus 2m12, mais visiblement je suis plus grand que ce qu'on peut imaginer. On est avec Cédric Lissiardi, notre invité, qui est. Alors c'est quoi officiellement votre titre? Parce que moi j'avais délégué aux joutes, enfin c'est pas que ça j'imagine.
1: Je suis adjoint au maire délégué aux joutes, aux traditions et à l'événementiel de la ville. Donc toutes les festivités de la ville.
0: Ah bah franchement,
1: c'est pas rien, hein.
0: Mais c'est cool quand même comme job.
1: C'est cool, hein. On donne du bonheur aux gens. c'est cool, hein.
0: Mais c'est comme nous à la radio.
1: C'est exactement ça.
0: Ah, c'est plutôt sympa votre boulot. Bah c'est vrai qu'au final, quand j'y réfléchis, c'est mieux que de bosser dans un endroit où on apporte des mauvaises nouvelles. C'est pas notre cas. Alors, vous avez ouvert l'agenda là. Vous avez
1: ouvert
0: l'agenda
1: avec un programme fourni, ouais.
0: Ouais. Qu'est-ce qu'il y a alors dans cet agenda? Nous sommes ici à 7, je le rappelle, pour la Saint-Louis qui a commencé donc et qui a lieu jusqu'à mardi. Jusqu'à mardi, il y a des événements avec le tournoi des lourds, évidemment. Le grand moment, ce sera donc lundi dans le cadre royal. Vous vous êtes arrêté à quel jour, vous?
1: Alors moi, je me suis arrêté à samedi. Ouais. Samedi, 22 août, 22h30. C'est le grand spectacle de la pyromélodie en cœur de ville.
0: D'accord.
1: Qui attire un monde pas possible, un moment artistique, un moment de pyromélodie d'artifice ouvert à tout le monde. Où il y aura des surprises.
0: D'accord.
1: Où il y aura quelque chose qui va se passer, où l'ensemble de la population seront acteurs aussi de ce magnifique spectacle. Donc on vous attend nombreux, 22h30.
0: Surtout qu'en plus, il y a plein de feux d'artifice qui ont été annulés cet été, donc ça va nous faire plaisir si on peut voir.
1: Sauf
0: ça.
1: Le nôtre.
0: Ouais, ouais. Bah oui,
1: ça parce faisait que... partie parce qu'on était au bord de la mer.
0: Voilà,
1: et
0: c'est ça. Bah, vous avez cette chance-là.
1: On a cette chance-là.
0: On a beaucoup de villes dans les Raux où il n'y a pas la mer. Donc forcément, on a dû annuler. On est un petit peu en manque. Donc voilà, ça c'est le bon plan. Il tourne la page, Cédric. Attention.
1: Et puis après, le dimanche, c'est très traditionnel avec un grand défilé qui part du théâtre Molière et qui va jusqu'à la messe de la décanale Saint-Louis. Aux alentours de 200 jouteurs qui vont défiler en blanc avec des peignats, avec des oboïstes, des rameurs. C'est vraiment, là, on est vraiment au cœur de la tradition sétoise et au cœur des traditions de joute. C'est aussi important de voir ça.
0: Ok. Tourne la page.
1: Puis, allez, on tourne la page. On arrive au lundi 14h30. Grand tournoi.
0: Voilà.
1: 282e édition.
0: Eh oui.
1: C'est quand même pas rien, hein.
0: Ouais, ouais. Bah, vous en avez raté quand même quelques-uns.
1: Ouais, j'en ai raté quelques-uns quand même. Ouais, hein. Mais j'en ai fait pas mal aussi. Hein. Et puis.
0: Je précise juste pour ceux qui ne sont pas à 7 ou qui ne peuvent pas se déplacer à 7, que vous allez pouvoir suivre aussi le tournoi des lourds, ce qui sera retransmis sur ici.fr. Ça vous permettra donc de suivre tout ça à distance si vous ne pouvez pas venir jusqu'ici.
1: Exactement. Un lien permettra directement d'accéder, parce que c'est important que les Sétois, ils sont. Pas tous dans le cadre et au-delà des Sétois, des touristes, c'est important aussi. L'année dernière, je crois qu'on n'était pas très loin des 100 000 vues à un moment donné.
0: Non, mais c'est
1: quand même pas rien, donc c'est important qu'effectivement on puisse transmettre cela nationalement et peut-être internationalement, hein, on ne sait pas. Hein.
0: Alors début à 14h30, mais alors, par contre la fin, on ne sait jamais.
1: Alors c'est, la fin, on ne sait jamais.
0: Ouais, ça, s'arrête,
1: ça arrive
0: ça
1: souvent quand il commence à faire nuit ou quand il fait nuit. Bon, mais ça fait partie de la Saint-Louis. On sait quand est-ce qu'on commence, on ne sait pas quand est-ce qu'on finit. Et puis après, mardi, c'est le grand feu d'artifice de clôture qui là termine et nos festivités. Et un peu l'été quand même.
0: Ouais.
1: Parce que la semaine d'après, après tout le monde reprend les vacances.
0: Alors c'est un problème.
1: Il
0: y a toujours ce moment où on regarde le feu d'artifice et en même temps on se dit ah, il va falloir retourner en cours quoi. Lorsqu'on est jeune,
1: Mais c'est vrai que c'est un moment important, populaire. Depuis la traversée au large de Sète, c'est important de voir ça. Et on se réunit tous pour finir en beauté ces belles fêtes de la Saint-Louis qui, j'en suis sûr, seront belles si le temps nous le permet.
0: Ouais.
1: Il paraît qu'ils annoncent un peu d'orage. Bon,
0: on verra. Après, s'il fait un petit peu moins chaud que les jours passés, c'est bien aussi.
1: Plus là, ça agréable, baisse un parce peu. Que hier soir, il faisait très très chaud et très lourd.
0: Là, normalement, à partir d'aujourd'hui, ça baisse un petit peu les températures. Donc, c'est ce que je vous souhaite aussi, parce que sinon, sous une chaleur accablante, là. Pff. Ok, bon, ben c'est très bien. Et tout ce programme, on le retrouve sur Internet.
1: On le retrouve sur Internet. Et puis, si vous êtes ici à 7, dans tous les points. À la mairie annexe et dans les lieux bien présents. Voilà. En tout cas, moi, je tenais à vous dire merci de votre implication. permettant de diffuser l'information, d'être présent.
0: On est là, on est là.
1: Parce que c'est
0: là.
1: Important aussi de, voilà, d'être, faites partie des porte-parole aussi de ces fêtes-là.
0: Bah oui, oui. Ben, on aime bien venir en plus, hein. Moi, chaque fois qu'on me dit, bon, bah, tu vas aller faire l'émission à 7, moi, je suis content, hein.
1: Ah ouais?
0: Ah bah, on vient là, on mange la tielle et tout, on est bien, hein.
1: On vous change un peu de lieu. Ouais. Devant, là, on est mieux dehors, quand même.
0: Hein. Non, mais quand il fait un peu frais, vous nous mettez à l'intérieur pour qu'on soit au chaud. Quand il fait un peu chaud, vous nous mettez à l'extérieur pour qu'on ait un peu de frais.
1: Ouais.
0: Franchement, vous êtes malin, hein.
1: Vous êtes bien reçu,
0: ouais,
1: quand même.
0: Ouais, ouais, bah, du coup, on revient à chaque fois. On se fait avoir, on se fait avoir.
1: Vous êtes fait avoir. Vous faites la fête un peu, quand même, hein. Ou pas trop.
0: On travaille, c'est pas les vacances. Travail, c'est pas les vacances. Mais on va essayer quand même un peu. Merci Cédric et Sylvie d'être venus,
1: en tout cas.
0: Bon courage, parce que quand même, il en faut aussi un peu de courage pendant quelques jours. Là, il va y avoir pas mal
1: c'est
0: de trucs à régler, tout ça.
1: Ouais, c'est sûr, c'est que du bonheur. Merci à vous.
0: Merci d'être venu. Voilà, on est à 7 et on passe la matinée ici à l'occasion de cette 282e édition. Le programme, peut-être que vous l'avez chez vous, le programme avec la belle affiche. On parlera de cette affiche avec notre prochain invité. On sera aussi avec le maire de 7 qui va venir nous faire un petit coucou. Avec Minal aussi, l'ancien speaker des joutes, voix emblématique des joutes de 7 qui a commenté le tournoi sur le cadre royal pendant 35 ans. Avec un style, son style chaleureux, avec son humour, et qui connaissait voilà, chaque joueur. On va en parler tout à l'heure sur votre radio ici Héron.
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0: sur votre radio ici à Rouen. Il est quasiment 10h30 et nous jusqu'à midi nous sommes ici à 7 devant l'entrée des Halles de 7, enfin juste à côté, là où il y a le comptoir de 7. Et on passe la matinée ici parce qu'évidemment il y a la Saint-Louis. Pour ceux qui viennent de nous rejoindre, la Saint-Louis, rendez-vous incontournable dans notre département de l'Hérault, la 282e édition. Et une fois de plus, nous sommes présents pour vous faire vivre l'événement.
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0: Bonjour monsieur.
3: Bonjour.
0: Alors là, cette voix, vous la reconnaissez peut-être, parce que vous l'avez entendue pendant pas mal d'années. Hein. Combien d'années ?
3: 35 ans.
0: 35 ans. Et votre nom, c'est Minal, alors ?
3: Mon prénom, c'est Germinal. Mon nom, c'est Rosa, et on m'appelle Minal.
0: Voilà, donc on m'a dit, on va recevoir Minal. J'ai dit, bah ça y est, enfin, on va faire connaissance. Parce que votre voix, je la connais, mais moi, je ne vous connaissais pas personnellement. Bah non.
3: Ah, ouais.
0: Bah, ça fait, je vous ai entendu pendant combien de temps ? Combien de temps vous avez fait ça,
3: les 35 ou 40 ans, oui.
0: J'ai eu le temps de faire connaissance avec votre voix.
3: Ah oui, bien sûr.
0: Si vous venez au jour, oui. Voilà, c'est la voix, en tout cas, mais c'est plus celle actuelle, mais en tout cas, c'est la voix qu'on a entendue pendant des années. Vous commentiez les tournois de joute, notamment le tournoi des lourds pour la Saint-Louis. Et puis voilà, c'est forcément des souvenirs qui reviennent tout de suite en tête. Vous avez quoi comme souvenir de ces années-là, en tout cas?
3: Et c'est-à-dire, si je vous raconte 40 ans de souvenirs, vous en avez pour un moment.
0: Aïe. Ça s'est arrêté en deux quoi? 2022, il y a quoi? 4 ans? 4, 5 ans? Combien d'années?
3: 22.
0: Ouais, 2022.
3: Ça fera 4 ans, ouais.
0: Ouais. Mais vous êtes quand même là et bien présent.
3: Oui, je suis là.
0: Incontournable, là. On ne peut pas passer à côté.
3: Pas jusque là, mais pas incontournable. Tout le monde est incontournable.
0: Non, pas forcément vous, mais ce que
3: pardon.
0: Le fait de venir à la Saint-Louis, c'est incontournable.
3: Ouais. Je ne partirai pas en congé pour la Saint-Louis.
0: On ne va pas rater ça quand même.
3: Non, on ne doit pas rater ça.
0: Et c'est vrai que vous connaissez peut-être encore tous les jouteurs par cœur, quoi. Vous connaissez tout leur parcours et tout ce qu'ils ont pu faire.
3: Par cœur, pas par cœur, mais quelquefois on est surpris par des nouveaux. Ouais. Tiens, Julie, je l'ai pas vu. Enfin, bon, c'est sûr qu'en ayant participé au speaker de la Saint-Louis et de plusieurs tournois, tu gardes un souvenir plein de noms, bien sûr. Tu les connais.
0: Et est-ce que vous avez été surpris par les résultats, par les gagnants, par exemple? Est-ce qu'il y en a, par exemple, où vous étiez, celui-là, je ne l'ai pas vu arriver, ou celui-là, je l'avais prédit? Est-ce que vous étiez plutôt dans le vrai, vous aviez imaginé, quand même, j'imagine?
3: Ça arrive, hein. Ouais. Ça arrive que je sois surpris par quelqu'un, je dis, tiens, celui-là, je ne l'ai pas vu arriver. Ouais, d'accord, je ne l'ai pas vu arriver. Ça m'arrive de temps en temps, quand je regarde un tournoi, et c'est normal, c'est bien. Ouais. C'est bien d'être surpris. Faut pas toujours croire qu'on sait tout.
0: Le plus grand champion pour vous, c'est qui alors? C'est qui le meilleur, le plus
3: alors
0: grand?
3: Là,
0: vous avez le droit de le dire, ça, ou pas?
3: J'ai le droit de dire ce que je veux, normalement, ouais. Jusqu'à les limites de la bienséance. Mais, disons que, si j'en dis un, oublie 10.
0: Ouais.
3: Moi, j'ai des passes de joute pour la Saint-Louis qui m'ont marqué. La victoire de Nonguet contre Castillo-Lazello, les victoires de Betty, de Marcia, des Frontignani, les allumades qu'on a eues entre nous, les galéjades, comme on dit.
0: Ouais.
3: Mais après, je peux pas vous dire un nom parce qu'il y en a plusieurs. Et tout à l'heure, quand je vais partir, j'ai dit, j'ai oublié de lui dire.
0: Ah là là, d'accord.
3: C'est toujours pareil, les interviews en direct.
0: Ah merde. Est-ce que vous avez noué des liens justement avec ces joueurs? Vous avez noué des liens avec les joueurs? Resté.
3: Non.
0: Tout le monde dit bonjour à Minal, hein, en passant, c'est la star, quoi.
3: Non, ça va passer par la star.
0: Ah bah, attendez, depuis que vous êtes en train de parler, il y a déjà 2-3 personnes qui sont venues vous dire bonjour.
3: Mais il en reste 40e 000.
0: Oui, mais ils vont tous passer.
3: Oui, j'ai gardé des liens, mais bien entendu, on a créé des liens ensemble. Mais c'est-à-dire que la Saint-Louis, c'est un moment, bien sûr, c'est plein de monde, il y a des milliers de personnes, mais c'est presque une enceinte presque familiale. On se connaît tous, et si on ne se connaît pas, eux, ils te connaissent, et toi, t'en connais d'autres, quoi. Je veux dire, c'est un moment que l'on passe ensemble, et jusqu'à présent, les nôtres se sont toujours bien passés, pratiquement à 97%.
0: Bon, alors ça va être dur de me donner un souvenir qui vous revient comme ça en tête, mais vous parlez de bons moments. Il y a quand même quelque chose que vous avez vraiment gardé, vraiment peut-être le meilleur souvenir, en tout cas celui qui me touche le plus.
3: J'appellerai pas ça le meilleur souvenir, je vais en prendre un qui passe dans ma tête. Hop,
0: allez, on prend celui-là.
3: On va prendre. Il est arrivé pour une Saint-Louis que. En même temps, en parallèle, le commandant du port voulait interdire le brise-lames. L'accès au brise-lames, pour des raisons de si, de bien, il y a toujours des raisons. Et le préfet était là. Donc j'ai salué le préfet. Et bon, je tutoyais, je prenais le tutoiement républicain. Voilà. Ce qui me permettait de tutoyer les personnalités, y compris ces personnalités-là. Et je lui ai dit à la fin du truc, je lui ai expliqué, j'ai dit, tu nous brises l'âme.
0: Tu nous brises.
3: Voilà. Mais tu nous brises l'âme. Bon, il a écouté. Et quelques Semaine plus tard, je l'ai rencontré lors d'une remise de médaille à Metz. On donnait la médaille du sport à Baeza. Et j'étais à côté de lui. Et je lui ai dit, on a passé une après-midi ensemble. Alors il était un peu gêné parce qu'il dit, putain, je m'en rappelle pas, il me regarde. J'ai dit, le speaker, la scène, il m'a fait, tu me brises l'âme.
0: Ah, il s'en souvenait. Vous avez bien fait. Ok. Est-ce que ça vous manque un petit peu? Est-ce que là, en vous baladant, lorsque vous venez à la Saint-Louis, puisque c'est quand même, le rendez-vous est incontournable, est-ce que vous vous dites, ah, ça s'est arrêté, voilà, en 2022?
3: Non. Je, bien sûr, tu sais, il y a des choses que tu peux reprendre de suite, mais tu peux pas reprendre du moment où t'as quitté la scène, mais cette scène-là, hein, cette scène nautique. Mais, je regrette pas une décision de ce style-là. En plus de ça, elle a été prise aussi avec la disparition de mon ami Christian, parce qu'on était deux. Il n'y avait pas que Minal, il y avait Christian et Minal. Et disons que ça a cassé la ligne et on a dit adieu à Christian, donc Minal, il a quitté la scène, quoi. Ouais. Voilà.
0: Alors là, vous saurez où, vous êtes où pendant la Saint-Louis?
3: Ah, là, je suis certainement, je crois, en tribune.
0: D'accord.
3: On fait partie de quelques des invités. Il y a plusieurs tribunes dont on est positionné à un endroit ou un autre. Sinon, j'aimais bien me balader autour, moi.
0: Voilà. Donc les joutes et puis spécialité sétoise aussi. Vous aimez faire un petit peu la fête.
3: Ah ben oui.
0: Voilà. C'est pas que les joutes.
3: Non. Ah. Et avant, c'était plus la fête que les joutes.
0: C'est cool d'avoir pris un petit peu de temps pour venir nous voir.
3: Ah non, c'est gentil de m'avoir invité. C'est gentil.
0: Et lorsque vous marchez dans la rue, alors là, pendant la Saint-Louis, et puis parce que vous avez aussi un micro ici, Héro, peut-être qu'on vous regarde un peu plus, mais est-ce que vous passez encore discrètement ou est-ce que quand même tous les jours, de toute façon,
3: on se connaît.
0: Tout le monde se connaît, quoi, c'est ça.
3: Voilà, on va dire, c'est la phrase connue. Ouais. Tout le monde se connaît, à 7h, on s'arrête. Hier, on nous a arrêté pour plein de trucs. Ouais, on se dit bonjour, quoi.
0: Ouais.
3: Et on dit, tu te rappelles, machin. Voilà, on croise les souvenirs.
0: J'ai le programme là, le programme avec cette affiche de Magali Rétoré.
3: Oui.
0: J'avais commenté les joutes pendant 35 ans.
3: Oui.
0: Vous la trouvez comment cette affiche? Ah, Magali juste à côté, hein, donc attention.
3: Ah, mais sinon je me serais arrangé pour dire quelque chose de moins gentil, mais
0: j'aurais dû le courir.
3: Moi je la trouve très bien.
0: Elle est très
3: donc
0: bien.
3: C'est
0: quoi.
3: Facile pour moi de répondre. Ouais. Bravo Magali.
0: Alors c'est plus l'ambiance des joutes que les joutes, puisqu'on finalement on voit pas les barques et.
3: Mais nous on connaît ça. La descente à l'eau, la montée à la bourse. Et oui.
0: Ouais.
3: C'est ce qu'on disait à certains journalistes, quand c'est que vous préparez la Saint-Louis avec Christian? J'ai dit à la descente de la bourse.
0: Voilà,
3: quand on
0: arrivait. C'est
3: là qu'on recevait le choc et on prenait le micro comme les autres prenaient une lance.
0: Ça m'a fait plaisir de parler un petit peu avec vous quelques minutes. Minal, c'est cool d'être passé ici. Et puis, je vous souhaite une bonne Saint-Louis. Et puis, profitez au maximum.
3: Ça sera fait.
0: Bon,
3: ça merci.
0: À bientôt.
3: Merci à tous. Merci.
0: Dans un instant, effectivement, on va accueillir la créatrice de l'affiche de cette année de la Saint-Louis, Magali Rétoré, sétoise de naissance. On va faire connaissance avec elle dans quelques instants. Vous avez choisi ici Héron. On passe la matinée ensemble jusqu'à midi. Vous le savez, on est ici à 7. Vous pouvez venir récupérer chapeau, éventail, ça marche bien, hein. On a déjà passé pas mal, hein. On a donné quelques-uns, donc vous pouvez aussi venir nous voir. On est juste à côté de l'entrée des Halles, en face, quasiment en face, parce que si je dis en face, je me suis fait gronder tout à l'heure, mais donc pas loin donc du café Lumière, et on vous accueillera avec grand plaisir. Catherine Lara, la musique, la rockeuse de diamant, tout de suite, juste derrière, on fait un point sur les événements à venir dans notre département de l'Hérault, et après on parle de l'affiche, promis.

0: La Roqueuse de Diamant, la chanson de Catherine Lara sur votre radio, ici Hérault. Il est 10h40. Notez dans l'agenda, parce qu'il y a plein de choses à faire dans le département de l'Hérault. Pérole du Rire, c'est ce week-end au Théâtre de Verdure. On va se marrer avant la rentrée avec Paul de Saint-Sernin, que vous voyez sur France 2 dans l'émission de Léa Salamé. Donc là, ce sera vendredi soir. Samedi 22 août à 21h au Théâtre de Verdure, on aura aussi les artistes Ariane Brodier, Kevin Lévy, Hélène Sido, Gaëtan Husson. Donc rendez-vous à ne pas manquer. Pérole du Rire, c'est ce week-end au Théâtre de Verdure à Pérol, évidemment. Il y a Eric qui nous a laissé un message vocal, parce que vous pouvez laisser des messages vocaux via WhatsApp pour annoncer des événements. Faut pas hésiter à prendre la parole sur votre téléphone. Vous enregistrez notre numéro dans vos contacts et via WhatsApp, vous laissez un petit message. On vous écoute.
1: Bonjour, ici Hérault, c'est Eric de la Tour-sur-Orbe. Alors l'association Aux Fourrés Aux Levins et cette association partenaire vous donne rendez-vous le samedi 29 août pour la deuxième randonnée Patrimoine et Gourmandise sur la commune de la Tour-sur-Orbe. Au programme, un parcours de 12 km à la découverte de 8 sites remarquables du hameau médiéval de Boussague aux mines de charbon en passant par le four à pain de Frangouille. À chaque étape, vous dégusterez des produits locaux proposés par nos producteurs passionnés. Le départ se fera dès 7h45 depuis le four à chaud de la Tour-sur-Orbe. Les places sont limitées à 100 participants. Vous pouvez vous inscrire et récupérer plein d'informations sur le site de notre association Aux Fourrés et Aux Levins. Voilà. À très bientôt, j'espère, sur nos sentiers de la Tour-sur-Orbe. Merci.
0: Bah merci Eric pour le message. Vous aussi, laissez des messages vocaux. Vous pourrez passer comme ça à la radio et on parlera donc de votre événement.
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0: Alors ça c'est incroyable, nous sommes à 7 donc, juste devant l'entrée des Halles pour la Saint-Louis jusqu'à mardi. On a évoqué le programme il y a quelques minutes, tout est dispo sur le site internet ici.fr hein, si vous voulez écouter les moments que nous vivons ici. On était avec Minal aussi, l'ancien speaker. Et puis alors dans le programme, page 12, Magali Rétoré. Paf, je lève la tête, Magali était avec nous, bonjour.
4: Bonjour.
0: Comment ça va?
4: Eh bien très bien, merci de me recevoir.
0: Ah ben il n'y a pas de souci, c'est bien normal, c'est vous l'affiche, c'est vous qui avez fait l'affiche.
4: Et voilà, c'est moi.
0: Alors moi j'ai regardé, je me suis un petit peu renseigné, donc j'ai vu que vous étiez sétoise, en tout oui. cas, voilà, voilà, ça fait longtemps que vous êtes là.
4: Oui, je suis native de Sète.
0: Native voilà. de Sète, en oui. plus. Alors, dans l'optique pendant des années.
4: Voilà, pendant 35 ans, opticienne voilà. à Sète.
0: Et puis j'imagine que parallèlement donc à ce métier-là, vous étiez dans l'art, vous faites de la peinture, en fait.
4: Alors, pas du tout parallèlement, parce que je n'avais pas le temps. Et c'est quand je me suis arrêtée, donc en 2021, ben je me suis dit, je vais reprendre mes premiers amours.
0: Ah, d'accord.
4: Et je me suis inscrite aux Beaux-Arts à 7. Et ça m'a permis de redécouvrir ben, ce que j'aimais vraiment. Voilà. Et puis, du coup, je me suis inscrite en céramique, en peinture. Et j'ai découvert l'année dernière... au musée Paul Valéry, l'exposition de Philippe Cognier,
0: ouais.
4: qui est spécialiste de l'encaustique, la peinture à la cire, et j'ai été vraiment séduite et passionnée par ça.
0: D'accord.
4: Et depuis, je me suis mis à ça. Voilà.
0: Nouvelle vie, nouvelle passion, donc, oui. Après des années ouais. en tant ouais. qu'opticienne. Trop bien. Et alors là, qu'est-ce qui se passe? Visiblement, donc, il y a eu un appel.
4: De
0: Monsieur Le Maire,
4: oui.
0: qui a dit bah voilà, si vous avez une idée pour l'affiche, si vous voulez nous faire des propositions, allez-y. Ça s'est passé comme ça, c'est ça?
4: En fait, il y a eu sur Midi Libre, il y a eu la proposition du concours, et je me suis dit je l'ai vu sur les réseaux et je me suis dit tu vas participer, et donc voilà, donc je m'y suis mise et je me suis régalée à le faire.
0: Comment ça se passe? On se dit je viens de voir donc l'annonce, dès le lendemain ou une heure après vous étiez déjà, ou ça a commencé d'abord par une réflexion? Est-ce que je le fais?
4: Tout de suite, je savais.
0: Ah ben,
4: oui, pour moi, c'était cette image. La Saint-Louis, c'est cette image, c'est la montée de la bourse. Pour moi, c'est très typique de
0: cette. Ouais, très belle cette affiche. Alors, pour ceux qui ne l'ont pas sous les yeux, ah, c'est compliqué de décrire de la.
4: Le moment, pour moi, le plus important, c'est juste avant le tournoi, c'est le défilé des jouteurs. Et à un moment donné, à la montée de la bourse, ils font tout un passage et ils commencent à croiser les lances. C'est très joli, très chorégraphié. Et pour moi, c'est un moment important. On voit le canal royal derrière, on voit la foule, les façades colorées de Sète, qui sont très jolies, que j'aime beaucoup.
0: Ça, vous l'aviez en tête? Vous l'aviez en tête? Vous l'imaginiez au moment où vous allez...
4: Ah, pour moi, c'était cette image. D'accord. En fait, je travaille par rapport à des photographies.
0: D'accord.
4: Et cette photo, je l'avais fait l'année dernière.
0: D'accord. D'abord, vous avez fait la photo.
4: Oui.
0: Et ensuite, vous êtes...
4: Oui. J'ai des photos, je garde mes photos pour ensuite les faire en peinture.
0: D'accord. Voilà. Et en résultat, voilà comment on se retrouve, puisque vous avez finalement gagné le concours. Puisque, alors, comment on l'apprend déjà? Un coup de téléphone,
4: c'est... Un coup de téléphone de monsieur le maire.
0: Ah ouais.
4: Et alors,
5: bonjour, Ave Marquez.
4: Oui, c'est ça, exactement. Je me demandais si c'était vrai. Allez,
0: qu'est-ce que j'ai fait? Une infraction, j'étais mal stationné, qu'est-ce qui s'est passé?
4: Non, parce que sa voix était de suite bienveillante. Alors, je savais que... Et puis, ça faisait partie des dates où on attendait un peu.
0: Ouais, d'accord.
4: Et donc, voilà. Et j'ai eu cet honneur. Ouais.
0: Parce qu'il y avait quand même 136 propositions, je crois. Enfin, vous n'étiez pas toute seule, hein, je veux dire.
4: Oui,
0: C'est beau, c'est bien. Et alors, et vous êtes sur le programme, mais vous êtes aussi sur des pavois. J'ai vu des gens qui viennent vous demander des autographes et tout. Ça fait bizarre ou pas?
4: Ben oui, c'est sympathique. Voilà. Ça me fait très plaisir. Voilà.
0: On pourrait dire, en tout cas, 2026, c'est moi qui ai réalisé l'affiche.
4: Voilà, c'est une année exceptionnelle pour moi.
0: Voilà. On est fiers, j'imagine, quand même.
4: Fiers, je sais pas. On est très heureux. Je crois que c'est important. Ouais.
0: On vous en parle? Ça a changé depuis? Je sais pas, on vient vous voir?
4: Oui, mais il y a...
0: Évidemment, là, parce que
4: il y a des gens, puis ça me fait plaisir. Voilà. Les gens sont contents. Voilà.
0: Bon.
4: Et j'espère qu'ils connaîtront mon travail après, et puis voilà.
0: Alors justement, vous exposez, ou est-ce qu'on peut voir ce que vous faites? Parce que du coup, là, maintenant que vous êtes une star, il va falloir planifier tout ça quand même. Hein.
4: Mais pourquoi pas, je ne suis pas contre, mais voilà, pour l'instant, je n'ai pas de lieu. Voilà.
0: Ah, bah, monsieur le maire, il va bien vous trouver un lieu quand même.
4: Ça, je ne sais pas.
0: Avec sa bienveillance et tout, parce que nous, on en parlera à la radio.
4: Et, ouais,
0: et puis on aura l'occasion de se reparler.
4: Je vous dirai.
0: Bah, vous me direz, hein, parce que voilà.
4: Ouais.
0: Bon, bah, alors là, qu'est-ce que vous allez faire pendant la Saint-Louis? Vous allez la fête comme tout le monde?
4: Je vais défiler, puisque je vais découvrir cette fête de fond en comble, en fait. C'est une fête où j'allais très souvent, mais je n'allais pas de fond en comble. Donc là, voilà, j'étais contente hier d'être sur le balcon, de voir, de servir les gens. Enfin voilà, je me suis régalée.
0: Trop bien. Merci d'être venu nous voir.
4: Merci à vous.
0: Et puis alors, chaque fois qu'on verra l'affiche, c'est ce week-end, et puis même les années à venir, je me dirais, on avait reçu la créatrice de l'affiche.
4: Merci.
0: Merci à vous d'être venu, Magali Rétoré, donc notre invitée sur votre radio ici, Héros. Normalement, dans quelques instants, je ne sais pas s'il est dans le coin, on doit avoir le maire, monsieur Hervé Marquez, qui doit venir nous faire un petit coucou pour parler de la Saint-Louis, évidemment. Mais bon, il est sûrement super occupé, alors on va voir s'il est là ou s'il n'est pas là. Je suis en train de faire une photo, là, voilà, en direct, tac, sourire. Et voilà, c'est bon, on peut écouter Queen, Don't Stop Me Now, et on revient juste après.

0: Le groupe Queen avec Don't Stop Me Now sur votre radio. Dans une minute, nous accueillons le maire de Sète, Hervé Marquez. C'est notre invité avant les infos de 11h.
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0: Et nous sommes avec le maire de Sète qui vient de la mairie, j'imagine, parce que vous n'étiez pas très très loin, mais en même temps vous êtes super occupé en ce moment. Alors aujourd'hui c'est la grosse journée. Bonjour Hervé Marquez.
7: Bonjour, merci de m'accueillir. C'est la grosse semaine aujourd'hui.
0: Ouais, c'est la grosse semaine. Alors comment ça va?
7: Super.
0: Ouais.
7: Super content. Mais comme je disais hier soir au discours d'ouverture, hein, on attend pendant un an ces 4-5 jours qui vont défiler à une vitesse incroyable.
0: Ouais.
7: On est déjà au jour 2. Puisque j'avais rajouté un petit peu l'ouverture hier soir. Ça nous a permis de faire une ouverture apaisée avec un bal populaire en apéro et ça s'est super bien passé. Les gens ont apprécié. Il y avait la course cycliste en même temps de l'autre côté, le grand retour du Grand Prix de la Saint-Louis cycliste, le Critérium, que les anciens appelaient le tournement. Et voilà, on est parti avec un jour de plus, on sait où faire ça.
0: On en a parlé tout à l'heure avec Cédric Lessiardi, on a parlé du programme effectivement parce que ce n'est pas que les joutes, la Saint-Louis, même si effectivement on attend avec impatience le tournoi lundi, c'est plein de rendez-vous, voilà, plein d'événements pendant quelques jours ici. Vous, c'est votre deuxième en tant que maire, c'est ça? Deuxième,
7: troisième? Alors c'est ma deuxième en tant que maire, effectivement, ouais. Mais c'est ma 56e en tant que
0: sénateur. Oui, je sais que ça fait quelques temps que vous êtes là, ouais.
7: Mais avec diverses activités, mais effectivement c'est la fête patronale de la ville.
0: Ouais.
7: Donc en fait, la ville de Sète. Et le tissu associatif, le tissu culturel, sportif, fait que tout le monde veut participer. Donc il faut absolument répondre au maximum de sollicitations des associations. Hier soir, c'était le cyclisme, il y a plein d'activités. Et les joutes sont le cadeau de naissance de la ville de Sète. En 1666, les chevaliers sont venus honorer la naissance en faisant ces combats qui sont restés, qui sont devenus notre patrimoine. Mais donc, ils font partie de la fête. C'est un petit peu comme le cadeau de naissance. On le garde toujours sur soi, ou on l'a dans une boîte, mais on sait que c'est la chose peut-être la plus précieuse qu'on ait. Elle est née le même jour que nous. Elle est née le même jour que toutes nos traditions. Donc oui, les joutes sont une partie importante, mais il y a beaucoup de choses encore.
0: Est-ce que la Saint-Louis, c'est le moment fort de l'année lorsqu'on est maire de Sète en termes d'événements, je veux dire, parce que...
7: Je pense que c'est l'événement le plus long, le plus dur à organiser.
0: Ouais.
7: Parce que on veut que ça se passe le mieux possible. Les anciens que j'ai rencontrés me disent toujours, si tu fais une belle Saint-Louis et un beau Noël, tu es tranquille. Tu as fait une bonne année. Donc c'est ça qu'il faut garder à l'idée, c'est que la Saint-Louis, c'est faire plaisir. Donc on est toujours un peu stressé avec les équipes municipales, hein, tous mes élus qui ont participé à l'organisation, les services se disent il faut faire plaisir. Et vous savez, même quand on cuisine un petit plat, on essaie de faire plaisir à tout le monde et on espère que tout le monde va être satisfait. Donc là, on est dans la passion de faire plaisir et j'espère que vraiment, là, on a réussi notre pari. En tout cas, on est bien parti. J'espère que la fête sera belle.
0: L'an dernier, c'était donc la première, vous, à la tête de la ville.
7: Oui.
0: Est-ce que justement, vous avez eu des retours et on vous a dit, voilà, pour une première, bravo.
7: Oui, oui, oui. On a eu des retours parce que j'ai amené ma façon de voir les choses des sept ans de ma génération. Donc en prise aussi avec j'ai des enfants qui ont une vingtaine d'années, donc avec une façon différente aussi de voir comment on joute, comment on fait la fête, etc. Donc j'ai écouté un peu la population et moi j'ai Du coup, dans les activités qu'on a, on a des très jeunes aux très anciens. Il faut faire plaisir à l'ensemble de la population, pas segmenter. Donc moi, c'est ma deuxième. J'espère que elle va ressembler à ce que les gens m'ont dit l'année dernière. Populaire, accessible, dynamique, festive, sécurisée. Ça aussi, c'est important. Parce qu'on est, quand on est dans la rue, il faut qu'on soit tranquille. Et toujours empreint de cette tradition qui nous ne écrase pas du tout, mais au contraire, nous booste pour dire, voyez, on a une exposition, on va lancer plusieurs expositions, notamment sur les familles des jouteurs, les descendances. On a l'histoire des joutes qui est affichée avec, au musée de la mer aussi, ces traces de l'histoire. J'encourage vraiment les gens à aller voir le musée de la mer et l'exposition des joutes faites par Jacques Vier, parce que c'est notre vie, c'est notre histoire française qui est transcrite avec les différents costumes qui ont été faits autant. On a la royauté, on a la République, on a l'Empire, on a la Révolution de 68, on va dire, et puis on a les jours modernes. Donc c'est très parlant, c'est très emprunt les joutes de la société.
0: Alors c'est un événement, c'est toi, événement Héraulté aussi, évidemment, on peut pas passer à côté, mais c'est devenu aussi un événement national, parce que chaque année, et c'était encore le cas l'année dernière, on a les reportages à la télévision diffusés nationalement. Ouais. Sète est devenu voilà, incontournable, peut-être aussi parce que la série Demain nous appartient nous montre des images de Sète, mais peut-être parce que la couleur aussi est très jolie, les images sont belles, mais en attendant c'est un événement peut-être national.

0: Vous êtes venu, merci beaucoup. Le prochain rendez-vous, c'est quoi? Qu'est-ce que vous faites après?
1: Dans quelques
0: vous allez
1: minutes,
0: faire quoi?
1: On va à l'esplanade voir les expositions des familles de jouteurs. Ouais. Puis on va lancer l'inauguration des costumes historiques des joutes avec notamment une des sœurs Cellier, une femme jouteur. Si ça peut parler à quelques-uns, ils me comprendront, parce que ce soir aussi, il y a le Grand Prix féminin de la Saint-Louis. Je crois que c'est des pas importants pour nos traditions aussi. Mais en même temps, quand on voit qu'il y a deux siècles, il y avait des jouteuses, donc on se dit qu'on n'est pas, on n'a rien inventé, encore une fois. Mais après, je vais aussi à l'exposition à l'intérieur de l'hôtel de ville. Et puis cet après-midi, le premier grand tournoi des petits jouteurs, les bébés jouteurs, parce que ça va commencer à 3 ans. Et là, c'est les chariots dans le cadre royal. Je crois que c'est le moment le plus émouvant. Parce qu'avec ses enfants, c'est tout petit, c'est le début de la transmission de notre tradition.
0: Et ça va pouvoir continuer, parce que 282e Saint-Louis, et il y en aura encore plein d'autres.
1: Oh, mais je ne le souhaite.
0: Merci d'avoir pris quelques instants pour venir nous voir. Je vous souhaite une bonne Saint-Louis. Bravo aussi pour le choix de l'affiche. On en a parlé avec la créatrice qui était tout émue d'avoir eu le petit coup de fil. Voilà, bien sympa pour lui dire que c'était avec elle la gagnante. Et puis, on aura l'occasion de se revoir à d'autres occasions. Et sinon, au plus tard l'année prochaine pour la 283e édition, monsieur Hervé Marquez.
1: Si Dieu le veut, on sera tous là. Merci beaucoup.
0: Merci en tout cas. Merci d'avoir pris le temps. 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Nous sommes en direct de 7, juste à côté de l'entrée des Halles, en face du Café Lumière. Et si vous voulez venir nous voir, il n'y a pas de problème. Pendant une heure, on est encore là. On n'est pas venu les mains vides, on est venu aussi avec des chapeaux, avec des éventails. Vous êtes déjà très nombreux à en avoir récupéré ici directement à 7. Vous pouvez venir sans aucun problème.
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0: Merci d'avoir choisi votre radio locale ici Hérault. Bienvenue, il est 11h. Les infos de ce jeudi avec vous, Claire Moutarde. Et un trafic d'oiseaux protégés a été démantelé dans le Biterrois.
3: Oui, 12 personnes interpellées en flagrant délit sur plusieurs parcelles agricoles. Un trafic de passereaux, notamment des chardonnerets élégants et des linottes mélodieuses. Ces animaux étaient destinés à la revente en France et à l'étranger. Les enquêteurs ont saisi également 10 armes à feu et 7 pieds de cannabis. 2 personnes en garde à vue. En ce moment, les enquêteurs pensent qu'ils sont liés à la mort de Sonia Bellina, le corps calciné de l'influenceuse de 29 ans, découvert la semaine dernière à Saint-Gilles, près de Lunel. La section de recherche de Nîmes est en charge de l'enquête. Un jeune homme de 19 ans interpellé après une course-poursuite de 10 longues minutes à proximité de la rue Adam de Craponne, quartier Figuerolles à Montpellier. Les policiers de la BAC l'ont repéré parce qu'il roulait en scooter sur le trottoir, mais il a fui plutôt que de se laisser contrôler. Et on comprend pourquoi. Les policiers ont découvert dans son sac isotherme 200 € en liquide et 200 grammes de résine de cannabis et d'herbe. Le feu de forêt de végétation en Lozère a été fixé ce matin après avoir parcouru 250 hectares sur la commune de Prévenchères. Des pompiers restent sur place pour traiter les lisières alors que la baisse des températures, l'humidité et l'absence de vent favorisent leur travail. Des pompiers de l'Hérault ont été envoyés en renfort. L'Hérault toujours en risque élevé de feu de forêt aujourd'hui, tout comme 4 autres départements d'ailleurs. 6 massifs sur 9 sont en vigilance orange sur la carte de la préfecture qui déconseille d'aller randonner aujourd'hui. Le prix de l'essence est repassé au-dessus de la barre des 2 €. Vous devez payer en moyenne 2,02 € le litre de sans-plomb 95 ce matin. Le chiffre est issu des données gouvernementales. Le tarif du sans-plomb 98 s'élève lui à 2,10 € le litre. C'est une moyenne évidemment un peu moins que le gazole qui vaut en moyenne 2,24 €. Une affiche de gala au stade Raoul Barrière demain soir à Béziers. Les rugbymen biterrois reçoivent les Leicester Tigers, un monument du rugby anglais aux 11 titres de champion. Il s'agit d'un match amical avant la reprise de la Pro D2 qui, elle, est fixée au 27 août prochain. Et on a la météo de Vivian qu'on retrouve, qui est à 7 en direct jusqu'à midi au Halles Jacques. Oh là, Halles Jacques, pas du tout, au Halles de 7, Vivian.
0: Est-ce que vous entendez le bruit de ce papier là?
3: Oui, voilà. Un papier de ciel.
0: Exactement, eh oui. C'est Viviane de 7, qui est déjà le plus beau prénom du monde.
3: Exactement. Hein,
0: que, voilà. Et elle est passée nous faire un petit coucou, toute timide, mais très contente de venir nous voir. Et elle m'a apporté une tielle.
3: Oh là là, c'est trop sympa ça. Mais on adore laisser toi.
0: Mais oui, elle est repartie avec un chapeau ici Hérault, avec un éventail évidemment. Et on continue effectivement à passer la matinée ici jusqu'à midi. Alors un petit mot de météo, effectivement, parce que les températures sont un petit peu en baisse. Ça commence à baisser. Alors je dis pas qu'on n'aura pas encore un peu chaud. On attend 28 degrés au Quélard cet après-midi, 30 degrés à Saint-Pons-de-Thomières, 32 pour

0: Pour vous qui êtes du côté de Bédarieux, La Malou, dans le Lot-des-Voix aussi, à Ganges, 32 degrés, 33 degrés ici à 7. Voilà, c'est ce qu'on nous annonce cet après-midi. Il va faire encore chaud pour cette Saint-Louis. Palava, Solonzac, Clermont-Lérault, 33 degrés également, puis même 34. Mais c'est le maximum, a priori, pour aujourd'hui, à Béziers, au Cap d'Agde, à Montpellier et à Lunel. Alors, le temps est plutôt calme, là, avec le soleil. Certes, il y a quelques cumulus un petit peu menaçants. Et d'ailleurs, ce soir, la masse d'air instable, avec ce temps lourd, on va avoir un passage pluvio-orageux actif qui va balayer le département d'ouest en est cette nuit. Donc voilà, il peut y avoir des orages. Et puis la tramontane va souffler autour des 40 km/h en rafale sur l'ensemble du département aujourd'hui. Voilà Claire.
1: Ben, écoutez, on se retrouve tout à l'heure. Régalez-vous bien. Nous, on se régale à vous écouter. Alors,
0: je ne vous dis pas que je vais garder une part de tiel parce que.
1: Oui, je sais que vous n'en garderez pas, donc voilà, je ne vous le demande pas, Vivian. Voilà. Par contre, un petit éventail ici, là, j'en ai pas pris avant que vous partiez. Ça m'intéresse.
0: Claire, vous travaillez à la radio depuis 40 ans. Si vous voulez un éventail, il suffit d'ouvrir le placard à cadeaux et vous l'avez. Enfin.
1: Ah, ben oui. Très bonne idée. Ou alors, je viens vous voir à 7.
0: On a encore, il paraît, un ancien grille-pain de 72.
1: Ah,
0: si vous
1: voulez. Moi, je l'ai, le grille-pain collector. Ah oui.
0: Merci beaucoup.
1: À tout à l'heure.
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0: C'est une blague hein, pour le grille-pain. N'appelez pas Molly au 04 67 58 6000 pour lui demander un grille-pain. Non, il n'y en a plus. Ça fait des années qu'il n'y en a plus. Donc, c'est pas la peine de nous demander. On a des éventails, on a des chapeaux directement ici à 7. Si vous voulez venir jusqu'à midi, il n'y a pas de problème puisque nous sommes juste devant l'entrée des Halles. Donc, il y a de plus en plus de monde d'ailleurs au café, des gens qui achètent des tiels, même à la boutique là qui nous accueille bien gentiment. Là, juste devant, on est devant le comptoir de 7 avec plein voilà de goodies sur Saint-Louis, sur la ville de 7. Bon, bref, on est là jusqu'à midi et nous allons jouer avec Vivian, c'est gagnant parce que Saint-Louis ou pas Saint-Louis, on a quand même envie de vous faire plaisir et de vous offrir des cadeaux. Et ça commence dans un instant, juste après cette chanson, ce titre culte qui va vous permettre de danser en couple dans le salon ou dans la cuisine à la maison. 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

0: Ben voilà, ça fait toujours plaisir. The Time of My Life, ça rappelle quelques souvenirs, ça rappelle un film aussi, ça, bien sûr. Allez, on joue, c'est parti.
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0: Avec Vivian, c'est gagnant depuis 7, mais vous allez pouvoir jouer comme d'habitude sans aucun problème. Que vous soyez à Lunel, que vous soyez à Bédarieux, à Ganges, à Rougen, à Sérignan, à Valras. Je ne vais pas donner toutes les communes héroltaises, mais enfin bon, il y en a quand même un paquet. Où que vous soyez dans le département, y compris 7, bien sûr. Et si vous voulez venir jouer directement ici, il n'y a pas de souci, je vous accueille, il n'y a pas de problème sur notre studio. On est là encore pendant une heure devant les Halles de 7 à l'occasion de la Saint-Louis. Mais on va jouer tout à fait normalement avec Vivian, c'est gagnant. Et on va commencer avec deux cadeaux. Je vais vous proposer deux cadeaux, vous allez choisir ensuite ce qui vous fait plaisir en nous appelant au 04 67 58 6000. J'ai d'abord des invitations pour la grotte des Demoiselles à Saint-Bosile-de-Putois. Je ne sais pas si vous la connaissez, la grotte des Demoiselles. Nous, Hérolté, on en entend parler, ça fait peut-être un moment que vous n'y êtes pas allé. Bah, ce sera l'occasion de la découvrir, de la redécouvrir, d'être un peu au frais aussi, ça va vous faire du bien. La grotte des Demoiselles à Saint-Bosile-de-Putois, toutes les infos sur demoiselles.com. Mais vous allez pouvoir repartir avec deux invitations en nous appelant au 04 67 58 6000. Ça, c'est la première possibilité, le premier cadeau que je vous propose. Le second, c'est Planète Océan à Odysseum. L'endroit est top, ça, ça plaît aux enfants à chaque fois, et puis vous aussi ça va vous plaire, c'est sûr et certain. PlanèteOcéanWorld.fr pour avoir toutes les infos, mais je vous garantis qu'à Montpellier ça fait partie, voilà, des lieux qu'il faut connaître, qu'il faut découvrir. Et je m'adresse aussi à tous ceux qui ne sont pas de notre département de l'Hérault à l'occasion des vacances, petit rafraîchissement, parce que voilà, on voit les poissons, on voit les espèces incroyables, et c'est pas que des poissons en plus. Donc Planète Océan pour vous. Là, c'est pareil, le même numéro de téléphone, 04 67 58 6000. Je tourne la roue parce que ce qui est important, c'est de connaître le nombre de jeux gagnants, le nombre de victoires. Allez, c'est parti. Alors,
1: deux victoires.
0: On est sur un deux victoires, voilà. C'est bon. Eh bien, vous nous appelez tout de suite alors.
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0: Voilà, tout le monde est en place, c'est parfait. Mathis ici, donc du côté de 7. On a Mathieu qui va réaliser tout ça et puis qui va surveiller, c'est notre arbitre. Et Molly qui vous accueille au 04 67 58 6000. Voici Daniel Balavoine, La vie ne m'apprend rien.

0: La vie ne m'apprend rien, la chanson de Daniel Balavoine sur votre radio, Ici Héros.
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0: Avec Vivian, c'est gagnant. Et même si nous sommes à 7 ce matin, il n'y a pas de problème. Vous allez pouvoir jouer, tenter votre chance et je l'espère repartir avec des beaux cadeaux. Comme par exemple Isabelle qui nous a appelé, qui est à Castelnau-le-Lez. Bonjour Isabelle.
2: Bonjour.
0: Comment ça va Isabelle?
2: Très bien.
0: Bon, quel est le programme de ce jeudi alors pour vous?
2: Ah, moi le programme, je ne sais pas, c'est la surprise aujourd'hui.
0: Mais c'est bien ça, c'est bien ça. Si on a la chance de vivre comme ça dans la surprise, pourquoi pas? Et pourquoi pas d'abord,
2: tiens. C'est mon anniversaire aujourd'hui.
0: Aujourd'hui c'est votre anniversaire Isabelle? C'est pas vrai. Ah oui, donc forcément vous ne prévoyez rien parce qu'on peut vous réserver quelques petites surprises, c'est ça?
2: Exactement.
0: Oh là là là là là là. Vous n'avez pas eu de cadeau encore?
2: Pas encore, pas encore.
0: Pas encore. Peut-être que le premier cadeau sera un cadeau Ici Héros, alors, si je comprends bien.
2: Ah oui, peut-être, peut-être.
0: Et on va voir. Ouais, c'est possible, c'est possible. Alors, qu'est-ce qui vous ferait plaisir, vous? Est-ce que c'est plutôt les places pour les Grottes des Demoiselles ou pour Planète Océan à Odysseum?
2: Ah, les Grottes des Demoiselles.
0: La Grotte des Demoiselles, ok, la Grotte des Demoiselles, ouais. À Saint-Bosile-de-Puy. Vous connaissez les lieux, vous y êtes déjà allé ou ce sera une première?
2: Non, j'y suis déjà allé, mais il y a très très longtemps.
0: Mais moi c'est pareil, ça commence à faire un petit moment, il va falloir que j'y retourne. Donc, même si je pense que ça n'a pas énormément changé, mais enfin.
2: Non, mais bon, nous revoir la beauté des lieux, quoi.
0: Ah ben c'est magnifique, oui, non, mais c'est vraiment magnifique la Grotte des Demoiselles, ça c'est vrai, c'est vrai. Alors bon, on va jouer à deux jeux gagnants. Il nous faut deux victoires, Isabelle. Il nous faut deux victoires, on est bien d'accord. Hein. Alors, le premier jeu. Je l'adore, c'est celui-ci.
3: Il nous vient direct du canal royal de Sète. C'est DJ Tinten. Allez, c'est parti pour le mix.
0: Attendez, DJ Tinten, attendez. Alors, DJ Tinten, pour quand même faire la présentation, Isabelle, c'est un DJ de Sète. Il est mou comme de la macaronade. Alors, le problème, c'est qu'il nous remixe des chansons, mais en version ralenti. Alors c'est des chansons très connues, mais alors au ralenti on les reconnaît moins bien. Alors est-ce que vous allez avoir Louis Fine, est-ce que vous allez la reconnaître cette chanson? Vous êtes forte? Ah ouais, on va voir. Vous concentrez, hein. Concentrez-vous, hein. Ça dure un petit moment parce qu'en fait c'est 10 secondes de la chanson, mais comme c'est ralenti ça dure un moment, hein. Alors attention, c'est parti, DJ Tinten, on vous écoute.

0: Eh ben, j'ai rien connu.
1: Bah déjà que la chanson à la base est déjà pas rapide. Alors là en version ralentie, alors là, DJ Tinten, franchement DJ Tinten, il faut arrêter de nous faire des coups comme ça.
2: Hein. C'est la Saint-Louis, ça me retourne la tête.
1: Hein. Bah oui, mais ça vous retourne la tête. Mais enfin là, on n'a pas du tout reconnu la chanson. On est complètement mal, quoi. Donc vous avez, bah bien sûr, quoi.
2: Eh si.
1: Oui.
2: C'était facile.
1: C'était facile. Vous avez rien reconnu, Isabelle, alors?
0: Non, c'est facile quand on le sait.
1: Oui, c'est ça. Alors, je vais vous faire des propositions, d'accord? Je vous fais des propositions, et puis peut-être que ça va vous mettre un peu sur la piste. Est-ce que c'est la chanson « Je suis malade » de Serge Lama? Ou alors, est-ce que c'est la chanson de Alain Souchon, « Foule sentimentale » ?
0: Ah, c'est « Foule sentimentale ».
1: On va quand même réécouter « Foule sentimentale » Alain Souchon, ou « Je suis malade » de Serge Lama. On réécoute, peut-être que ça va vous mettre sur la voie.

0: Bon, je l'ai trouvé, c'est bon, je l'ai. C'est bon, Isabelle, vous avez trouvé ?
1: Ça sert à rien, moi je suis partout.
0: Serge Lama, je suis malade ou Foule sentimentale d'Alain Souchon ? Isabelle,
1: non, c'est... Au moins que ce non, soit c'est... Je suis malade. Elle est plus lente, peut-être.
0: C'est vrai qu'elle est lente. Hein. Que... Elle est lente. Serge Lama ?
1: Bon, allez, Serge Lama, on va partir avec
0: Serge Lama. Eh ben voilà, c'est bon, Serge Lama, bon, je suis malade, évidemment.
1: Vous avez dit qu'elle est...
0: Ah ben j'avais dit qu'elle était lente.
1: Oui, mais alors ça change complètement.
0: Ah ben ça, c'est le problème de notre DJ Tintin. Alors ça, je vous le dis, DJ, venez voir là. Je vais vous mettre une petite calbotte.
1: Vous aviez dit qu'elle était c'est... lente.
0: C'est trop lent là, on comprend plus rien.
2: Trop, ouais. Mais du haut de la Tintin, ça paraît plus vite.
0: C'est ça, voilà, c'est ça. Non, bah, il faut le pardonner, hein. Mais c'est la dernière fois. C'est la dernière... Vous êtes licencié, DJ Tintin, voilà.
2: Je vais me jeter dans le canal royal.
1: Bon. C'est sentimental, donc c'est ce qui m'a fait changer d'avis.
0: Je suis malade de Serge Lama, c'était la chanson donc à découvrir. Ça nous fait une première victoire et ça c'est pas mal parce qu'il nous en faut plus qu'une autre, une deuxième, d'accord, pour repartir avec les invitations pour la grotte des demoiselles. On est pas mal, Isabelle, on est pas mal, d'accord ?
1: Je sais pas, oui, en fait c'est pas top top quand même.
0: On va voir avec le deuxième jeu. Vous ne bougez pas, on va écouter Oria avec Soirée mondaine. Ça c'est une nouveauté, c'est sur votre radio Isiero. Et juste après, on va se retrouver, Isabelle, pour le deuxième jeu. Et je l'espère, votre deuxième victoire. Ne bougez pas, à tout de suite.

0: Ça c'était Oria avec Soirée Mondaine. C'est une nouveauté, c'est sur votre radio ici. Dans un instant, on va retrouver Isabelle de Castelnau-le-Lez pour son deuxième jeu. Et bien sûr, sa deuxième victoire, ça va bien se passer.
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0: On est encore là pendant une demi-heure, puisque jusqu'à midi, nous sommes à 7, ici pour la Saint-Louis, la 282e édition. On ne pouvait pas passer à côté, évidemment. En plus, il fait beau, c'est bien sympa. On est devant l'entrée des Halles, à côté du café Le Venise. Tiens, le café Le Venise, on est quasiment sur la terrasse. Hein. Je veux dire, là, c'est limite, si on n'est pas en train de nous servir à boire, tout en vous parlant, bien sûr. Et on est avec Isabelle de Castelnau-le-Lez. Ça va toujours, Isabelle ?
6: Ça va toujours.
0: Bon. Donc les places pour la grotte des demoiselles, c'est dans pas longtemps là. Je pense que là ça va se jouer maintenant sur ce deuxième jeu et je l'espère une deuxième victoire. On va jouer à un jeu qui s'appelle c'est plus c'est moins.
7: 29 020,
8: c'est moins.
7: 29 010,
8: c'est plus.
7: 29 015,
8: c'est moins.
7: 29 013,
8: c'est plus.
7: 29 014,
8: et ben voilà.
0: Le principe est assez simple. Je vais vous poser une question, Isabelle. Il y a peu de chances que vous ayez la réponse du premier coup. Mais c'est pas grave. Vous allez donner une réponse. Et ensuite, je vais vous dire c'est plus ou c'est moins. Et vous avez 34 secondes pour tomber sur la bonne réponse. Ça vous va?
6: Ça me va, on va voir.
0: Eh ben, on va voir. Alors, le chrono va démarrer au moment où vous allez donner votre première réponse. Enfin, en tout cas, la fin de ma question. Alors, attention, la question, la voici, la voilà. Rien à voir avec 7. Au contraire, on est à Montpellier. Combien y a-t-il de marches pour monter en haut de l'Arc de Triomphe de Montpellier? Vous le voyez, l'Arc de Triomphe?
6: Oui, je vois.
0: Alors, à votre avis, combien y a de marches? Bah dites au hasard. Bah dites au hasard.
6: 150,
0: c'est moins.
6: Alors 100,
0: c'est moins.
6: 80,
0: c'est plus.
6: 85,
0: c'est plus.
6: 90.
0: Voilà, c'est bon, c'est la bonne réponse. Ben voilà, vous avez fait ça méthodiquement, hein, ça s'est bien passé.
6: Oui.
0: Voilà, 90 marches pour monter en haut de l'Arc de Triomphe à Montpellier. Et c'est ce qui vous permet de repartir avec vos invitations pour aller à la grotte des demoiselles, Isabelle. Voilà.
6: Je vous remercie,
0: merci. Ben voilà, il y a des marches aussi, je crois. Ah non, on part en funiculaire.
6: Oui.
0: Déjà. Ouais. Bon, vous allez vous régaler vraiment, oui. vraiment.
6: Ah,
0: ben,
6: oui,
0: Isabelle,
6: non,
0: c'est
6: y a
0: cool.
6: Pas de problème.
0: Ça s'est bien passé.
6: Merci beaucoup, Isabelle.
0: Je suis très content d'avoir joué avec vous et je vous fais un bisou, Isabelle. Ça m'a fait plaisir de vous parler. À bientôt.
6: Bonne journée à vous.
0: À bientôt. On continue de jouer et surtout, on vous offre encore des cadeaux jusqu'à midi. Là pour vous, qu'est-ce que je peux vous proposer? Alors, j'ai toujours mes invitations pour Planète Océan. Planète Océan, c'est à Montpellier, quartier Odysseum, avec voilà l'univers marin, bien sûr, mais pas que. Les enfants vont être ravis. Vous allez passer un bon moment, c'est sûr et certain. Allez voir sur planeteoceanworld.fr. Vous allez avoir rien que les photos, déjà, ça donne envie. Et vous allez vous régaler. Donc ça, c'est à Montpellier, Planète Océan, deux invitations. invitation pour vous. C'est ce qu'on vous offre tout de suite au 04 67 58 6000. Deuxième possibilité, et là pour le coup on quitte le département de l'Hérault, puisque j'ai aussi des invitations pour Micropolis. Micropolis, c'est la cité des insectes. C'est dans l'Aveyron, c'est à Saint-Léon. C'est en gros à côté de Millau, donc quand même pas très très loin de chez nous. Mais ça me fait une belle sortie, puis surtout une belle visite. Et ça pareil, les enfants, les insectes, ils adorent ça. Quand on est grand, des fois on a un petit peu peur des insectes, mais quand on est petit, on adore les insectes. Ils vont se régaler. Pendant les vacances, on a des invitations à vous offrir au 04 67 58 6000. C'est ce moment-là que vous adorez tous, hein, puisque très nombreux dans la rue, vous êtes là à me dire, mais quand est-ce que vous tournez la roue ? C'est maintenant que je tourne la roue. Ouais, je tourne la roue. Combien de victoires ? Combien de jeux gagnants alors ?
3: Deux victoires,
0: deux jeux gagnants, comme pour Isabelle. C'est maintenant qu'il faut nous appeler. Allons-y, le numéro, s'il vous plaît.
3: Ici et vous. 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
0: Allez, j'espère que ça va bien se passer pour vous. On vous attend dans quelques instants en direct de 7. On joue ensemble pendant qu'on écoute Stevie Wonder. Vous nous appelez.

0: Alors comme ça, il paraît que pendant qu'on écoutait Stevie Wonder, il y a Myriam qui a pris son téléphone pour nous appeler. Myriam de Marciargues, vous êtes là?
1: Oui, je suis là.
0: Ah, et vous êtes en pleine forme, tout va bien pour vous, pas de problème?
1: Non, en pleine forme.
0: Bon, ben ça, ça tombe très bien. On va jouer dans un instant. Qu'est-ce qui vous ferait plaisir à vous? Vous voulez quoi alors? Vous voulez les invitations pour la planète océan, pour aller à Micropolis?
1: Planète océan.
0: Planète océan, ok, très bien. Bon, bougez pas, je reviens dans même pas une minute. J'ai deux, trois messages à faire passer, j'arrive. Alors, déjà, pour vous dire que nous sommes donc à 7 jusqu'à midi pour la Saint-Louis. Mais il n'y a pas que à 7 hein, qu'il y a des moments festifs. Il y a aussi samedi la Feria Vigneronne à Clermont-Léron avec la Bodega Vigneronne, avec les restaurateurs partenaires. Le principe est assez simple. En fait, vous achetez, vous prenez un verre de vin et puis à la Bodega Vigneronne. Et puis après, tout au long de la soirée, vous choisissez la terrasse de votre choix pour découvrir les spécialités des restaurateurs à l'occasion donc de cette Feria Vigneronne. Avec 19h, apéro avec 20h30, le groupe brésilien. 22h30, ambiance avec DJ Robix et des chapeaux et des foulards à gagner. La Feria, c'est donc samedi et c'est du côté de Clermont-Léron. Rendez-vous à ne pas manquer. Voilà. Évidemment, il y a la Saint-Louis à 7, mais il y a aussi d'autres événements. Et vous pouvez d'ailleurs prendre la parole, comme ça vous passez sur notre radio pour annoncer les événements qui vous tiennent à cœur. Comme par exemple Odile qui nous envoie un message vocal.
2: Bel Air Culture vous donne rendez-vous pour sa traditionnelle fête de l'été. Rendez-vous donc le vendredi 28 août 2026 à partir de 19h30 à Saint-Guéroult sur l'esplanade de la salle Bellevue. Au programme, une belle soirée repas-concert avec le groupe Bast qui vous fera vibrer au son de son répertoire rock and folk. Côté repas, salade pastèque feta, paella royale et dessert glacé. Attention, réservation indispensable avant le 24 août. Alors notez la date et venez partager une soirée festive gourmande et musicale avec Bel Air Culture.
0: Ok, merci Odile pour le message. Vous aussi, vous laissez des messages vocaux via WhatsApp. Hein, on compte sur vous. Mettez toutes les infos dans le message et puis on le diffuse à la radio.
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0: Allez hop, on y retourne.
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0: Et oui, on va jouer comme prévu avec Myriam de Marciargues. Alors, qu'est-ce que vous faites, vous, dans la vie, Myriam?
1: Je suis infirmière à domicile.
0: D'accord, ok, très bien. Et là, c'est vacances ou pas vacances? Une petite pause ou pas de petite pause?
1: C'est arrêt maladie.
0: Arrêt maladie. Ah, bon, j'espère que ça va aller très très vite, hein, beaucoup mieux, hein.
1: Bon, j'en ai pour 2 mois encore. Mais bon.
0: 2 mois, allez, 2 mois, ça va être un petit peu long, mais après ça ira mieux.
1: Ça va passer.
0: Ça va aller. Bon, alors j'ai des invitations pour vous. Pour cela, donc, il nous faut 2 jeux gagnants, 2 victoires. Ouais, d'accord.
1: Ok.
0: Allez, on va jouer à un jeu qui s'appelle Toute première phrase. Toute première phrase. Voilà, c'est un peu comme la chanson de Jeanne Masse, sauf que là, c'est pas toute première fois, c'est toute première phrase. Alors, je vais vous donner une première phrase d'une chanson que vous connaissez très très bien. Il va falloir essayer de retrouver soit le titre de la chanson, soit l'interprète. D'accord?
1: D'accord. Ok.
0: Allez, je vous donne le début de la chanson. Elle commence comme ça. 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
1: 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Il était
0: on la connaît par cœur, celle-là. On la connaît par cœur, celle-là.
1: C'est au loin. Alors là, le trou.
0: 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Un passereau prenait au loin de l'altitude. Oh, c'est le début de la chanson, toute première phrase. Alors, qui chante ça? Je vous fais les propositions alors. Je vous fais les propositions.
1: Ouais, je vois le chanteur, je vois tout, mais je le connais.
0: Ah, ça veut dire que si jamais je vous fais les propositions, vous allez les trouver de suite alors.
1: Ouais, il y a les propositions, ouais.
0: Allez, je vous fais les propositions, mais par contre là, il va pas falloir se tromper, hein, parce que je vais pas pouvoir vous aider plus. Ouais, d'accord.
1: Ouais,
0: d'accord. Bon. Alors attention. Est-ce que c'est Michel Polnareff? Est-ce que c'est Michel Sardou? Est-ce que c'est Michel Delpech?
1: Michel Delpech.
0: Michel Delpech, mais oui.
1: C'est trop fort, merci.
0: Et bien sûr, Michel Delpech. Et la chanson, le titre de la chanson, c'est Le Chasseur.
1: Ah, voilà.
0: Et ça commence comme ça, écoutez le début de la chanson. Déjà, moi, je l'adore, celle-là.
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1: 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Elle est super, cette chanson, en plus.
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0: Et voilà la chanson de Michel Delpech vous permet de repartir avec une première victoire. Il nous en faut une deuxième dans un instant. On va faire un autre jeu et j'espère que ça va bien se passer encore cette fois-ci pour que vous puissiez repartir avec vos invitations.
1: J'espère.
0: Ah ouais, pour aller voir plein de séances, ce serait bien.
1: Ouais.
0: Comment elle s'appelle ?
1: Léana.
0: Léana, ok. Quel âge Léana ? Quel âge elle a ?
1: 7 mois.
0: 7 mois ?
1: Oui, 7 mois, mais elle a déjà été au Siquarium au Gros du Roi et s'est régalée.
0: Ah ouais, 7 mois,
1: elle adore voir les poissons.
0: Ah ben elle est vive, elle aime bien ça, d'accord, ok, très bien. Allez, vous bougez pas, on écoute Véronique Sanson. Rien que de l'eau en plus. Eh, Planète Océan, rien que de l'eau, ça tombe très bien. On aimerait bien avoir de l'eau, hein. Peut-être des orages cette nuit. Pour l'instant, c'est bien sec, hein, il fait encore bien chaud ici à 7. Merci d'avoir choisi Ici Héro. Véronique Sanson donc, et juste après le deuxième jeu pour Myriam de Marciargues, en croisant les doigts pour que ce soit une deuxième victoire.

0: Chanson avec Rien que de l'eau sur votre radio ici à Roche. Je suis pas tout seul, je suis à 7 là pour la Saint-Louis. J'arrive, hein, je reviens Myriam de Marciac, ne vous inquiétez pas. Comment ça va vous alors?
1: Ah bah, très bien, merci.
0: Et bah alors, vos prénoms, c'est comment?
1: Claude.
0: Claude.
2: Et Valérie.
0: Claude et Valérie. Cosselle, c'est ça?
1: Oui, voilà, gagné.
0: Voilà, mais bon, pour le coup, là, vous êtes à 7 et vous profitez de la Saint-Louis.
2: Affirmatif.
0: Et vous goûtez les spécialités sétoises en plus, vous?
2: Oh oui, on fait même du vélo électrique pour éliminer.
0: Alors, c'est quoi ce que vous préférez comme spécialité sétoise?
2: Les pita poulpe, ouais. Les tielles de Joseph, de Siani Sophie, Siani Marcus, d'Assé, il y en a beaucoup, on n'arrive pas à les départager.
0: Beaucoup de choses. Vous aussi, vous êtes gourmand?
1: Oui, ouais. Surtout les glaces qui sont juste dans la rue à côté. Là.
0: Voilà, c'est ça. Il y a de quoi se régaler ici, en tout cas. Il y a de quoi
1: L'atelier du flamand.
0: L'atelier du flamand, ok. Il y a plein de bonnes adresses, de toute façon, à 7, avant d'avoir fait le tour. Il y en a pour un petit moment. Eh bien, je vous souhaite une bonne journée. Alors, profitez bien de la Saint-Louis.
2: Merci beaucoup.
1: Merci, merci.
0: À bientôt. Vous repassez quand vous voulez. Vous avez le chapeau? Vous êtes parti avec le chapeau, l'éventail, vous avez ce qu'il faut. Très bien. Vous pouvez rester si vous voulez, il n'y a pas de souci. C'est juste que je suis avec Myriam de Marciargue qui veut jouer aussi et repartir avec un cadeau. Donc, voilà. Je vous souhaite une bonne Saint-Louis. Bonne Saint-Louis à tous ceux qui viennent nous faire un petit coucou ici, juste devant les halles de 7. Vous êtes vraiment adorables. Myriam, je suis là. Ça va, Myriam?
3: Ça va.
0: Bon, alors on a déjà une victoire. Il nous en faut une deuxième. On est d'accord avec ça,
3: hein? On va croiser les doigts, ouais.
0: Ouais. Alors attention, parce que là, le prochain jeu, va falloir se concentrer au maximum. J'espère que vous n'avez pas de problème de concentration, Myriam.
3: Non, jusque-là, bon. Ça va.
0: Alors attention, on va jouer à ce jeu-là. Le jeu s'appelle Décalé Catane, tout simplement parce qu'il faut être décalé. Je vous explique. Je vais vous poser une question. À la première question, vous ne me répondez pas. À la deuxième question, vous me répondez par la réponse à la première question. Et ainsi de suite.
3: D'accord.
0: Il faut être décalé d'une question. On est d'accord?
3: D'accord.
0: Bon. Bon, vous me dites d'accord. En général, quand on fait ce jeu, dès le début, ça capote. Hein. Donc, il faut se concentrer.
3: Alors,
0: attention, on y va, on lance le chrono. C'est parti. En quelle année sommes-nous? Donc là, pas de réponse. Quel est le numéro de notre département de l'Hérault, Myriam?
3: 2026.
0: Il y a plus d'habitants à Béziers qu'à Frontignan. Vrai ou faux?
3: 34.
0: Oui. Qui est notre président de la République actuellement?
3: Ok.
0: Quel est votre prénom?
3: Alors là, c'est le président de la République. Je me rappelle plus le nom du président de la République.
0: C'est pas
3: possible.
0: Non, mais attendez, mais c'est pas vrai. Déjà la dernière fois, vous m'avez fait le coup. Alors pas vous, hein, quelqu'un d'autre. Hein. À la question, quel est le nom du président de la République française? Vous ne connaissez pas le nom?
3: Bah, j'ai un trou, je vois sa tête aussi, c'est pas possible. Hein.
0: Mais c'est pas possible, ça, comment on peut oublier? Mais quand même. Mais le mari de Brigitte. Le mari de Brigitte.
3: Macron.
0: Eh bien voilà, Macron, bien sûr, Emmanuel Macron. Allez, c'est bon, c'est gagné, mais c'est fou ça. Déjà la dernière fois, vous m'avez scotché, je suis resté vraiment. Je me suis dit, mais c'est pas possible. Eh bien encore aujourd'hui. Ah bah alors ça, c'est incroyable.
3: Ah ouais. Bon, je suis désolé.
0: Non, mais c'est pas grave. Déjà, je vais vous dire la vérité.
3: Le stress, je pense. Le stress,
0: ne vous embêtez pas.
3: Ça fait tellement longtemps que j'y sais que.
0: Voilà. De toute façon, ne vous embêtez pas à apprendre son nom, puisque ça va changer bientôt. Hein, dans un an,
3: ça va changer,
0: c'est sûr, même pas. Bon, voilà. Et puis, de toute façon, on est arrivé au bout du temps et ça vous permet de repartir avec les invitations. Vous irez donc à Planète Océan avec la Yana.
3: Super, merci.
0: Ben oui, voilà, si on peut faire plaisir. Donc, vous savez, on adore ça. Bon, c'est cool, Myriam.
3: Super, merci beaucoup. Merci.
0: Je vous fais un gros bisou. Profitez au maximum.
3: Bisous à toute l'équipe. Merci.
0: Régalez-vous à Planète Océan pour de vrai. Et puis, rappelez-nous quand vous avez envie. D'accord, on fait ça?
3: Super, merci beaucoup.
0: À bientôt. À bientôt. Joe Dassin, l'été indien. Moi, j'ai envie d'écouter ça. Ce serait cool. On l'a, c'est parfait. Et puis, bah, vous écoutez ici, Héron. On est encore à 7 pendant quelques minutes.
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0: L'été indien, la chanson de Joe Dassin, un classique, mais ça fait toujours plaisir. Sur votre radio, ici Héro, dans 5 minutes, les infos de midi.
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0: Avec Vivian, c'est gagnant, c'est tous les jours entre 11h et midi. Rendez-vous donc demain pour repartir avec encore de beaux cadeaux. Dans quelques minutes, on a rendez-vous avec les meilleurs moments d'Otaki, avec Valérie Damidou et Eric Bastien, bien sûr. Mais surtout, les candidats qui ont toujours des tas de choses à raconter. Bonjour Catherine Kikandon.
2: Eh oui, bonjour à toutes et à tous. Sébastien, par exemple, nous aiguisera l'appétit avec des spécialités alsaciennes. Nathalie nous racontera comment elle est tombée amoureuse du Père Noël. Hélène partagera des situations drôles lors de visites d'appartements. Sans oublier Mathieu, le roi de la grille et de la plancha. À tout à l'heure.
0: À tout à l'heure, c'est noté, c'est dans quoi, une dizaine de minutes, même pas. On a le temps d'écouter Gaëtan Roussel avec Tout s'en va, c'est sa nouvelle chanson, juste après on fait un point sur l'actualité de ce jeudi.
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0: Merci, merci, merci d'avoir choisi Ici Hérault. Bienvenue chez vous, il est midi. Les infos de ce jeudi, Claire Moutard, des deux hommes ont été interpellés après la découverte d'un corps calciné à Saint-Gilles dans le Gard.
2: Oui, le corps a été formellement identifié, c'est bien celui de l'influenceuse nîmoise Sonia Bellina, elle avait 29 ans. Les deux suspects sont encore en garde à vue ce midi, Aurélien Thirard.
3: Il s'agit de deux hommes soupçonnés d'avoir participé directement ou indirectement au fait. Deux hommes âgés d'une trentaine d'années, dont l'un d'eux est connu pour violence et port d'armes, suspecté d'avoir été le dernier en contact avec la victime la nuit où elle a été tuée. Alors pour tenter d'en savoir plus sur leur niveau d'implication dans la mort de Sonia Bellina, les gendarmes de la section de recherche de Nîmes entendent ces deux hommes, des enquêteurs qui, selon nos informations, s'intéressent depuis plusieurs jours à un véhicule suspect, véhicule signalé le soir des faits. Les gendarmes en parallèle enquête sur un rendez-vous auquel l'influenceuse s'est rendue avant sa mort. La victime avait-elle rendez-vous avec les deux hommes placés en garde à vue? Était-il à bord du véhicule suspect? Ce sera aux enquêteurs de le déterminer. Dans cette enquête ouverte pour assassinat, la famille de la victime dénonce de son côté les messages haineux publiés depuis une semaine. Leur avocat Mourad Batik envisage de porter plainte pour harcèlement en ligne.
2: Vous pouvez retrouver toutes ces précisions sur ici.fr. Un trafic d'oiseaux protégés démantelé dans le Biterrois. 12 personnes ont été interpellées en flagrant délit à côté de parcelles agricoles. Ils utilisaient des filets de protection de culture de tournesol pour capturer les passereaux, notamment des chardonnerets élégants et des linottes mélodieuses. Ces animaux étaient destinés à la revente en France mais aussi à l'étranger. La population de ces oiseaux a baissé de 30% en 30 ans à cause notamment de ces trafics. Un homme de 72 ans interpellé pour des agissements et des propos sexistes à la patinoire Vegapolis de Montpellier. Trois victimes, toutes adolescentes, ont été recensées. Il a fait des commentaires sur les fesses de l'une d'elles, a tenté d'enlever le crop top d'une autre et s'est frotté un peu trop près de la dernière, âgée de 15 ans. Il a expliqué qu'il avait un franc parler et qu'il aimait juste jouer avec les enfants. Cet homme sera jugé en décembre. L'incendie en Lozère entre Prévenchères et la Bastide Puy-Laurent a été fixé ce matin. Les flammes ont parcouru 250 hectares à la frontière avec l'Ardèche. Les habitants du hameau d'Alzon ont été évacués. Un pompier a eu les jambes et une main brûlées. 72 pompiers de l'Hérault ont été envoyés en renfort avec 19 véhicules. Les pompiers restent sur place pour traiter les lisières de l'incendie. La baisse des températures, l'humidité et l'absence de vent devraient favoriser leur travail. Chaque année, les tortues Kawan choisissent nos plages pour pondre. C'est le cas à Sérignan. Et pour protéger ces animaux, des bénévoles de l'association Sauvegarde Hérault Littoral se mobilisent à Delchi.
4: Une mission qui commence tôt le matin pour Yann Gézor sur 2 km les pieds dans le sable.
5: On balaye, on scanne une éventuelle trace et à partir de là, s'il y a cette trace suspecte, alors on va contacter le correspondant local qui va venir confirmer ou infirmer une trace de tortue marine.
4: Et y a-t-il des endroits plus propices à la ponte?
5: Il n'y a pas de règle, ça peut être très proche de la mer. Comme ça peut être en pied de dune, au milieu de la plage.
4: Si des œufs sont repérés, un périmètre de sécurité est installé. Bon, cette année, dans le département, pas de traces, malheureusement, des tortues marines. Et ce qui freine cette surveillance, explique le naturaliste de l'association.
5: C'est le nettoyage des plages. Donc on voit bien, la cribleuse est passée le matin et ça efface les traces. Donc surtout si on n'a pas de bénévole qui est passé ce jour-là, il n'y aura pas un citoyen pour dire « Oh, il y a un truc bizarre, il y a une trace de tortue marine ».
4: Difficile d'ailleurs de trouver des vacanciers sur la plage qui s'intéressent au sujet. Je croise une habitante de Sérignan.
6: J'ai été au Guatemala, donc là-bas, j'avais contribué avec une association qui s'occupait des tortues marines. Donc il ne faut pas toucher aux œufs.
4: Est-ce que vous avez l'impression qu'en France, on est assez sensibilisé au sujet?
6: Non, je ne pense pas. Moi, honnêtement, je n'ai jamais su qu'il y en avait ici.
4: En juillet, une tortue a été repérée sur une plage à Frontignan, mais des curieux sont venus la filmer de très près. L'animal a pris peur et a finalement fait demi-tour dans la mer.
2: Et si vous voyez des traces sur la plage, vous pouvez donc appeler cette association Sauvegarde Hérault Littoral. Vous avez le numéro sur notre page Hérault de ici.fr. Allez, la météo, Vivian Cuguillère. À 7, il fait lourd comme partout dans les routes.
0: Ouais, il fait beau, le temps est plutôt calme aujourd'hui, du soleil annoncé, avec quand même quelques cumulus, hein, c'est pas impossible. Et puis ce soir, un passage pluvieux.

0: Orageux. Voilà, c'est ce qu'on nous annonce sur le département d'ouest en est. Les températures cet après-midi, 28 sur le plateau du Larzac, 30 dans les Hauts-Cantons, 32 à Ganges, 33 à Palavas et ici à 7, 34 degrés à Lunel, à Béziers et à Montpellier aussi.
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3: Bonjour à toutes et à tous, j'espère que tout va bien chez vous. Et oui, cet été, à l'heure du déjeuner, nous profitons des meilleurs moments Tautaquet avec Valérie Damidot et Eric Bastien. Des instants drôles et sympas, sélectionnés rien que pour vous. Comme Hélène, qui a quelques anecdotes décalées lors de visites d'appartement. Laura, qui met son mari dehors tous les matins pour pouvoir faire le ménage. Ou alors Agnès, qui a tourné un film avec Meryl Streep. Et bien d'autres choses encore sur votre radio ici.
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3: Et si on montait le son pour chanter le Loir-et-Cher avec Michel Delpech sur votre radio ici? Allez, on vous écoute.

0: Vous écoutez ici Michel Delpech, le Loir-et-Cher. Nous partons un petit peu plus dans l'Est maintenant avec Sébastien qui nous donne des idées de spécialités alsaciennes pour le déjeuner. Ça tombe bien, c'est l'heure. Quant à Nathalie d'ici Nord, elle explique à Valérie Damido et Eric Bastien comment elle est tombée amoureuse du Père Noël.
1: Alors Nathalie, on va parler d'amour, on va parler de ta rencontre avec Franck, oh là là. Ça s'est passé dans un endroit où on ne dirait pas que ça peut être une rencontre de l'amour. Hein. Ça s'est passé au Center Park de Picardie.
2: Ah
3: oui.
1: Ah et voilà. Et oui, parce qu'elle part, avec ses enfants, ma petite choupette, elle va avec ses enfants fêter Noël au Center Park, faire du toboggan, à qui mieux mieux. Et là, tout le monde fait la fête, et même le Père Noël fait la fête, c'est ça? Il danse, le Père Noël.
3: Au début, il était sur son fauteuil de Père Noël, et puis il y a eu à la queue leu-leu qui s'est lancée, et puis je l'ai pas laissé prendre le début de
1: la queue leu-leu
3: pour tout le monde, et je l'ai chopé, je l'ai pris devant moi, et puis il s'est dit, mais qu'est-ce que c'est cette donzelle, et puis voilà.
1: Alors, et puis voilà.
3: C'est notre première rencontre.
1: Voilà, le lendemain, pof pof, il lui propose quand même de boire un verre avec le Père Noël, hein, parce que le Père Noël, il finit à 20h. Et du coup,
3: voilà,
1: il a séduit et la maman et les enfants. Bim, bam, boum. Tout ça sous la piscine avec les vagues.
3: Lui n'allait pas à la piscine parce qu'il travaillait.
1: Ouais.
3: Mais voilà, après son réveillon de Nouvel An à Center Park où il gérait toutes les équipes d'animation, eh bien, il est venu me rejoindre chez moi.
1: Et voilà.
2: Vous êtes en train de me dire que c'est la Mère Noël qu'on a au téléphone.
1: Exactement,
2: là.
1: Nous avons la
2: Mère
1: Noël.
2: Elle s'est mariée.
1: Évidemment.
2: Ah ouais, quand même.
1: Elle a épousé le Père Noël.
2: Oh,
1: ils vivent avec les lutins là-haut, dans le Nord. Et donc, ça fait 18 ans que vous êtes ensemble.
3: Oui.
1: Ça, c'est de l'amour. Et ça fait 12 ans que vous serez. Enfin, ça va faire vos 12 ans en juin, c'est ça?
3: C'est ça.
2: Mais dites-moi, Valérie, est-ce que ce serait pas temps de ressortir.

0: c'est une chanson d'un 30 avril.
1: Voilà, exactement. Bien sûr, son mec c'est le Père Noël. Alors Nathalie, écoute bien, c'est une question qui peut te permettre de gagner 3 points de plus. C'est la question à choix multiples. Écoute bien la question et ensuite les choix. Combien de touches possède un clavier d'ordinateur standard, le clavier de base? Alors écoute bien. 71, 98, 105 environ, ou le nombre de dents de Éric Bastien. Alors, combien de touches possède un clavier d'ordinateur standard? 71, 98, environ 105. Le nombre de dents d'Éric Bastien, top chrono, 10 secondes.
0: On peut appeler un lutin si elle veut comme ami. Hein.
2: Moi, je dirais 105. Hein.
1: Et tu... Eh ben, tu fais très très bien. Wow. 105, Azerty, QWERTY, c'est 105 touches avec des variations selon les modèles. Bravo, 3 points de plus, tu as 6.
0: C'est facile pour elle, il y a tous les cadeaux à la maison, voilà, il y a des ordinateurs partout. La femme du Père Noël, quand même, cette émission est classe. Sébastien, tu as une relation cachée avec quelqu'un de connu dans le monde ou pas du tout?
3: Non, du tout.
0: Bah, pas du tout. Sébastien, il est en couple avec Élodie. Comment vous êtes rencontrés avec Élodie? Si c'est pas indiscret. Allez. Hein.
3: Sur une application de rencontre.
0: Une application de rencontre, ok. Alors elle était gendarme.
3: Oui.
0: Elle est peut-être encore d'ailleurs. Hein.
3: Non.
0: Non, elle est plus gendarme. Mais alors, elle habitait pas en Alsace?
3: Non, dans les Vosges.
0: Elle était dans les Vosges. Elle était où dans les Vosges? À quel endroit?
3: Épinal.
0: Ouais, donc Épinal, l'Alsace, pas très loin, mais c'est pas totalement à côté. Du coup, vous avez fait comment? Des petits allers-retours?
3: En fait, elle venait chez moi. Et le 2 mars, on s'est mis en couple.
0: Là, récemment, le 2 mars?
3: Non, ça fait 10 ans.
0: Ah, ça fait 10 ans que vous êtes ensemble, le 2 mars. Bah écoute, félicitations. Donc elle est venue s'installer en Alsace. Tu peux nous rappeler l'endroit où tu vis, pour que je ne l'écorche pas?
3: À Ibersheim.
0: Voilà, et comment on appelle les habitants, d'ailleurs?
3: Je sais pas. Et moi, à mon avis.
0: D'accord. On va quand même parler un petit peu de l'Alsace et de la cuisine alsacienne, juste un instant. On a dit que tout à l'heure, tu aurais rêvé d'être cuisinier. Tu continues de faire de la cuisine. Tu as quelques spécialités comme ça, alsacienne? On entend la musique, d'ailleurs.
3: Choucroute, bake-off.
0: Toi, tu fais quoi?
3: Mariné.
0: Ouais.
3: De tout.
0: Je sais pas, à cette heure-ci, tu nous proposerais quoi à 13h, là?
3: À 13h, une omelette.
0: Ah, une omelette alsacienne?
1: Ah, c'est bon.
0: C'est quoi la spécialité de l'omelette alsacienne? Qu'est-ce qu'elle a de particulier?
3: Avec du lard, du jambon, du lard, du champignon, oui. Une petite salade avec des petits croutons par-dessus. Un petit peu vosgien et alsacien en même temps.
0: Et un petit vin alsacien avec modération. Oui, il faut bien un peu de salade parce qu'avec du lard, il faut se donner bonne conscience. Mais écoute, ça donne envie.
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0: Pascal Obispo et Francis Cabrel, Il faudrait que pleuve l'amour, dans la playlist de votre radio ici. Valérie Damido et Eric Bastien sont à présent avec Laura d'ici Gascogne, qui a hâte que son mari parte le matin pour une raison particulière, et Mathieu d'ici Gironde, qui maîtrise la grillade et la plancha à la perfection. Il en profite pour nous donner des envies sur votre radio ici.
1: Donc Laura a un point, Mathieu a trois points, je le rappelle. Alors, on a trouvé notre petite sorcière bien-aimée de la semaine. Laura. Il paraît que tu es une maniaque comme c'est pas permis.
2: Ouais, un petit peu.
1: Je lis qu'on passe l'aspirateur et tous les matins à 7h dès que Mathieu part au travail.
3: C'est tôt.
2: C'est ça, je le mets dehors presque pour faire mon ménage et puis comme ça je suis tranquille et oui, je fais le ménage dès 7h, oui.
1: Mais pourquoi tu t'imposes ça? J'aimerais comprendre. Pourquoi?
2: Comme ça, je pars l'esprit tranquille au boulot et je reviens le soir, c'est plus à faire.
1: Tu utilises quoi comme produit? Qu'est-ce que ça sent chez toi? Le citron, la lavande, qu'est-ce que c'est?
2: Ce que je trouve, je n'ai pas de goût préféré pour le ménage.
1: Pardon, excuse-moi.
2: Je prends, change.
3: C'est passionnant tout ça.
1: Moi, j'adore.
3: Toutes ces petites pluches comme ça qui remontent dans l'aspirateur.
1: Moi, j'adore. C'est-à-dire que moi, c'est tellement pas moi que j'ai envie de mourir. Alors, écoute bien la question à choix multiple. On va parler de Michael Jackson. Alors, il y a un film là qui vient de sortir sur Michael Jackson, son biopic qui s'appelle Michael.
2: Ouais.
1: Et dans ce biopic, écoute bien la question et les propositions. Qui incarne Michael Jackson? Son cousin? Son frère? Son neveu? Éric Bastien.
3: Bien sûr.
1: Alors, qui interprète Michael dans le biopic? Son cousin, son frère, son neveu, Éric Bastien. Top chrono, 10 secondes.
2: Son neveu?
3: Je suis très bon, Moodwalk. Je suis très déçu de ta réponse.
1: Ouais, non, bien
2: son
1: sûr.
2: Son oncle, c'était.
1: Mais c'est non, bien sûr que c'est son neveu!
2: C'est son neveu?
1: Mais oui, t'as marqué les 3 points. Il s'agit de Jafar Jackson, qui est le fils de Jermaine Jackson. Et d'ailleurs, il joue très très bien et il danse vraiment très très très bien. Ça te fait 3 points de plus, tu as 4.
3: Mathieu, pour l'instant tu as 3 points. Donc c'est bien, ça veut dire que tu es sur un sans faute. Est-ce que ça va continuer? C'est tout ce que je souhaite avec ici Gironde. Mathieu qui aime bien cuisiner, c'est l'heure là, 12h36. Monsieur est le roi de la plancha. T'es le roi de la grillade toi Mathieu.
4: Ouais, j'aime beaucoup plancha et barbecue. C'est assez festif et c'est sympa, on peut y cuisiner un petit peu de tout.
3: Eh oui, alors que je sais pas, il paraît que t'as une petite spécialité plancha, genre moule poivron. Pas mal ça.
4: Ouais, moule poivron chorizo, ouais, tout à fait.
3: C'est bien ça.
4: Et puis une bonne petite marinade, l'huile d'olive avec un peu d'ail.
3: Et puis tu fais des plats traditionnels également, des petites daubes. Toi, t'aimes bien les plats en sauce, je pense.
4: Et oui, les plats en sauce, plats hiver d'eau, effectivement. Sinon, on peut aussi faire des plats traditionnels, mais en version un peu plus sympathique aussi sur barbecue, comme le rôti de bœuf gros sel.
3: Ok. Donc, je pense que tu aurais été un candidat idéal, puisque tu aimes le barbecue, cuisiner dehors, pour faire Koh-Lanta, par exemple.
1: Oh my God.
3: Alors, écoutez bien cette histoire. Parce que le gars, il a commencé à s'inscrire pour faire Koh-Lanta, on est d'accord, Mathieu?
4: Oui, tout à fait, oui.
3: Seulement devant ton ordinateur, qu'est-ce qui s'est passé?
4: Eh bien, au moment de télécharger les photos, les dernières photos de profil qu'il fallait, l'ordinateur a planté. Et après 1h30 à remplir tout le formulaire, j'ai perdu patience et je l'ai regardé à la télé.
3: C'est-à-dire que le gars, ça l'a tellement découragé, alors qu'il faut quand même de la patience à Koh-Lanta, que t'as tout laissé tomber. T'as déjà regardé la télé. Bon, c'est demain, Koh-Lanta, pour les. C'est quoi? C'est les destins, les poteries du destin.
1: Alors, je ne regarde pas Koh-Lanta, moi. Ah, ne me demande pas à moi.
3: Reliques du destin, me dit-on.
1: Oui, les reliques de la vie, il n'en restera qu'un, blablabla.
3: Vous savez quoi, Mathieu aime prendre soin de lui. Oui, Mathieu.
1: Il met des
3: colandimes? Ah, il met pas des colandimes, mais prends soin de sa peau, monsieur Mathieu,
4: Tout à fait, exactement. Je pourrais mettre des collants parce que je suis épilé de près, donc il n'y a pas de problème.
1: Écoute, j'ai envie de te dire, magnifique.
3: Mais il fait du vélo, c'est pour ça qu'il est épilé de près, c'est normal, on s'en lève les poils. Alors, tu appliques une petite crème, c'est quoi ton petit conseil beauté du matin?
4: Oh, ben, c'est lavage avec une solution neutre et puis une petite crème de jour à appliquer. Et éventuellement également le soir avant d'aller se coucher.
3: Vous avez vu tous ces hommes qui prennent soin d'eux?
1: Bah, c'est vrai que c'est
3: plus souvent.
1: Moi, j'ai saoulé mon mec, mais maintenant il fait
3: ça. Mais bien sûr. Aussi
1: bah, tu verras quand t'auras 70 ans que t'auras la peau toute craquelée.
3: Ouh, j'ai pas attendu.
1: Il a totalement raison, Mathieu, de s'occuper de lui.
3: Non, je me mets une petite crème aussi. Je fais comme Mathieu.
1: Oui, bien sûr.
3: Bah, oui. Si, venez à la maison,
1: Véronique. Mais non, toi, tu mets des médicaments, c'est pas pareil. Allez.
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0: Talk Talk, Such a Shame. 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

0: Point, c'est toi, Zazie, sur votre radio ici. Allez, parlons rencontre amoureuse maintenant avec Valérie Damido, Éric Bastien et nos deux candidats qui ce jour-là étaient Hélène d'ici Berne-Bigorre et Thomas d'ici Loire-Océan.
1: Alors, Hélène à 3, Thomas à 2.
2: C'est très bien.
1: Alors Hélène, on va parler de la rencontre avec ton mari. Une fille. Ah là là, Hélène.
2: Elle est avec Nicolas ?
1: Non, elle n'est pas avec Nicolas.
2: Je sais pas.
1: Pas du tout. Son mari s'appelle Jérôme. Alors, la première fois qu'elle a rencontré son chéri, bah, elle avait 17 ans parce que t'étais copine avec la sœur de ton chéri, c'est ça ?
3: C'est ça, j'étais sa copine au lycée et je l'ai rencontrée comme ça. J'étais invitée chez les parents de ma copine.
1: Et alors ?
3: Et bien alors, elle en avait marre parce qu'elle avait plein de frères. Et à chaque fois qu'elle invitait une copine, elle se prenait un frère. Et quand moi, j'ai été invitée, ben j'ai aussi craqué sur un de ses frères.
1: Et voilà. Et voilà. Et du coup, bon, il était un petit peu plus âgé que toi. Bon, enfin bon, il avait 25 ans, oui. Ça fait pas de mal. Mais c'est que 2 ans plus tard que vous vous êtes mis ensemble.
3: Oui. On a attendu un peu et ça s'est fait plus tard.
1: Bon, évidemment, ta copine a fait la gueule, mais bon, ça fait quand même 20 ans que vous êtes ensemble.
3: C'est ça.
1: Bon, allez,
3: c'est
1: ça. T'es toujours copine avec ta belle-sœur quand même ?
3: Oui, toujours.
1: Après, elle n'a plus jamais ramené de copine. Elle voulait pas qu'on prenne son frère. Bon, vous êtes ensemble depuis 20 ans, mariés depuis 8 ans. Ça fera 8 ans en octobre.
3: Oui.
1: C'est le noce de coquelicot.
3: Oh, mais parfait.
1: Eh ben oui, c'est mignon le coquelicot. Voilà.
3: Oui, c'est mignon.
1: Mais oui, voilà. Bon, écoute, on va essayer. Tu es en tête de 1 point. On va essayer de garder cette avance. On va essayer de marquer 3 points de plus avec cette question à choix multiple. Je vais te poser la question. Je vais te proposer des réponses et à mon top chrono, tu auras 10 secondes pour me donner ton choix. Alors, écoute bien la question. Qui donc a inventé Internet ?
2: Ouf.
1: Alors ça c'est pour les anciens, ça c'est les modems.
2: Oh là là, c'est le Minitel ça.
1: Ah bah non, c'est les modems. Et voilà, c'est quand on avait des messageries caramel. Alors qui a inventé Internet ? Bill Gates, Steve Jobs, Tim Berners-Lee ou Éric Bastien.
2: Oui, oui.
1: Allez, qui a inventé Internet ? Bill Gates, Steve Jobs, Tim Berners-Lee. Éric Bastien, top chrono, 10 secondes.
3: J'irai Tim Berners-Lee.
1: Et c'est une bonne réponse. Oui, Tim Berners-Lee, c'est un scientifique. Il a créé en 1989 le World Wide Web près de Genève, d'où les 3 W à chaque fois, pour faciliter le partage d'informations. Et sans lui, bon, il y avait un peu d'Internet, mais sans lui, il n'y aurait pas eu de site, pas de clic et surtout pas de vidéo de petit chat. Voilà, tu as 3 points de plus, ça te fait 6.
2: J'aurais bien voulu, moi, inventer Internet. Je serais milliardaire, vous vous rendez compte ?
1: Oh là là là.
2: Ah oui, bah forcément, le gars qui a inventé, là, le gars, là, la belle vie. Bon, notre ami Thomas. 2 points, Thomas, on n'a pas encore joué le quiz à 3 points, donc on va voir comment ça va se passer. Je rappelle que t'habites à Noailles, c'est en Vendée, dans un petit village. Vous êtes 40 avec Coralie, ta femme, et tes 2 enfants. Alors parlons un petit peu de cette rencontre avec Coralie, parce que c'est un tout petit village. Et du coup, tu l'as rencontrée dans ton village ?
4: Non, du tout. À l'époque, je travaillais sur le secteur de Luçon.
2: D'accord.
4: Donc, ville pas loin. Donc, non, on s'est connus comme ça, voilà. Par hasard, on va dire un peu avec des copains, quoi.
2: Ouais.
4: Grâce à des copains.
2: Bah, tu rentrais des 24 heures karting, donc j'imagine c'est un événement autour du karting, et t'as été avec des amis, elle était là-bas, si j'ai bien compris.
4: Retour, oui.
2: Ouais.
4: Retour des 24 heures, oui.
2: Et donc c'est là que les regards se sont croisés, nanana, quoi.
4: Voilà, exactement.
2: Et elle t'a accompagné à la fin de la soirée chez toi.
4: Voilà. Et puis, ben, maintenant, ça fait 22 ans qu'on est ensemble.
2: Eh ben, c'est chouette parce que t'as tout juste 40 ans. Donc voilà, vous êtes rencontrés, vous aviez 17, 18 ans, 19 ans. C'était, début de l'âge adulte. Bon, dis-moi, tu as un côté un peu magique, un peu Harry Potter, toi. Il paraît que t'es presque sorcier. Raconte-moi ça.
4: Oui, j'arrive à trouver des canalisations d'eau dans le sol.
2: Mais avec les fameuses baguettes en cuivre là qu'on utilise.
4: Oui, oui.
2: Donc on cherche de l'eau. Donc tu repères toi les conduites d'eau, les puits et toutes les sources.
4: Mais avant de les casser avec les engins, ça peut rendre service.
2: Ben oui, mais c'est quand même un talon d'être, c'est ce qu'on appelle un sourcier quoi.
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0: Le prochain rêve, duo de Grand Corps Malade et Stilto. Le premier sera en tournée dans toute la France à partir de janvier prochain. Première date à Toulouse, Bordeaux et Orléans. La seconde sera sur scène le dimanche 30 août. Ça, c'est bientôt à Foire-en-Seine à Châlons-en-Champagne. Valérie Damido et Eric Bastien sont toujours avec Thomas d'ici Loire-Océan et Hélène d'ici Berne-Bigorre. Hélène qui fait visiter des appartements pour son travail et qui se retrouve parfois dans de drôles de situations.
1: Mon petit chaton, ah là là là là, ça m'a fait bien rire. Il paraît que t'es un petit peu notre Pierre Richard de la semaine. Il t'arrive toujours des aventures incroyables. Alors il paraît qu'une fois tu vas vendre une maison. Et puis t'y vas avec un diagnostiqueur. Et puis il paraît que la maison elle était vide. Sauf que tu tombes sur un monsieur et une dame, hein. La dame elle part en courant. Et puis le monsieur discute un peu. Et puis on se rend compte de quoi avec ce monsieur, hein?
2: On se rend compte que c'était sa maîtresse, en fait, c'était le fils du propriétaire qui avait rien à faire là, et qui était venu avec sa maîtresse, pensant qu'il n'y avait personne.
1: Se faire un petit 5 à 7. Voilà. Voilà. Du coup, quand même, parce que tu t'as quand même dit, mais parce qu'il a montré des photos de lui avec sa femme, et toi, t'as quand même dit, mais dis donc, elle a changé votre femme quand même, hein.
2: C'est bien, elle a vachement changé.
1: Ben oui, il n'était pas trop gêné quand même. Oui.
2: Et il m'a expliqué après que c'était pas sa femme.
1: Bah oui, bah. Il était un peu obligé là quand même. Ah, mais c'est bien, j'aime bien les gens comme ça qui croient que les maisons sont vides et qui vont faire des 5 à 7. Alors, mais c'est pas tout, parce que tu as quand même, il t'arrive des aventures incroyables. Tu vas donc visiter encore une maison et tu dis au client, bah écoutez, garez-vous sur le parking de Truffaut, il y a de la place. Ouais, et qu'est-ce qui s'est passé?
2: Mais quand on est revenu après la visite, ils avaient fermé le parking. Mais pour toute la nuit, du coup, ils n'ont pas pu récupérer leur voiture avant le lendemain matin.
3: C'est dommage.
1: C'est donc toi qui les as ramenés gentiment, en fait.
2: Ouais, ils étaient pas très contents quand même. Mais bon.
1: Maintenant, tu te renseignes quand tu dis aux gens de se caler sur les parkings, tu te renseignes avant.
2: Voilà, mais non, je leur dis pas de se garer sur les parkings comme ça.
1: Bah oui, Truffaut, ça ferme à un moment donné, c'est sûr que bon, voilà. Et on va partir sur une dernière anecdote avant de jouer, hein. Et donc toujours, hein, lors d'une visite, il y avait quand même des clients qui étaient obsédés par la pression de l'eau de la douche. Genre, comment ça fonctionne? J'ai pas envie d'être douché avec un petit filet d'eau. Et du coup, t'as même pas eu le temps de dire au gars, faites attention que le gars, il était déjà dans la douche, qu'est-ce qui s'est passé?
2: Oui, mais en fait, là, dans cette maison, il y avait tellement de pression que la pomme de douche, elle s'est emballée et il n'arrivait pas à la récupérer, donc il est complètement trempé. Moi, j'ai dû monter dans le bac pour essayer d'attraper le pommeau et j'étais trempée aussi. Enfin bref, c'était la catastrophe.
3: On ne s'ennuie pas.
1: Hein. Non, mais c'est bien, j'adore, mais comme ça, ils étaient contents de voir qu'ils avaient de la pression ou pas, hein. Non, mais parce que là,
2: oui,
1: pour...
2: mais là, ils n'ont qu'à laver, j'espère.
1: Mais ils ont acheté la maison ou pas?
2: Même pas.
1: Oh là là. Alors voilà. Alors il y a une maison avec de la pression et même pas ils. Oh là. Bon, allez. Allez, on va jouer. On va marquer 5 points de plus. Je sens que tu vas cartonner. Alors.
3: Bah, si elle cartonne autant que pour vendre la maison.
1: Toujours ce côté désagréable de la personne. Alors, écoute bien. Je te mets une petite chanson. Mon roi, le roi du monde, Johnny Hallyday.
3: C'est pas la plus connue, celle-là. Hein.
1: Non, mais ça parle de la paix. Et nous, on va parler de la paix, ma petite Hélène. Écoute bien. Quel animal symbolise la paix? Quel animal symbolise la paix? Top chrono, 10 secondes.
2: Hélène, la colombe, peut-être.
1: Bah, il était temps quand même, la colombe. Voilà, dans la Bible, la colombe, ça symbolise l'Esprit Saint. Bon, ça apparaît vraiment comme signe de la paix, hein, parce qu'après le déluge avec Noé, il y a une colombe qui est descendue du ciel comme ça, là, hop là. Et puis c'est surtout Picasso qui l'a popularisé définitivement avec la célèbre colombe de la paix. Te voilà. Colombe, je peux finir?
3: Non, mais je chante du. Oh, tu peux le colombe de
1: Mathieu.
3: Oui,
1: mais
3: Mathieu.
1: Tu peux me laisser dire qu'elle a 11 points. Merci beaucoup.
3: Non, dès qu'on ne peut pas parler de vos points, je vous interromps avec plaisir.
1: Ben non, on avait dit qu'on vous nous.
3: 11 points, c'est pas possible.
1: Voilà, on a dit que vous coupiez plus la parole.
3: Ah si, parce que vous marquez trop de points, c'est pas possible.
1: Allez.
3: Vous parlez de points, voilà. Alors Thomas, tu es près de Noailles, on a dit, t'habites en Vendée pour l'instant, t'as 5 points. Alors il t'est arrivé un petit truc au niveau des fleurs. Un jour, tu travaillais sur la charpente d'une jardinerie. Il y avait plein de fleurs et de plantes non vendues. C'est des chrysanthèmes d'ailleurs, on aime bien, hein, les chrysanthèmes. Du coup, on t'a proposé d'en prendre un petit peu.
4: Oui, un petit peu.
3: Ouais. Ok, donc t'as fait quoi de ce joli bouquet?
4: Ben, j'ai voulu le ramener pour ma compagne et j'ai pas eu l'intelligence de le laisser sur le pare-brise pendant peut-être 7 heures de route ou 8 heures.
3: D'accord, sur le pare-brise du camion, de la pelleteuse, enfin de ton véhicule.
4: Non, du camion.
3: Donc, quand t'es arrivé chez toi,
4: le bouquet était tout fané.
5: Ah oui. Bah oui, c'est-à-dire en plein soleil sur le pare-brise.
3: Les roses étaient mortes. Ta femme a fait la tête. Il paraît qu'Oralie, t'es pas contente. Hein.
4: Bah pas vraiment. J'ai cru que j'allais prendre le bouquet en pleine tête, mais.
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0: Reggae Night, Jimmy Cliff sur votre radio ici. Allez, restez avec nous dans un instant. Nous sommes avec Agnès, d'ici Paris, Île-de-France, comédienne qui a eu la chance de tourner avec une très grande actrice américaine. Et Jérôme, d'ici Occitanie, qui réfléchira bien la prochaine fois qu'il voudra offrir un bouquet de fleurs à sa femme. A tout de suite avec Valérie Damido et Eric Bastien sur votre radio ici.
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3: Alors, il paraît que t'es comédienne, que t'as toujours été comédienne, mais que, voilà.
4: Voir les musiciens, voir les magiciens.
3: Oui.
4: Qui arrive,
3: oui. Hey. Tu as été l'élève de Francis Huster.
5: Oui, j'essaie, disons, d'être toujours comédienne, mais oui, ça se passe bien.
3: Oui, bah c'est bien, on fait des petits jobs
5: oui,
3: à côté.
5: Oui,
3: voilà.
5: Francis, ah oui.
3: Ah oui, t'as tourné avec Johnny Depp et Meryl Streep, excuse-nous.
5: Ah, oh, quelle chance, oui.
6: Il y a pire. Hein.
3: Ah bah, il y a pire, t'as tourné dans quoi avec Johnny Depp et...
5: Julie and Julia.
3: Oh, et avec Meryl
5: Dans Julie and Julia.
3: Ah, d'accord, ok, super, Julie and Julia. C'est... Le diable s'habille en
5: prêtre. C'était vraiment une grande émotion de voir cette grande artiste, elle est extraordinaire.
3: Bah oui, elle est extraordinaire, elle est magnifique. Dans Le Diable s'habille en Prada, là, elle est super.
5: Oh,
3: oh,
5: oh là là.
6: Il y a un film au cinéma, là, le 2, là.
3: Bah, c'est ce que je dis.
6: Ah, c'est ça.
3: Alors, il paraît que tu marches beaucoup, tu fais beaucoup de randonnées en Auvergne et t'adorerais faire Compostelle.
5: Oh, ça, merci Valérie, c'est quelque chose qui me tiendrait beaucoup à cœur.
3: Ah oui ? Tu as envie de faire, bon, oui, un petit bout de Compostelle parce que sinon tu pars 10 ans.
5: Bah oui, disons un peu pour le côté mystique, la spiritualité, c'est quelque chose qui est proche de moi, voilà.
3: Eh ben oui.
5: Ah, je me verrais bien accompagnée par Valérie Damido à Compostelle.
3: Wow. Alors mon petit cœur, je t'adore. Mais alors,
6: vous n'allez pas aller loin. Hein.
3: On va pas aller loin, mon petit canard. Au premier restaurant sur la route, elle va s'arrêter, maman. C'est-à-dire, voilà.
6: Non, c'est la route du Saint-Nectaire.
3: Moi, c'est la route du Saint-Nectaire. Et...
5: Ah d'accord.
3: Je peux le faire en poney, si tu veux. Voilà.
6: Pauvre poney.
3: Je serais toi, je fermerais bien physiquement ma bouche. Ma petite Agnès, je veux que tu marques ton premier point avec cette question vrai ou faux. Écoute, il y a une petite ambiance. Le générique d'apostrophe. Ah, oh, Bernard Pivot, l'homme de ma vie. Alors, écoute bien. L'un des auteurs français contemporains les plus lus dans le monde, c'est Marc Lévy. Est-ce que c'est vrai ou est-ce que c'est faux?
5: Top chrono. Oui, c'est vrai.
3: Oh bah dis donc, on n'a même pas le temps de lancer le chrono, dis donc. Et oui, c'est une bonne réponse. Tu sais combien il a vendu de livres? 50 millions de livres. Ah bah ça laisse rêveur, hein. On souhaite que Fabien il en vende autant. Alors, il est suivi de près par Guillaume Musso, mais c'est Marc Lévy qui s'exporte le mieux. Premier point pour Agnès.
6: Jérôme qui... Est-ce qu'il a des points, Jérôme?
3: J'ai il en a un.
6: Ah, il a déjà un point, oui. Jérôme.
3: Ce qui est bien, c'est qu'il...
6: J'ai pas du tout suivi les points de Jérôme. C'est pour ça. Donc, Jérôme qui est livreur, qui livre des colis, qui s'est absenté, voilà, quelques instants pour jouer avec nous. Ouais. Oh, qui avait envie d'être policier quand il était petit. Oh oui, j'adore ça. On a joué avec ce titre. Vous l'avez reconnu.
3: Bah, Starsky Hutch.
6: Bien sûr. Hey, tu voulais être plutôt Starsky ou plutôt Hutch, là, du coup, le brun ou le blond?
7: Guillé Bonchio, non?
3: Ah ouais, mais c'est le meilleur rôle. Attends.
6: Le lieutenant aussi était pas mal. Je sais plus comment il s'appelait, le lieutenant.
3: Ah non, moi c'est Guillé Bonchio, le mec il a des bagnoles de Guy. Bah oui.
6: Ah bah c'était une balance quand même, Guillé Bonchio.
3: Ouais, mais bon, il a des manteaux de fourrure, il a. Bon, allez.
6: C'était une balance quand même. Bon, pas trop de sport, tu vas pouvoir faire Compostelle avec Valérie, du coup.
3: Bien sûr.
6: Parce que dans ta vie, le sport, voilà, c'est qu'un mot. Par contre, tu sais bricoler. Ouais. Il a une bonne chose, ça. Il sait bricoler.
7: Oui.
3: Tu bricoles quoi, par exemple? Tu peins, tu maroufles?
7: Ouais, je peins, je jardine, j'ai fait la tapisserie, la toile de verre, le sol.
3: Oh, bah, dis donc.
6: Non, il sait tout faire.
3: Ah, oui.
6: Il sait même cuisiner. Vous savez ce que c'est sa spécialité? Fabien, je suis sûr qu'il adore. C'est la tarte aux pommes. Ah, même la tarte aux pommes?
8: Ah oui, oui. Avec une glace dessus.
3: Bah, oui, voilà. Ah, oui.
6: Avec de la chantilly dessus. Moi, j'aurais de la chantilly sur la tarte aux pommes.
3: Ah, écoutez, je vous ferai une tarte aux pommes avec la pâte sablée. Moi, c'est ma petite spécialité. Ah, allez. Bah,
6: oui. Il aime les spaghettis bolognaises et il sait faire la viande en sauce. C'est un ami, ça, Jérôme. Je suis content de jouer avec toi. Ah, oui. Jouons. Pour un point de plus avec cet extrait des Kids United.
9: Le jus d'orange, c'est vraiment trop bon. Quand je le bois, ça me donne des frissons. Le jus d'orange.
6: Ça, c'est les Kids United. Je savais pas qu'ils faisaient du bricolage. Bricolent en même temps qu'ils chantent.
3: Je sais même plus quoi dire. Vas-y, pose ta question parce que.
6: Je savais pas qu'ils bricolent.
3: La régie est effondrée.
6: T'as remis l'extrait. Ils bricolent, les gars.
3: Fabien, il est en train de prendre des notes pour un personnage ridicule dans son propre film.
6: Il m'a refoulé
3: une
6: sorte de. Ça me donne des frissons. Le jus d'orange. Ah, c'est des percussions avec des cuillères au milieu. D'accord. À Singapour, un Français a risqué la prison pour avoir léché la paille d'une brique de jus d'orange. Vrai ou faux? Top chrono, 5 secondes.
7: Je dirais vrai.
6: Il a léché la paille d'une brique de jus d'orange. Est-ce que c'est vrai ou faux?
7: Oh.
6: Bah non, c'est vrai. Eh ouais, c'est vrai, un Français. Alors, il a 18 ans, il était inculpé après s'être filmé en train de faire ce que je vous ai dit. Ouais. Il est poursuivi pour atteinte à l'hygiène et dégradation des infractions prises très au sérieux dans ce pays. Donc, à Singapour.
8: Oh là là.
6: Sérieux, hein. Ne le faites pas.
3: Non, on va pas y aller.

La liste de Rose. Merci d'avoir passé cette heure avec Valérie Damidot et Eric Bastien. Ensuite, des meilleurs moments d'Otaquet demain avec des histoires alors de ski, de forêt, de Dark Vador. Il y aura aussi un truc avec des piqûres à l'armée. Sincèrement, je vous le souhaite pas. Un doudou et du quiz musical. On va bien s'amuser. À demain.

0: accusé de viol et d'agression sexuelle sur une cinquantaine de victimes supplémentaires. Du basket à suivre ce soir, match amical pour nos Bleus face à la Serbie et tous les yeux tournés vers le nouveau capitaine, la pépite, le géant, Victor Wembanyama. C'est un objet, Catherine, qu'on avait relégué au fond du placard.
1: Et oui.
0: Le parapluie est de retour. Alors, pas partout, mais oui, après les grosses chaleurs, il pleut aujourd'hui sur une bonne partie de la France. Direction la Normandie, le petit village de Sommery, au nord-est de Rouen, avec le micro de Clémence Fuléda.
2: Beaucoup ont sorti leur imperméable et en sont presque à chanter sous la pluie.
3: Il pleut en restant dessous, là. On est content de rester en dessous, en fait.
4: Il fait moins chaud, moi. J'ai le temps de Normandie, normalement. Mais bon, maintenant...
5: Il fait pas chaud, on transpire pas, extrêmement du bien.
6: Je me dis enfin, parce que c'était dur à supporter aussi les fortes chaleurs. On n'a pas de clim dans les maisons. Donc là, franchement, c'est un soulagement d'avoir de la pluie.
2: Un soulagement aussi pour François Perrier. Il est le propriétaire des étangs de Sommery, où l'on peut pêcher des truites qui retrouvent leur vigueur.
7: La truite, elle vit très bien jusqu'à 22 degrés. Quand on dépasse, elle a du mal à vivre. Donc de l'eau qui arrive de tout partout en même temps, ça fait du bien. Justement, ça réoxygène l'eau, quoi.
2: Sa femme, Jacqueline, était plutôt préoccupée par leurs 80 poules et canards.
8: Du bonheur. Tous mes animaux sont heureux, c'est le principal. On voit bien qu'ils sont mieux. Ils sont moins affaiblis, comme nous. Je vais pouvoir bientôt leur donner un petit peu d'herbe. Ouais, parce que ça fait 2 mois que je tombe pas. Et ils ont l'habitude que tous les semaines, je tombe et je leur donne de l'herbe. Là, ils n'ont pas d'herbe, ils n'ont rien, ils n'ont pas de verdure.
2: De l'herbe qui reverdit et des courgettes qui poussent. Pascal Hénache, maraîcher bio.
3: Elles ont végété et puis là, ça y est, on voit que ça redémarre, ça refleurit. Et puis elles ont un beau calibre, alors qu'au départ, c'était plutôt arrondi en fait. Mais il en faut beaucoup, beaucoup, beaucoup plus, quoi. Bah, il faut qu'il pleuve pendant un mois, tout doucement, comme en automne en fait. Bah, si on n'a pas ça, les poireaux sont trop petits, mais ils seront quand même consommables. Hein.
2: Contrairement à ses choux et ses carottes que l'agriculteur a décidé d'abandonner purement et simplement. Et puis Pascal Hénache est aussi content de retrouver des conditions de travail décentes. Dans une de ses serres, il a eu 54 degrés en juin. La pluie lui a permis de repasser sous les 25 degrés.
0: La pluie qui soulage, c'est vrai, mais gare aux orages dans le sud-est de la France. Le Var et les Alpes-Maritimes viennent tout juste de basculer en alerte orange. Le préfet du Var d'ailleurs appelle à limiter les déplacements. Il craint des inondations. Vigilance orange aussi pour l'Ardèche, la Drôme et l'Isère à partir de 15h cet après-midi.
1: Et attention, la vague de chaleur n'est pas tout à fait terminée.
0: Non, elle devient même la plus longue vague de chaleur jamais enregistrée en France, ex aequo avec celle de juillet 83. Et c'est notre porte-monnaie qui en prend un coup. On entendait à l'instant ce maraîcher normand qui a dû sacrifier ses choux, ses carottes. Écoutez ce chiffre, le prix des courgettes et des tomates a augmenté de plus de 30% sur un an selon Famille Rurale, plus 24% pour les haricots verts. Ça fait parler sur les étals de nos marchés. C'est un reportage ici même de Louis Fontaine.
9: Une étiquette interpelle Régine sur l'étal d'un producteur sartois.
10: Regardez ici, tomate ancienne de pleine terre, 8,95. J'achèterai jamais.
9: Dans son panier, 2 salades qu'elle vient d'acheter.
10: Vous savez bien qu'avec la sécheresse, c'est beaucoup plus difficile d'avoir des salades. Mais sinon, elles sont à 1,30€. Alors qu'avant, c'est vrai qu'on les avait facilement à 1€.
9: Venir sur ce marché, une habitude que cette retraitée perd petit à petit, même si elle comprend ce que traversent les maraîchers.
10: Quand j'ai envie de me faire plaisir, je viens. Mais sinon, je trouve que c'est cher, évidemment. Disons que c'est un petit peu normal que les prix aient augmenté. Parce que s'ils ont moins de récoltes, c'est tout à fait normal.
9: Le rituel du marché, vous êtes nombreux à y être attachés comme Jacqueline. Malgré la hausse, elle continue de s'y rendre, mais elle achète différemment.
11: Ben, on s'en prive, hein, on prend autre chose. Des carottes, je prends voilà, des choses. Moi, j'essaie d'acheter local quand je peux, mais on se reste un.
9: Pour Eric et Bernard, c'est maintenant qu'il faut soutenir les producteurs.
12: J'ai mes habitudes auprès des maraîchers également, donc on est fidèle parce qu'il faut soutenir quand même la filière des maraîchers, c'est important.
13: Et on regarde quand même de plus près. Hein, on regarde de plus près, mais enfin bon. On connaît nos marchands. Hein.
9: Certains consommateurs rencontrés l'avouent, ils risquent de se tourner davantage vers les grandes surfaces.
0: Et c'est une question qui se pose forcément. Faudra-t-il à l'avenir en France abandonner les cultures trop gourmandes en eau? Ce n'est pas de la fiction. C'est ce qu'ont fait certains agriculteurs du Var, bananes, mangues, papayes. Ils se sont lancés dans les plantes tropicales. Margot Longeroche nous emmène au milieu des bananiers. Oui, on est à Olioul, près de Toulon.
14: Dans la serre d'Isabelle Pertois, c'est bien simple, on se croirait aux Antilles.
15: On fait une douzaine de bananiers qui ont des régimes de bananes. Nous sommes aussi sur la deuxième année de production de papaye que vous voyez ici, qui atteignent plus de 3 mètres de haut. On est sous le soleil des Antilles provençales.
14: Tout ça est encore au stade expérimental, mais l'agricultrice a vendu ses premières bananes en décembre dernier.
15: Le régime faisait 25 kilos à peu près et nous en avons obtenu une dizaine. 5 à peu près ont été destinés à la consommation. Nous en avons

0: D'autres parce que nous ne savions pas encore comment gérer la maturité du fruit.
1: Ces arbres tropicaux consomment 4 fois moins d'eau que des tomates ou des salades, par exemple. Sur la petite part du terrain encore en maraîchage classique, rien n'a résisté à la chaleur.
0: Quand on a des tomates qui sont aujourd'hui brûlées, qui sont petites et qu'on est dans l'incapacité de contrôler cette production, personne n'en veut. Ce n'est pas un caprice que de faire de la banane, ce n'est pas un caprice que de faire de la papaye.
1: Et la sécheresse exceptionnelle de cet été lui donne raison. D'autres exploitants de la région s'intéresse à sa production de fruits tropicaux.
0: Cette année, c'est la première année où je reçois des appels d'agriculteurs qui veulent venir visiter l'exploitation.
1: Et justement, avec les quelques agriculteurs qui se sont lancés dans cette culture, ils veulent faire labelliser la banane du Var.
2: Y aura-t-il un troisième procès Joël Le Squarnec, cet ancien chirurgien condamné l'an dernier pour les agressions sexuelles et les viols de 299 patients, des enfants essentiellement, procès retentissant, on s'en souvient. Joël Le Squarnec est visé désormais par une nouvelle information judiciaire. 48 nouvelles victimes potentielles ont été identifiées durant le procès à Vannes l'an dernier. Delphine Gautchou.
3: C'était au 5e jour de son procès. Son fils aîné vient de témoigner, un homme de 44 ans dévasté par les actes de ce père qu'il admirait. Dans ses carnets noirs, l'ancien chirurgien a consigné tous ses crimes au cours des presque 3 décennies où il a sévi dans des hôpitaux et des cliniques partout en France, essentiellement en Bretagne. Dans ses carnets, Joël Le Squarnec évoque une 20aine de fois sa petite fille, ses fantasmes, des exhibitions sexuelles. Mais après la déposition de son fils, le pédocriminel prend la parole et avoue des abus sexuels. Puis au fil des longues semaines d'audience, les débats révèlent que l'enquête des gendarmes n'a pas réussi à retrouver toutes les victimes consignées dans les carnets. Certaines se font connaître pendant le procès, d'autres vont porter plainte une fois l'enquête ouverte par le parquet de Lorient en mai 2025. Au total, ce sont donc aujourd'hui 48 nouveaux noms qui viennent s'ajouter à la si longue et sinistre liste des victimes de Joël Le Squarnec.
2: Delphine Gautchou, ici Brésisel. 2 suspects sont toujours en garde à vue dans le Gard ce midi après la mort d'une influenceuse, Sonia Bellina. C'est cette Nîmoise aux 200 000 abonnés. Son visage s'affiche partout depuis la semaine dernière, depuis que son corps a été retrouvé, calciné. Notre reporter ici, Gare Lozère, Antoine Liffaut, est allé dans son quartier à la rencontre des habitants indignés par sa mort et par la vague de haine contre elle sur les réseaux sociaux pour ses vidéos dénudées.
4: J'ai vu sur Internet tout ce qu'ils mettent. Il faut respecter la famille, il faut pas la mettre plus bas que sur terre. Elle était influenceuse, c'est sa vie, elle a choisi quoi. Il faut pas dire elle le fait comme ça ou elle fait des vidéos. C'est son choix, cette jeune fille. Et ben je commente, je dis aux gens, laissez reposer cette jeune fille en paix. Elle a assez souffert et la famille, pareil, elle souffre aussi. Hein, il faut la laisser reposer en paix. On n'est pas là pour la juger. Ils ont pas jugé. Il y a que Dieu qui juge. C'est pas nous. J'espère que la loi va faire quelque chose. Hein.
2: Et parmi les 2 suspects toujours en garde à vue, l'un d'eux est déjà connu pour violence et port d'armes. Il est soupçonné d'avoir été le dernier contact avec l'influenceuse la nuit des faits.
5: 13h09, Aude, il y a du basket à suivre ce soir.
2: L'équipe de France, effectivement, face à la Serbie. Match sans grand enjeu, simple match de préparation avant les qualifications pour le Mondial 2027. Mais les yeux se tournent vers un géant, le nouveau capitaine des Bleus, j'ai nommé Victor Wembanyama. Wemby, qui vit ici en France un été intense, Xavier Monferrand.
6: Impossible de passer à côté de Victor Wembanyama, c'est le tube de l'été. Il est à Paris avec ses copains des Spurs, au pied de la Tour Eiffel, au musée du Louvre, sur les parquets à Nanterre ou au tournoi d'échecs qu'il organise. Wemby est partout, mais n'allez pas lui dire que le menu est trop copieux.
7: Je dirais pas que j'ai eu un été chargé, je dirais que j'ai eu une année chargée. J'essaie d'un peu déconnecter autant que je pouvais cet été. J'essaie d'apprendre un maximum de plusieurs personnes et tout ce que j'apprends dans ma vie me sert à... dans toutes mes expériences.
6: Victor Wembanyama est aussi souvent là où on ne l'attend pas. Alors avant de rejoindre les Bleus en stage à Orléans, Wemby est allé s'essayer au rugby avec le club d'Aix-en-Provence.
7: Ça fait partie de ma curiosité, du développement, à la fois système nerveux, coordination, tout ça, plein de qualités à développer comme ça. Beaucoup de choses que j'avais jamais faites, tout ce qu'on voit à la télé, quoi.
6: Et la fin de l'été, Victor Wembanyama va la passer sur les parquets puisqu'il entame ce soir une série de 4 matchs avec les Bleus du basket avant avant de retourner à San Antonio pour préparer la saison de NBA.
2: Xavier Monferrand, merci. Et merci à Arnaud Rozac d'ici Orléans qui a eu la chance d'interviewer notre Wemby national France-Serbie, coup d'envoi 20h ce soir à Belgrade.
5: On regardera ça de très près. Merci Audrey Azo et nous vous retrouvons pour les prochaines informations à 14h. Alors, pour vos prochaines vacances, votre prochain week-end, que diriez-vous de partir dans une ville qui accueille de nombreux tournages, qui a servi et qui sert encore de décor naturel pour certains films? Dans un instant, nous partons au Mans sur votre radio ici.
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5: Faites vos valises. Je vous propose aujourd'hui de partir au Mans, une destination idéale pour un prochain week-end à organiser ou une escapade improvisée. Avis aux cinéphiles, cette cité médiévale accueille de nombreux tournages, mais pas seulement. Il y a tellement de choses à faire ou à découvrir. Voici nos conseils pour en profiter. Vous allez adorer partir là-bas.
11: Le Mans, c'est la capitale de la Sarthe, dans le Grand Ouest de la France, à 55 minutes de Paris en TGV. Le Mans, c'est bien sûr les rillettes et la course automobile. Ça, je peux vous dire que c'est une incontournable réalité locale. Les Sarthois sont les plus gros consommateurs de rillettes en France, de loin, et les dernières 24 heures du Mans ont fédéré plus de 300 000 spectateurs. Mais moi, je vais vous donner envie de découvrir la cité Plantagenêt, le cœur historique du Mans. Figurez-vous que c'est un lieu de tournage exceptionnel pour le cinéma. Et à la fin de cet épisode, vous allez découvrir le pouvoir surnaturel d'Aménir. Je m'appelle Fabien Aubric, je suis animateur à Ici Mène. J'adore la cité Plantagenêt qui me rappelle mon arrivée au Mans, en famille, il y a 15 ans. Ce n'était pas facile pour mes enfants de quitter leur vie d'avant. Mais un petit peu comme par magie ici dans la vieille ville, un petit appartement qui ressemblait à une cabane et des rues comme on en voit seulement dans les films de KPDP ont su les faire sourire. Merci la cité Plantagenêt. Bienvenue dans Partir. Le Mans, terre de cinéma. Notre point de départ, c'est la place du Cardinal Grant. Elle est érigée sur un promontoire. C'est un peu comme si elle dominait la ville depuis la cité médiévale. Si vous venez en voiture, c'est facile. Il y a 3 parkings gratuits. Rue Nicolas Denisot, rue de la Galère et quai Louis Blanc où les camping-cars sont aussi les bienvenus. Mais évidemment, parce que la gratuité est rare en centre-ville, il faut arriver tôt pour avoir une place. Ce qui est bien ici, c'est qu'on a le tramway. De la gare du Mans, vous êtes à 4 arrêts de la cathédrale. Ça va très vite. Vous pouvez aussi, bien sûr, vous balader à pied. Mais moi, ce que je préfère, c'est me déplacer à vélo. C'est top pour profiter de l'architecture de la ville. Et vous trouverez de solides arceaux pour attacher votre deux-roues. Place du Jet d'eau, en contrebas de la cathédrale. Cette place de la cathédrale, c'est un lieu incontournable ici au Mans. Et figurez-vous qu'elle a aussi inspiré un grand cinéaste. C'est à cet endroit qu'a été tournée la scène la plus connue du film Cyrano de Bergerac de Jean-Paul Rapneau en 1990. C'est sur cette place que Gérard Depardieu, dans le rôle de Cyrano, déclame la fameuse tirade du nez. Et c'est vraiment ce film qui va donner un coup de projecteur sur la ville du Mans. Et oui, la cité Plantagenêt est un lieu privilégié pour le tournage de films d'époque parce que cette cité médiévale a été largement préservée de la modernité. Mais n'allons pas trop vite. On avance encore un peu pour rentrer dans la cathédrale Saint-Julien. Ce qui apparaît en premier lieu quand on pénètre ici, c'est que l'édifice baigne de lumière. La pierre est blanche, les rayons du soleil magnifient les vitraux. Vitraux qui figurent parmi les plus beaux ensembles européens avec ceux des cathédrales de Chartres et Bourges. Visiter la cité Plantagenêt, c'est se mettre en mouvement. Je vous invite à privilégier une tenue et des chaussures confortables. Déjà parce que vous allez braver un peu de dénivelé. De la place du Jet d'eau au parvis de la cathédrale, vous devrez monter un escalier de 48 marches, je les ai comptées. Ayez aussi en tête que les rues de la vieille ville sont constituées pour l'immense majorité de pavés. Assurez vos appuis. Ici, les chambres d'hôtes ne manquent pas. Mon coup de cœur, c'est le logis du Saint-Flasso. Cet hébergement, situé à quelques pas de la cathédrale, offre une déco qui ravit les amateurs d'ambiance chaleureuse. Vieilles pierres, beaux meubles, couleurs, parquets, poutres, avec aussi une vue agréable sur la vieille ville grâce aux 5 fenêtres de l'appartement. Mais je vous ai promis de vous faire découvrir mon lieu préféré. Venez, on va partir s'aventurer dans les ruelles de la cité Plantagenêt pour découvrir les secrets des films tournés ici. C'est à 5 minutes de la cathédrale. On se trouve maintenant au pied de la cité Plantagenêt. On est du côté de la rivière, la Sarthe. La vieille ville du Mans, c'est plus de 2000 ans d'histoire. D'ailleurs, on aperçoit la muraille gallo-romaine. Haute de 10 mètres, elle a permis aux Romains d'affirmer leur puissance et le prestige de la cité, et elle est très bien conservée. Elle enserre la cité et offre de superbes couleurs, rouge, rose. Venez la voir au coucher du soleil, c'est magnifique. J'en prends plein les yeux à chaque fois. Je vous conseille de venir ici l'été. Il y a du monde, mais rassurez-vous, on est loin des excès du surtourisme. Vous pourrez profiter des terrasses. En plus, l'été, c'est la saison de la nuit des chimères. Quand le soleil se couche, les pavés et façades des monuments du Vieux Mans s'animent de projections. Vous pouvez découvrir ces lumières enchantées, gratuitement, chaque soir de juillet à début septembre. Autre originalité de l'été, des comédiens proposent des visites théâtralisées de la cathédrale du Mans. Pour y assister, je vous recommande de réserver sur le site de l'Office de tourisme. Comptez une dizaine d'euros par personne. Remontons dans la vieille ville. Il y a un endroit que j'adore, c'est la maison suspendue. Elle date du XVIe siècle. C'est une curieuse habitation, toute petite, bâtie en pan de bois. On se demande vraiment comment elle tient au-dessus de la rue Saint-Pavin de la cité. Regardez, à la fenêtre, les propriétaires ont déposé un ours en pluche. C'est un clin d'œil à une photo de Robert Doisneau prise en 1962. On y voit une petite fille et son ours sous « La maison qui volait ». C'est le titre que Doisneau a donné au cliché en noir et blanc. Pour visiter la cité Plantagenêt et comprendre pourquoi c'est un lieu privilégié par les cinéastes, on a la chance d'être avec Annie Hamelin. Annie est comédienne, amoureuse de la ville du Mans. Elle a travaillé sur de nombreux tournages ici.
9: Bon, moi, je trouve que c'est la plus belle partie de la ville. Évidemment, je suis née ici, donc peut-être j'ai un attachement particulier avec ce vieux Mans, qu'on appelait comme ça il y a longtemps. C'est un endroit alors paisible aussi, parce que c'est vrai qu'ici on n'entend vraiment pas les bruits de la ville, et je pense qu'aussi c'est pour ça que les cinéastes ils aiment cet endroit. On est tout près du centre commercial du cœur de ville et de l'agitation de la ville. Et puis oui, il y a quelque chose de paisible. Alors, est-ce que c'est parce qu'il y a tellement de gens qui ont déambulé dans ces rues? Il y a sûrement une âme dans cet endroit, je pense.
11: On avance un peu et on arrive Square du Bois. Ici, on surplombe la rivière, la Sarthe, dans un carré de verdure. Vous voyez des bancs, une boîte à livres, servez-vous, et de grands magnolias qui nous apportent un peu de fraîcheur dès le printemps. C'est la même qu'ont été tournées des scènes du film Le Bossu, sorti en 1997. Encore un film de KPDP, et oui, ici on n'est pas loin de Paris, c'est donc pratique. En plus, la cité Plantagenêt offre 20 hectares de quartiers anciens parfaitement préservés. On a l'impression que le temps s'est figé. C'est un décor parfait pour Le Bossu, l'histoire de la vengeance d'un chevalier. Daniel Auteuil, Fabrice Lucchini, Marie Gillin, Vincent Pérez tournent à le roman.
9: Ils ont choisi en fait de reconstituer l'hôtel de Nevers, donc qui se trouvait à Paris sous la Régence. Et pour ça, ils ont construit en fait dans des ateliers en région parisienne un décor de façade en fait avec des murs en polystyrène. Et il a fallu démonter donc en région parisienne ce décor et le transporter jusqu'au Mans, là sur ce square du bois. Les gens en fait, il y avait des barrières ici et les badauds, ils venaient en fait le dimanche admirer en fait le décor. C'était assez drôle, il y avait beaucoup de monde. C'était assez marrant de voir ça.
11: La balade, ça donne soif. Et pour se désaltérer, on s'arrête chez Chachéchir. 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
11: On sort du salon de thé pour arriver rue de la Reine Bérengère. Cette rue, c'est l'un des axes principaux de la cité. Vous y voyez les maisons les plus cossues de la vieille ville. On raconte même que c'est dans l'une de ces maisons qu'est morte la reine Bérengère, l'épouse de Richard Cœur de Lion, fils d'Henri II Plantagenet, né au Mans, second fondateur de la dynastie royale qui donne son nom à la vieille ville du Mans. Cette rue de la reine Bérengère, c'est encore un lieu de tournage privilégié. Des scènes de L'homme au masque de fer avec Leonardo DiCaprio, de Le Mans 66 avec Matt Damon et Christian Bale ont été tournées ici.
9: C'est une ruelle très étroite, avec une belle profondeur de champ qu'on peut filmer d'un côté ou de l'autre. Et ça permet là, par exemple, de faire courir des chevaux, d'avoir le son des vrais pavés. Parce que c'est vrai que les chevaux ont du mal à courir sur des faux pavés. Ça permet de faire passer des carrosses aussi. Et évidemment, on a aussi le son. Donc ça, c'est intéressant. Après cette rue, on peut aussi constater qu'il y a donc des lanternes. Et on ne voit, en effet, quand on regarde bien, on ne voit pas de fil, ni du réseau électrique, ni du réseau téléphonique. Et c'est une des raisons pour lesquelles les cinéastes comme De Broca, par exemple, ont été intéressés pour venir tourner ici.
11: Je vous avais dit au début de l'épisode que le menhir du Mans avait un pouvoir surnaturel. On repasse devant la cathédrale. Si vous êtes attentif, vous allez apercevoir qu'il y a une immense pierre enchâssée dans un angle de la cathédrale, véritablement collée au mur. Ce menhir, c'est le plus vieux témoin de l'histoire du Mans. Il est là depuis 5000 ans. Et figurez-vous qu'on lui prête un pouvoir. Il est le symbole de la fertilité. Pour être sûr d'avoir un beau bébé dans 9 mois, glissez votre doigt dans un trou au beau milieu du menhir, ce trou qu'on appelle le nombril du Mans.
9: Donc il y a beaucoup de gens qui s'amusent à le toucher, c'est un peu un petit rituel de passage. Voilà, mais c'est rigolo.
11: Avant de partir de la cité Plantagenet, vous devez passer chez Juliette. Une commerçante du quartier, elle est là depuis 40 ans. C'est la boutique qui défend l'artisanat et les créateurs. Si vous désirez un souvenir, je vous recommande l'un de ces personnages d'une dizaine de centimètres, plein de couleurs, tout en rondeur. Ce sont des poupées décoratives, un peu déjantées. Et comme moi c'est sûr, vous allez craquer pour ces créations de Juliette en plastiroc, une pâte à modeler qui sèche à l'air libre. Ça mettra un peu de folie, on en a besoin, dans votre intérieur. Si vous avez encore un peu de temps devant vous, si votre week-end n'est pas terminé, j'ai une dernière idée pour vous. On va à l'abbaye royale de Lépau. C'est à 10 minutes en voiture de la cité Plantagenet, le tramway vous y conduit rapidement aussi.
12: C'est la reine Bérengère de Navarre, veuve de Richard Cœur de Lion, qui acquiert ses terres et qui fonde l'abbaye en 1230. C'est une abbaye cistercienne fondée par une reine d'Angleterre et qui est basée aux portes du Mans.
11: Caroline Ménérol, chargée de communication. Ici, on est à l'abbaye de Lépau, à Ivry-l'Évêque. L'édifice comprend plusieurs bâtiments ouverts à la visite. L'entrée adulte est à 7 euros. On commence par marcher vers le cloître, soutenu par d'imposantes colonnes sculptées. L'église abbatiale présente de magnifiques couleurs ocre. Et on y voit le gisant de la reine Bérengère. C'est magique, c'est beau, c'est reposant. Ce n'est donc pas étonnant que l'abbaye ait aussi servi de lieu de tournage pour des films. Mais j'y reviendrai. J'adore l'abbaye de Lépau parce que c'est aussi un lieu de nature. Il y a un grand parc arboré, très bien entretenu, idéal pour les grandes balades. Ce parc abrite un jardin permacole. On vous y apprend les principes de la permaculture, une manière de cultiver en s'inspirant de la nature. Il est même possible, à l'issue de ces ateliers, de déguster les produits réalisés avec les fruits et légumes du jardin. Pensez à réserver, c'est 5 euros pour les adultes, gratuit pour les enfants. Le cinéaste Pascal Thomas a choisi la cité Plantagenet, où nous étions, mais aussi l'abbaye de Lépau pour tourner son film « Le voyage en pyjama » sorti en 2023. Une comédie romantique sur les déboires amoureux d'un prof de lettres.
13: Dans une région absolument délicieuse, charmante, avec des gens accueillants, de très très beaux décors. Mais pour beaucoup des Français, le Mans, ça se réduit à deux choses. Je commence parce que je préfère les rillettes et ensuite les courses automobiles. Et là, j'ai découvert des gens charmants, accueillants, de très belles, le centre du Mans magnifique. On a pu tourner tous nos intérieurs et extérieurs de maison, une librairie. Une pure merveille. Ça nous a donné de beaux décors qu'on a filmés simplement dans leur beauté, sans chercher à faire des acrobaties, bien sûr, pour simplement montrer l'endroit heureux dans lequel on s'était trouvé.
11: Bien sympa aussi, un tour par la boutique 100% Made in Sarthe de l'abbaye de Lépaux, où vous trouvez des livres, des souvenirs, miel, confitures issues du jardin permacole et bien sûr les fameuses rillettes du Mans. Tant pis pour le summer body. En quittant l'édifice, je vous invite vivement à découvrir l'Arche de la Nature, c'est juste derrière l'abbaye. J'adorais venir ici quand mes enfants étaient petits pour qu'ils galopent un peu, j'avais la paix le soir, et découvre les animaux de la ferme. Des animaux parfois utilisés lors des tournages de films. Retenez que Le Mans est aussi une ville d'art et d'histoire, mais ça, vous le verrez quand vous viendrez.
5: C'est noté, merci Fabien Aubry d'Issimène pour cette balade au Mans. Cet épisode de Partir et tous les autres sont à réécouter sur ici.fr et sur l'appli Ici. De quoi vous donner des idées pour vos prochaines vacances. Surtout, n'hésitez pas, Collioures par exemple, ou encore Gérardmer, l'Alpe d'Huez ou la Baie de Somme. Et demain, nous serons d'ailleurs à 7 villes de pêcheurs au bord de l'étang de Thau. Musique à présent avec Jean-Jacques Goldman, Tourne les violons sur votre radio Ici.

0: tourne les violons, un titre de Jean-Jacques Goldman qui nous ramène en 2001. Il est déjà temps pour moi de vous laisser. Merci d'avoir passé ce début d'après-midi avec nous. Bon courage à ceux qui sont au travail. Profitez bien si vous êtes en vacances. Et puis restez surtout avec nous car la musique continue sur votre radio locale ici. Je vous souhaite une bonne après-midi. Je vous dis à demain.
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2: 22 août 1944, les mouvements unis de la résistance et les FFI libèrent Béziers de l'occupation allemande. Commémoration, ce samedi, Béziers célèbre sa libération avec une grande journée au programme des festivités. Une messe à l'église Saint-Jude à 18h, il y aura un dépôt de gerbes au monument aux morts de Saint-Jude également à 19h. La traversée à pied du pont vieux à 19h30, les discours des officiels et puis à 22h, le feu d'artifice tiré du pont vieux, visible depuis le pont neuf et les rives de l'Orbe à Béziers. Dans le Biterrois, toujours, la libération sera célébrée dans la commune de Mont-Blanc aussi ce samedi. La soirée débute par une remise de gerbes en mémoire de celles et ceux qui ont contribué à la libération de la commune avant de laisser place à la convivialité autour d'un repas et d'une buvette dans une ambiance festive avec l'orchestre Cocktail de Nuit à Mont-Blanc. Commémoration, bal et feu d'artifice, un samedi très chouette dans le Biterrois avec Ici Héros.
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bienvenue sur votre radio ici, c'est Fabien Hémot. On va passer ce jeudi après-midi ensemble au programme Actu Local Musique Bonne Humeur. Et votre radio a trouvé tiens, l'animation la plus dingue de l'été. En Normandie, à la Ferté-Plage, à quelques minutes de Bagnoles de l'Orne, il existe un vélo smoothie. Le principe alors est tout simple, les vacanciers pédalent quelques secondes et leur effort mixe directement les fruits pour fabriquer un smoothie bien frais. Fallait y penser. Pour tester, rendez-vous à la Ferté-Plage. Et on a posté d'ailleurs toutes les infos sur notre site ici.fr. Ça vaut le coup d'œil. La suite de votre jeudi, ça se passe ici avec la playlist de votre été. On écoute maintenant Florent Pagny. Bon jeudi.

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1: Vous connaissez l'expression pour dénigrer qui dit « Oh bah lui, c'est sûrement pas la chips la plus croustillante du paquet. » Eh bah, Jérôme Ferral, il est clairement l'inverse de l'expression.
2: Alors à la base, moi je suis plutôt un ingénieur mécanicien. J'ai une société qui s'appelle Femag Industries, qui est basée à Mudes-Rancy et qui fabrique des machines pour l'agroalimentaire.
1: Et en 2008, il a notamment inventé une technologie de friture à basse température qui permet de produire des chips très bonnes avec peu de matière grasse.
2: Et voilà, avec cette technologie, j'arrivais pas à la commercialiser comme je l'entendais. Du coup, j'ai créé une autre société qui s'appelle Croustisud et qui fabrique des chips de légumes et de pommes de terre 100% bio.
1: On n'est jamais mieux servi que par soi-même. Vous avez donc créé une usine à Mudaison, à l'est de Montpellier.
2: Oui, c'est une usine de 2000 m2. Donc, dernière norme agroalimentaire, avec toutes les machines qu'on utilise en interne, sont développées à travers de mon autre société qui est dans les mêmes locaux.
1: Et il y a une forte cadence ?
2: 3,5 millions de sachets par an, à peu près.
3: On va manger des chips ! T'entends ? Des chips !
1: Avec 20 collaborateurs, vous y faites vos chips bio Croustisud.
2: Oui, on distribue nos chips partout en France à la marque Croustisud, essentiellement en magasin bio à la marque Croustisud, sur la France et aussi à l'étranger.
4: Ok, et là vous nous amenez quelques petits paquets, les paquets Solédoc.
2: Oui, alors Solédoc, c'est une nouvelle marque qu'on a lancée et qui est plutôt destinée à la grande distribution en région, Occitanie.
1: Pourquoi ce besoin de créer une autre marque de chips, Jérôme ?
2: En fait, nos chips sont quand même très différentes de ce qu'on peut trouver chez nos confrères. Donc, elles ont un taux de matière grasse qui est beaucoup plus bas, donc un goût de pommes de terre qui est beaucoup plus marqué. Voilà, l'idée, c'était de faire connaître notre produit en plus grand nombre, en lançant une nouvelle marque vraiment pour la grande distribution, parce que jusqu'à présent, on n'était pas du tout en grande distribution, on était essentiellement en magasin bio et en jardinerie. Ouais.
1: Et bah, quelle histoire ! Une machine pour faire des chips qui ne se vendait pas, et aujourd'hui, c'est une usine avec deux marques locales. Vous vous attendiez à ça en 2008 ?
2: Non, pas du tout. On s'attendait à rien du tout. Non, on a énormément progressé, notamment depuis 5 ans, parce que l'usine à Mudaison a 5 ans, elle est assez récente. Depuis 5 ans, on a quasiment multiplié notre activité par deux, quoi.
1: Ah bien, un chiffre d'affaires de...
2: À peu près 4 millions d'euros, la date. On y met beaucoup plus de moyens. L'objectif, c'est vraiment de devenir la marque régionale leader dans les 5 ans qui arrivent.
1: Et c'est ce qu'on souhaite à vos deux marques de chips, Croustisud, à retrouver dans les magasins bio, et Solédoc, désormais en grande distribution. Tout ça fait à Mudaison, car ici...
2: Ça marche.
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0: C'était Vita avec la chanson Ça fait mal. Dans 10 minutes, les infos de 14h. Mais avant, on écoute Les Innocents avec Color. Bel après-midi sur votre radio ici.
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2: Merci d'avoir choisi votre radio ici. Il est 14h. 14h, c'est l'heure de retrouver toute l'info en France et dans le monde en 90 secondes avec Aude Razo.
3: 5 départements du Sud-Est basculent cet après-midi en alerte orange aux orages. Le Var, les Alpes-Maritimes, l'Ardèche, la Drôme et l'Isère. Le préfet du Var appelle à limiter les déplacements. Il craint des inondations. Les températures en baisse partout en France, mais la vague de chaleur n'est pas tout à fait terminée. Nous vivons depuis fin juillet la plus longue vague de chaleur jamais enregistrée depuis 1983.

0: Légion d'honneur pour une durée de 10 ans. Le décret est paru ce matin au journal officiel, plus d'un an après sa condamnation dans le dossier des emplois fictifs de son épouse, Pénélope Fillon. Et puis c'est un retour qui fait beaucoup parler. Le prince Harry et son épouse Meghan Markle reviennent vivre aux États-Unis. 6 ans après sa rupture fracassante avec la famille royale, le fils cadet du roi Charles III quittera donc les États-Unis avant la fin du mois.
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2: Ce soir, cette nuit, on devrait avoir des orages qui traversent le département de l'Hérault. Demain matin, le ciel sera couvert sur la partie est du département. La tramontane va souffler demain aux alentours des 45 km à l'heure. Côté température, le matin, on attend 15 degrés au Caylard, 17 à Ganges, 21 degrés à Montpellier, 22 à Béziers demain au lever du jour. L'après-midi, ça va grimper jusqu'à 30 degrés maximum à Agde, à Béziers, à Montpellier. À Olonzac et à Sète, on aura droit à 29 degrés demain après-midi. 28 degrés attendus à Ganges, 27 attendus à Lodève, 23 degrés au Caylard maximum demain.
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0: bienvenue, c'est Fabien Emo. On passe l'après-midi ensemble sur votre radio ici. Dans un instant, trois chansons françaises à la suite. Mais avant, un top 3 un peu spécial. Tiens, comment les Français ont occupé leur long trajet de vacances cet été? Eh bien, j'ai la réponse grâce à ce sondage. Numéro 3, les Français se sont occupés avec les consoles portables et les petits jeux, voilà, qui ont fait leur grand retour cette année. Numéro 2, les films et les séries sur tablette. Voilà, les trajets se sont transformés en véritables séances de cinéma pour certains Français. Et enfin, numéro 1, pour la musique, les podcasts, les livres audio et surtout les écouteurs anti-bruit qui sont devenus l'accessoire indispensable des voyages cette année. Et ce qu'il faut retenir, voilà, c'est qu'aujourd'hui, les Français n'ont pas seulement cherché à faire passer le temps, non, ils ont voulu profiter du trajet comme d'un véritable moment de plaisir. Et puisqu'on parle de plaisir, continuons ensemble de profiter avec, comme promis, trois chansons françaises à la suite. Michel Berger, Benjamin Biolay, on démarre avec la voix de Jane Birkin.
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1: La fête locale de Pollan est de retour tout ce week-end. Cette commune entre Pézenas et Clermont-l'Hérault va vibrer pour sa fête votive. Les manèges de la fête foraine s'installent sur l'espace de la gare dès ce vendredi soir à 17h30.
2: Si t'as un portable, tu peux déjà appeler ta mère. Attention, vitesse maximum.
1: Et puis profitez de deux soirées festives avec des concerts. Un tribute Céline ce vendredi soir à Pollan, et puis samedi c'est son compère. Jean-Jacques Goldman, un bon week-end de fête à Pollan avec marché nocturne et soirée Céline vendredi et hommage à Goldman samedi. Et vous, est-ce que vous irez? Voilà un bon plan en tout cas partagé par votre radio locale ici Héros ce week-end à Pollan.
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0: Merci d'être avec nous sur votre grande radio de proximité. Dans un instant, on retrouve Alain Souchon avec Foule Sentimentale. Et justement, petite histoire autour de cette chanson. L'idée lui est venue à Noël 92, en voyant en fait toute cette folie autour des cadeaux et de la consommation. Et la musique, elle, lui est venue en voiture devant le studio de Laurent Voulzy, son ami, à Joinville-le-Pont. Et on l'écoute maintenant sur votre radio ici.
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1: Merci pour votre fidélité à votre radio ici. Il est 15h. 15h, c'est l'heure de retrouver toute l'info en France et dans le monde en 90 secondes avec vous, Aude Razo.
2: Plus de 250 pompiers sont toujours mobilisés en Lozère pour éteindre cet incendie en partie fixé qui a pris hier après-midi dans l'est du département. 250 hectares parcourus. Un pompier a été blessé, brûlé aux jambes et à une main. Deux hameaux ont été évacués. La vague de chaleur n'est pas tout à fait terminée, annonce Météo France. 23 jours depuis fin juillet, c'est la plus longue vague de chaleur jamais enregistrée depuis l'été 1983. Gare aux fortes pluies et à la grêle aussi. 5 départements du sud-est sont désormais en alerte orange aux orages. Le Var, les Alpes-Maritimes, l'Ardèche, la Drôme et l'Isère. Le préfet du Var appelle à limiter les déplacements et craint des inondations. Une enquête pour assassinat est ouverte après la mort d'un homme de 24 ans abattu hier soir à Maxéville, près de Nancy. Des hommes cagoulés, armés, ont ouvert le feu jusque dans un immeuble. Le maire de la ville dénonce une violence inouïe. Les motifs de l'acte sont inconnus à ce stade, précise le parquet. En Seine-et-Marne, le nouveau quartier de haute sécurité du centre pénitentiaire de Ré.

0: Ce soir, cette nuit, on devrait avoir des orages qui traversent le département de l'Hérault. Demain matin, le ciel sera couvert sur la partie est du département. La tramontane va souffler demain aux alentours des 45 km à l'heure. Côté température, le matin, on attend 15 degrés au Cailar, 17 à Ganges, 21 degrés à Montpellier, 22 à Béziers demain au lever du jour. L'après-midi, ça va grimper jusqu'à 30 degrés maximum à Agde, à Béziers, à Montpellier. À Olonzac et à Sète, on aura droit à 29 degrés demain après-midi. 28 degrés attendus à Ganges, 27 attendus à Lodève, 23 degrés au Cailar maximum demain.
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0: Bonjour, bienvenue, c'est Fabien Emo. On passe tous les après-midi du mois d'août ensemble, ambiance vacances, on profite. Dans un instant, on écoute trois chansons françaises à la suite, avec entre autres Étienne Dao, avec Duel au soleil. Mais avant, top 3 spécial soleil, tiens, justement, les infos les plus folles concernant le soleil. Numéro 3, la lumière du soleil met 8 minutes et 20 secondes pour arriver jusqu'à nous. Eh bien voilà, info pour briller à l'apéro ce soir. Numéro 2, le soleil est tellement immense qu'on pourrait y faire entrer plus d'un million de terres. Et numéro 1, chaque seconde, le soleil transforme environ 600 millions de tonnes d'hydrogène en énergie. En une seule seconde, il produit plus d'énergie que l'humanité n'en consomme en plusieurs milliers d'années. Eh bien voilà, on apprend des choses cet après-midi sur votre radio ici. Et tout de suite, le soleil va continuer de briller avec la chanson d'Étienne Dao.
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1: La Saint-Louis de 7, c'est 7 semaines et ça dure jusqu'au 25 août, mardi de la semaine prochaine, jour de la Saint-Louis tout simplement.
2: Pour la Saint-Louis.
1: Chaque année au mois d'août, la ville de Sète célèbre ses racines et ses traditions avec les fêtes de la Saint-Louis. 282e édition cette année, un événement gratuit et incontournable de l'été qui met à l'honneur les traditionnelles joutes nautiques languedociennes dans le cadre royal. Des défilés, des beaux dégâts et feux d'artifice pour commencer ce samedi à 22h30 avec un grand spectacle pyrotechnique. Ici Hérault vous fait vivre la Saint-Louis sur son antenne cette semaine. Vous allez entendre parler de Tintin, de Pavois, de Bokeh et d'ailleurs gros temps fort lundi prochain le 24 août, le grand tournoi des poids lourds qui sera retransmis en direct sur notre site internet ici.fr. La Saint-Louis 2026, c'est du 19 au 25 août à 7 et ça se terminera justement le jour de la Saint-Louis avec un feu d'artifice spectaculaire.
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0: Bon après-midi, soyez les bienvenus. Tout l'été, votre radio ici s'occupe de tout. La playlist de vos vacances est là, avec entre autres Pascal Obispo, la gagnante de la Starac Marine. Mais d'abord, on va écouter Renaud avec sa célèbre chanson Marche à l'ombre. Petite anecdote, quand l'album sort en 1980, c'est la première fois que Renaud porte son fameux bandana rouge. Renaud, qu'on écoute maintenant.
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2: Merci d'avoir choisi votre radio ici. Il est 16h. 16h, c'est l'heure de retrouver toute l'info en France et dans le monde en 90 secondes avec vous, Audrey Azo.
3: SFR à nouveau victime d'une fuite de données. L'opérateur l'annonce à ses abonnés sans préciser le nombre de victimes. La fuite remonte au mois dernier. L'IRD, l'Institut de Recherche et de Développement, annonce aussi cet après-midi avoir été victime d'une intrusion fin juillet. Les identités et les coordonnées de 7500 personnes ont été exposées selon le site French Bridges, ce que ne confirme pas l'IRD. Un fusil et une trentaine de cartouches ont été retrouvés au domicile d'un des deux suspects dans l'enquête sur la mort de l'influenceuse Sonia Bellina, son corps calciné découvert la semaine dernière dans le Gard. Les deux hommes interpellés sont toujours en garde à vue. Le préfet du Var alerte sur de possibles inondations et appelle à limiter les déplacements. 5 départements du Sud-Est sont en alerte orange aux orages. Le Var, donc les Alpes-Maritimes, l'Ardèche, la Drôme et l'Isère. Autre alerte, cette fois sur les plages de Nouvelle-Aquitaine. Alerte maximale aux baïnes, ces cuvettes d'eau dangereuses qui entraînent les nageurs vers le large. La préfecture de Nouvelle-Aquitaine rappelle que le phénomène entraîne des noyades chaque année. Le maire d'Arcachon, condamné à 5000 euros d'amende pour menaces et pour violences. La vidéo avait fait le tour des médias et des réseaux sociaux dans l'entre-deux-tours des municipales. Yves Foulon avait été filmé en train d'insulter copieusement son adversaire écologiste. C'est un retour qui fait beaucoup parler. Le prince Harry et son épouse Meghan Markle reviennent vivre au Royaume-Uni 6 ans après la rupture fracassante avec la famille royale.
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2: 16h03 sur votre radio, ici Héros. On écoute Queen, A Kind of Magic. It's

C'était Queen avec A Kind of Magic sur votre radio, ici Héro. Un mot sur vos conditions de circulation dans l'Hérault. On nous signale sur WhatsApp, sur l'A750 au niveau du kilomètre 12, quand vous allez en direction de Montpellier, dans le sens Gignac-Montpellier, il y a un piéton qui est sur l'autoroute. Sa voiture est stationnée à cheval sur la route et sur le bas-côté, à environ 500 mètres en direction donc de Montpellier, sur l'A750 au niveau du kilomètre 12. Soyez

0: prudent.
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0: On vous propose chaque jour avec Ici Héros une balade dans le département à travers ces légendes, les histoires qui ont donné naissance aux animaux totémiques qui incarnent l'âme et l'histoire des villages et des villes de l'Hérault. Dans quelques minutes, direction la Salvetat sur Agout, juste après la nouvelle chanson de Zazie, peu importe.
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1: La nouvelle chanson de Zazie, peu importe. Zazie que vous retrouvez en concert à Béziers l'année prochaine, donc le 27 mai. Virginie Vives nous raconte l'histoire de l'animal totémique de la Salvetat-sur-Agout.
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0: 5 euros la place et 3 euros pour les enfants, madame.
1: Nous sommes à la Salvetat-sur-Agout. Ivre comme tous les matins, Hugolin, pêcheur passionné.
2: Manon ! Je t'aime, Manon ! Je t'aime d'amour !
1: Non, pas celui-là, on est dans l'Hérault, pas à Marseille. Hugolin jette donc son filet dans la goutte, comme chaque matin. Sauf que ce jour-là, il se fait entraîner par une force surhumaine et se retrouve dans son propre filet face à une gigantesque truite. Le drac truite.
3: Attends, attends, j'ai 3 filles à la maison. Si tu me laisses en vie, je t'en donne une pour l'épouser.
0: Sympa, papa.
1: Hugolin fonce chez lui, rassemble ses filles dans la salle à manger.
4: En bande organisée, personne peut nous canaliser.
1: Les filles, allez, c'est 2 minutes 30 la chronique.
4: Pistez par les banalisés.
1: Et il leur demande de se sacrifier.
5: Moi, je l'épouserai si ça doit vous sauver.
1: Trop mignonne. La Benjamine se propose et à partir de ce jour-là, reçut chaque nuit la visite du drac truite. À la surprise de tous, la jeune femme s'épanouissait de jour en jour. Les deux sœurs, curieuses et surtout envieuses, se planquent un soir pour voir ce qui se passe et découvrent que la grosse bête crado se mue en superbe jeune homme aussitôt la nuit tombée. Folle de jalousie, elle fonce voir le curé du village, qui pratique un exorcisme de la goutte. Alors que l'eau se met à bouillir, la Benjamine saute dans l'eau, préférant mourir avec son drac que vivre sans lui. Oh. In extremis, les amoureux se retranchent dans une grotte. Et là, une source jaillit et miracle, miracle...
6: Voyage, voyage.
1: Non, miracle, miracle, le drac reprend définitivement forme humaine. La fin, c'est toujours la même. Ils vécurent heureux et eurent beaucoup d'enfants.
7: Au clair de la lune, mon ami Pierrot.
1: Eh oui, le drac était en fait un jeune homme à qui le diable avait jeté la malédiction de se transformer chaque nuit en truite effrayante. Mais c'était sans compter l'amour d'une jeune femme au très grand courage.
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9: Et vous retrouvez toutes ces histoires sur notre site et sur notre application ici en replay, bien sûr. Lou Reed tout de suite avec Walk on the Wild Side sur votre radio Ici Hérault. Il est 16h14.

0: C'était Rockwell, Somebody's Watching Me à l'instant sur votre radio ici, Héros. Aujourd'hui, c'est la journée mondiale des moustiques, le 20 août. Moustiques qui sont utiles, oui, qui sont aussi agaçants, surtout vers 2h du matin. Et bien, dans quelques minutes, ils vont nous faire rire avec Fred Ballard.
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0: On écoute quelques vannes de Patrick Timsit dans un instant, juste après Philippe Lafontaine. Cœur de loup sur votre radio ici, Héros. Merci de nous avoir choisis.

0: 16h27 sur votre radio ici, Héro. C'est l'heure de l'humour en tube avec Fred Ballard qui a décidé de célébrer les moustiques jusqu'au bout du monde dans cette journée mondiale des moustiques.
1: À l'agence, il m'avait dit de me méfier des moustiques. J'avais amené de la citronnelle. Erreur. Point lance-flamme.
2: Ah bah oui, déjà en France, quand on est passé du moustique basique au moustique tigre, on a changé de technique hein, pour repousser l'ennemi. Alors, on n'ose pas imaginer à quoi ressemblent les moustiques de l'île moustique.
1: Des vrais moustiques, gros comme des libellules. À côté des scorpions, c'est peace and love. Ah, il te pique pas le moustique là-bas. Il t'empale. Il te pompe 3 litres de sang à chaque voyage. Moi, ils m'ont chopé au pectoral, j'avais les seins de Samantha Fox.
2: Alors, pour ceux qui n'ont pas l'âge de Patrick Timsit, hein, Samantha Fox était une chanteuse des années 80 dotée d'une poitrine généreuse qui n'était pas due hein, à une double piqûre de moustique. Oui, parce que certains font des allergies, ce qui n'est pas le cas de Roman Fraissinet, un ami des moustiques.
3: Tu bois du sang, moustique. Viens, j'en ai plein. Tout le monde doit manger sur cette planète. Je peux t'inviter, le plaisir, il est pour moi. Viens, moustique. Amène une meuf, c'est sur mon bras. Viens. Mais pourquoi tu laisses le truc qui gratte après? Moi, quand quelqu'un m'invite chez lui, avant de partir, je chie pas sur le tapis. Je respecte, c'est la base.
2: Oui, en fait, c'est ça le problème chez les moustiques. Il y a un gros déficit d'éducation. Ils n'ont pas tout lu Nadine de Rothschild. Hein. Ils sont aussi discrets qu'un Airbus. Heureusement, moustique rime avec comique. Quand le moustique pique, le fou rire démange.
0: Merci Fred. Dans quelques minutes, je vous donne des idées sorties pour ce week-end à Portiragne et à Lodève aussi.
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0: Les idées sorties de votre radio Ici Héro, c'est juste après Manon Lisa, Le Petit Pêcheur, un titre qui cartonne, énorme carton, 25 millions d'écoutes.
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0: Le carton de l'été, Manon Lisa avec le petit pêcheur. Hop, plein d'idées sorties tout au long de votre journée sur votre radio, ici Héros. La première, c'est pas moi qui vous la donne, c'est Florent de Port-Iragne.
1: Je suis le chef d'entreprise Boyer Lavage Auto. Je fais un événement ce vendredi 21 août à partir de 18h sur la commune de Port-Iragne. C'est une soirée porte ouverte, un événement de passionnés automobiles, familial et convivial. Il y aura pas mal de véhicules de prestige et déception qui seront présents sur le lieu. Il y aura le restaurant aussi San Pao qui assure la partie snacking et restaurant. Moi-même pour la vente de boissons soft. Bonne journée à vous.
0: Ça se passe donc à Port-Iragne, à Boyer Lavage Auto, demain soir. Et c'est un rendez-vous, bien sûr, pour les amoureux des jolies voitures. Autre idée sortie ce soir, cette fois-ci, à l'ODEV, sur la place Francis Morand. Ils vont projeter la comédie L'Ascension. C'est une projection donc qui est gratuite. Et la comédie L'Ascension, je ne sais pas si vous l'avez déjà vue, mais au cas où, c'est un petit gars qui se lance dans l'ascension de l'Everest, alors qu'en fait, il n'est pas du tout alpiniste. La projection est gratuite. Elle est à 21h30 ce soir sur la place Francis Morand de l'ODEV. Et le film s'appelle L'Ascension, si vous voulez jeter un œil à la bande-annonce.
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0: Balavoine et puis Tina Arena tout de suite sur votre radio ici Héros. Après, on jette un œil au programme du Z-Event.

0: Ça rappelle des souvenirs, Tina Arena. Allez plus haut à l'instant sur votre radio ici. Il y a un grand concert caritatif qui se prépare chez nous. Frédéric Le Ternier nous en dit un petit peu plus.
1: Salut tout le monde, aujourd'hui je viens vous parler d'un concert un petit peu particulier, ce sera le 3 septembre. En fait c'est dans le cadre du Z-Event. Le Z-Event c'est un événement caritatif qui fête ses 10 ans cette année et qui collabore avec plusieurs associations. Pendant plus de 50 heures du 4 au 6 septembre, les participants diffusent du contenu en direct tous ensemble sur les plateformes et encouragent les spectateurs à se mobiliser pour une cause commune. En amont de tout cela, eh bien, c'est le concert dont je vous parlais et c'est annoncé comme la dernière édition du Z-Event cette année. Du coup, ça va forcément envoyer du lourd. Le concert se déroulera à la Sud de France Arena à Montpellier. Et oui, parce qu'il va falloir contenir du monde. Et vous allez pouvoir applaudir Guy.

0: mais également Big Flo et Oli.
1: Il aurait dû y aller, il aurait dû le faire, crois-moi. On a tous dit assez dommage, c'était la dernière fois.
0: Gazo.
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0: L'Orchestre Curieux et plein d'autres artistes pour célébrer une grande fête, eux aussi se mobilisent pour ces causes communes. Le prix des places est fixé entre 35 et 45 euros, mais n'oubliez pas, en acheter, c'est faire preuve de solidarité. Il y a de nombreuses associations qui vont avoir droit au reversement de dons grâce à ce event. Allez, je vous redonne la date, c'est le 3 septembre, ça se passe à la Sud de France Arena et ça va permettre de bien fêter la rentrée. N'hésitez pas à vous renseigner, vous allez pouvoir vous régaler.
3: Et on espère que ça fera encore beaucoup de dons. Merci beaucoup Frédéric et puis on vous retrouve demain bien sûr.
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3: Une belle chanson de Coldplay tout de suite sur votre radio. Ici Héro. Feels like I'm falling in love. Il est 16h44.

C'était Coldplay à l'instant sur votre radio, ici Héro. Il est 16h48 et je vous propose d'écouter Kid Creole and the Coconuts avec Andy Cote.

0: Vous écoutez ici Hero, il est 16h52. Toute l'actu locale revient sur votre radio à 17h dans 8 minutes avec le journal. On en profitera pour faire un point sur les conditions de circulation qui sont prévues ce week-end par Bison Futé.
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0: François Feldman avec les valses de Vienne sur votre radio ici Hero. Et puis après on écoute la nouvelle chanson de Charlotte Cardin qui s'appelle The Way We Touch.

0: La nouvelle chanson de Charlotte Cardin, The Way We Touch, à l'instant sur votre radio, ici Héro.
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0: Il est 17h, bon après-midi. Le journal présenté par Claire Moutarde. L'incendie en Lozère entre Prévenchères et la Bastide-Puy-Laurent est fixé.
2: Oui, 72 sapeurs-pompiers de l'Hérault ont été envoyés en renfort avec 19 véhicules. Les pompiers restent sur place pour traiter notamment les lisières de l'incendie. Les flammes ont parcouru 250 hectares à la frontière avec l'Ardèche. Un pompier a eu les jambes et une main brûlée. Les habitants du hameau d'Alzon ont été évacués. Dans l'Hérault, on reste toujours en vigilance au risque élevé au feu de forêt. La préfecture continue de déconseiller aux marcheurs de randonner dans 6 massifs sur 9. La suite de l'enquête après la découverte du corps calciné de l'influenceuse Sonia Bellina à Saint-Gilles dans le Gard. Un fusil à canon scié et une trentaine de cartouches de calibre 12 ont été trouvées hier soir lors d'une perquisition au domicile de l'un des deux suspects dans la mort de la jeune femme. Les deux hommes sont toujours en garde à vue. L'un d'eux, déjà connu pour violence et port d'armes, est soupçonné d'avoir été le dernier contact avec la jeune femme de 29 ans la nuit des faits. Bison futé, voie rouge demain pour les retours de vacances, avec des bouchons attendus dès le début d'après-midi chez nous en direction du nord. Dans le sens des départs aussi, le trafic sera très soutenu. La circulation devrait rester chargée tout le week-end dans le sud-ouest, dans le sud-est. Après le lancement officiel hier soir, les fêtes de la Saint-Louis ont bel et bien démarré aujourd'hui avec les premières joutes des enfants sur chariot. Ce sera à 18h et les joutes féminines ce soir. Mais la Saint-Louis, ce n'est pas que les joutes. Loin de là, il y a aussi des concerts, des ateliers pour enfants, des tournois de tennis ou encore de boules lyonnaises ou boules carrées. Bref, il y en a pour tout le monde. Et c'est comme ça que la 282e édition a été imaginée. Cédric Ciliardi est l'élu chargé des festivités à la mairie de Sète.
3: Il y a les joutes qui sont le cœur même de cette tradition et de ces fêtes-là. Et puis derrière, se fait beaucoup de manifestations, du sport, des traditions, des échecs, du vélo hier et beaucoup de concerts. Il y a beaucoup de choses à faire et il y en a pour tous les goûts. Et pour

0: festivités à la mairie de Sète. Alors celui que vous entendez rire derrière, c'est Vivian Cuguière, puisque Cédric Lissiardier était l'invité ce matin du 9-12 de Vivian. Et en fait, je vais même vous faire la suite de la conversation. Vivian a dit non, mais attendez, à 2h, il se passe encore des trucs. Hein. Bon, effectivement, je crois qu'à 2h, il se passe encore des trucs. 2h du matin.
1: Vérifier.
0: En tout cas, ce soir, les joutes féminines, c'est à 21h15 au cadre royal à 7. Je suis sûre qu'il y a même des gens qui font des nuits blanches. Bon, voilà, la météo, en tout cas, nous annonce quand même des orages. Ça, c'est moins bon, Léonore.
2: Oui, ce soir, cette nuit, on devrait avoir effectivement des orages, des passages orageux qui traversent le département de l'Hérault. Demain matin, le ciel sera couvert sur la partie est du département. Et puis, la tramontane va continuer de souffler demain aux alentours des 45 km à l'heure. Côté température, ça y est, ça commence à se calmer. Demain matin, 22 degrés à Béziers, 21 à Montpellier, 17 degrés à Ganges. Au lever du jour, 15 degrés au Kéla. Et l'après-midi, il fera jusqu'à 30 degrés maximum à Montpellier et à Béziers. 29 attendus à Olonzac, à Palavas, à Ganges, on attend 28 degrés demain après-midi. 27 à Lodève, 23 degrés maximum au Kéla demain après-midi.
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2: Il est 17h04, vous écoutez ici Hérault. On passe l'après-midi ensemble en musique avec Jean-Jacques Goldman. Encore un matin, chanson culte.

Allez, on prend l'air, on va se promener, se balader avec ICI Héros. Dans quelques minutes, on vous emmène visiter un très très beau bâtiment qui est notamment utilisé par les tournages de cinéma. Ce sera juste après le duo de Grand Corps Malade et Stilto qui s'appelle Le Prochain Rêve sur votre radio ICI Héros.

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0: Le duo de Stilto et Grand Corps Malade, le prochain rêve à l'instant sur votre radio ici.
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0: Tout l'été, Ici Héro vous emmène visiter les sites d'exception en Languedoc. Aujourd'hui, Vincent Ducasse nous embarque à l'ouest de Montpellier, à la Vérune, pour découvrir le château, redécouvrir le château qui a été le lieu de tournage d'un des plus grands succès du cinéma français récent, Le Comte de Monte-Cristo avec Pierre Ninet.
3: Bonjour Nicolas Vallée.
4: Bonjour, merci de m'inviter.
3: Vous êtes responsable des caveaux et des visites au château de Langaran situé à La Vérune. En regardant les images sur le site internet, je me suis dit que ça me disait quelque chose ce château. Il a été le lieu de tournage du Comte de Monte-Cristo. Racontez-nous un peu cette anecdote, comment il a été choisi?
4: Oui, donc ça a été quand même assez incroyable puisque le château n'est pas forcément répertorié comme lieu de tournage. Il a vraiment été sélectionné suite à un coup de cœur par les équipes de production. Puis donc ça a été quand même une aventure assez conséquente, beaucoup de personnes sur place. Un tournage très rapide mais très intense qui a du coup eu un effet de notoriété qu'on ressent encore aujourd'hui 2 ans après.
3: Racontez-nous un peu l'histoire du lieu, il date de quand, comment le château est né?
4: Langaran, c'est avant tout un vignoble, donc un domaine viticole. La tradition viticole dans la région, elle est vraiment très ancienne, c'est une des plus anciennes probablement en France. Mais les premières traces historiques de Langaran, ça remonte plutôt à l'époque médiévale ou aux alentours de Saint-Georges-d'Or. On a des métairies qui sont des propriétés agricoles où on produit du vin, mais pas que. Et en l'occurrence, Langaran, c'est ça. Premièrement, une métairie agricole et un domaine viticole qui a été fondé par Henri d'Angaran en 1632. Donc ça, c'est la trace la plus ancienne qu'on retrouve dans l'histoire par rapport à la propriété.
3: Est-ce que c'est vraiment ce lien avec la vigne qui a rendu ce château assez unique?
4: Ça en fait partie, puisque c'est vrai qu'aujourd'hui, il appartient à la même famille depuis 100 ans, donc la famille Grill, qui sont une famille à la base plutôt de vignerons. Et tous les vins sont produits avec un but précis, qui est d'assurer la maintenance et la restauration du château. On reste quand même défini par ces deux gros piliers qui sont la viticulture et le patrimoine, et ces deux aspects fonctionnent ensemble, reliés par ce côté aussi familial.
3: Et comment ce domaine s'adapte aux nouvelles habitudes de consommation?
4: En fait, aujourd'hui, le monde viticole est quand même dans une crise assez importante parce que il y a déjà une demande qui est en chute libre et surtout, il y a une compétition féroce avec l'international puisque maintenant, on peut trouver du bon vin et de bonne qualité dans tous les pays du monde. Et donc, ça nous pousse aussi à s'adapter. Donc ça, c'est qu'au niveau du consommateur parce qu'il y a aussi des énormes enjeux au niveau du climat. Comme on le sait, il fait très chaud. Par exemple, cette année, on a commencé les vendanges extrêmement tôt, début août, qui est inédit. Ça va pousser aussi un questionnement sur l'aspect vignoble, qui aura besoin d'être complètement repensé.
3: Comment on s'adapte quand on a du 40 degrés tout l'été?
4: Il existe des techniques pour rattraper, parce qu'une vigne, le problème, c'est qu'à partir du moment où on la plante, on ne peut pas l'utiliser tout de suite. De plus en plus, on va revenir à des variétés traditionnelles et des cépages rustiques qui avaient disparu pour s'adapter à la demande, qui voulaient des cépages internationaux que tout le monde connaît, comme le chardonnay, le sauvignon, le merlot. Donc maintenant, de plus en plus, les vignerons reviennent à des variétés traditionnelles qui sont résistantes au milieu et qui sont peut-être un petit peu moins connus du grand public, mais qui ont le mérite de pouvoir pousser sous 40 degrés.
3: Merci beaucoup Nicolas Vallée.
4: Merci beaucoup, merci de m'avoir invité.
0: Et merci Vincent, demain pour terminer bien la semaine, on va découvrir un des jardins les plus beaux de France, c'est la Bambouseraie en Cévennes. Et vous retrouvez toutes ces idées sorties, ces escapades, ces visites de sites d'exception sur notre site et sur notre application.

0: C'était Roberta Flack, Killing Me Softly sur votre radio. Ici Héros.
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0: Julien Libre, à l'instant sur votre radio ici, Rouge. Julien Libre, que vous retrouvez d'ailleurs en concert au Pasino de la Grande Motte fin septembre, là, le 29 septembre. On a que Fabrice de Béziers qui aimerait bien aller voir les Folies Grusses. Bonjour Fabrice.
1: Bonjour.
0: Comment allez-vous?
1: Bah, très très bien.
0: Ouais, vous passez un bel été? Chaud?
1: Oh, très chaud, très très chaud. Mais ça va se calmer là, apparemment.
0: Oui, ça y est, je crois qu'effectivement, on tient le bon bout. Vous avez réussi à en profiter quand même un petit peu? Petite plage, piscine?
1: Même pas, moi. Je suis dans la restauration, donc on travaille tous les jours. Donc
0: ah ouais.
1: On n'a pas pu en profiter.
0: C'était pas la bonne période, effectivement. Bon, Fabrice, ça y est, on va aller voir les Folies Grusses samedi soir quand même, ça, c'est bien.
1: Ouais, j'espère.
0: Vous allez vous faire remplacer au resto?
1: Oh, je pense que je vais les offrir.
0: Ça marche. À qui?
1: Si je les gagne. Bah, mon épouse, à mes filles, ouais, une de mes deux filles.
0: Mais c'est gagné, Fabrice. C'était premier arrivé, premier servi. C'était vous le premier.
1: Ah,
0: hop.
1: Ouais, génial.
0: Et oui. Voilà.
1: Merci beaucoup. C'est génial. Merci, merci.
0: Amusez-vous bien, Fabrice. Merci d'avoir appelé la radio.
1: Merci. Bonne journée. Au revoir.
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0: Des idées sorties à venir sur votre radio ici, Rouge, juste après Gérald de Palmas sur la route. On va notamment vous proposer d'aller voir un film en plein air à Érépian.

0: De Palmas avec Sur la route à l'instant sur votre radio. Ici Hérou, c'est l'heure des idées sorties de votre radio, des idées sorties pour ce soir, notamment ce soir, demain soir à Érépion. Il y a du cinéma en plein air, la comédie qui va être projetée. C'est une comédie clairement à voir en famille qui s'appelle Enfant Phare. Projection donc demain soir, place de la Croix à Érépion à 21h30, c'est-à-dire en gros quand le soleil commence à se coucher. La projection est gratuite. Et puis l'autre idée sortie, c'est pas moi qui vous la donne, c'est Luc.
1: Bonjour, ici Héro, c'est Luc de Tourbe. Le festival organisé par l'association Tourbe Jazz aura lieu du vendredi 21 au dimanche 23 août dans le parc de la baie Anglade. Cette année encore, l'association accueille une artiste internationale, Andrea Motis, en concert le samedi 22 août. La billetterie se fait en priorité en ligne sur www.tourbe-o-jazz.com. 20 locaux et restauration sur place seront possibles lors de ces soirées. Merci.
0: Et si vous avez envie de faire comme Luc, vous pouvez nous ajouter sur WhatsApp 04 67 58 6000 et nous donner votre idée sortie en commençant par « Bonjour, ici Hérou, c'est Éléonore » et nous donner aussi la commune où vous habitez.
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0: Sandra, Maria Magdalena, tout de suite sur votre radio ici. Merci de nous avoir choisis, il est 17h31.

0: Ça, c'est nouveau, Florent Pagny, avec le braquage des sentiments sur votre radio, ici Héros.
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0: Et l'été, c'est une super bonne période pour lire, pour bouquiner. On reçoit Anaëlle Ocasio qui vient de publier son livre Parlou, qui raconte plein d'expressions, de façons de dire locales, régionales, de toutes les régions de France, mais aussi de pays ou de régions francophones partout dans le monde. Bonjour Anaëlle.
3: Bonjour Anaëlle.
4: Oui, bonjour, vous m'entendez ?
0: On vous entend très bien Anaëlle. Alors votre livre Parlou que vous venez de publier, est-ce que vous pourriez nous raconter déjà comment vous avez fait pour recenser autant d'expressions ? Parce qu'elles sont nombreuses dans votre livre.
4: Oui, elles sont nombreuses et difficile a été évidemment de faire un choix.
0: Alors Anaëlle, je suis désolée, on vous entend à peine. Je pense que on va peut-être vous téléphoner pour vérifier si on peut avoir une connexion un petit peu meilleure et on continue la conversation dans quelques minutes juste après. France Gall débranche sur votre radio, ici Héros, on vous retrouve Anaëlle dans quelques minutes.

0: Et France Gall, à l'instant, sur votre radio, ici, Héros. Il est 17h43 et on était avec Anaëlle Ocasio qui nous parle de son livre Parlou, qui recense toutes sortes d'expressions et de régionalisme, d'expressions locales de toutes les régions de France, mais aussi de pays et de régions francophones à travers le monde. Anaëlle, vous étiez en train de nous raconter comment vous avez procédé pour recenser autant d'expressions.
1: Oui, oui, oui. Alors, je suis allée beaucoup sur les groupes de discussion des différentes régions françaises et même francophones. J'ai passé quelques coups de fil dans les offices de tourisme pour avoir la certitude, confirmer que au niveau des expressions. Et j'ai contacté également, j'ai de la famille, des amis qui sont dans différentes régions de France. Pour avoir un peu un panel de vocabulaire et d'expressions. Voilà comment j'ai procédé en faisant également des recherches sur Internet. Voilà.
0: Alors j'en donne quelques-unes pour donner une idée aux auditeurs. On a par exemple « perdre ses tartines » qui veut dire « perdre la tête » en Belgique. On a l'idée d'un œuf à peler, avoir un œuf à peler avec quelqu'un, ça veut dire qu'on a des choses à régler, à se dire là encore en Belgique, ou encore les pilotis, ça c'est les talons aiguilles à Marseille. Marcher sur des pilotis, c'est marcher avec des talons aiguilles. Est-ce que vous avez des chouchous, vous, parmi toutes ces expressions? Il y en a que vous avez adoptées, que vous utilisez?
1: Alors, il y en a que oui, j'aimerais bien emprunter parce que ce sont des expressions vraiment qui m'ont beaucoup fait rire. Par exemple, à Dunkerque, ils aiment bien dire, lorsqu'ils voient un collègue, par exemple, arriver au travail et qui fait une sale tête, ils lui disent, tiens, on dirait un crabe qui a raté la marée. je trouve ça assez drôle. Et en Suisse également, pour dire, mais ça va pas la tête, on dit, mais ça va le chalet. Ce sont des expressions, mais il n'est pas interdit évidemment de se les approprier puisqu'il n'y a pas de frontières linguistiques. On peut les emprunter, on peut se moquer gentiment, et se vanner un peu entre régions. C'est ce qui fait le sel de notre langue. De toute façon, on parle tous français, mais pas forcément le même. Et c'est ce qui ressort de mes recherches en fait.
0: La première que vous avez remarquée, qui vous a fait un peu de déclic, genre bah tiens, je pourrais peut-être tirer le fil, c'était quoi?
1: Alors c'était c'est le fait d'écouter une chanson sur YouTube, et c'est vrai que avec les algorithmes, j'étais tombée sur ce groupe québécois qui chantait « Turlute avant d'aller au lit, fais passer bonne nuit ». Donc vous vous doutez bien que quand j'ai entendu ça,
0: oui,
1: je me suis demandé ce que c'était. Et en fait, ça n'a rien, « Turlute » n'a absolument pas la connotation qu'on lui donne chez nous, puisque au Québec, une turlute, c'est tout simplement une chanson traditionnelle associée à un chant folklorique. Donc ça n'a rien de coquin, absolument pas. Et c'est ce qui fait qu'on peut avoir quelques petits quiproquos lorsqu'on parle entre gens de régions différentes et même de pays différents.
0: Merci beaucoup Anaëlle Ocasio. Je rappelle donc le titre de ce livre qui peut vous amuser sur la plage cet été, qui s'appelle donc Parlou. Merci beaucoup Anaëlle.
1: Merci à vous, à bientôt.
0: Dans quelques instants, vous gagnez vos places pour aller au cinéma, au Kinépolis, à Béziers.
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4: Zimi est né et a grandi à Montpellier. Il est aussi à l'aise en chant qu'en rap. Il fait de la musique depuis plus de 15 ans et il travaille à côté de ça dans la communication. Il a sorti au début de l'année 2026 son album X and Love chapitre 2, dont est issu le titre Incandescent.

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1: Vous écoutez ici Héros, il est 17h48, c'est l'heure de gagner vos places de cinéma. 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
2: 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Qu'est-ce que tu me casses les couilles là tous les jours? Ça va? Dégage.
3: Il faut que tu reviennes avec des pesticides.
4: Mais t'as pas le choix, regarde ce que tu perds chaque année avec ton bio là. La moitié se fait manger par les vers et l'autre moitié tu la cherches parce qu'ils ont ta tronche.
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1: 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On se retrouve juste après Isabelle Adjani, Ohio.

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1: Et on a Siem de Clermont-Lérault qui a envie d'aller au cinéma. Bonjour Siem.
2: Bonjour.
1: Est-ce que vous passez un bel été, Siem, malgré les températures délirantes?
2: Voilà, chaud, mais un bel été malgré tout, oui. Oui, oui. On essaie d'en profiter.
1: Vous avez pris un peu des vacances?
2: Oui, un peu de vacances, oui, bon, avec les enfants, il faut. Mais c'est vrai qu'avec cette chaleur qui était quand même étouffante, on a plus profité des soirées que des après-midi quand même.
1: Et oui, c'est sûr, c'était vraiment très compliqué cet été. Mais là, vous avez passé un moment au frais au cinéma.
2: Alors là, j'ai passé un moment au frais et puis comme par hasard, on avait prévu d'aller au cinéma demain. Donc du coup, ça tombait quand même plutôt bien.
1: Mais oui, parfait, vous allez aller voir quoi?
2: Alors, on avait prévu d'aller voir Tomber du ciel parce qu'on a, on l'avait vu en bande-annonce en allant au cinéma. Et c'est vrai que, enfin, voilà, un peu d'humour, ça a l'air d'être un film bien drôle. Donc, on s'était dit qu'on allait aller le voir.
1: Allez, super, très bien. Vous nous ferez un petit vocal sur WhatsApp si c'est bien pour nous dire d'aller le voir?
2: Ouais.
1: Allez, trop cool. Amusez-vous bien, Siem. Merci d'avoir appelé la radio.
2: C'est gentil, merci beaucoup.
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1: Vous écoutez ici Héros, il est 17h55, c'est l'heure d'un petit peu de musique. Youssou N'Dour et Néné Cherry avec 7 Seconds sur votre radio ici Héros.

0: C'était 7 Seconds, Youssou N'Dour, René Nechery, à l'instant sur votre radio, ici Héro.
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0: Il est 18h, bonne fin d'après-midi. Le journal présenté par Claire Moutarde. Bison futé, voire rouge demain pour les retours de vacances avec des bouchons attendus dès le début d'après-midi chez nous.
2: Oui, dans le sens des départs aussi, le trafic sera soutenu. La circulation devrait rester chargée tout le week-end, en fait, dans le sud-ouest, dans le sud-est, mais n'imaginez pas que lundi, ce sera fini. Non, il y aura encore pas mal de trafic sur les autoroutes, car au fil des ans, on constate que les comportements changent. Maud Bonnel est assistante au PC Sécurité de Narbonne, de Vinci Autoroute.
3: Alors, on n'a plus de jours dédiés, comme on pouvait dire à l'époque, vendredi, samedi, dimanche. On voit bien que le lundi, ça roule très fort, le mardi, ça peut rouler. Les vacances sont un petit peu décalées, c'est plus du samedi au samedi, voilà, bon. Mais c'est vrai que le trafic, est bien dense. Et on a des zones aussi qui sont bien sujettes à de fortes congestions. Bon, tout ce qui est le Nîmois, la région Montpellier-Rennes. Après, on a quand même un gros trafic et une région qui est quand même très, très accidentogène, dans le sens où on voit bien que c'est cette portion-là qui bouge beaucoup, c'est les gens qui arrivent donc de la 75, puisque l'autoroute est gratuite, elle s'insère sur la 9, et donc en descendant sur Narbonne, on voit bien que la section Béziers-Narbonne est quand même un axe très très tendu.
2: Et d'ailleurs, Vinci Autoroute a développé un système de régulation de la vitesse avec des capteurs insérés dans le bitume. Et oui, je vois votre tête, mais oui. Effectivement. Et ben, vous savez, sachez...
0: qu'on en parlera
2: demain dans la matinale de Ici Héro. 72 pompiers de l'Héro ont été envoyés en renfort avec 19 véhicules en Lozère pour lutter contre l'incendie entre Prévenchères et la Bastide Puy-Laurent. Le feu est désormais fixé, les flammes ont parcouru 250 hectares. Un pompier a eu les jambes et une main brûlées. Dans l'Héro, on reste en vigilance au risque élevé de feux de forêt. La préfecture continue de déconseiller aux marcheurs de randonnée dans 6 massifs sur 9. La France, frappée par la vague de chaleur la plus longue jamais mesurée dans notre pays. Elle dure maintenant depuis plus de 3 semaines, Guillaume Fariol.
4: Oui, 23 jours exactement, cette vague de chaleur égale le record de celle de juillet 1983. Depuis le 28 juillet dernier, la France est frappée par des températures exceptionnelles. Alors oui, on respire désormais sur une bonne partie du pays, mais le sud-est n'a connu aucun répit. Hier encore, plus de 40 degrés. Par exemple, en Ardèche, plus de 39, dans la Drôme, dans l'Aude, en Lozère. C'est ce qui explique que cette vague de chaleur s'est poursuivie hier encore, mais elle pourrait se terminer enfin dans les prochaines heures. Un record de plus, donc, cette année, après la canicule de mai, la plus précoce jamais enregistrée, la canicule de juin, la plus chaude depuis le début des relevés. Nous vivons la 54e vague de chaleur en France depuis 1947, dont plus de la moitié concentrée après 2010.
2: La suite de l'enquête.

0: revendre à des magasins d'objets d'occasion, des lunettes de soleil, des cigarettes et des briquets, des billets, des pièces de monnaie, des téléphones portables, des tablettes, des enceintes portables, des consoles de jeux, chargeurs et autres appareils photo. Il revendait donc tout dans des magasins de matériel d'occasion.
1: Il n'y a pas qu'à Sète qu'on fait la fête, loin de là.
0: Mais juste à côté des Marelles aussi. La fête de la commune ce week-end au nord-est de Montpellier, à Saint-Géniès-des-Mourgues. La fête votive commence elle samedi et dure toute la semaine avec les grands classiques, hein, Bodega, Brivado et Taureau Piscine. Et la préoccupation sur la sécurité pour les mairies, car il n'est pas rare que les soirées se terminent en bagarre. Alors cette année, la mairie de Saint-Géniès-des-Mourgues innove. Chaque bande devra être inscrite en mairie avec un responsable désigné. Yvon Pellet, le maire de la commune.
2: On peut davantage identifier ces petits avec des t-shirts rose, bleu, jaune, enfin, etc. Ils ont tous un nom, hein, de 16, 17 ans, 18 ans, la bande des 7, 8 ans, 10 ans. On recense les noms des participants à chaque bande, des composantes de chaque bande. C'est pas une question de fliquer ou quoi que ce soit, mais c'est une question de faire les choses ensemble, que s'il y avait un souci quelconque, qu'on sache qui est à tel endroit et comment on peut réagir au plus vite, quoi. Et quand ils ont un souci, on leur dit toujours de ne pas chercher à régler leurs affaires comme ça et de venir vers nous, quoi. Les équipes de jeunes, tous le même maillot, donc ils sont contents, ils défilent, ils se retrouvent, non à la violence, la fête c'est s'amuser, quoi, et voilà.
0: Et une réunion avec les gendarmes, les élus et les habitants a lieu ce soir pour faire le point sur justement ces mesures de sécurité. Après le lancement officiel hier soir, les fêtes de la Saint-Louis ont bel et bien démarré aujourd'hui avec les premières joutes des enfants sur chariot qui commencent à l'instant et les joutes féminines ce soir à 21h15 au cadre royal. Alors on fait un coup d'œil sur la météo, on jette un coup d'œil sur la météo puisqu'on annonce des orages.
1: Oui, de la pluie ce soir, cette nuit dans l'Hérault, des orages qui vont traverser le département. Demain matin, le ciel sera couvert sur la partie est de l'Hérault. La tramontane va souffler aux alentours des 45 km/h. Et le matin, on attend 22 degrés à Béziers, 21 à Montpellier au lever du jour, 17 degrés à Ganges. L'après-midi, il fera tout de même 30 degrés à Agde, à Béziers et à Montpellier, 29 attendus à Olonzac, à Sète, à Palavas, à Ganges, 28 degrés demain après-midi, à Lodève, 27 degrés, et puis au Quélard, 23 degrés demain maximum.
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1: Il y a un événement mondial qui se prépare à Agde. C'est le championnat du monde de moules farcies à la gatoise qui va se tenir donc ce week-end à Agde. Et puis, on va en parler justement jusqu'à 18h30 de ce championnat du monde de moules farcies à la gatoise. Mais avant, de la musique, Alain Souchon, la balade de Jim.

0: nouvelle chanson de Benjamin Biolay qui s'appelle Écran Total. Benjamin Biolay que vous retrouvez d'ailleurs en concert à Béziers cet hiver, le 15 décembre 2026.
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0: Ce dimanche, Agde accueille un championnat du monde, un événement mondial, les championnats du monde de moules farcies. Et c'est Antoine Catanzano qui vient nous en parler. Bonjour Antoine.
3: Oui, bonjour.
0: Alors, ce championnat du monde, il a donc lieu ce dimanche. Est-ce que vous pourriez d'abord nous rappeler la recette des moules farcies à la gatoise ?
3: Alors, la recette des moules farcies à la gatoise, disons que c'est une recette ancestrale. Parce qu'aujourd'hui, beaucoup de gens nous parlent de la moule farcie, mais bon, chacun a sa méthode et tout. Moi, je vous parle d'un pur produit de la vide, hein, que ce soit l'encorné farcie ou la moule farcie, dont nous avons monté nos confréries. Voilà, les recettes, la recette, elle est simple, relativement simple. Hein. Après, c'est une bonne farce, préparer une bonne farce, hein, avoir de bonnes moules, et faire une très bonne sauce. Voilà. Après, tout tient là-dedans, quoi. Dans ce truc. L'histoire de la vide à travers les moules farcies, je tiens quand même à rappeler que c'est une cuisine locale. Voilà. Agde était la moule à Agde farcie servait à l'époque à honorer les gens qu'on invitait à la maison. Voilà. C'est pas une recette qu'on a amenée dans une valise.
0: Non, qui est liée bien sûr à l'histoire de la ville. Est-ce que on peut la pimper, la renouveler un petit peu cette recette, ou il y a vraiment une recette à respecter à la lettre pour le championnat du monde?
3: Il y a une recette, voilà. Au départ, après bon, on peut ajouter là-dessus des variantes. Hein. Dans la farce, il y en a qui mettent un mie de pain, d'autres qui mettent la chapelure, d'autres qui mettent des fois du riz. C'est à l'infini. Mais il y a une recette type qui est établie et les gens doivent suivre ce cahier de charges. Voilà.
0: Et qu'est-ce qu'on peut boire, on va dire avec modération, pour accompagner ces moules farcies à la gatoise ?
3: Alors, moi, les moules farcies à la gatoise, je déglace ma sauce avec du vin rouge. Donc, si vous voulez accompagner, il y en a qui boiront du vin blanc, moi... Avec les moules à la gatoise, je bois du vin rouge. Mais après, bon, chacun, ça dépend des goûts. Hein. Par contre, quand je fais les encornés farcis, les encornés farcis sont déglacés avec du vin blanc.
0: D'accord. Voilà. Allez, on vous suit alors, Antoine Catanzano. Vous restez avec nous, vous nous parlez des championnats du monde de moules farcies à la gatoise qui ont lieu ce dimanche, le 23 août. On se retrouve juste après David Christie, Saddle Up, sur votre radio, ici Héros.

0: David Christie avec Saddle Up à l'instant sur votre radio ici. On fait un petit tour à Hague de ce dimanche pour les championnats du monde de moules farcies à l'Agatoise, bien sûr, avec Antoine Catanzano. Antoine, est-ce que vous avez une idée de combien de participants vous allez recevoir ce dimanche?
1: Alors, nous avons ce dimanche plus de 20 participants entre les professionnels et les amateurs. Donc, nous commencerons la compétition vers 9h30. Et ça se finira aux alentours de 13h, je pense.
0: Est-ce qu'il est encore temps de s'inscrire, là?
1: Je ne sais pas, je n'ai pas vu Sylvie, là, la secrétaire. Peut-être qu'il y a encore des gens qui peuvent... Oui, s'il y en a qui veulent participer, c'est encore temps. Hein.
0: Voilà. Ça vous fait prévoir à peu près combien de kilos de moules, tous ces participants, ces 20 participants?
1: Les participants eux-mêmes ne présentent pas beaucoup de moules. Hein. Ils présentent dans un poêlon une dizaine de moules, en tout cas c'est juste pour que le jury ait une moule chacun pour pouvoir déguster et donner un avis où tout est noté, la couleur, le goût, la texture, tout est regardé. Et à ce moment-là, nous, à côté, confrérie, qui organisons le championnat du monde, faisons une marmite. Là, cette année, je fais 160 kilos de moules farcies. Ouais, et oui, 160 kilos de moules farcies cette année, je fais.
0: Voilà. Ouais, c'est un bon score. Bravo, Antoine. Alors, effectivement, c'est vous qui êtes au fourneau parce que vous avez un très beau titre, le titre de grand maître farceur. Racontez-nous ce qu'il faut faire pour obtenir ce titre.
1: Alors, vous me dites grand maître farceur. Un farceur, c'est celui qui raconte des histoires. Nous sommes des farcisseurs. Parce que les gens qui font du travail à la farce, ce sont des farcisseurs. L'expression ou le mot farceur et farceuse, ça vient qu'à l'époque, j'avais un restaurant, et lorsque des gens voulaient des moules farcies, pour les moules, c'était les farceuses, et pour les incornés, c'était les farceurs. Je demandais, qu'est-ce que vous voulez, les farceurs ou les farceuses? C'était le côté amusant. Et quand j'ai créé la confrérie avec quelques amis, j'ai dit, on l'appellera la confrérie des farceurs et des farceuses. Mais en réalité, nous sommes des farcisseurs. Voilà.
0: Allô? Oui, je vous écoute. Du coup, ma question, voilà, C'était qu'est-ce que vous avez fait pour obtenir ce titre?
1: Ah ben, parce que j'ai été le premier champion. C'est-à-dire que ça a 10 ans. La première année, j'ai participé à la compétition. Et après, je ne l'ai plus fait. Donc, j'ai été le premier champion du monde de la moule farcie à la Gatoise. Mais après, je n'ai plus participé. Je ne pouvais pas être juge et parti en même temps. Et donc, je me suis arrêté. Chaque année, nous avons un président de jury. Cette année, c'est Jean-Marc Bonanno, ancien de l'auberge de Combes, grand maître cuisinier, s'il le faut, parce que un très, très bon cuisinier. Nous avons une trentaine de membres dans l'association. Et voilà, donc, c'est notre neuvième édition.
0: La neuvième édition. Merci beaucoup. On vous retrouve donc sur le vieux port du Cap d'Agde de ce dimanche pour...
1: Dimanche matin, c'est avec grand plaisir. Si vous voulez venir, nous vous invitons à passer. Et vous verrez, on attend à peu près plus d'un millier de personnes quand même. Hein. C'est vraiment prisé. Les gens viennent... parce qu'il y a une bonne ambiance, il y a des peignes, il y a tout ce qu'on veut, il y a du chant cette année. Au jury, j'aurai au jury l'ancien ténor de l'Opéra de Dijon, Jean-Pierre Torrent. Vous voyez, donc la chansonnette fera partie aussi du folklore, hein, du championnat du monde.
0: Allez, c'est noté. Rendez-vous dimanche donc. Merci beaucoup, Antoine Catanzano.
1: Au vieux port.
0: Au vieux port pour les championnats du monde de moules farcies à l'Agatoise.
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0: Hop, plein d'idées sorties pour vous juste après. Soprano DJ sur votre radio, Issy Héros.

0: C'était Soprano avec DJ à l'instant sur votre radio, ici Héro. Et c'est l'heure des idées sorties de votre radio. Alors là, par exemple, samedi, il y a une idée sortie pour vous à Aven. Il y a une journée spéciale pirate pour les enfants avec des jeux gratuits, course en sac, tir à la corde, jeu d'adresse, initiation à la calligraphie ancienne, déguisement. Il y a aussi une chasse au trésor qui est organisée à 15h30. Il y a une conférence sur les corsaires et les pirates. C'est pas exactement la même chose. Ils pourront voir aussi du tir au canon, du tir au pistolet, des mousquets. Et le soir à 20h, c'est carrément un repas pirate. Ça se passe donc à Aven ce samedi toute la journée. Le matin, on installe le camp des pirates et l'après-midi, on en profite. L'autre idée sortie, c'est Hélène qui nous la donne. Ça se passe au château de Castelnau de Gers.
1: Bonjour, ici Héro. C'est Hélène de Castelnau de Gers. Ce dimanche soir, pour la troisième fois consécutive, la troupe des Garrigots jouera dans les jolies ruelles du village historique. Venez déambuler avec nous. Apprenez-en plus sur l'histoire de Louis Deschamps. Vivez le rêve de Jules, celui qui sait si bien raconter les histoires, dont celle de la girouette. Et les Versaillaises, pourquoi regarde la marquise de cet œil? Vous allez le découvrir chaque dimanche soir jusqu'au 23 août inclus. La visite théâtralisée est pour toute la famille, gratuite, et suivie de moments convivial offerts par les vignerons locaux. Rendez-vous donc à 21h à la porte Minerve à Castelnau de Gers.
0: C'était Hélène que vous venez d'entendre, donc qui nous donnait son idée sortie. Si vous aussi vous avez envie de faire pareil, 04 67 58 6000, vous nous ajoutez sur WhatsApp et vous nous faites un petit vocal en disant salut, c'est Léonore de Montpellier, tout. Idée sortie, et après nous on diffuse.
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0: Si vous aimez les dinosaures ou si vos enfants aiment les dinosaures, vous gagnez vos places pour le parc des dinosaures de Metz juste après Billy Paul Your Song sur votre radio ici Héro. Il est 18h31.

0: C'était Billy Paul avec Your Song à l'instant sur votre radio, ici Héro.
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0: Est-ce que vous aimez les dinosaures? Est-ce que vos enfants aiment les dinosaures? Si oui, c'est votre moment. À Metz, il y a un musée autour des dinosaures qui se trouve là, spécifiquement à Metz, parce qu'il est en fait sur un gisement paléontologique exceptionnel où on trouve notamment régulièrement des œufs de dinosaures. Et il y a aussi donc des reconstitutions de dinosaures qui font toujours un petit peu leur effet, parce qu'évidemment, là, d'un coup, on prend conscience des proportions, des dimensions hyper impressionnantes des dinosaures. 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Premier arrivé, premier servi.

0: Le duo de Jack et Carla, la recette à l'instant sur votre radio, ici Héros.
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0: Et c'est Isabelle de Montpellier qui a envie d'aller voir les dinosaures à Metz. Bonjour Isabelle.
3: Bonjour.
0: Est-ce que vous le connaissez, ce parc des dinosaures?
3: Non.
0: Et vous avez envie d'y aller parce que vous aimez les dinosaures? Parce que vos enfants aiment les dinosaures?
3: Parce qu'il y a mon fils qui aime bien les dinosaures.
0: Allez, trop bien. Il a quel âge?
4: Moi, j'aime bien les dinosaures.
0: Et bonjour.
3: Il a 6 ans.
0: Il a 6 ans. Allez, oh oui, c'est l'âge parfait pour les dinos, c'est sûr. Des fois, ça reste après. Amusez-vous bien, Isabelle. Profitez bien des dinosaures.
3: Merci.
0: De rien. Robert Palmer, Johnny and Mary, tout de suite sur votre radio, ici Héros.

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2: Tout cet été, Johan Rock, vous avez exhumé quelques séries collector qui ont marqué la télévision. Aujourd'hui, vous en sortez une dernière du chapeau, justement, Chapeau Melon et Bottes de Cuir.
3: C'est une série comme seuls pouvaient en inventer les Anglais. L'histoire d'un duo iconoclaste au service de sa gracieuse majesté. Sous le chapeau, parapluie à la main, le fringant John Steed, espion gentleman. De l'autre, portant les bottes, sa partenaire qui y changera au fil des saisons, mais dont la plus célèbre restera à jamais Emma Peel. Indépendante, cultivée, douée, c'est l'antithèse de la James Bond girl, qui plus est, spécialiste des arts martiaux. Quand on revoit Chapeau Melon et Bottes de Cuir, c'est le goût des années 70 qui se rappelle à nous, même si la série fut créée la décennie précédente. À chaque épisode, on y retrouve une bonne dose d'excentricité, avec des méchants très bizarres, toujours tirés à quatre épingles, et de grandes virées en décapotable à travers la campagne anglaise. Le tout servi par un humour forcément à l'anglaise.
4: Avez-vous eu un accident? Reçu un coup sur la tête?
5: Non, je ne crois pas, non.
4: Savez-vous que vous êtes porté disparu depuis 2 semaines?
5: 2 semaines? Il y a 7 jours dans une semaine. Et vous vous appelez Madame Pell.
4: Oui, c'est bien ça. Et le monsieur qui vient de sortir, comment s'appelle-t-il?
5: Steed. John Steed.
4: Tout à fait exact.
3: Sur cette série, il y aurait beaucoup à dire. Mais comme le temps nous est compté, parlons chiffon, car l'élégance vestimentaire est toujours au premier plan. Lui, ses costumes 3 pièces, elle, ses tenues avant-gardistes. Pour la petite histoire, dans le premier épisode, Patrick Bacny portait un trench façon inspecteur Colombo. Finalement, sa panoplie évoluera rapidement, tout comme son personnage, bientôt habillé d'un chapeau melon, d'un veston sous la veste et de son indispensable parapluie cachant une épée. John Steed était né.
6: 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Je l'administre toujours à mes amis.
7: Après que les bandits les ont attachés face à un engin de mort perfectionné.
6: Oh, à votre santé.
7: Essayons de faire le point.
6: Il faut trouver le capitaine Crugeret.
7: Il le faut, car tout semble tourner maintenant autour de ce perroquet.
6: Dangereux?
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6: Encore un peu d'élixir, madame P.
3: Chapeau melon et bottes de cuir, à découvrir ou à revoir cet été, au choix sur Prime Video ou Canal+.
2: Merci pour la reco, Johan.
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2: Une chanson culte tout de suite sur votre radio ici Héros et après on jette un œil à un concert caritatif qui a lieu tout bientôt.

0: Fever Dream, Alex Farren à l'instant sur votre radio, ici Hero.
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0: Hop hop hop, il y a un grand concert caritatif qui se prépare en ce moment et Frédéric Le Tournier nous en dit un petit peu plus.
3: Salut tout le monde, aujourd'hui je viens vous parler d'un concert un petit peu particulier, ce sera le 3 septembre. En fait c'est dans le cadre du Z-Event. Le Z-Event c'est un événement caritatif qui fête ses 10 ans cette année et qui collabore avec plusieurs associations. Pendant plus de 50 heures du 4 au 6 septembre, les participants diffusent du contenu en direct tous ensemble sur les plateformes et encouragent les spectateurs à se mobiliser pour une cause commune. En amont de tout cela, eh bien, c'est le concert dont je vous parlais et c'est annoncé comme la dernière édition du Z-Event cette année. Du coup, ça va forcément envoyer du lourd. Le concert se déroulera à la Sud de France Arena à Montpellier. Et oui, parce qu'il va falloir contenir du monde. Et vous allez pouvoir applaudir Gims. Mais également Big Flo et Oli.
4: Il aurait dû y aller, il aurait dû le faire, crois-moi. On a tous dit assez dommage, c'était la dernière fois.
3: Et Gazo.
5: Je suis bloqué dans sa tête, c'est moi contre l'an 1 contre 1. Mon partenaire d'enfer, c'est...
3: L'Orchestre Curieux et plein d'autres artistes pour célébrer une grande fête, eux aussi se mobilisent pour ces causes communes. Le prix des places est fixé entre 35 et 45 euros, mais n'oubliez pas, en acheter, c'est faire preuve de solidarité. Il y a de nombreuses associations qui vont avoir droit au reversement de dons grâce à ce Z-Event. Allez, je vous redonne la date, c'est le 3 septembre, ça se passe à la Sud de France Arena et ça va permettre de bien fêter la rentrée. N'hésitez pas à vous renseigner. Vous allez pouvoir vous régaler.
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0: Merci Frédéric. On écoute un autre style de musique là. Attention, Véronique Sanson, chanson sur ma drôle de vie.

0: Véronique Sanson, chanson sur ma drôle de vie à l'instant sur votre radio, ici, héros.
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0: Il est 19h, bonne soirée. Le journal présenté par Aude Razo. Bonsoir Aude Razo.
2: La rentrée approche et la course au logement bat son plein pour de nombreux étudiants en période stressante, angoissante et qui fait malheureusement de nos jeunes des cibles toutes trouvées pour les escrocs. Les fausses annonces de location, elles sont toujours plus nombreuses. Préjudice moyen entre 500 et 1500 euros pour les victimes. C'est un reportage ici de Coralie Moreau.
3: À quelques jours de la rentrée universitaire, Angélique s'apprête à signer une colocation pour son fils. Il quitte Rouen pour des études à Lyon. Initialement, il voulait un studio, mais depuis la fin juin, les recherches se sont transformées en galère.
4: C'est la guerre. Les annonces, quand elles sont sorties à peine 10 minutes avant, et il y a déjà 116 likes dessus en permanence.
3: Pourtant, elle a bien cru trouver la perle rare par visite virtuelle. Soulagée, elle envoie le dossier, signe le bail reçu. C'est alors que le propriétaire demande 2 mois de caution avant la remise des clés.
4: J'ai envie de me dire que c'est bon, je fais une capture d'écran et je la mets dans Google Lens. Et là, j'ai une annonce qui sort sur un studio identique à Bruxelles.
3: Même histoire à Paris pour Lisa, 21 ans, qui ne souhaite pas s'exprimer au micro. Dans l'urgence, elle a payé la caution avant la visite. 1500 euros qu'elle ne reverra sans doute pas. Depuis 5 ans, ces arnaques se multiplient. Cette année, elles sont en hausse de 20 à 30%, en cause notamment de développement de l'IA. Nicolas Esloo est expert chez cybermalveillance.gouv.fr.
5: Les arnaqueurs savent faire des images convaincantes, du coup, toute la forme de quelque chose de véritable, donc c'est difficile de faire le tri.
3: De conseil, donc, prévoir systématiquement une visite sur les lieux et surtout ne jamais verser d'argent avant la remise des clés.
2: Vous êtes abonné chez SFR, vous avez peut-être, attention, été victime d'une fuite de données. L'opérateur confirme avoir été victime d'une intrusion le mois dernier. Des adresses, des mails et des numéros de téléphone ont été exposés. SFR ne précise pas le nombre de clients concernés. Dans le Gard, l'un des 2 suspects dans la mort de l'influenceuse Sonia Bellina vient d'être remis en liberté. C'est chez lui qu'un fusil a été découvert hier soir, mais le parquet précise que l'arme n'a pas de lien avec la mort de la jeune femme. Garde à vue prolongée en revanche pour le deuxième suspect. Gare aux orages dans le sud-est de la France. Forte pluie, grêle, rafale de vent. 6 départements sont ce soir en alerte orange. Et le préfet du Var, Simon Babre, appelle même les habitants du département à éviter les déplacements. Écoutez.
6: Nous sortons d'une longue phase de canicule qui a particulièrement séché les sols et donc ce sont des phénomènes de ruissellement qui sont redoutés. Il faut vraiment se tenir très informé des prévisions météo, des messages, des consignes que les autorités pourraient être amenées à passer. Éviter les déplacements, éviter absolument les passages à gué, les ponts submersibles, les zones de dépression. Et puis les zones incendiées, la végétation sur ces zones ne jouera plus le rôle d'amortisseur qu'elle peut jouer lorsqu'il y a des précipitations et donc des phénomènes de ruissellement accéléré, de ravinement, de coulées de boue et de cendres peuvent être redoutés. Et donc ces zones-là font partie des zones à éviter à partir de maintenant et jusqu'à demain à la mi-journée.
2: Et je vous le disais, 6 départements sont donc en alerte orange, le Var, les Alpes-Maritimes aussi. À 15h, plus de 40 mm d'eau étaient tombés en une heure sur Courcegoul. Vigilance orange aussi pour l'Ardèche, la Drôme, l'Isère et les Hautes-Alpes. De la pluie donc sur une bonne partie.

0: l'eau revienne et que les populations d'oiseaux puissent retrouver leur milieu naturel favorable.
1: Pourtant, côté Fédération de chasse des Landes, on considère que la situation est classique. Pas besoin de repousser la saison de la chasse, selon le président Jean-Luc Dufaux.
2: On n'a pas de leçons à recevoir de la LPO ou autre. On est suffisamment responsable sur notre territoire pour juger de la nécessité de repousser la chasse en fonction, bien sûr, de la spécificité du territoire.
1: Mais ouvrir la chasse, ce serait un comportement irresponsable pour la LPO.
0: Il suffit de regarder pour constater combien les zones humides sont aujourd'hui asséchées. Enfin, n'importe quel promeneur le voit.
1: Pour le moment, l'ouverture de la chasse est maintenue au 21 août, mais le président de la LPO a affirmé avoir contacté le Premier ministre pour demander le report.
3: Un reportage ici, Gascogne.
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5: Ce soir, cette nuit, on devrait avoir des orages qui traversent le département de l'Hérault. Demain matin, le ciel sera couvert sur la partie est du département. La tramontane va souffler demain aux alentours des 45 km à l'heure. Côté température, le matin, on attend 15 degrés au Caylard, 17 à Ganges, 21 degrés à Montpellier, 22 à Béziers demain au lever du jour. L'après-midi, ça va grimper jusqu'à 30 degrés maximum à Agde, à Béziers, à Montpellier. À Olonzac et à Sète, on aura droit à 29 degrés demain après-midi. 28 degrés attendus à Ganges, 27 attendus à Lodève, 23 degrés au Caylard maximum demain.
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7: Bonsoir à tous. À un moment de la journée, il n'y a pas à dire, il faut se détendre. Alors ici, pas de séance de méditation ou de cours de yoga en vue. Notre solution, c'est une heure de tube efficace, approuvée par toutes les générations. 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

0: Chris de Burgh, c'était High on Emotion.
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0: Une chanson sur la passion, mais version XXL. C'est l'histoire d'un homme fou d'amour pour une femme. Jusque-là, tout est normal. Mais comme c'est un grand sentimental, l'émotion atteint son plus haut degré. C'est du grand 8 sentimental avec une nuée de papillons dans le ventre. Ah là, c'est beau. Chris de Burgh en a fait un vrai tube en 84. Pour la suite, ce sera beaucoup plus sexy, sexuel. Une chanson fantasmée par Nicolas d'Indochine. Une île peuplée d'Amazones. Ah bah, c'est Canary Bay.

0: Chalamar avec A Night to Remember. Les années 80, c'est après la vague disco qui régnait plutôt à la fin des années 70. Mais en 1982, le groupe américain Chalamar est encore imprégné de ces sons qui donnent envie d'enflammer les dance floors. Et leur Night to Remember en est la preuve, c'est un classique du disco soul. Allez, changement de rythme en vue dans les minutes qui arrivent avec La Gitane de Félix Gray. C'est juste après ça.
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0: Mylène Farmer avec Tristana.
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0: Évidemment, c'est un classique de Mylène Farmer accompagné d'un clip frigorifique tourné dans le Vercors. Bon, bah maintenant, on va réchauffer tout ça avec un titre ensoleillé qui atteint la 4e place du top 50 en août 1980. Eh ouais, du reggae britannique, on en a rêvé. UB40 l'a fait. Ce groupe issu de Birmingham, dont le nom fait référence au formulaire britannique de demande des droits au chômage, s'est lancé dans ce style de musique avec succès dès 1980 avec notamment Foot for Tough.
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0: Twister Sister avec I'm So Excited. Une des chansons du siècle selon le Fonds National pour les Arts Américains. Et surtout un tube toujours aussi efficace grâce aux sublimes voix des trois sœurs Pointer. Un tube qui a marqué l'été 84. Votre soirée en musique se poursuit dans un instant dès 20h avec Émilie Mazoyer et les Essentiels de Décibel. Mais ce sera après, entre autres, Julien Clerc et son Lily voulait aller danser qui arrive dans un instant.
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1: Vous écoutez Ici, il est 20h, l'heure de retrouver Émilie Mazoyer.
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0: C'est oui, c'est non, c'est question, sa vie, sa route, ses choix. Liane Folly raconte tout dans La Droguerie du Sourire qui vient de paraître aux éditions Stock. Et elle est ce soir l'invitée de Décibel. Préparez-vous à la rencontrer de nouveau. Bonsoir Liane.
1: Bonsoir Émilie.
0: Comment ça va?
1: Très bien, je suis ravie en tout cas de... Alors comment on fait? Parce que c'est... On se vous voit, dans la vie on se tutoie.
0: Dans la vie on se tutoie.
1: Et bon, on va se tutoyer, tu sais quoi, on va bousculer un peu les codes. Parce
0: allez.
1: Que moi ça me dérange de vous voyer.
0: Et si alors tu... on se tutoie.
1: Voilà, c'est mieux.
0: Alors
1: voilà.
0: On se tutoie.
1: On
0: alors,
1: décide.
0: Je te félicite pour ce livre.
1: Merci.
0: La Droguerie du Sourire qui vient de sortir aux éditions Stock. Parce qu'il est émouvant et surprenant. Ce livre, vraiment, on a l'impression de te redécouvrir. Tu expliques au tout début, d'ailleurs, pourquoi est-ce que tu as hésité avant de te raconter. Et finalement, c'est un choix très réfléchi. C'est pour le public.
1: Absolument. Et puis surtout, je dis que je fais mon métier comme mes parents ouvraient la Droguerie du Sourire. Ce qui explique aussi le... Je fais un métier que j'aime, mais surtout qu'ils m'ont inculqué.
0: Ouais.
1: Ils ont tout fait, mes parents, pour me pousser vers l'artistique. Et c'est un livre aussi, c'est un hommage. Et je voulais vraiment leur donner beaucoup d'amour encore, évidemment, à travers ce livre. Et puis, j'ai quand même un parcours assez atypique, quand même.
0: Ah, c'est vrai, mais eux aussi. Oui. Et ce livre, c'est
1: oui,
0: vraiment une déclaration d'amour à tes parents. Tu choisis de démarrer ce bouquin à l'année 2015, assez unanimement reconnue comme vraiment une année de merde. C'est-à-dire qu'il commence avec les attentats de Charlie Hebdo, on termine avec le
1: exactement.
0: Bataclan. Et toi, au milieu, en quelques semaines, tu perds tes deux parents. Le livre commence comme ça, on est désolé pour toi. Et en fait, plus on tourne les pages et plus nos cœurs se brisent, parce qu'en fait, on se rend compte que tes parents, c'était des gens merveilleux qui t'ont donné une enfance tellement pleine d'amour, tellement pleine de joie.
1: Oui, et puis eux avaient connu la guerre, parce que moi, j'ai été conçue finalement pendant la guerre d'Algérie, en avril 62. Ils se sont même séparés. Enfin, c'est tout, c'est romanesque. Hein.
0: Ah ben, c'est un film. Déjà, l'histoire de tes parents, c'est un film, et ton histoire aussi. On a déjà deux films.
1: Et donc, en fait, mais oui, c'est ça. Et donc, dans un camp de pieds noirs pour ma maman qui est enceinte de moi, etc. Donc, quand j'arrive, moi, j'arrive quand même avec des parents qui sont détruits, en quelque sorte, et dans la misère. Et il faut se reconstruire. Il faut la force de ça. Alors, avait. Et puis, alors moi, j'arrive, je suis une petite fille, au contraire, qui a plein de joie de vivre.
0: Ouais.
1: C'est complètement paradoxal, en fait. Et puis, je salue leur courage, leur... voilà, ils m'ont appris énormément de vertus, et c'était des gens travailleurs, courageux, et surtout, ils aimaient les autres. Ils étaient altruistes et modernes, ce qui n'est pas toujours évident. Voilà, oui, en quelque sorte, ce qui n'exempte pas non plus des carences existentielles, hein.
0: Évidemment.
1: Et la barre très haute, tu sais, quand tu es avec un couple qui s'aime autant, t'aimerais bien les imiter et puis t'y arrives pas. Et là, toujours pas.
0: Bon.
1: Et voilà, tu n'entends de j'y arriverai pas, mais 60 ans de vie commune, d'amour, de, tu vois ce que je veux dire.
0: Ouais.
1: Et c'est aussi ce truc-là, je crois, qui était un petit challenge quelque part et que je n'ai pas réussi, mais j'ai réussi d'autres choses.
0: Quand on lit ce livre... parfois on te reconnaît, parfois, je le disais tout à l'heure, on te redécouvre, on te re-rencontre. Il y a une phrase qui m'a marquée, tu dis « je n'ai pas d'ennemis », par exemple.
1: Ouais.
0: Ça, c'est

0: m'en mets dans amour, en amitié, ouais. Dans tous les oui, oui, dans tous les domaines.
1: Alors ça, tu l'as souvent dit, hein, que t'étais artiste et que t'avais jamais envisagé de faire autre chose de ta vie. Et là, dans le livre, on apprend que il y a pas mal de gens, hein, qui pensaient la même chose, notamment le docteur Canova, oui. Voilà, qui était l'obstétricien le jour de ta naissance et qui a dit à ta maman, votre fille a des cordes vocales en acier, je vous le dis, elle sera chanteuse. Et puis quelques pages plus loin, c'est ta grand-mère, Mémé, qui dit, quand tu seras grande, tu seras chanteuse comme Sheila.
0: Exactement, elle adorait cette chanteuse. Et elle avait des photos dans sa chambre, elle écoutait les 10 du matin au soir, et c'est vrai, elle adorait. Et puis elle a eu raison, parce que quelle carrière magnifique Sheila a
1: oui,
0: fait plus tard.
1: Oui, parce que t'es sympa. Oui. Tu...
0: Non, c'est pas être sympa, c'est se reconnaître les choses. Ça a été une artiste exceptionnelle. En France, elle a marqué des générations, et je trouve ça fabuleux. Voilà, de 80 ans, je suis encore être sur scène, avoir la pêche qu'elle a, etc. Je trouve ça formidable. Voilà.
1: Oui, non, mais quand je dis que t'es sympa, c'est que dans le livre, en fait, donc tu racontes ta vie, mais en fait, tu parles beaucoup des autres,
0: oui.
1: Des autres artistes, et voilà, dans tout. Les mémoires d'artistes, c'est pas forcément le cas. Donc voilà,
0: oui,
1: je relevais ça, Liane, que voilà, il y avait quand même.
0: Bien sûr, il y a toujours le remerciement qui arrive, parce que je pense que en étant une fille de commerçant, c'est le premier mot que j'ai appris.
1: Merci. Hein,
0: donc ah oui, bonjour, merci, être poli. Ouais. Quand on est fille de commerçant, on a quand même une on a quelque chose à tenir. On a. Mais c'est vrai que quand je parle de cocon, la gentillesse, la bienveillance, l'amour. Bon ben, j'ai eu ces armes-là, ce qui n'est pas mal. Mais ensuite, pour entrer dans la jungle qui est la vraie vie, c'est pour ça que je dis à un moment donné, je parle de notre naissance et je dis, c'est un peu après que tout se gâte. Ouais. C'est la vérité. Et quand moi j'ai eu l'impression, en tout cas, quand je suis rentrée dans le vrai monde, c'est-à-dire l'école, et on le sent parce que je raconte des choses qui m'ont marquée et traumatisée.
1: Ah oui, oui. Y a
0: voilà,
1: des
0: trucs
1: passages
0: durs
1: pour des enfants. Hein,
0: oui, ouais. Non, mais de l'école, de qui marque vraiment. Et tout d'un coup se dire waouh, ah bah c'est tout le monde ne m'aime pas alors finalement. et de réagir ça, même de réaliser ça, pardon, même quand on est une petite fille ou une adolescente, mais quand on a quand même ce socle qui est capital, qui est essentiel pour se construire, eh bien, c'est évidemment que c'est mieux.
1: Et on sent que cette famille, c'est un socle hyper important, parce qu'en fait, quel que soit l'épisode de ta vie que tu racontes dans ce livre, ils sont jamais très loin, ton frère, tes parents,
0: oui,
1: etc. Voilà, ils sont là du début à la fin. Et juste les remerciements, ça me fait penser qu'il y a même un moment dans le livre où tu t'arrêtes et tu dis, vous allez peut-être penser, vous qui lisez, parce que vous adressez à nous, c'est très drôle. Tu t'adresses à nous, tu t'adresses au lecteur. Vous allez peut-être penser que je remercie beaucoup. Alors, je vous explique. Oui, je remercie. Voilà, c'était vraiment rigolo ça.
0: Oui, parce que j'aime bien aussi ce côté-là, et il est vrai que je l'ai construit, ce livre, d'une façon très cinématographique.
1: Oui.
0: Je voulais qu'on ait les musées, qu'on ait les images de tout ça, parce que moi elles sont encore très présentes. Moi, il suffit de fermer les yeux, la droguerie, je la vois, je suis encore dedans en fait.
1: Elle est sur la quatrième de couverture.
0: Ouais.
1: Donc c'était vraiment le magasin de tes parents,
0: oui,
1: droguerie du sourire.
0: Exactement.
1: C'est vrai.
0: Oui, c'est une histoire vraie.
1: C'est fou.
0: Et donc ce cheminement incroyable, mais je crois que j'ai été comme une alors je dis pas mission, ça fait très Star Wars, mais ce que je veux dire c'est que j'ai été consciente d'avoir des parents qui avaient énormément de chagrin, qui avaient été détruits, hein, donc de la guerre, tout ça, et moi je voulais un peu sauver tout le monde, je voulais être un peu Zorro, quoi, et le fait d'avoir réussi entre guillemets cette carrière d'artiste, je savais qu'il y avait que ça qui pouvait vraiment les combler, et quand je l'ai fait, ça y est,
1: ouais.
0: Je l'ai fait. Puis après, de toute façon, au moment où ça a démarré, j'ai pas arrêté de les gâter. Je n'ai aucun regret de ce côté-là, parce que mes parents, ils ont tout eu. C'était le roi et la reine.
1: Ouais,
0: je leur ai tout offert, parce que c'était pour moi une façon de les remercier.
1: En tout cas, tout le début du livre leur est consacré à eux, à leur histoire.
0: Oui, leur rencontre aussi.
1: Leur rencontre, la première, puis deuxième demande en mariage, parce que...
0: Oui, elle était jeune, ils sont rentrés, elle avait 14 ans.
1: C'est ça, voilà.
0: Donc mon père en avait 19, et puis bon, il s'est fait un peu virer par mon grand-père. Et puis il est revenu 2 ans après en ayant fait le service militaire. Mais c'est vrai aussi que il avait une droguerie aussi, hein,
1: à Oran,
0: à la cité Gambetta. Il avait une droguerie et donc c'était, il adorait ça, c'était son métier.
1: Liane, t'as écrit tes mémoires. T'aurais pu ne pas les écrire. On apprend dans le livre qu'en fait le biographe de Nougaro t'avait proposé de les
0: Absolument,
1: écrire pour toi.
0: Bien sûr, c'est Alain Vaudrascar.
1: Ouais.
0: On est devenu très

0: Mis tous les deux. Et bon, on s'est vu, on a commencé à faire le travail. Et puis, je me suis rendu compte que, voilà, on discutait ensemble, etc. Ensuite, il écrivait des choses, il me les envoyait. J'ai dit, non, je veux pas,
1: C'était pas ta voix, en fait.
0: Non, c'était pas mon histoire, c'était pas. Ouais. Et puis, comme j'ai toujours aussi tout écrit, même si on l'a rarement dit, oui. Parce qu'il y a des femmes qui sont, il est vrai, des chanteuses, bon, autrices, tout ça, moi, c'est marrant, oui. On n'a jamais parlé.
1: C'est drôle, j'ai eu cette conversation avec Lara Fabian, qui a écrit aussi de très bonnes chansons.
0: Ben, pareil.
1: Mais mais oui, mais en fait, je pense que vous êtes victime de deux choses. Alors, le patriarcat, qui fait que, de toute façon, les gonzesses ne savent pas écrire, qu'est-ce qu'on s'en fiche de ce qu'elles écrivent. Et deuxièmement, vos voix sont trop belles. Donc, en fait, vos voix sont les stars et prennent toute la place.
0: C'est cela.
1: Enfin, je pense. Mais donc, c'est bien de le dire qu'effectivement, oui, il y a une folie.
0: En plus, on a les mêmes initiales avec Lara.
1: Ah oui, c'est vrai.
0: C'est exactement.
1: Il faut monter le club des meufs qui savent écrire, mais personne ne le sait.
0: C'est ça. Non, mais de toute façon, le temps fait les choses. Moi, je crois beaucoup au temps.
1: Mais oui.
0: Le temps, c'est. Il y a une jolie citation qui dit le temps remet chacun à sa place, chaque roi et reine sur son trône et chaque clown dans son cirque.
1: J'aime beaucoup.
0: C'est ma préférée.
1: Ah non, c'est pas ta préférée, tu mens.
0: Non, c'est pas. C'est ta une préférée, de mes préférées. Ma préférée, c'est Bruce Lee.
1: C'est Bruce Lee, qui page dit, 287. Voilà. Bruce. Non, mais c'est génial. Non, mais Liane Folie. Évidemment que le biographe de Nougaro, il n'aurait pas pu écrire ça. Elle dit de toutes les citations, ma préférée est celle de Bruce Lee, dont la traduction française est.
0: Ouais.
1: Quand c'est pas facile, ce n'est pas par là. Choisis toujours le chemin de la moindre résistance.
0: Ouais.
1: Quelle sagesse.
0: Non, c'est parce qu'avec l'âge, je me suis rendu compte qu'il fallait jamais forcer les choses, les gens, les situations, les sentiments, encore moins. Parce qu'on se plante tout le temps.
1: Oui.
0: Donc, quand on veut forcer, ou alors pour faire plaisir, ou alors pour pas faire de la peine, enfin, il y a toujours une excuse. Et finalement, moi souvent, enfin maintenant, aujourd'hui, je suis soignée depuis longtemps. À la cinquantaine, je pense que j'ai vraiment fait une vraie bascule. Quand on a 50 ans, donc on se dit, voilà, on a besoin de changer.
1: Ouais.
0: De plein de choses, en soi. Et puis ça passe par là aussi, arrêter de perdre son temps, son énergie, et puis de croire être dans l'illusion. Voilà, ça c'est quelque chose que j'ai terminé à la mort de mes parents. Au décès de mes parents, je me suis dit, j'ai été longtemps dans l'illusion. Très longtemps. Et parce que je me racontais des histoires, j'adorais les histoires à l'eau de rose, les contes de fées. Moi, je crois en tout, aux cloches de Pâques, à la cloche de Pâques, à la petite souris. Mais oui. Non, mais moi, je crois en tout et au magicien d'Oz et voilà. Et qu'à un moment donné, je pense qu'il faut mettre l'église
1: au milieu du village.

0: écoutée au fur et à mesure. Et c'est vrai que dès la sortie de ce disque, toi, tu as eu envie de dire que tu le partageais, notamment avec André Manoukian, donc, qui était aussi ton compagnon à l'époque. Tu
1: bien
0: la
1: sûr,
0: racontes.
1: Et Philippe Viennet, oui.
0: Dans le livre, voilà.
1: Mais on était une équipe ailleurs.
0: Une équipe.
1: On n'a jamais parlé de cette équipe-là, d'ailleurs. Et c'est pour ça que je l'ai fait dans le livre.
0: Dans le livre.
1: Mais oui, parce que Rêve Orange, on dit, il y a une folie, c'est André Manoukian. Non, c'est pas André Manoukian seul.
0: Ouais.
1: C'est André Manoukian entouré de super musiciens qui travaillaient au studio, Jean-Yves Cassès, Christophe Butin. C'est aussi un super producteur. Rêve Orange, c'est un producteur anglais qui a fait ce disque, qui venait de faire l'album magnifique avec Tina Turner à Londres. Et que c'est lui qui a mis cette patte jazzy. Au fur et à mesure qu'on vient d'entendre, eh bien, on entend des arrangements d'Éric Serra, qui à l'époque vient de faire un carton avec Le Grand Bleu. Ouais. Enfin voilà, c'est toujours et on nous a enfermés dans un espèce de truc, le couple, voilà, c'est Pygmalion, alors que c'est pas du tout, jamais il a été Pygmalion, puisque c'est moi-même qui ai trouvé les rendez-vous dans les maisons disques, j'ai toujours fait la locomotive.
0: Ça, c'est un passage génial, hein, vraiment, où tu dis au téléphone, je suis Madame Folie, j'ai rendez-vous, et en
1: Madame
0: fait,
1: Folie,
0: on t'a pris pour une autre
1: ans.
0: Folie.
1: Oui.
0: Qui, elle, était pour le coup...
1: Journaliste.
0: Et donc, les mecs de la maison de disques ont dit, oui, bien sûr, venez.
1: Ouais.
0: Et voilà, il y a plein de scènes comme
1: ça. Quiproquo sur un homonyme. Enfin,
0: c'est super.
1: Ça, c'est le hasard. Tu vois,
0: c'est
1: ça, c'est dans la vie, c'est... Ça, c'était un petit miracle.
0: C'est le hasard, c'est le destin, tu crois au destin.
1: Oui. Ah bah oui.
0: Oui, puisque tu racontes que l'obstétricien a dit que t'allais devenir chanteuse. Donc, tu crois un petit peu.
1: Oui, mais si tu veux, tout n'est pas écrit. Ça, je ne crois pas ça.
0: D'accord.
1: Je crois qu'on peut tout écrire soi-même, qu'on peut même recommencer les histoires, écrire son scénario, mais qu'on est... tu vois, je pense qu'on est...
0: Oui, c'est pas la tragédie grecque où tout est joué d'avance.
1: Ah non, oh, bah heureusement, sinon ça serait d'une tristesse et d'une injustice totale, déjà qu'on est dans un monde assez injuste. Donc non, là c'est vraiment qu'on crée soi-même son propre bonheur, son propre malheur, finalement. Moi je pense que les choix dans la vie sont importants.
0: Ouais.
1: Et comme je le dis, le seul moteur que j'ai réellement, c'est l'envie. L'envie, c'est ça qui mène le monde. Hein. Donc, l'envie, c'est quand on a envie, tout est possible et c'est merveilleux. Alors après, évidemment que c'est difficile de partir d'un orchestre de bal
0: et de se lancer
1: à Lyon, Perrache, fille de droguiste, et tout d'un coup faire une carrière, etc. Mais on passe par des étapes complètement différentes et à chaque fois, chaque décennie en tout cas, on avance aussi, on évolue, on s'améliore. Et on a d'autres projets. Moi, j'ai toujours des projets. Et on a tendance, en France, d'ailleurs, tu le sais très bien, en étant femme animatrice, que ça y est, la vie s'arrête. À 50 ans, ça s'arrête. Hein.
0: C'est bientôt.
1: Non, mais on a l'impression de ça. Moi, je l'ai ressenti terriblement. J'en parle dans mon livre de ça.
0: Bah oui, mais tu parles du patriarcat, tu parles du sexisme. Et c'est vrai que pour une certaine partie de la société, à partir du moment où tu ne peux plus faire d'enfant, tu ne sers plus à rien.
1: Alors, je ne sais pas si ça vient de là. Oui, par rapport à la ménopause, oui, je pense.
0: Ouais, je pense quand même, il y a un truc, on devient un peu invisible.
1: Oui, alors moi, imagine, c'est encore plus difficile, j'ai pas eu d'enfant.
0: Tu n'as pas fait d'enfant.
1: Non. Donc, ce que je veux dire, c'est que non, moi je pense, alors dans d'autres pays, en Asie, aux États-Unis d'ailleurs, au Canada, etc., on voit des femmes de 70, de 75 ans qui présentent des émissions à la télé, qui font enfin tout ça. Le théâtre en Chine, au Japon, des actrices qui ont 80 ans, qui sont sur scène, donc, enfin, et dans notre pays, c'est vrai que c'est moins commun et qu'on range un peu trop rapidement dans le milieu artistique, en tout cas les femmes, et les hommes aussi d'ailleurs.
0: Mais en tout cas, il y a de beaux moments là-dessus, sur ce thème-là, dans ton livre, sur ton militantisme qui est pourtant apolitique, sur ton engagement, sur les droits des femmes, la ménopause, les règles aussi, tes premières règles, t'expliques, mais tu vis ça, mais c'est un cataclysme, le désir féminin aussi, le désir qui change, enfin, tout ça, effectivement, il fallait que ça soit toi qui l'écrive.
1: Ah bah oui, et puis de toute façon, moi j'ai pris le confinement, ça a été quand même, tout le monde s'est arrêté dans le milieu du spectacle, et moi je me disais, ça se trouve, on recommencera pas. Bah, quand on se retrouve au tout début, on se dit waouh, qu'est-ce qui se passe.
0: T'as cru ça, toi?
1: Oui, le monde s'est arrêté, et donc tout d'un coup on se dit waouh, comment on va faire. Alors moi c'était pas un problème, enfin je veux dire, je l'aurais bien pris aussi, hein, c'était pas. Mais de vivre comme ça chaque jour, d'avoir l'habitude d'avoir une vie à 100 à l'heure, à 1000 à l'heure, de voir des gens, et tout d'un coup, le truc s'arrête, quoi. Et là, je l'ai bien vécu.
0: Ouais.
1: Parce que j'ai recommencé, je le raconte d'ailleurs, ce confinement, à retrouver des plaisirs simples, plein de choses que j'avais oubliées, qui était, enfin, que j'avais pas le temps de faire, et j'ai trouvé ça formidable, dont commencer l'écriture de mon livre.
0: Exactement. Il s'appelle La Droguerie du Sourire. Il y a plein d'anecdotes. Oui. Parce qu'à partir du moment, évidemment, où ta carrière a démarré, t'as croisé tout un tas de gens absolument fascinants. Il y a des rencontres folles. Et il y a des rockstars. Vous croiserez.
1: Ça, c'est vrai.
0: Mick Jagger en jogging et David Bowie au marché.
1: Oui, c'est vrai. Marché nocturne. Alors, j'ai revu ensuite David Bowie. Je l'ai pas écrit dans le livre.
0: Bah, c'est quoi la suite?
1: Deux fois, je l'ai revu. En fait, bah, la première fois,
0: Le croises au marché, c'est drôle.
1: Bah, ouais. Le marché de nuit, le marché de Montmartre.
0: Oui, de Montmartre. Pardon, voilà. C'est chic. Oui, oui, c'était pas au Lidl. Pas...
1: Je veux dire, c'est pas le marché, voilà. Alors, d'abord, il y avait le jour où j'ai signé Besoin de toi, le premier 45 tours. Il y a une petite fête au cinquième étage de chez Sony. Et on me dit, c'est les Rolling Stones qui sortent leur nouvel album. Donc, on m'a carrément présenté en disant, voilà, c'est une jeune Sony signature. Voilà. Et il était magnifique et très, très gentil, Mick Jagger. Donc, et après, je l'ai vu en concert aussi. Ben oui. Moi, j'ai vu des tonnes de concerts. J'ai vu tout le monde sur scène. Même Michael Jackson, je l'ai vu deux fois en concert. Et donc, en fait, et puis en ce qui concerne Bowie, je l'ai revu sur ce qui s'appelle l'île des milliardaires, où il habitait, ça s'appelle l'île des milliardaires, je crois.
0: C'est la Moustique.
1: L'île Moustique, merci. Ouais. Et là, je suis sur la plage et je vois seule personne sur la plage. J'allais me reposer dans un lieu où on dit, bon là, on aura la paix. Et arrive de loin un couple comme ça. Et je les vois avancer petit à petit. Et plus avant, je dis, waouh, le mec, il est blond. Il était habillé en blanc. Je m'en rappelle toute ma vie. Et assise, une black magnifique. Et je dis, putain, c'est David Bowie.
0: David Bowie et Iman.
1: Et j'ai dit deux fois, je rencontre ce mec-là. Il y a un truc, quoi. Ouais. Et donc, il s'était approché comme ça. Hello. Il m'avait parlé, genre, ça va bien? Vous êtes. Je lui ai dit, oui, je suis française. Ah oui, alors qu'est-ce que vous faites dans la vie? Rien. Il vaut mieux.
0: Alors, si vous avez envie de gratter dans les souvenirs de Liane Folie pour trouver des méchancetés sur son ex André Manoukian, vous allez être déçus. J'ai cherché moi-même, connaissant bien Dédé, je me suis dit, est-ce qu'il y a une picounette où à un moment tu dis, donc une fois que vous êtes séparés et que du coup bah, tu travailles avec d'autres gens, tu dis, c'était des gens qui étaient très agréables avec moi en studio, ça m'a changé.
1: Oui, dans ça, ce
0: voilà,
1: genre-là, oui.
0: Voilà, mais donc ça reste vraiment très calme, tu ne règles pas tes comptes, bien au contraire.
1: Non.
0: Tu dis que même à un moment, t'as voulu que cette brouille qui fait que deux personnes qui ont été amoureuses, puis qui ne le sont plus, qui sont séparées, sont vaguement fâchées. Toi, tu voulais que la fâcherie, elle s'arrête, et t'as activement travaillé pour vous rabibocher.
1: Alors, en fait, c'est très simple. Nous avons ensemble réalisé trop de belles choses pour que ça finisse en eau de boudin et que tout d'un coup, c'est le public aussi. On a le respect, c'est ce que je lui ai dit, il faut avoir le respect du public. Ils ont aimé notre travail ensemble. Il y a trois albums magnifiques qui existent, qu'on a fait ensemble. Et eux,
0: c'est
1: ils
0: vos
1: ont
0: trois
1: envie.
0: Gosses.
1: Voilà, c'est nos trois enfants. Bah ouais. Et il faut que, qu'ils soient... Donc personnellement, c'est moi qui ai fait le premier pas, parce qu'il est vrai que j'ai été un peu rangée comme ça dans la vie d'André. Oui, en décembre dernier, je l'ai vu dans une émission de télé, La Boîte à Secrets, où on parle des gens. Et il faut le faire quand même, ça c'est énorme. Bravo à la production, formidable, pour mettre 10 ans de vie avec Liane Folie, 3 albums comme ça et ne pas en parler.
0: C'est nul.
1: Moi j'ai trouvé ça un peu parce que je l'ai vu cette émission et je me suis dit
0: ça t'a fait de la peine ou pas?
1: Non, j'en suis plus là. Non. Ouais. Non, le métier me fait plus de peine du tout. Au contraire, ça me fait rire. Je me suis dit, mais bravo, quoi. Comment les mecs, ils peuvent passer à côté qui a été le plus grand succès de sa vie. Il n'a plus jamais eu un tel succès avec une chanteuse.
0: Non.
1: Donc c'est pour ça, pour toutes ces choses-là. Et donc il y a un an, le jour de son anniversaire d'ailleurs. Mais il est très heureux, ça se passe bien. On a encore passé une journée ensemble la semaine dernière. Il est très heureux qu'on se revoie. On a des bons liens. Et puis peut-être, va savoir, comme dit ma très belle chanson. Peut-être qu'un jour nous collaborerons ensemble.
0: Mais je vous le souhaite.
1: Si sa femme est d'accord.
0: Ah oui, c'est ça. Attention, hein, on va pas semer la zizanie. C'est un bonheur de t'entendre, Liane.
1: Beaucoup.
0: C'est un bonheur de te lire La Droguerie du Sourire, donc aux éditions Stock.
1: Oui.
0: Et moi, je trouve que c'est un film. Tu fais ce
1: oui,
0: que
1: c'est
0: tu
1: vrai.
0: Veux de cette remarque.
1: Mais quelque part, voilà, on va dire que c'est dans le
0: voilà
1: dans l'atmosphère.
0: J'en ferais même deux si j'avais un budget illimité, allô Hollywood, parce que je ferais le film de la rencontre de tes parents, etc. En Algérie, leur arrivée en France et tout. Et puis ensuite, deuxième partie, ta vie à toi.
1: Tu veux dire un biopic télévisuel ?
0: Ouais.
1: Une fiction ?
0: Ouais, ce serait bien, non ?
1: Ce serait pas mal. Ou on alors un grand film, ouais, ça
0: grand
1: dépend.
0: Film. Bon, ben, on se revoit pour ça, Liane.
1: Mais absolument.
0: Merci beaucoup d'être
1: merci beaucoup, Émilie.
0: Merci.
1: C'était un bonheur pour moi d'être avec toi ce soir. Et j'embrasse tous les auditeurs, évidemment.
0: Merci. Merci, Liane. À bientôt.
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0: Un artiste atypique et polymorphe, aussi à l'aise dans un concert de rap que sur le plateau de Danse avec les Stars et The Voice.
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0: Il est aussi très à l'aise dans mes playlists, croyez-moi. Il vient de sortir, Taïk, son deuxième album, Joya. Il est le seul artiste en France à pouvoir, sur un même disque, inviter Lara Fabian et Aya Nakamura. Il chante, il danse, il brille à la télé. Il collectionne les disques d'or et de platine. Taïk est la définition du mot inclassable. Et vous allez adorer le rencontrer. Il est ce soir pour la première fois dans Décibels.
6: Salut.
0: Bienvenue dans Décibels. On est
6: merci.
0: Super content de vous accueillir.
6: Super content d'être là.
0: Alors, vous avez cartonné avec votre premier album en 2020, Fleurs froides, disque de diamant, ça veut dire plus de 500 000 exemplaires vendus.

0: move de danse.
1: Ah, tu gères.
0: Que le haut du corps. Hein.
1: Tu gères. Ça suffit, les épaules, c'est bon.
0: L'année suivante, en 2021, vous remportez Danse avec les stars, avec Faux Voto. Et puis, en 2024, un album en commun avec Dadju. Il s'appelle Héritage. Et là encore, magnifique disque de platine, plus de 100 000 exemplaires vendus. Des concerts à Bercy ou encore à Paris, la Défense Arena. Et puis cette année, Taïk, c'est aussi une grosse année télé avec The Voice. Vous êtes dans le jury aux côtés de Florent Pagny, Lara Fabian et Amel Bent. Ouais. Première question, ça va ? Bonne année 2026.
1: Franchement, elle commence bien. Enfin, ouais. Elle est dans un beau milieu. On est content, on reste focus et on veut encore plein d'autres belles choses.
0: Ouais, la détermination, ouais. Le focus, ouais. La concentration. Ça, je pense que c'est vraiment un mot-clé important quand on parle de votre parcours. Vous êtes né à Marseille en 1996.
1: Ouais.
0: Donc, c'est la même année que Kenji, Oshi et Oli de Big Flo.
1: Ouais, c'est vrai. Oli, je savais. Ouais. Kenji, je savais. Ouais.
0: Bon cru, non, franchement.
1: Pas mal.
0: Vous êtes arrivé à Paris à 16 ans, ouais. Tout seul en pension pour faire de la musique,
1: non,
0: ou pas forcément?
1: Ah non, pas du tout, pour essayer justement de me réinsercer un peu, parce que je m'étais fait virer moi de mon lycée.
0: Aïe.
1: Pas parce que j'étais un mauvais garçon, mais parce que je dansais à l'époque et du coup je séchais énormément les cours. J'étais danseur, donc répétition, concert, on avait déjà des prestations et tout, et l'école c'était vraiment tertiaire pour moi.
0: Ouais, c'était pas la priorité.
1: C'était pas la priorité.
0: Le focus, en fait, le fameux.
1: Exactement. Ouais. J'étais focus mais sur autre chose. Et je me suis fait virer de mon lycée à quelques semaines de la rentrée, donc impossible de trouver un autre bahut à Marseille qui fasse encore des inscriptions. Donc ma mère a fait des pieds et des mains et elle m'a trouvé un bahut à Paris. Et je suis parti à Paris.
0: Et alors finalement, c'est la fameuse expression, c'est un mal pour un bien.
1: Un mal pour un bien m'a sauvé la vie.
0: Ah, parce que donc, à Paris, tout seul, à 16 ans, ouais. Au lieu de faire des conneries, vous trouvez votre voix.
1: Je trouve ma voix, ouais. On se fait, dès le premier jour où on arrive à l'internat, il y a une visite groupée. On est, une trentaine de petits jeunes qui visitons l'internat pour la première fois. Et on passe de salle en salle, salle de sport, truc, machin, baby-foot, patati patata, salle de cinéma et tout. Et après, ils nous amènent au studio, et là, moi, c'est une révélation.
0: Un studio de musique, hein.
1: Ouais. C'était juste incroyable à mes yeux. Je suis rentré dans une espèce de transe où j'avais plus personne autour de moi, et je crois que même la visite, je l'ai pas continué, moi. Moi, je suis resté, je crois, dans le studio, en disant aux autres, finissez, moi, je veux discuter avec ce monsieur qui s'appelait Vince Marshall, et qui est pareil, aussi un des gars qui a sauvé ma vie.
0: Parce un ingé son.
1: Ouais, un ingé son beatmaker, ouais. Producteur, ouais. Je voulais juste le regarder travailler. J'aimais le voir travailler sur son piano. Il était pianiste aussi, tu vois, compositeur.
0: Ouais.
1: Et je m'asseyais pendant, je pense, 3-4 mois. Je m'asseyais juste dès que j'avais 30 minutes de pause, une heure de trou ou quoi. Ou même à la fin des cours, puisque je dormais sur place, moi, à l'internat. Avant de rentrer, je passais le voir et je restais une heure, deux heures avec lui, je le regardais.
0: C'est dingue. Ouais. Ça donne envie de se poser des questions sur le destin ou sur, je sais pas, la prédestination. En fait, ouais. Il y a des cellules de votre corps,
1: ouais.
0: Quand vous êtes rentré dans le studio,
1: qui
0: elles
1: sont
0: vous ont
1: activées,
0: dit,
1: ouais.
0: T'es chez toi.
1: Exactement. Qui sont dit,
0: c'est
1: t'es
0: fou,
1: chez toi.
0: C'est
1: et,
0: fou.
1: Ouais, c'est ça. Et je me sentais pas mieux ailleurs que là-bas.
0: Alors, il y a une année assez charnière dans votre carrière, Taïk, c'est 2017, donc c'est finalement 5 ans après votre arrivée à Paris, hein,
1: ouais.
0: Donc voilà, ça va très très vite. C'est l'année où vous tentez Nouvelle Star. 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Avec votre petite voix de bébé. Avec Benjamin Biolay,
1: ouais.
0: Manu Kian, Elodie Frégé et Hélène Ségara dans le jury, il fallait pas avoir la trouille.
1: De ouf.
0: Bon souvenir, ça.
1: C'est un bon souvenir, ouais. C'est une belle revanche entre guillemets, puisque ça m'a pas empêché d'y croire, même si j'ai pas passé les qualifs entre guillemets.
0: Vous êtes allé au théâtre, hein.
1: Je suis allé au théâtre quand même. C'est la manche d'après, donc ça va, c'est cool. Et malgré ça, j'ai continué. Pas une seule seconde, je me suis dit que ça m'abattrait, tu vois.
0: 2017, c'est aussi l'année où vous sortez vos premiers sons, notamment Baby Motion. Encore une fois, les enfants, notez bien, 5 ans auparavant, il n'était jamais rentré dans un studio. C'est fou quand même. Non, mais c'est génial. Et puis, c'est l'année aussi où vous décrochez un prix assez dingue que peut-être vous n'attendiez pas. C'est la publicité la plus vue sur YouTube,
1: ouais.
0: En 2017. C'est une pub que vous n'avez pas oubliée, évidemment, les amis.
1: Il faut pas.
0: Les Babybel se parlent entre eux.
1: Quand même.
0: Et Taïk, c'est genre le plus beau des Babybel.
2: Hey, vous êtes pas un peu remoulé de la coque, les gars? C'est moi, Mini Roulé.
0: Voilà. Et c'est une des premières fois que vous gagnez des sous.
1: Ouais, c'est vraiment.
0: En chantant, n'empêche.
1: Exactement, en faisant ce que j'aime. Bon, à l'époque, c'est pas de la musique, mais c'est déjà ça. Je suis en studio, j'ai un casque et j'entends ma voix et rien que ça, ça me fait plaisir. Et ouais, je prends une petite somme ridicule à l'époque.
0: Mais n'empêche,
1: je vis quand même de. J'arrive quand même à gagner ma petite vie avec ça. Et à m'acheter une petite paire de baskets ou deux. Et c'est déjà ça. Et en fait, le truc, c'est que je me suis dit, ok, je peux déjà commencer à gagner un peu de sous avec ce que j'aime faire.
0: Ouais.
1: Et ça aussi, pareil, ça a été un moteur de persévérance, j'ai envie de dire.
0: Et alors, le Taïk d'aujourd'hui, celui qui remplit les immenses salles de concert, celui qui va même aller jouer en Angleterre, aux Pays-Bas, en Allemagne, dans pas très longtemps, et les disques de diamant et de platine, et ce deuxième album, Joya, ce Taïk-là d'aujourd'hui, s'il pouvait aller taper sur l'épaule du Taïk en studio qui fait mini-rouler, qu'est-ce que vous lui diriez?
1: Lâche rien, gamin. Lâche rien et entoure-toi bien. Non, fais ce que t'as fait. Tous tes échecs et toutes tes réussites ont fait ce que t'es aujourd'hui, donc lâche rien. Et je pense qu'il aurait rien de spécial à lui dire, puisque celui d'avant déjà aurait dit à celui actuel, t'inquiète pas, je gère. J'ai toujours été très, très, très confiant et prétentieux même sur le fait que ça va marcher, les gars. Je me donne pas d'autre plan. Faire confiance au plan A et surtout pas envisager un plan B, c'est tout miser sur le A.
0: Oui, c'est
1: donc,
0: ça.
1: Donc je préfère ça, je préférais vraiment me mettre à 200% sur le A sans me dire ben au cas où si ça marche pas, je ferais peut-être non, il y a pas de je ferais peut-être autre chose.
0: Faut que ça marche.
1: Faut que ça marche, tu vois.
0: Et ça marche.
1: Et ça a marchouillé.
0: Ça marche. Marchouillé, come on. On va écouter un premier extrait de ce nouvel album, Joya, puis après on se plongera dedans parce que Joya, alors oui, vous êtes tous bilingues à la maison, vous dites oh c'est bon, on sait ça veut dire joie, ça ne veut pas dire que ça.
1: Non,
0: vous allez apprendre plein de trucs. C'est un duo avec Lara Fabian qui s'appelle Je te pardonne. Mmh. Et alors Lara, elle est comme ça. C'est comme Beetlejuice, on dit trois fois son nom, elle apparaît.
1: Elle apparaît.
0: Lara.
3: Salut mon Taïk, c'est Taïk. Je voulais te laisser ce petit message pour te dire à quel point j'ai eu de la joie et à quel point ça a été sucré, salé, épicé et franchement magique d'être à tes côtés sur ce fauteuil rouge que tu as rendu unique et vibrant. Ton arrivée a créé de véritables secousses et je crois qu'on a tous été bouleversés positivement par ta présence. Je te souhaite le meilleur à chaque étape. Tu es grand, inspirant, puissant, magnifiquement talentueux. Et ça a été une vraie joie et un vrai privilège de chanter à tes côtés dans cette chanson qu'on a écrite et qu'on a fait briller partout. Je t'embrasse et je t'adore.
0: Wow.
1: Ouais, elle est si belle quand elle parle, elle est si belle quand elle, dans tout ce qu'elle fait, c'est si poétique. Quel respect. C'est fou, ça, c'est un truc qui peut vraiment me toucher plus que n'importe quelle salle remplie, c'est de vraiment de susciter le respect de légende comme ça. Et je sais que ces mots, elle les pense, que elle a reçu aucun virement pour faire ce message vocal.
0: Ah non, nous nous aurons envoyé balader. Je vais vous raconter la coulisse du truc, hein, Taïk. J'ai envoyé un email à 15h02, à 15h08, j'avais le message dans
1: c'est
0: ma boîte mail. Elle vous adore.
1: Ah, on s'adore vraiment beaucoup. C'était un vrai coup de foudre, mais comme elle le dit, ça a été sucré-salé. C'est parce que moi, j'ai une énergie qui est pas forcément celle qu'elle connaît à la base. Je viens avec cette énergie-là dans l'émission.
0: Donc The Voice,
1: qu'on a fait ensemble. Et on cherche nos points de calibrage, on se calibre. Et il y a des endroits où ça s'effrite et tout, et on le voit dans l'émission.
0: Ouais.
1: Et en fait, ça a été vraiment comme un premier meilleur ami avec qui tu commences par une bagarre, en fait. Vous commencez par vous chamailler, ça finit par être ton âme sœur, ton ami de toujours. Et c'est un peu ça. Avec Lara, et ouais, elle est exceptionnelle. Ces mots me touchent réellement et venant d'une légende vivante comme elle, c'est fou à 30 ans de recevoir des éloges pareils d'elle. Donc vraiment merci et merci à elle de m'avoir fait cet honneur surtout.
0: Parce de chanter ensemble,
1: de chanter avec moi,
0: je te pardonne.
1: Ah oui, ça a même pas été une négociation, c'est elle l'a fait direct. Elle est venue jusqu'à chez moi. Tu vois, je te cache pas que j'étais à deux doigts de prendre une photo discrètement de Lara chez moi dans mon salon, histoire que mes enfants sachent que je suis pas n'importe qui. Mais je te jure, quel respect. C'est une vraie queen. C'est ça que j'appelle une vraie reine, une vraie queen. C'est de se mettre des fois un peu au niveau d'un jeune comme moi, artiste, qui a encore plein de choses à prouver et de lui dire, t'es inspirante et c'était une vraie joie d'être à tes côtés. Rien que ça, c'est bon, je peux.

0: mais je sais, vous êtes dans un état pas possible à la maison, moi aussi. Alors, Gioia. Gioia, ça fait penser au mot joy, à la joie. Mmh. Ce qui déjà, avant même d'aller plus loin que ça, en 2026, dans une société qui est justement pas pleine de joie, c'est déjà un parti pris intéressant de dire je vais du côté de la joie, je vais du côté de la lumière.
1: Bien sûr, et surtout avec le message qu'il y a derrière, c'est que Gioia, c'est quand même un message venant d'un esclave, du dernier esclave, donc qui a subi quand même et vécu peut-être l'une des pires horreurs du monde et qui, malgré ça, en tire une revanche intérieure de joie, quoi. De dire que malgré tout ce qu'on m'a fait subir, j'ai gardé cette joie et ça, on peut pas y toucher.
0: Ça me fait penser à l'époux d'une des victimes des attentats du Bataclan, qui avait écrit un très beau texte qui disait « Vous n'aurez pas ma joie. »
1: Vous n'aurez pas ma tristesse, vous voulez dire.
0: Vous prendrez pas ma joie.
1: Vous ne volerez pas ma joie. Je me rappelle.
0: Et en fait, c'est... On va écouter. Ouais. On va écouter votre voix. Donc, c'est le prologue. On est le 2 mai 1826, c'est sur l'album. Ah, je vous ai dit, on voyage même dans le temps. Et donc, on est avec ce personnage qui s'appelle Gioia, alors qui est un personnage fictif, mais qui forcément existe.
1: Il relate une vérité.
0: Voilà, c'est le dernier esclave américain.
2: Je m'appelle Gioia et j'ai fêté mes 43 ans le 2 mai 1826. J'ai vu ma femme mourir sous mes yeux et mes filles ont été déportées dans une autre plantation il y a 3 ans. Souffrir. Ils ont arraché mon cœur à plusieurs reprises et ils m'ont tout pris. Mais ils n'ont jamais ébranlé une seule seconde ma foi. Je m'adresse au nouveau monde. J'ai rampé jusqu'à ce que mes genoux saignent pour que vous puissiez marcher la tête haute aujourd'hui. Et j'ai pleuré chacune des larmes de mon corps pour vous voir rire aux éclats un jour. Alors priez, mes fils, régnez sur ce monde, mes filles, et ne perdez jamais, au grand jamais, ce trésor que Dieu a mis dans nos cœurs, la joie.
0: L'éloge de la joie par Gioia. L'album, il est...
1: Très fier d'avoir fait cet album, quand même, quand je t'entends parler comme ça. Je sens que c'est sincère en plus venant de toi.
0: Oui, vraiment, parce que c'est épatant de se dire, il va prendre le temps
1: D'aller là-bas,
0: d'aller dans cette histoire-là, raconter, faire des pauses dans l'album. J'ai envie de comprendre comment c'est né tout ça.
1: C'est né d'une année 2024 où je perds un frère. Je perds mon frère de toujours, mon frère d'armes, qui décède noyé catastrophiquement, comme ça, un été, le 3 août 2024.
0: Ouais.
1: Et lui, il me parlait souvent de ma musique. Il fonctionnait aux émotions beaucoup et il aimait cette musique émotionnelle que je mettais. Le taïk hit, le taïk tout droit, le temps n'y pense plus, ça lui faisait rien, tu vois. Et il me disait, moi, j'aime quand tu m'emmènes dans des histoires, j'aime quand tu fais comme quand on était petit et que tu t'inventes des trucs de starbé, des trucs et qu'on s'y prête. Et il me parlait de ça à chaque fois et quand il s'en va, malheureusement, moi je comprends plus rien à la vie. Pendant un long moment, j'ai plus envie de rien parce que ce rapport à la mort, il a toujours été assez intense chez moi et perdre un frère comme ça que je n'aurais jamais imaginé, il n'était pas malade, c'est pas comme si c'était un long combat où on a pu peut-être éventualiser le fait
0: se faire à l'idée
1: que peut-être il partirait, c'est du jour au lendemain, la veille on devait faire un barbecue.
0: Hyper violent.
1: Très violent, donc c'est un truc dont tu t'y remets jamais, je pense. Et donc j'ai plus envie de rien, j'ai plus envie de musique, j'ai plus envie de chanter, j'ai plus envie de public. J'ai plus envie qu'on parle dans la rue, j'ai plus envie qu'on crie mon nom, j'ai plus envie de rien, j'ai plus envie de chanter. Et des fois, quand tu sais plus trop où tu vas, quand t'as plus envie de rien, faut des fois revenir de là où tu viens. Et j'ai passé quelques temps au Cameroun, en fait. J'ai passé un petit moment au Cameroun, chez moi, parce que je m'étais arrêté, donc j'ai arrêté un peu de faire de la musique pendant 8 mois. Et pendant ce temps-là, j'étais au Cameroun pendant un temps. Et c'est là-bas où on m'a raconté cette histoire, en fait, de ce Gioia, tu vois, dans un village, tu vois.
0: Ouais.
1: On m'a raconté l'histoire de ce Gioia et ça m'a bouleversé de se dire que même lui et même eux, à cette époque-là, qui ont vécu des choses horrible, bien pire que la mort, j'ai envie de te dire, ils ont décidé de quand même garder leur joie. Et je me suis senti tout nul, tout con, à me dire, en fait, toi, avec ta douleur qui est immense aussi, comment tu veux t'arrêter là? T'as 29 ans, tu veux t'arrêter, tu sais plus où aller, comment ça? Non, ça n'existe pas. Mais je voulais pas revenir avec un album comme ça. Et en plus, ce qu'il y a de fou, c'est qu'après Fleur Froide et après Héritage, je savais plus trop qu'est-ce que je voulais raconter. Héritage, c'était beau, c'était un album événement, c'était avec Dadju, donc c'était, on n'avait pas besoin d'en faire trop. Juste lui et moi sur scène, c'était déjà fort. Mais là, revenir solo, j'avais pas envie de revenir en lover, en crooner encore, qui raconte des histoires d'amour et tout. Bien sûr que je le ferai toujours, mais il y a quoi derrière? Et puis après, j'ai eu mes deux gosses aussi, j'ai eu deux garçons. Et ça aussi, je me disais, qu'est-ce que t'as envie que tes enfants disent si demain, toi aussi, subitement, tu t'en vas? Qu'est-ce que t'as envie que ton public se dise si subitement, tu t'en vas? Et qu'est-ce que t'as envie de laisser comme trace?
0: Ah ouais, mais alors ça, c'est terrible, parce que c'est pas anodin. C'est se dire, je sors un disque et possiblement, c'est la dernière trace que
1: ouais,
0: je laisse sur terre.
1: Ouais, de ouf. Et c'est le dernier. Ben, chaque nuit, je pense, il faudrait se dire ça. Il faudrait se dire, est-ce que j'ai bien dit à ma femme que
0: on
1: je suis désolé?
0: On ferait moins de conneries, oui, c'est
1: est-ce
0: vrai.
1: Que j'ai bien dit à ma mère que je l'aime? Parce qu'il y en a plein qui se réveillent pas. Et depuis le début de l'émission jusqu'à maintenant, il y en a beaucoup qui sont pas réveillés et qui viennent de nous quitter, tu vois. Donc, je veux pas être trop morose, mais c'est une vérité, tu vois. Faut se le dire. Donc, je me suis dit, si tu racontes un nouveau truc sur un album, sois prêt à raconter quelque chose de noble. Et on s'en fout des hits, on s'en fout des chiffres. De toute façon, c'est pas un truc que tu as cultivé. Raconte quelque chose dont tu seras fier. Et quand je suis devant toi là tout de suite, franchement, je me dis que j'ai fait le meilleur choix de ma carrière parce que ça tombe quand même dans l'oreille de certaines personnes, ça tombe quand même dans des cœurs qui comprennent et qui ressentent. Et ça c'est la plus belle des choses pour moi.
0: On va parler d'amour parce qu'il y a ce concept d'Afro Love
1: qui était voilà la colonne vertébrale.
0: C'est ça de la musique sur le premier album et voilà l'Afro Love est toujours là sur le deuxième. Il est pas tout seul mais il se passe des choses.
1: Exactement.
0: Et alors je le disais c'est dingue parce qu'il y a plein de façons d'envisager évidemment les histoires d'amour. Il y a cette chanson la même histoire. Écoutez les amis si vous êtes assis allongez-vous immédiatement.

0: une chanson extrêmement
1: langoureuse.
0: Sexy, lascive, langoureuse. Voilà. Mais l'amour, c'est aussi fuis-moi, je te suis, Aya Nakamura.

0: les histoires d'amour compliquées, ça fait des meilleures chansons?
1: Je pense pas. Je sais pas, honnêtement, mais moi, j'estime qu'aujourd'hui, le succès aussi de mes chansons, c'est qu'elles sont vraies, qu'elles sont pas juste toutes belles, toutes roses, et basées sur de l'idyllique. Je pense qu'il y a des fois où, justement, va loin, en fait, là, tu me casses la tête, et peut-être que je t'aimerai après. C'est, ça se dit pas, c'est pas gentil, mais c'est la vérité, c'est ce qu'on ressent des fois. Il y a Daevin aussi, je pense que je te spoil un peu, enfin, je te
0: devance un peu. Ah oui, je vais le passer, hein. Ouais.
1: Où là, c'est d'une sincérité qui
0: en étonne. Daevin, c'est marqué sur la liste des chansons, ouais, entre parenthèses, interdit aux femmes. Ouais. Qu'est-ce que j'ai fait?
1: Non, c'est que
0: je suis allée l'écouter.
1: Je pensais que tu disais qu'est-ce que j'ai fait. Bah oui, je savais. C'était aussi un clin d'œil pour dire interdit, mais qu'est-ce que vous allez faire? Vous allez vous ruer dessus, forcément.
0: Évidemment.
1: Bah oui, tu vois.
0: En vrai, c'est la première que j'ai écoutée.
1: C'est vrai? C'est dingue.
0: Après, je l'ai remis dans l'ordre. Donc voilà, interdit aux femmes, mesdames.

0: il s'apprête à faire une connerie. Eh oui, c'est comme ça.
1: C'est ça, c'est la vie. C'est la vie. Hein.
0: David, oui, alors c'est la vie. Et à la fois, j'ai bien aimé aussi dans vos textes l'idée que les femmes ne sont pas forcément celles qui attendent à la maison le mari qui, un peu lassé finalement, va se taper la voisine. On a aussi des filles qui cherchent des histoires sans lendemain.

0: que celle qui n'a jamais envoyé un petit texto à son candy boy me jette la première pierre. Donc c'est complexe, en fait, c'est complexe.
1: Bah oui, c'est riche. C'est plein de choses, tu vois, justement. Oui, les femmes ne sont pas seulement là à attendre leur chéri, elles ont aussi leur entre guillemets, leurs vices, leurs envies, leurs trucs. C'est pas que les hommes qui sont les méchants, et c'est pas que les hommes aussi, des fois, qui peuvent avoir des envies un peu charnelles. Et ça, je trouve que c'est le bon équilibre dans l'amour et dans mes textes, c'est que personne n'est délaissé, il y a de la musique pour tout le monde, et je suis toutes ces choses-là aussi. J'ai vécu des histoires très langoureuses, très romantiques, et j'ai vécu des histoires sales, entre guillemets. Et je les mets en chanson, honnêtement, je suis pas là pour mentir aux gens, et Candy Boy, ouais, ça part d'une discussion avec mes danseuses de l'époque. et en fait, j'écoute, et tu sais, ma musique, elle vient de discussions comme ça, à la chicha, peu importe, comme ça, où on discute, et je me dis, mais en fait, c'est trop vrai. Et ça a le mérite d'exister sur une chanson, cette histoire, tu vois. Ouais. Donc voilà, ça donne joya. Et depuis que tu défiles les chansons, ça fait longtemps que j'avais pas réécouté cet album, depuis qu'il est sorti, je crois. Et je suis très, très, très content de ce qu'on a fait avec l'équipe. Je veux vraiment saluer tous les compositeurs et toutes les personnes qui m'ont aidé à faire cet album. On parle pas assez d'eux en interview, je pense. C'est très important de faire même une émission autour de ça, des compos, des mecs qui suivent un peu la folie des artistes, tu vois. Ouais. Quand j'arrive et que je dis à Black Do, en l'occurrence, qui a fait ce titre, je veux raconter ça, il me dit, mais t'es un malade, allez, on y va, clink, clink, clink, clink. Tu vois, mais c'est ça, hein, suivre un artiste comme ça, fêlé comme moi, en plus, je salue ces gars-là et je leur dis merci et merci encore et de me lâcher jamais, les gars, parce que vraiment, on a fait un album de gueule.
0: Ouais.

0: vous êtes inspiré partout et je crois que c'est providentiel et qu'il faut continuer à avoir vos oreilles et vos capteurs grands ouverts et nous raconter plein de choses.
1: Je veux.
0: Je vous souhaite une belle et bonne et longue route.
1: Très gentil.
0: Merci Taïk, à bientôt.
1: Merci à vous.
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2: Magali, taxi TPMR à Limoges.
3: Les Limousins sont formidables. Stéphane Pigato.
2: J'ai fait des études en sanitaire et sociale. C'était le métier de ma maman, qui était aide à domicile. Quand j'ai eu l'âge de travailler, j'ai fait des remplacements avec elle les étés. Je travaille pendant mes études, je fais mes études, j'ai des examens, et puis j'ai travaillé dans des hôpitaux, des maisons de retraite, à domicile. J'ai fait mes premières expériences professionnelles aussi à domicile. C'était juste parfait, en fait. J'aimais être avec les personnes âgées, j'étais là pour elles, dans leur quotidien, donc moi, ça m'allait.
4: D'accord, jusqu'à 25 ans, vous faites ça? Et qu'est-ce qui fait changer le parcours finalement de vie?
2: C'était pas des CDI en fait, donc j'étais à durée déterminée, donc il fallait que je trouve quand même à un moment donné un travail qui allait m'aider à vivre pour le reste de la vie.
4: Vous avez déjà des enfants à cette époque ou pas?
2: Ah non, du tout.
4: Non.
2: Du tout. Mais j'envisageais, il fallait que j'envisage un métier qui allait m'aider à construire une vie. Et j'ai accepté en fait une nouvelle formation qui n'était pas du tout dans le même domaine parce que c'était parti dans l'industrie électronique.
4: D'accord, oui, vous changez complètement de...
2: Complètement.
4: Qu'est-ce qui vous plaisait là-dedans? C'était le hasard ou c'était...
2: Ah, ça a été le hasard en fait. C'est le métier qui m'a trouvé. J'ai suivi une formation, j'ai eu les examens, j'ai fait de l'apprentissage. Et après, du coup, j'ai travaillé 20 ans avec eux. Je fabriquais des cartes électroniques. C'était moi qui les fabriquais. J'étais sur la chaîne, sur des machines.
4: Et alors là, qu'est-ce que vous vous dites? Parce que c'est pas du tout dans ce que vous vouliez faire, l'aide à la personne, et puis on se retrouve à travailler à l'usine, à la chaîne.
2: Non, mais l'électronique est très intéressant, donc ça m'a comblé pendant 20 ans.
4: D'accord, oui, ça vous a pas... Le changement n'a pas été si brutal que ça,
2: non.
4: Finalement.
2: Non, non. J'ai comblé pendant ces années-là en faisant de l'associatif, lié à mes enfants, dans le sport.
4: Et comment arrive ce second changement?
2: J'en avais pas marre de l'usine, c'est les maladies professionnelles qui m'ont amené là.
4: C'est des circonstances de vie qui font que finalement vous changez, quoi.
2: C'est ça.
4: Et qu'est-ce qui se passe à ce moment-là dans la tête de Magali, qui a un métier visiblement qui lui plaît,
2: oui,
4: dans l'électronique, et qui se dit, va falloir changer?
2: C'était la santé d'abord, donc il a fallu rebondir et trouver un nouveau métier. Je suis forcément revenue sur l'aide à la personne. C'était d'abord l'aide à domicile, après le transport. J'ai essayé d'allier les deux et le transport de personnes à mobilité réduite est arrivé.
4: Et puis arrive donc le transport, le taxi, ce que vous faites aujourd'hui. Ça c'est pareil, c'est pas forcément une évidence de se dire je vais devenir taxi. Comment ça arrive dans votre vie?
2: C'était la meilleure solution pour pouvoir allier les deux. Donc je suis devenue taxi de Limoges. Un collègue m'a dit que ce métier m'allait comme un gant, donc c'est un beau compliment, on continue. Parce que le transport de personnes en fauteuil, c'est quand même bien particulier. On n'amène pas des gens que d'un point A à un point B. On rentre dans leur domicile, on les aide à se préparer, à pouvoir monter dans notre véhicule. Et à l'arrivée, c'est la même chose. Il faut les aider.
4: Et qu'est-ce qui vous plaît le plus dans ce métier aujourd'hui?
2: C'est le fait d'être présent, d'être utile pour eux et de les aider à vivre normalement.
4: Mais qu'est-ce que ça change finalement par rapport à un taxi normal?
2: On est bien plus utile dans leur vie en fait. On leur permet vraiment des choses qu'ils ne pourraient pas faire si on n'était pas là.
4: Et aujourd'hui, vous êtes heureuse comme ça?
2: Très, je ne changerai rien. Il va falloir qu'ils me supportent encore longtemps.
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5: Un début de conversation pour vous aider dans l'apprentissage de la langue bretonne aujourd'hui et puis après un nom de famille qui permet de faire front.
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5: Alors, c'est pas évident d'apprendre la langue à la radio. J'essaie de vous donner quelques clés chaque jour, mais pour ça encore faut-il être à l'heure pour écouter les chroniques. Donc, pour ne pas rater l'heure, il y a une question que vous devez connaître. Une phrase. Pédeuré. Je suis sympa. C'est une phrase courte. Trois mots. Pédeur. Et. Ou. Et o, si vous voulez. C'est facile à traduire. C'est. Quelle heure est-il? Péd. C'est un mot interrogatif qui signifie combien? Péd. À retenir, évidemment. Ça sert dans plein d'utilisations. Pédeur. Quelle heure? Et à la fin. Et o. C'est une des formes du verbe être en breton conjugué. Pédeur et o. Pédeuré. Quelle heure est-il? Retenir cette phrase vous permettra de ne jamais rater vos rendez-vous de toutes sortes et surtout vos rendez-vous radiophoniques. Peder et O, quelle heure est-il? Alors pour répondre s'il est midi par exemple, vous répondrez Christeis et O. Midi, il est. Et on n'oublie pas le verbe à la phrase, on ne dit pas juste Christeis, on dit Christeis et O. Peder et O, quelle heure est-il? Christeis et O. Il est midi. Bon, dites pas ça une autre heure qu'à midi, ça marchera moins bien.
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5: Et un patronyme frontal aujourd'hui, ou un nom qui fait front, comme je vous le disais, ou même plusieurs, Taldir ou Talourne. Deux mots commençant avec le préfixe Tal, T-A-L. Et Tal, qui n'est pas la chanteuse en breton, a plusieurs sens. En premier, c'est le front humain, évidemment, Tal, Antal, le front, Tal, Antal et Begarpen, le front en haut de la tête. C'est mieux s'il est là, d'ailleurs. Et donc, si votre nom de famille est Taldir ou Talouarn, eh bien, mieux vaut ne pas donner de coup de tête au risque de casser celle d'en face, car Taldir veut littéralement dire front d'acier, rien que ça. Et Talouarn, c'est pas en reste non plus, Talouarn, c'est le front de fer. Alors, encore un nom ramenant une époque où les hommes se faisaient remarquer sur les champs de bataille ou dans les mêlées. Et les Taldir ou Talouarn étaient visiblement pas mauvais pour donner ou amortir les coups. Pas une raison pour faire pareil. Moi, je vous dis à demain, même heure.
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0: propriétaire. Ensuite, il y a le château de Javon sur son plateau forestier. Et puis, il y a donc le Barou. L'histoire la plus spectaculaire, quand il prend possession au début du siècle, eh bien, le château féodal est dans un état catastrophique. Les guerres, les pillages et l'incendie de 1929 ont tout dévasté. Je vous renvoie d'ailleurs à la chronique consacrée sur l'histoire du château du Barou. Et là, donc, André Vaison de Pradennes va se lancer dans une reconstruction titanesque. À l'époque, pas de subvention, pas de mécénat, tout est à ses frais et sur 10 ans. Il fait travailler 10 maçons pendant 10 ans. On va consolider les murs, refaire les toitures, dégager les salles, restaurer les escaliers. Il va redonner une silhouette, une sorte de colonne vertébrale à ce château qui domine les dentelles. Et c'est ce gros travail, notamment la nouvelle toiture en béton, qui va permettre au château du Barou de survivre lorsqu'il y aura un second incendie en 1944 pendant la Seconde Guerre mondiale. Sans ces travaux-là, eh bien, le château qu'on visite aujourd'hui n'existerait plus. Et puis il y a aussi cette autre facette moins connue. André Vaison de Pradennes était un passionné de préhistoire. Ses travaux aujourd'hui font encore référence. En fait, il a longuement étudié les ateliers préhistoriques autour de Murs grâce aux paysans qui lui rapportaient leur trouvaille contre quelques pièces. Une grande partie aujourd'hui de sa collection a été donnée au musée d'Orsay et c'est loin d'être fini. Aujourd'hui, une biographie est actuellement en préparation par son petit-fils Jean-Baptiste Vaison en collaboration avec un archéologue. Mais la vie d'André, elle, se termine tragiquement. Il meurt accidentellement à Paris, intoxiqué au monoxyde de carbone dans son appartement avec son épouse et sa fille. Seul son fils survit et c'est ce fils qui va prolonger l'esprit du père en protégeant les propriétés familiales. Et aujourd'hui, donc, c'est son petit-fils, Jean-Baptiste, avec Fanny, qui poursuivent eh bien, cette histoire au Barou, notamment avec la création du premier whisky du Vaucluse, élaboré à l'intérieur même du château.
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1: La phrase que mes parents, je voudrais plus qu'ils disent, bah c'est non. Et aussi, dépêche-toi.
2: Moi, j'aimerais bien que ma mère, elle arrête de m'appeler des noms un peu de bébé. Parce que souvent, elle m'appelle gros prout, je sais pas pourquoi. Et souvent, elle m'appelle mon petit chat, mais j'aime un petit peu. Mais normalement, c'est mon père qui m'appelle comme ça. Et aussi, mon père, il m'appelle ma princesse.
3: Il y a deux phrases que j'aimerais supprimer complètement, c'est « Non, tu ne peux pas regarder la tablette, la télé. »
4: Moi, je voudrais qu'ils arrêtent de me dire « Stop, arrête de regarder des écrans. »
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5: Une pluie d'aunoise aujourd'hui, elle était tournequoise. Bonjour Cécile.
6: Bonjour.
5: Merci de nous accueillir avec ce petit thé à la fleur de cerisier, a priori.
6: Avec plaisir.
5: Et ces petites gaufrettes, bien appétissantes. Vous êtes née dans le département 59.
6: À Tourcoing. Et
5: avec une maman belge, un papa belge également.
6: Un peu, à moitié, voilà. Et ma maman plutôt flamande et mon papa plutôt wallon.
5: Quel souvenir est-ce que vous gardez de votre enfance, donc soit à Tourcoing, soit... Très vite, donc, à la
6: campagne.
5: Oui,
6: à Rugy, oui. Ouais. Petit village de 1200 habitants, je crois. Et on habitait à 2 km dans un petit hameau, le hameau de Belzanois, qui existe toujours. Mon papa habite toujours là-bas. Et ben, en fait, les souvenirs, moi, c'était... On était dehors tout le temps, dans le jardin. Souvenirs de photos de la construction du garage.
5: C'était sur un territoire frontalier.
6: Oui.
5: Avec la Belgique.
6: Ouais. À 2 km donc, du centre du village. Il y en a beaucoup qui travaillaient ou qui travaillent en Belgique. Il y a l'Elnon, une petite rivière qui fait la frontière aussi.
5: Il y a un petit pont.
6: Voilà, et donc du coup, bah, cette rivière tout le long et tous les endroits où on pouvait passer en voiture, il y avait un poste de douane.
7: Et là-bas, pas de tabac, pas de devises étrangères.
8: Non, monsieur le douanier, absolument rien.
7: Si ça pète, hein. Allez, au bloc.
6: On allait de l'autre côté du petit pont, c'est Louvé, un tamisier, un café. Chaque fois que j'y retourne, je vais me promener là-bas. Enfin.
5: Et oui, forcément, vous vous ressourcez là où vous avez, où vous avez grandi. Vous passiez beaucoup de temps dehors, mais à faire quoi? Vous êtes dans l'observation.
6: J'étais un garçon manqué, j'étais la petite dernière, donc j'ai souvenir d'avoir fait des cabanes dans le pommier avec mon frère. C'est rigolo, j'étais souvent à pieds nus en fait, je me souviens de ça.
5: Et aujourd'hui, la Cécile que vous êtes, elle marche encore pieds nus?
6: Pendant des années, j'ai oublié ça, c'est drôle, ouais. Bah, c'est peut-être quand j'avais 47 ans que j'ai commencé à... Même dans des parcs ou ici, au jardin partagé, parfois quand il est ouvert, quand l'herbe est fraîche l'été, j'enlève mes chaussures.
5: On dit que c'est très bon, hein. Oui, c'est très bon pour la santé, de ressentir le sol avec la plante des pieds. Bon, je me permets de goûter cette petite gaufre.
6: Ah oui, avec plaisir, oui.
5: Merci. Donc,
6: là, c'est du coup cassonade. Elle est noire.
5: Ah, c'est une cassonade aussi.
6: Ouais. Processus, en fait, la cassonade, moi je croyais que c'était non raffiné, mais en fait c'est hyper raffiné, c'est recuit.
5: Ça vous rappelle votre enfance?
6: Oui, complètement.
5: C'était le petit-déj?
6: Non, ça c'était ces gaufres-là, les gaufres frites-là. Découvert quand j'étais jeune adulte, qu'il y avait une dame qui en fabriquait à 1 km de chez nous, en France, du coup. T'es allée voir en vélo pour trouver, et en fait c'était chez elle. Je faisais des tartes au sucre avec ça.
5: Et on dit tarte au sucre.
6: Ouais, oui, tarte au sucre.
5: Au sucre, avec l'accent.
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9: Quand on passe le rideau, ça sent le pop-corn, il y a de la lumière qui clignote de partout. Et les gens, ils retombent en enfance et ils s'attendent vraiment pas à trouver ça dans une maison.
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11: Elle, lui, a troqué tout simplement des cartons de souvenirs pour un musée privé de 45 mètres carrés dédié à la piste étoilée. C'est Thomas Joly. Thomas, d'où vous vient cet amour pour la piste étoilée et pour le cirque?
9: Alors que c'est une passion qui me suit depuis que j'ai à peu près 6 ans. Tout a commencé bêtement par une visite à des animaux dans un cirque qui passait à Mèche. Et c'est là que l'amour pour le cirque a commencé. Depuis de nombreuses années, je collectionne pas mal d'objets et de documents concernant le cirque. Et en fait, tous ces objets, ils étaient enfermés dans des cartons. Et donc, j'ai décidé de leur laisser la place qu'ils méritent et de les mettre en lumière et en valeur.
11: Mais alors du coup, comment on organise sa maison? Parce que j'imagine que plein d'objets, il faut donner des sortes de fonctionnalités, trouver la bonne place. J'imagine que ça se met pas en place du jour au lendemain, Thomas Joly.
9: Non, pas du tout. En fait, quand on a construit notre maison, on a tout aménagé le dessus du garage. Donc on a rehaussé le dessus du garage. Et ça m'a permis de récupérer une pièce de 45 mètres carrés qui est aménagée du sol au plafond, 100% cirque.
11: Le Thomas Joly qui était en train de mettre en place, en tout cas ce cirque à la maison, de mettre en place ces objets, c'était quoi? C'était Thomas Joly adulte ou c'était l'enfant qui a eu ce choc psychologique qui a mis en place tout ça?
9: On va dire un peu les deux. On va dire le Thomas petit parce que j'ai retrouvé beaucoup de choses que je gardais depuis tout petit. Et le Thomas adulte qui a pris soin de tout bien exposer, de tout mettre en lumière, de tout dépoussiérer, de tout mettre en place pour que ça soit vraiment un vrai musée privé.
11: Est-ce que il y a une pièce, quelque chose en particulier dont vous êtes le plus fier, ou alors peut-être une pièce, un objet que vous aimeriez ou rêveriez d'avoir chez vous?
9: En pièce que j'ai récupérée récemment chez un monsieur qui liquidait son musée. J'ai récupéré une très vieille affiche du Cirque Pinder qui date de 1930. Donc, une affiche en papier journal écrit avec de l'encre très bien écrit, qui est vraiment jolie. Et en plus récent, j'ai récupéré deux blasons en métal, pareil du Cirque Pinder, qui étaient édités en très peu d'exemplaires. Et il en reste très peu dans toute l'Europe en état exceptionnel comme je les ai aujourd'hui.
11: Quand des amis, des proches à vous poussent ou ont poussé pour la première fois la porte de ce bel endroit, ça a été quoi les réactions?
9: Les gens ils disent que je suis fou. Quand en fait vous rentrez par la porte et il y a un petit sas avec des rideaux en velours, vraiment comme dans un cirque, on a vraiment l'impression de rentrer dans un cirque. Et quand on passe le rideau, ça sent le pop-corn, il y a de la lumière qui clignote de partout. Et les gens, ils retombent en enfance et ils s'attendent vraiment pas à trouver ça dans une maison.
11: À vous, je cours. Thomas Joly a réalisé son rêve d'enfant en transformant une partie de sa maison en un véritable musée du cirque. Une immersion sensorielle unique entre des rideaux de velours, de pop-corn. 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
1: Tout ce qui a trait au caractère des humaines et des humains, j'adore. Je trouve que la langue occitane se délecte à qualifier les comportements humains. Roumé, je savais que tout le monde connaît Kaomo. C'est un bon exemple. Hein. Tu pourrais faire un sourire plutôt que de roumé. Roumé. Comme ce mot l'indique dans sa construction, ça grogne, ça fait trembler les murs. Quelqu'un qui roume, c'est un râleur d'excellence. T'as voulu faire les courses? On y est. C'est plus le moment des rouma, mon grand. Ce n'est plus le moment de râler, ok? Plutôt que de roumer, on finit vite et on rentre. Roumer, ok? Vous connaissez, bon. Et si je dis marouné, marouna, c'est la même chose. Dans le mot, le R roulé nous montre une personne qui râle aussi, qui bougonne. Il marronne comme un burga au kevonvo, non. Il râle comme un frelon qui vrombit. Roumer, marouner, faites vos courses, mesdames et messieurs. Allez, adieu.
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2: C'est un événement littéraire dont on vous parle dans Toujours à la page, la sortie du nouveau roman de Marion Fayol, autrice et illustratrice dromardéchoise, plusieurs fois primée au festival d'Angoulême. Marion Fayol a rencontré l'année dernière un immense succès avec son premier roman poétique et poignant, Du même bois, dans lequel elle évoquait l'histoire d'une ferme ardéchoise, génération après génération. Petit fruit, c'est le nom de ce second titre, est paru chez Gallimard. Et c'est l'histoire d'une femme à qui, mois après mois, la nature refuse d'offrir un enfant. Tandis qu'elle brasse questionnement, chagrin, culpabilité, son mari reste imperméable à ses émotions. Jusqu'au jour où s'impose chez eux un inconnu. Un étranger, un homme qui dit pourtant reconnaître en la femme son amour de jeunesse perdu. D'ailleurs, c'est étrange, ses mains à lui sont de la couleur de la robe de la femme. Et il ne cesse de vouloir la dessiner, la croquer sous tous les angles. En résulte un curieux ballet, un poétique triangle amoureux auquel nous allons assister. Marion Fayol.
3: Le livre parle en effet du désir d'enfant, même si je pense qu'il parle du désir, du manque, de l'absence de manière peut-être beaucoup plus large que simplement le manque de l'enfant. En tout cas, cette femme, elle est en proie à une forme d'obsession. Chaque mois, elle a envie d'avoir un bébé dans le ventre et chaque mois, c'est un échec. Et dans son couple vient apparaître une sorte d'étranger. Donc, elle attend un enfant et l'enfant n'arrive pas. Et il y a quelqu'un qui vient se glisser dans leur maison alors même qu'ils essaient de le rejeter. Donc, c'est aussi une sorte d'ambivalence entre ce qu'elle désire et qui vient pas et ce qu'elle rejette et qui vient. Et pour moi, les trois personnages du livre sont tous des personnages qui sont un peu enfermés. Ça m'intéressait d'avoir trois personnages qui finissent par se parler, par quelque chose de commun. Et ce commun, je pense qu'il est à la fois la question de l'obsession et la question de l'absence ou du manque ou du fantasme aussi.
2: Il y a quand même quelque chose d'un peu surnaturel qui relève du conte ou de la poésie dans ce que vous écrivez.
3: Quand j'écris, je me sens proche de la poésie plus que du roman d'une certaine façon. Et c'est très important pour moi que l'espace du livre, comme dans l'espace des dessins, soit pas exactement l'espace de la réalité, en tout cas qu'il y ait toujours une part de symbolique ou de surréalisme qui vienne créer un espace qui est celui du livre et qui est un petit peu à côté du réel pour peut-être être plus réel que le réel. Et c'est important pour moi que mes livres contiennent plusieurs discours, enfin qu'en tout cas on puisse les lire, et puis on puisse les relire, et puis encore les relire comme s'il y avait plusieurs couches, et que le lecteur puisse aussi glisser sa propre voix à l'intérieur de ce que je propose.
2: On ne sait précisément où l'action se déroule, ni à quelle époque, mais comme toujours avec Marion Fayol, la nature est partout. Elle traverse les personnages, et son écriture pose des images, des émotions, un rythme aussi. Elle offre comme un moment en suspens, hors du temps. Marion Fayol révèle une nouvelle fois que son talent d'écrivaine n'a rien à envier à celui de dessinatrice dans ce petit fruit paru chez Gallimard.
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4: C'est la Camille Minute, votre chronique de la joie et de la bonne humeur. Aujourd'hui, on va parler des red flags. Alors, c'est quoi un red flag? Un red flag, c'est littéralement un drapeau rouge. Dans la vraie vie, ça veut dire attention, danger. Fuis, cours, ne réponds pas à ce message. Le red flag, c'est le petit signal que ton cerveau voit, mais que ton cœur ignore, en disant « Non mais ça va, je gère, on va gérer ». Le red flag, c'est pas encore une catastrophe, c'est l'annonce de la catastrophe. C'est le teaser du film d'horreur. Il dit « Je suis pas jaloux ». Par exemple, si le mec il dit « Je suis pas jaloux », mais il connaît l'heure de ta dernière connexion avant tout le monde, il est jaloux. Ok ? Si elle te dit « Ah mais moi je suis très cool », mais qu'elle fouille dans ton téléphone, même quand il est éteint, elle est pas cool. Un red flag, c'est pas un défaut, c'est un avant-goût du problème. C'est quand quelqu'un te dit « Ah, moi, je suis comme ça », et que toi, au lieu de partir, tu réponds « Ah, bah, parfait. » « Non, fuis, cours !» Bref, les red flags, c'est simple. Si tu te dis « Ça va sûrement passer », eh ben, ça passera pas. Voilà, c'est aussi simple que ça. Alors maintenant, ce que je vais faire, c'est que je vais vous lister, parce que l'être humain va toujours trop loin, des red flags vraiment exagérés, des red flags qu'on voit sur les réseaux sociaux qui sont vraiment... Ça va beaucoup trop loin. Une fois, j'ai vu une vidéo, il y a une nana, elle a sorti. « Moi, j'ai un red flag. Mon red flag... C'est les mecs qui tiennent la barre du métro dans le métro. Donc maintenant, en fait, faut choisir entre tomber par terre ou être célibataire. Il y a un mec, il a dit, une fille qui finit son assiette, c'est un red flag. Frérot, elle a juste faim. Hein. C'est pas toxique, c'est la dalle, ça s'appelle. Après, il y a des red flags. Il y a quelqu'un qui dit, moi, mon red flag, c'est quelqu'un qui met son réveil à 6h du matin, même le week-end. Excuse-le d'être pauvre, hein. Il veut bosser, ce monsieur-là. Il y a quelqu'un qui a dit, voilà, moi, mon red flag, une personne qui aime l'eau plate. Donc en fait, si t'aimes pas les bulles, t'es toxique, quoi, t'es dangereux. J'ai vu aussi, mon red flag, c'est quelqu'un qui répond trop vite au message, ou trop lentement. Le bon timing, c'est jamais bon, quoi. Il y a un mec, il a dit, moi, mon red flag, c'est une fille qui dit, on verra. C'est pas un red flag, ça. C'est une promesse honnête. Et j'espère qu'elle le verra pas, le mec. Hein. À ce rythme-là, respirer va devenir un red flag. Bientôt, il aspire par le nez, c'est un red flag. Les gens, ils veulent plus une relation, ils veulent un CV sans défaut. Et même là, ils trouveront un red flag dans la photo. Avant, on cherchait l'amour. Maintenant, on cherche la faute. C'est bien ça le problème.

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1: Pas tous mes petits bébés, mes petits semis. Tu vois, je les ai foutus dans la couveuse, là, puis je suis en train de repiquer toutes les variétés. Cacao, de la Brandywine, de l'absinthe, Large Barrel Boar.
2: C'est
1: grand,
2: quoi ça?
1: Grand sanglier rayé.
2: Ah oui?
1: Alors il paraît que ma prononciation n'est pas remarquable.
2: Oh, je suis pas remarqué. Vraiment, on m'avait dit que tu étais un pêcheur, mais en fait, tu es plutôt un cultivateur.
1: J'étais un pêcheur. On l'est à vie comme ministre, mais la pension n'est pas tout à fait la même, si tu veux.
2: Donc, du coup, tu as besoin de faire pousser tes tomates.
1: Mais je suis quand même un pêcheur.
2: Et c'est aussi ton petit coin, là, où tu te poses, parce que là, tu as un journal.
1: Je lis mon journal. Tu vois, dans la serre, dès qu'il y a un petit rayon, hop, ça tape. Et puis, moi, j'ai besoin de lumière. Dès qu'il y a un petit rayon, il faut que je sorte.
2: Quand on est sur un bateau, c'est parce qu'on aime être dehors, quoi.
1: Ben oui, dans les éléments, quoi. Dont la lumière est un des principaux.
2: Comment est-ce que tu as su que tu allais être marin et que c'est, tu voulais en faire ton métier?
1: D'abord, mon père n'était pas du milieu, mais il avait été élevé par sa mère seul dans le milieu des pêcheurs d'Urville. Et donc, j'étais quand même très tôt bercé dans l'amour de la mer et par mon père, qui était un fou de pêche aussi, pêche en mer, j'ai chopé le virus.
2: Qu'est-ce que t'aimes justement dans la pêche, dans cette liberté peut-être qu'on a quand on est sur l'eau?
1: Ben, j'aime tout, le côté trac, le côté recherche, le côté piéger un animal.
2: Côté chasseur, quoi.
1: Ouais, un peu chasseur, pour se nourrir d'abord, principalement. Voilà, avoir compris comment il fonctionnait, pouvoir le choper, tout ça. Puis j'aime la mer par-dessus tout. Et quand j'ai commencé, on n'avait pas de positionnement, de GPS et tout ça. Donc t'imagines, quand je filais des casiers, j'ai la tête sous l'eau, quand j'ai la tête dans le fond de l'eau, j'ai la tête là où ils vont atterrir. C'est l'imaginaire d'abord.
2: Tu projettes ton esprit sous l'eau, quoi.
1: Oui, c'est ça. Bon, après, t'acquiers de plus en plus de connaissances, mais...
2: Tu connais les coins, quoi.
1: Ouais, mais au début, tu sais, je connaissais rien du tout. Hein. Et ça pourrait être simple. Tu lis des cartes marines, tout ça, tu dis, bon, là, attends, il y a les lignes de sonde, tout ça, qu'est-ce qui se passe sous l'eau, comment c'est foutu, qu'est-ce qui peut passer comme espèce, les homards, où est-ce qu'ils sont, et puis après, t'apprends les saisons, progressivement, les migrations et tout. T'as des périodes de vaches maigres, des périodes de creux, des périodes où tu dis, bon, je me suis planté, c'est pas là que ça se passe, mais... Et puis des périodes où, hop, tu tombes dedans, c'est formidable, quoi.
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3: On sait qu'on est lorrain parce que...
4: Parce qu'on prend des obus pour des cèpes.
3: C'est une histoire qu'on m'a raconté.
4: Ça va aller dans les Vosges.
3: Non, du côté d'Amnéville. Non, j'ai croisé Frédéric, le Fred Kunz. Vous le connaissez?
4: Non.
3: Il est maître d'école à Amnéville.
4: Ben pas.
3: Il m'a raconté ses aventures, ça va rappeler des souvenirs à tout le monde.
4: Allez-y.
3: Lorsque, adolescent, il partait en vacances en mobylette.
4: Mmh.
3: Trajet à Gondange, Niederbronn-les-Bains, 150 bornes en cyclo. Largement de quoi faire cuire le steak sous la selle, comme Attila Lehun.
4: Mon père faisait Paris, le Jura, en vélo.
3: Ouf, tu... En vélo?
4: En mobylette?
3: En mobylette. Ah bah ouais, mais on essaye. Qu'est-ce qu'il avait comme mobylette?
4: Ça devait être un 103 à l'époque, ça devait être ces mobylettes-là, je pense.
3: S'ils étaient déjà là, ouais. Ou un Solex. Le Fred.
4: Non, mobylette. Non.
3: Ok, le Fred, il partait avec Bernard, dit Bébert. Le Mac. Le Bled. Le Bled, c'était son nom, pas la destination de ses vacances. Et Mounir, qui aurait dû être au bled. Et Mounir, le passager de dernière minute, qui s'était dégoté une cacahuète improbable pour se joindre à l'équipage. Une mini-moto, vous savez?
4: Allez.
3: Il fallait laisser refroidir toutes les bornes, l'enfer. Le Fred m'a dit il avait l'air d'un singe sur un paquet de tabac. Mais une vraie équipée sauvage que ceux-là. Et puis ces bandes-là, ça roule en triangle, comme les oies sauvages. Pour ceux qui ont une meule moins puissante, profite de l'aspiration. Comme mon Fred, il avait une 103 SP à refroidissement liquide et carbut 17. Autant dire qu'il roulait en tête. Sourire béat, les dents éclatées de moustiques. En route pour le camping, la gloire et les grandes découvertes. Parce que ces types-là étaient des chercheurs de trésors, des fanades de la Seconde Guerre mondiale, le genre qui arpente les champs et les forêts, poil à frire entre les pognes, à la recherche de vestiges. Résumé des vacances par le principal intéressé, je cite le Fred, deux points, ouvrez les guillemets, on allait chercher des bricoles qu'on ne trouvait jamais. des chercheurs du trésor au pied de l'arc-en-ciel, en somme.
4: C'est joli, ça.
3: Tente plantée à Sturzelbrunn. Oh la vache, c'est pas facile,
4: c'est pas facile,
3: le matin. Le Beecherland comme terrain de jeu. Les gars vivent la grande vie. Pique-nique tous les jours, et peu importe les guêpes qui les taquinent, ils découvriront que le dernier jour que le nid était précisément sous la table du déjeuner. Les gars, ils s'en foutaient. Les grands soirs, ils sortent au casino de Niederbronn, 15 km en brêle à travers les bois, la 103 devant, Mounir loin derrière. Vers la fin du congé, alors qu'ils zonent dans un coin qu'on leur a vendu pour être un coin à champignons, ils se baissent pour ramasser des cèpes, et là, bingo, tout un tas d'obus et de munitions de la guerre de 14. Pompiers, gendarmes, des mineurs, les ados sont au comble du bonheur. Des vacances 100% Lorraine, plus locales, tu meurs.
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5: Je rêvais d'avoir une maison à la campagne. Cette maison, c'est comme si j'y étais née. C'est ma maison de famille.
6: Ma maison s'appelle l'Ostau de la Mar.
7: C'est une maison un peu envoûtante.
8: Eh bien, vous voyez, des livres et trois fenêtres qui me donnent le paysage du pays, comme si c'était trois tableaux.
9: Ils ont vécu ici.
10: C'est pour Gaudry.
11: Elle m'a dit d'aller siffler là-haut sur la colline.
9: En juillet 1968, Huguette Carin, présidente du comité des fêtes du charmant village de Cotignac, écoute son transistor quand elle entend Joe Dassin chanter « Siffler sur la colline ». Et c'est là que germe une idée un peu folle.
12: J'ai demandé donc au maire, je lui ai dit « Qu'est-ce que vous pensez si nous donnions un terrain de Cotignac, si toutefois la mairie est d'accord, pour que Joe vienne chanter ?» Et il me dit « Bon, ben d'accord, fais-moi une lettre, je vais le proposer. » Ce qui a été fait et accepté. Donc, il est venu chanter une vingtaine de jours après. Et dès qu'il avait un gala sur la côte, il venait coucher chez nous. Et voilà comment ça s'est passé.
9: Joe Dassin donne un concert mémorable le 12 août 1968 dans la cour de l'école. Après sa prestation, Huguette l'accompagne visiter le terrain proposé. Un bel emplacement que le chanteur estime néanmoins trop proche du village. On lui en propose alors un autre, dans le quartier Saint-Joseph, sur les hauteurs, près d'un monastère. Enthousiaste, il l'accepte illico. Séduit autant par le lieu que par son nom. Il faut dire qu'il s'appelle Joseph Dassin.

0: Joe ne fera construire une maison sur le terrain que 10 ans plus tard. Mais il revient souvent à Cotignac et loge au Look Allen, l'hôtel-restaurant créé par Huguette en plein cœur du village. Il y prend toujours la chambre 6. Look Allen, où l'on peut croiser les Pink Floyd ou Yvonne de Gaulle. Et la chambre 6, où Joe dormira le 14 janvier 1978, mais pas seul.
1: Joe Dassin va chanter dans un instant. Joe Dassin a vécu hier un moment important dans sa vie, puisqu'il s'est... un moment troublant. Il avait sans doute plus le trac hier à Cotignac dans le Var que sur scène, devant Monsieur Martin, le maire de la localité, qui a uni Christine et Joe pour le meilleur et pour le pire.
0: Après avoir hésité avec Tahiti, c'est finalement à Cotignac que Christine dit oui à Joe. Ce jour-là, ce n'est pas vraiment l'été indien, mais un déluge, qui cependant ne gâchera pas la fête pour les 500 invités conviés par le couple. On chantera une partie de la nuit, un concert improvisé qui se terminera en duo avec l'ami Serge Lama.
2: Samedi 14 janvier, contrairement à l'habitude, il pleuvait sur Cotignac. Étaient-ce les larmes des admiratrices de Joe Dassin qui, ce jour-là, épousaient dans la mairie du village la ravissante Christine Delvaux? Enfin, malgré le mauvais temps, tout Cotignac était là, dans les rues, aux abords de la mairie, pour saluer celui qu'il considère maintenant comme un enfant du pays, puisque Joe Dassin y possède une fort belle maison. C'est Monsieur le maire en personne qui, vers 15h30, procédait à la cérémonie, ponctuée par le crépitement des appareils photos, tandis que la musique des sapeurs-pompiers de Brignoles interprétait les succès de Joe Dassin.
3: On ira où tu voudras, quand tu voudras.
0: Pour le dessert, un pâtissier a créé un gâteau géant, reproduisant la maison que Joe vient de faire construire, dans la Pinède, en haut de la colline. Si un jour, vous allez visiter Cotignac, labellisé plus beau village de France, et que vous souhaitez dormir au Look Allen, demandez la chambre 6.
3: Et non, ça me va encore.

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1: À Aubervilliers, Sèvres ou encore rue Fédère dans le 11e arrondissement de Paris, les Baltos sont encore bien présents dans notre région et Thierry Boeuf nous en fait la cartographie au-delà bien sûr de nous raconter leur histoire. Voici la saga Bistrot de Paris.
2: Et le cocktail américain, c'est quoi?
3: C'est un cocktail grillé avec une sauce américaine, tomates, échalotes, une pointe de cognac, du vin blanc. C'est un peu relevé.
4: Un déca.
5: Pâté, jambon, c'est du canvrier, gruyère, chantal, rosier, jambon de pays.
6: Eh ben tout ça, ça va aller dans la blanquette.
3: Bon appétit.
7: Cigarette, whisky et petite pépée, si vous les aimez bien roulés, papier à cigarette, OCB. Gitane de Gainsbourg, menthol extra cool de Françoise Sagan, ronde fumée, et puis un jour de smog, 1er janvier 2008, tout s'est évaporé, les volutes et brouillards au comptoir ont disparu.
8: On a fait une soirée pour que tout le monde fume, donc musique, et puis on a mangé, et on l'a tous fumé. Mon collaborateur et moi, on n'a jamais fumé de notre vie, donc on a fumé une gitane maïs. Puis jamais on fumera. Hein.
7: Alors les fumeurs étaient priés d'aller fumer aux terrasses des cafés, le plaisir devenant coupable. Mais encore aujourd'hui, les marques de cigarettes font toujours enseigne. À Paris comme en banlieue, il existe encore, par exemple, des Marini.
9: 30 paquets de Marini.
7: Mais aussi des Rally, des Chiquito, des Nemrod et des Balto. 1930, la CEITA, Société Nationale d'Exploitation Industrielle des Tabacs et des Allumettes, propose aux patrons de café une aide financière. Des ameublements, des comptoirs, des terrasses. En contrepartie, l'établissement aura pour nom une marque de cigarettes ou de cigarillos. La puissante CEITA en rajoute une couche dans la presse populaire et la radio. Écoutez cette chanson publicitaire phénoménale de la marque Balto.
10: J'ai vu sur le paquet qu'il y a un bateau à voile. C'est à cause du bateau que c'est des bateaux qu'on les appelle. Mais non, mon gros bêta, pas des bateaux, mais des baltos. Des baltos, c'est un mot qui vient de Baltimore.
7: Balto de Baltimore, imparable voyage et exotisme au bout de sa cigarette rougeoyante. Et voilà pourquoi il existe encore une bonne vingtaine de Baltos à Paris et en Île-de-France, comme celui d'Aubervilliers ou de Sèvres. Idem pour le Nemrod, rue du Cherche-Midi dans le 6e. Tout pareil pour le Rally, la cigarette qui arrive avant les autres et qui gagne, rue Fédère dans le 11e. Le Rally, où au passage, Monsieur Philippe nous régale de délicieux choux farcis. Curiosité amusante, au 59 avenue de la Motte Piquet, un restaurant a pour nom la Gauloise, tandis qu'à quelques dizaines de mètres, boulevard de Grenelle, une autre brasserie se nomme la Gitane.
11: Avec filtre ou sans filtre, les Gitanes Caporal vous apportent sans réserve le plaisir de fumer.
7: Décidément, beaucoup de cafés bistrots du bassin parisien ont succombé à la tentation. Après la cigarette, le jeu. Impressionnant le nombre d'établissements qui s'appellent le Vincennes, le Sulky ou le Longchamp. Témoin de la relation entre les bars PMU et le milieu mercantile des chevaux de course.
12: Pierre et Christine, ma femme, si tu savais ce qu'elle joue,
13: elle y connaît rien. Mais elle y croit. Et entre nous, ce qui m'épate, c'est qu'elle gagne aussi.
14: La comprendre, Charles. Avec le PMU aujourd'hui, on joue comme on aime.
7: Oui, on pourrait largement faire une thèse universitaire sur les enseignes de bistrot, la poésie frise Le Bon Coin de ce cher Jean-Louis Brasse dans le 18e, sans oublier le mythique Au rendez-vous des sportifs chez Valzac, un cadre de la boxe dans le 15e. Mais la palme d'or revient à ce patron en Val-de-Marne qui avait baptisé son bistrot dans les années 50 ici, mieux qu'en face. En face se trouve la célèbre prison de Fresnes.
1: Ce qui ne freinera pas notre appétit pour autant, bien sûr. Merci beaucoup Thierry Boeuf, Bistrot de Paris. Si vous avez aimé cette chronique, vous pouvez la partager avec vos proches depuis l'application Ici.
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15: Je vous emmène à Gergovie et je vous promets d'avoir un petit peu de vent dans la crinière puisque nous allons faire la connaissance d'une association très utile, SOS Cheval. Mireille Vore qui nous accueille ici à SOS Cheval. On est dans un petit mobilhome sur le terrain, en pleine nature. Là, on s'occupe des chevaux. Mireille, SOS Cheval, vous nous en dites quelques mots?
16: Oui, bien sûr. Bonjour Patricia.
15: Bonjour.
16: On recueille les chevaux
15: retraités ou réformés de centres équestres, de courses, de laboratoires, des anciennes poulinières, des équidés maltraités, abandonnés, divagants. Chacun a sa propre histoire.
4: C'est votre cheval de bataille, si je puis dire. Mais vous n'êtes pas toute seule, évidemment, parce que là, il faut plein de bénévoles pour s'occuper de tous ces chevaux.
15: Absolument. Nous ne sommes que des bénévoles, 60 bénévoles, tous complètement investis et ne ménageant ni leur temps ni leur peine.
4: Et une petite dame à côté, là.
16: Denise, bénévole du lundi matin depuis, 6, 7, 8 ans. Notre mission, c'est de nourrir, vérifier que les chevaux n'aient pas de blessures, regarder si le foin est bien à disposition, de l'eau, et tout va bien.
4: Alors, on y va. On était dans le mobil-home, là, parce qu'il y a un petit peu de vent. Donc, du coup, on s'était mis un peu à l'abri. Bonjour Sandrine.
17: Bonjour.
4: Vous aussi, alors je vous vois affairée avec des carottes et des pommes.
17: Oui, c'est parce que quand je vais voir nos petits protégés, des fois, on leur fait quelques petites gâteries comme ça pour les amadouer, pour leur donner confiance, pour ça sert à tout les carottes, pour les soins.
4: Combien il y a de surface là à peu près ?
15: 16 hectares.
17: Alors lui, c'est le plus jeune de ce pré-là. Et il est très jaloux si on s'occupe des autres. C'est un réformé de course. Il vient de Normandie. Et lui, il a eu une fracture au niveau de l'épaule, de la clavicule. Donc il est réformé. Mais il est très, très, très demandeur et très jaloux aussi. Voilà, il ne supporte pas que Nolo s'approche de nous parce qu'il veut qu'on s'occupe que de lui.
4: On n'a pas l'impression de parler d'humain un peu parfois.
17: Ah si, totalement. Si. Avec beaucoup plus de sensibilité. Là, c'est Cheyenne. Une petite jument aussi qui est en retraite. On en a beaucoup qui viennent finir leur vie chez nous. Et comme ça, ils ont une jolie fin de vie.
4: Avec des gens qui manifestement sont particulièrement bienveillants.
17: Ah, c'est le mot sacré, respect et bienveillance. Oui, sinon, il ne faut pas venir.
4: Viens voir bébé. Viens.
17: Kira, on a été appelé par les gendarmes. Une famille qui avait beaucoup d'animaux. Et ces personnes, quand elles ont su que les gendarmes arrivaient... elles s'en sont pris aux animaux. Et elle a eu 5 coups de couteau dans le poitrail.
4: J'en emmènerais bien à la maison, mais je manque un peu de place.
15: Quand on ne peut pas devenir famille d'accueil parce qu'on n'a pas de terrain, on peut devenir famille de cœur et parrainer un équidé.
16: Alors ma belle, tu veux que je sois ta tata?
15: Ça serait une très gentille filleule.
17: Oui.
15: Ils ont travaillé toute leur vie au service de l'homme, et ça serait quand même profondément injuste qu'ils partent à l'abattoir. Donc nous, on est là pour eux.
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18: À distance pour le monde, et oui, notre expression du jour, est-ce ou est-ce entre Gallia et Rabastens en français? Bon, c'est assez simple à comprendre.
19: Oui, même moi j'ai compris.
18: Ben oui,
19: être entre Gallia et Rabastens.
18: Voilà, cette expression, vous pouvez l'utiliser quand une personne a abusé d'un peu trop de vin, des billes, loubis, qui, mais je dis le vin, mais ça peut être quelque chose d'autre, notre alcool, dilentabé, qui sera, à quelle personne entre Gallia et Rabastens.
19: Ouais, alors toujours avec modération, on est d'accord, mais c'est quand quelqu'un est un petit peu peut-être, voire beaucoup pompette.
18: Eh oh, vous m'avez entendu, vous avez compris. Bon, le mec qui buffait pas, il a le coup de test. Il vaut mieux que cette personne ne souffle pas dans le ballon. À qui? Pour revenir à l'expression, il y a à Bistodenaz, 20 km entre Galliac et Rabastens. Donc ça fait 20 km environ. La route est un peu sinueuse entre Galliac et Rabastens. Et surtout, elle longe le vignoble gaillacois, d'où l'origine de l'expression est entre Galliac et Rabastens.
19: Jaro, il y a d'autres expressions dans le même style?
18: Nutsita Gascu, qu'est-ce qu'on dit? C'est per exemple, cacargata Madira. Littéralement, il a chargé à Madiran. Le vignoble de Madiran se situe en Gascogne, aux confins des départements du Gers, des Hautes-Pyrénées et des Pyrénées-Atlantiques. Aoué ou abé cargata Madira, littéralement, donc avoir chargé à Madiran, c'est être ivre, tout comme être... Este bewet, et bewet du verbe bewe, qui veut dire boire en occitan gascon.

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1: Ferdinand, le temps qui reste. 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
1: Ferdinand, le duo Mayennais réinvente la chanson française. 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
4: Nous partons à la découverte des Maranges, ce petit territoire partagé entre trois villages. Chéilly-les-Maranges, Sampigny-les-Maranges et Dezize-les-Maranges, au lieu de la prochaine Saint-Vincent tournante 2026. Alors, avec Plus belle la vigne, on zoome sur ce territoire viticole caché dans une petite vallée. Ici, les coteaux font partie de la côte de Beaune, mais en Saône-et-Loire. Explication avec Élodie Roy, viticultrice et vice-présidente du comité d'organisation de la Saint-Vincent.
5: La côte de Beaune s'étale d'une même exposition, mais il y a une faille géologique à Santenay et les Maranges, on est une vallée un petit peu à part, je dirais.
4: Alors là, Santenay, c'est dans quelle direction ?
5: Santenay, c'est juste en face. Voilà,
4: là-bas. C'est dans le petit creux là-bas.
5: Là, vous voyez des bâtiments en face. Oui. Là, c'est tout le début de Santenay.
4: D'accord. Voilà. Et donc après, il y a les hauteurs, en fait, il y a les collines.
5: Les coteaux, voilà. Les coteaux. C'est une vallée, en fait. Les Maranges, vous avez la vallée de la Causanne et la vallée de la Deune. Donc la Causanne, c'est une petite rivière qui circule sur Chéilly, sur Sampigny, qui prend sa source en fait à Vauchignon, au bout du monde. Donc, c'est un nom qui ça s'invente pas.
4: C'est joli.
5: C'est une petite rivière qui fait 14 km et qui se jette dans la Deune, juste à la sortie de Chéilly. Donc cette rivière, elle passe au milieu là. Le petit village de Sampigny qui est ici, très étriqué, très enclavé, et sur les hauteurs, vous avez Dezize et tout en haut le petit hameau de Borgy. Et la montagne des Trois Croix qui est en face de nous, connue aussi sous le nom de Mont de Seine. Alors, bon, moi,